0: enjambant une barrière. Pas de doute, c'est l'agresseur. Marianne, une jeune servante occupée à ses prières, entend les hurlements plaintifs de cet homme qui appelle au secours. La bonne dame s'empresse d'alerter le maître de maison, l'instituteur et quelques paysans qui accourent afin de porter assistance au malheureux, blessé à la poitrine et au bras gauche. Dominique Etchegoyen est transporté à son domicile où le médecin vient lui prodiguer les soins que son état grave nécessite. Au petit matin, le maire de Barcus se rend à son chevet. Il lui demande de décrire en détail ce qui s'est passé. Dominique est formel. L'obscurité l'a empêché de reconnaître l'agresseur qui semblait posté au loin en embuscade. Les gendarmes de Mauléon rappliquent. À leurs yeux, c'est une vraie tentative d'assassinat. Les blessures de Dominique sont graves. Il aurait bien pu y passer.
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0: L'enquête criminelle débute. Dominique jure qu'il ne se connaît aucun ennemi. Ses affaires sont saines et il est, dit-on à l'époque, de bonne mœurs. Les soins appliqués du docteur Alcat et sa constitution robuste lui vaudront une incapacité totale de travail de 20 jours. Mais il se rétablira de ses plaies, fort heureusement. À Barcus, l'affaire jette un émoi certain dans la population, à tel point que les rumeurs les plus folles circulent. Certains disent Dominique Etchegoyen décédé, quand d'autres désignent déjà le nom de l'assassin présumé. Dans leur procès-verbal, les gendarmes rapportent en effet que des soupçons insistants circulent sur la personne du premier voisin de la victime, un certain Etcheoun, du nom de la maison basque qu'il occupe ici, identifié comme étant Pierre Topet, né au village en 1786. Les gendarmes vérifient. Topet traîne la réputation d'être un mauvais sujet, un repris de justice aussi. À peine quadragénaire, il sort de la prison d'Ace où il a purgé 5 années de prison pour des violences graves sur l'ex-amant de sa femme. Et selon la rumeur, il ne rêvait que d'une chose, se faire justice lui-même et expédier en enfer celui qui l'a envoyé derrière les barreaux, un certain Egiafal, qui a passé lui aussi la journée du 1er mai à la foire d'Oloron. À Barcus, la clameur publique ne parle que de lui. C'est Topet, alias Etcheoun, le suspect, point final. Certains habitants affirment qu'il a guetté le retour de son rival en se postant aux aguets. Trompé par l'obscurité régnant dans ce chemin creux et sinistre, il se serait trompé de cible, tirant par erreur sur Etchegoyen. Le scénario est séduisant, en apparence.
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0: Les gendarmes ne voient pas qui en voulait au malheureux Etchegoyen. En revanche, la piste menant à Etcheoun semble beaucoup plus fructueuse. Ces derniers temps, par jalousie ou par haine, toutes les occasions étaient bonnes pour chercher querelle à son rival. Une voisine affirme qu'Etcheoun lui a demandé si Egiafal avait bien l'intention de se rendre à la foire d'Oloron. Étonnante curiosité sur l'emploi du temps de son ennemi juré. Mieux encore, le métayer d'Etcheoun affirme qu'il était bizarrement absent de sa maison la nuit du drame. Et ses enfants, ses propres enfants, le confirment. D'ailleurs, personne ne l'a revu depuis. Pour les gendarmes, les soupçons s'accumulent. Plusieurs villageois rapportent qu'Etcheoun se cacherait dans les bois, sur les sommets de l'Aro. Pourquoi diable pareille fuite s'il n'a rien de se reprocher? Bizarre. Tribunal de Saint-Palais, le procureur du roi, M. de la Régoyenne, discerne dans cette cavale comme un aveu de culpabilité. Il délivre donc un mandat d'arrêt contre le fugitif dont tout le monde parle, mais que
2: personne ne voit. Il faut dire qu'en Soule, la personnalité de Pierre Topé, alias Etcheoun, laisse peu indifférent. Doué d'une âme ardente, d'une susceptibilité que beaucoup disent excessive, l'homme a connu une jeunesse orageuse. Fâché avec ses parents, sa jalousie l'a conduit à suspecter l'infidélité de son épouse et à asséner un coup de hache au visage de son amant supposé, le fameux Egiafal. À l'époque, nombre de paysans basques s'expriment dans leur langue natale. Peu d'entre eux ont eu la chance d'aller à l'école. À la différence d'Etcheoun qui, lui, a appris le français qu'il parle à la perfection.
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2: Au Pays Basque, Etcheoun passe pour être un poète. Né en pleine période romantique, il est l'auteur de nombreux chants dramatiques, des poèmes émouvants, dont les vers racontent les principaux événements de sa vie, souvent tragiques, comme son mariage avec une fille de niveau social inférieur. Une union qui a déshonoré sa famille alors qu'il n'avait que 20 ans. Vexé, son père l'avait menacé de le déshériter. Couchant ses malheurs sur le papier, le jeune homme devint poète et écrivain. Quand son épouse le trompa, Etcheoun se mit à écrire sur le thème de l'amour trahi. Un sujet cher aux auteurs romantiques, mais ses écrits vont aussi se retourner contre lui. Alors qu'il est en cavale, après les coups de feu tirés le 1er mai contre son voisin Etchegoyen, le poète se console en écrivant quelques vers. Planqué dans une cabane de berger, il compose un chant qui deviendra célèbre et dont voici le dernier couplet. Dans le village de Barcus, ne cherchez pas Etcheoun. Vous qui, désirant l'arrêter, êtes à sa poursuite, il compose des chants à Iguelou, désignant ainsi le lieu de sa cache. Il n'y a pas de plus beau pâturage en Soule, conclut-il. Mais quand les gendarmes mettront la main sur ce poème, ils vont l'utiliser contre lui comme une pièce à conviction, à charge. Etcheoun est en effet interpellé 4 mois plus tard chez un notaire de Tardets alors qu'il s'apprêtait à signer un acte de vente par lequel il tentait de mettre sa propriété de campagne à l'abri de ses créanciers. Redoutait-il que la justice la confisque au cas où il serait reconnu coupable de la tentative d'assassinat sur Etchegoyen, son voisin, la nuit du 1er mai 1827.

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1: Son procès aux assises s'ouvre le 18 août 1828 dans les murs du Parlement de Navarre, à deux pas du château palois. Vu la personnalité de l'accusé, l'audience défraie la chronique judiciaire. Ce n'est pas tous les jours, en effet, qu'on juge un poète écrivain. Face aux 12 hommes tirés au sort comme jurés, l'accusé a préféré s'habiller avec de misérables haillons. Lui qui est propriétaire de sa ferme, un luxe rare pour l'époque, il joue le pauvre. Une foule de dames élégantes se masse dans les rangs du public. Face à l'exposé de l'avocat général, M. Lamothe Duncan, Etcheoun ne varie pas. Il est innocent, voire persécuté. Ses malheurs datent de son mariage, clame-t-il dans un français excellent. Et tandis qu'il purgeait une peine de prison, sa femme a, dit-il, continué à le tromper avec son rival, le sieur Égiafal. Une fois libéré de la prison d'Eis, Etcheoun trouva l'amant de son épouse installé dans son propre lit, régnant en maître chez lui. Il le mit certes à la porte, mais l'accusé poète peinait à calmer sa peine. « Scélérat, tu buvais mon vin, tu mangeais mes jambons, tu devrais être à ma place » lance-t-il plein de haine à Égiafal, qui est cité comme témoin à la barre de la cour d'assises. Pour l'accusation, ce récit de souffrance, de haine, illustre à merveille le mobile du crime.

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1: 1er mai, jour de foire, c'était ce rendez-vous avec l'histoire en 1827 du côté de Barcus. Je vous retrouve dans un prochain numéro à la rencontre de la Deuxième Guerre mondiale et un épisode qui s'intitulera « Mort aux traîtres ». Nous sommes en février 45, les Allemands ont quitté le Béarn, le Pays Basque, et pourtant, on juge à Pau un traître qui a livré aux Allemands les deux frères du célèbre cancérologue Léon Schwarzenberg. De quoi s'agit-il? Réponse dans un prochain numéro. À bientôt.
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3: 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Ah, je suis trop fier de mon jingle, j'en suis fier. Ah, je l'assume, j'en suis fier. Comment ça va les gens sur Ici Picardie? C'est la Camini Minute, votre chronique de la joie et de la bonne humeur. Écoutez-moi, ça va, sauf que je suis encore un petit peu ému, parce que comme beaucoup de Français, j'ai vu le biopic sur la vie de Philippe Nicolic des To Be Free partir un jour sans retour. C'était émouvant. Il paraît que Caris, le rappeur, l'a vu et il a pleuré. C'est pas vrai. Hein. Je précise que c'est pas vrai parce que ben, j'aime mon nez. Okay, je veux le garder. Les années 90, nous, on a connu les grandes, grandes manias, les plus belles manias. Michael Jackson mania, Club Dorothée mania, Patrick Bruel mania. Et vous, vous avez quoi? La Chikung mania. Voilà, c'est Chikungunya, c'est nul, nul. Nous, on a connu des manias de ouf, on a connu les boys bands. Et au final, les To Be Free, qu'est-ce qu'ils faisaient? Ils faisaient un peu de la dance et de la techno. Vous connaissez cette musique? La musique avec des textes extraordinaires, dignes de Baudelaire, de Balzac et de Molière. Il y a un Américain, il est arrivé, il a dit... I like to move it, move it. I like to move it, move it. I like to move it, move it. You like to move it. I like to move it, move it. I like to move it, move it. Ça, c'est même pas un refrain. C'est un mantra, les gars. Extraordinaire. Les Allemands, ils ont vu ça, ils ont dit, OK, nous aussi, on va s'y mettre. Eins, weins, Polizei. Drei, vier, Grenadier. Fünf, sechs, Sainte-Kirche. Siete Nacht, gute Nacht. Je suis pas très fort en allemand, j'ai fait ce que j'ai pu. Mais on sentait le niveau du texture. Il y a un mec qui a écouté ça, il a dit, OK, d'accord, vous voulez jouer ça? Tout ta, tout ta, tout ta, ta. Tout ta, tout ta, tout ta, ta. Lui, on pensait qu'il avait fini le game. Mais non. Après, les mecs, ils se sont dit, nous, on fait plus de mots, on fait juste des sons. Pi, pa, pa, palopo. Pa, pa, palopo. Pi, pa, pa, palopo. Même les chanteurs, ils comprenaient même plus ce qu'ils disaient. I'm a scatman. Vous allez pas me faire croire que le mec, il comprenait ce qu'il disait. Voilà, c'était ça les années 90. De la créativité, des chansons à texte. Mais bon, toutes les bonnes choses ont une fin. Les années 90, elles sont parties. Un jour, sans retour, effacées. Notre amour, sans se retourner. Excusez-moi, je suis encore ému par le téléfilm sur Philippe Nicolic.
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1: C'est ma passion, mais je me sens vraiment libre sur la glace. Je transmets vraiment ce que je ressens dans ma vie de tous les jours, en fait.
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3: Aujourd'hui, on part à la patinoire avec Lou Thérault. Après des années de compétition en couple au plus haut niveau, elle entame un nouveau chapitre en solo. Lou, tout d'abord, la glace. Je crois savoir que c'est une passion familiale, c'est ça ?
1: Très simple, c'est ma maman qui a fait de la danse sur glace quand elle était jeune et qui en faisait encore quand on est arrivé avec ma sœur. Et en fait, moi, je l'ai vue patiner une fois à un gala parce qu'elle patinait déjà dans le club de Belfort. Et j'ai dit que je voulais faire comme ma maman. Donc voilà comment tout a commencé.
3: À 16 ans, tout bascule quand il faut choisir entre rester à Belfort et partir en Pôle France, en fait, non ?
1: Il y a eu, je pense, quand même quelques mois de réflexion où je me demandais si ça valait vraiment le coup. Je savais pas, enfin, je connaissais pas, en fait, le sport de haut niveau vraiment. Donc on se pose la question de est-ce que, effectivement, ça vaut le coup ? Est-ce que je change de lycée ? Je quitte tous mes camarades d'entraînement, mes copains au lycée ? Et en fait, du jour au lendemain, j'ai dit à ma mère que c'était bon. En fait, je crois que j'étais prête et que je voulais partir pour vivre cette expérience et que je trouvais ça sympa d'avoir un double projet déjà étant jeune, en fait, de pouvoir continuer mon lycée et de faire mon sport, ma passion à côté.
3: En fait. Après 10 ans de danse en couple, vous avez décidé de repartir seule en solo. Est-ce que c'est un sacré saut dans l'inconnu quand on est toute seule et qu'on a vécu en couple, en tout cas sur la glace ? Pendant 10 ans.
1: Beaucoup d'appréhension. En fait, ça faisait 10 ans que je patinais en couple, donc j'ai fait du solo en étant petite. Mais c'est vrai que c'était, comme je vous l'ai dit avant, pas du tout le même stress, les mêmes attentes. Et là, de repartir toute seule, j'ai commencé la saison en septembre. J'étais vraiment pas du tout confiante. Enfin, là, on se retrouve vraiment toute seule sur la glace. Je m'entraîne avec Olivier Schoenfelder, mon prof, et je suis arrivée à la première compétition en Angleterre, début octobre, et je lui ai dit, mais je vais faire comment juste pour ça? Pour me présenter quand ils vont m'appeler. Je ne sais pas faire toute seule, je ne sais plus faire toute seule. Et en fait, finalement, ça va à peu près. Puis le fait de faire plein de compétitions aussi, ça booste un peu la confiance en soi. Mais au début, non, j'étais pas vraiment très sereine de reprendre toute seule.
3: Avec le recul, quel regard vous portez sur tout ce chemin parcouru depuis vos premiers pas ?
1: Franchement, je suis fière de moi. J'ai du mal des fois à me l'avouer, mais vraiment quand je vois par toutes les étapes auxquelles je suis passée, j'adore tout ce que j'ai fait, j'adore tout ce que j'ai accompli et je suis fière.
3: Lou Thérault, que l'on retrouvera avec impatience lors des prochains championnats de France de danse sur glace, on lui souhaite le meilleur pour ce nouveau défi en solo. En tout cas, c'est elle, notre comptoise qui compte du jour.
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4: Bonjour Johan.
5: Salut Manu, bienvenue au garage à Issoudun.
4: Devant un instrument de musique, il y en a quelques-uns ici.
5: Tu connais aussi mon deuxième métier, qui est mon premier métier, on va dire, c'est la musique, évidemment.
4: Chanteur-guitariste du groupe Blancas, on le rappelle, Johan Ledoux.
5: Avec mon frère Guillaume, qu'on a fondé il y a plus de 30 ans maintenant, ça ne nous rajeunit pas, mais on est là, on prépare un nouvel album, au fait. Donc forcément, moi, dans ma collection d'objets un peu insolites, il y a des instruments de musique anciens. Et là, tu es devant un ancien violoncelle de Thibouville, qui était une maison de fabrication qui a fait énormément d'instruments d'études, mais aussi d'instruments de très belle qualité. Ce violoncelle, on va dire qu'il est début du siècle. Il n'est pas en très bon état, donc je t'avoue que je le mets ici pour la déco. Mais c'est toujours très beau. Et puis le format du violoncelle est déjà un format imposant pour un instrument à cordes.
4: Il y a une élégance.
5: On imagine très bien une ou un violoncelliste.

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2: Donc ça, c'est une pièce de déco qui peut être vendue, hein, on va dire, autour de 300-400 euros. Parce qu'un violoncelle ancien, en bel état, de cette marque-là, ça peut se vendre assez cher aujourd'hui.
3: Là, on pourrait jouer avec, là, on pourrait jouer avec un violoncelle de ce type-là.
2: On pourrait jouer, tout à fait, bien sûr. Ce sont des violoncelles qui sont encore utilisés. C'est un très beau violoncelle d'étude.
3: Ça mérite une grosse restauration.
2: Ça mérite une très grosse restauration chez un luthier. J'ai bien peur que la facture soit un peu onéreuse. Donc, je pense qu'il faut le destiner à la déco ou alors à un bricoleur, vraiment. Voilà.
3: Je le valide parce qu'il est très élégant, ce violoncelle. J'entends déjà un certain son. Ouais. Merci beaucoup, Jean.
2: Merci, Manu. À très vite.
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4: Je rêvais d'avoir une maison à la campagne. Cette maison, c'est comme si j'y étais née. C'est ma maison de famille.
5: Ma maison s'appelle Loustau de la Mar.
6: C'est une maison un peu envoûtante.
7: Eh bien, vous voyez, des livres et trois fenêtres qui me donnent le paysage du pays, comme si c'était trois tableaux.
8: Ils ont vécu ici.
1: Thibaut Gaudry.
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8: Yves Montand est un enfant de Marseille. Débarqué d'Italie avec sa famille pour fuir le fascisme quand il a 2 ans, il va y grandir et y faire ses premiers pas au Music Hall. Puis il la quitte pour Paris où sa carrière commence à décoller, notamment auprès d'Edith Piaf. Et où il noue des amitiés, comme avec Jacques Prévert, qui va lui faire découvrir en 1948 un charmant village qui va changer sa vie.
10: Je chantais dans la région et puis il y avait Jacques Prévert qui habitait la maison là au coin. J'étais arrivé ici. Et j'étais monté parce que mon ami le guitariste Henri Crollat, si on allait dire bonjour à Jacques, il disait oui, oui. Alors on est monté ici, j'ai vu Jacques, j'ai vu l'endroit, et puis je suis tombé amoureux de l'endroit, et puis je suis revenu dès que je pouvais, tous les ans. C'était très discret, c'était à peine connu.
8: Et il ne va pas tomber amoureux que de Saint-Paul. Le 19 août 1949, il est à la Colombe d'Or, une auberge avec quelques chambres, qui est un repère d'artistes. Et Prévert, encore lui, va servir d'entremetteur entre un homme et une femme qui vont devenir un couple mythique.
11: Ça s'est passé à Saint-Paul-de-Vence, au mois d'août, en 1949. Simone était là, et puis moi j'étais dans le tournée. Et puis j'ai déjeuné là, elle a déjeuné là. Et puis il y avait du soleil, puis il y avait Jacques Prévert, et puis il y avait des copains. Et puis voilà, quoi, on ne sait pas comment ces genres de choses-là commencent, mais elles ont commencé et c'était une belle histoire. Quoi.
8: Une belle histoire qui durera toute une vie. Ils ont 28 ans. En 4 jours, Simone, mariée, plaque tout pour le Marseillais. Et désormais, ils vont construire une partie de leur vie ici, restant fidèles à la Colombe d'Or, où ils se marient même 2 ans plus tard. Prévert est encore là, il est le témoin de Simone, tandis que Marcel Pagnol est celui de Montand.
11: Puis en 49, j'ai rencontré Simone ici, qui elle avait acheté par contre une petite maison dans le village, après son premier film. Puis elle a servi cette maison pendant très longtemps. Puis on descendait au bar de la Colombe pour boire l'apéritif, pour voir Jacques et les amis, et puis il y avait toujours quelqu'un, et puis on restait là, et puis on mangeait là, et puis on montait pas la maison. Alors un beau jour, on a mis la clé sous la porte, on donnait ça aux enfants, ou à des amis qui descendaient dans le midi, et nous on descendait toujours ici.
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8: La Colombe d'Or et Saint-Paul, où l'on se retrouve pour les vacances avec les copains, beaucoup d'artistes, dans ce village qui attire notamment les plus grands peintres, Picasso, Chagall, Matisse et d'autres.
11: C'est pourquoi je viens souvent ici à la Colombe d'Or, à Saint-Paul-de-Vence, et d'abord pour la famille Roux, qui sont des gens tellement merveilleux. Puis au mois de juin, ou au mois de mai, c'est agréable, il n'y a pas trop de monde, et c'est encore bien. Mais c'était une époque assez formidable, avec Picasso, Braque, Prévert, qui était là aussi, et Giacometti, quand il a débarqué.
12: J'ai dit bon, attends de jouer, parce que je pars.
8: Mais les copains, ce sont aussi les habitants du village, avec qui Montand joue aux cartes au Café de la Place, ou à la pétanque.
11: Et j'aime bien jouer ici au boule, parce que c'est quand même un sport qui délasse bien, qui est très fatigant. Si on veut bien y jouer, c'est très très difficile. Ça ne paraît pas, surtout si on joue à la Provençale.
8: C'est à Saint-Paul-de-Vence également qu'il rencontrera la dernière femme de sa vie, Carole Amiel, et qu'il achètera en 1984 un petit restaurant qu'il transforme en maison, juste en face de la Colombe d'Or.

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1: En plein cœur de Tillières-sur-Avre, je demande la famille Giraud. Vous allez faire la connaissance de Mika, le papa, Ambre, la fille, et Mano, le copain de la fille. J'aurais bien aimé vous présenter Céline, la maman, mais elle est au boulot. Faut bien qu'il y en ait qui bossent. Céline, vous la verrez demain, vu que j'ai des raisons de dormir chez eux ce soir. Je vois pas de porte, alors je toque au carreau. Une jeune fille ouvre la fenêtre.
2: Hello, Ambre.
3: Oui, c'est ça.
2: Papa, il est pas là?
3: Il doit être à l'intérieur, je pense.
1: Ok, j'entre comment?
3: Je vais t'ouvrir le portail.
2: Ah, t'es trop mignonne.
3: Peut-être c'est ouvert, je sais pas.
2: Je regarde, hein.
3: Ouais.
1: Bah, j'avais pas vu le portail. C'est ouvert.
2: C'est moi?
1: Non, c'est ouvert.
2: Tu vois, c'était ouvert.
1: Bah ouais. Mika a l'air d'aller bien.
2: Très bien, très bien.
1: Pourquoi c'est bien. Si grand ici?
2: Parce que c'est un ancien relais de poste. L'ensemble.
1: Ah, d'accord.
2: Ouais, c'était considéré un peu comme une ferme ici. Il y avait des chevaux.
1: Regarde ces perdus grands ouverts qui sont ni grands ni verts à la base, mais qui se demandent ce que tu viens faire là.
2: Je viens voir parce qu'il paraît que c'est une famille d'artistes ici. Papa, maman.
4: Ouais. Ambre.
2: Mano. Tout le monde est dans l'art, quoi.
4: Oui, un petit peu, ouais.
2: C'est toi qui a impulsé tout ça.
4: Alors, je pense, hein, je suis le premier. Hein. C'est les enfants qui ont suivi. Hein. On appelle ça reproduction sociale. Hein. Un artiste fait des enfants artistes, voilà, c'est ça.
1: Vous avez fait la connaissance d'Ambre?
3: Moi, je fais un peu tout, mais surtout de l'installation et de la performance. Donc, je mélange plein de médiums, surtout dans la sculpture. Et après, j'intègre des éléments de son, de vidéo dedans.
1: Et papa, il fait quoi?
4: Si tu fais le tour dans la maison, on va voir qu'il y a pas mal de peintures, peintures objets, des sculptures.
1: Voilà. Et Mano, il fait quoi?
3: Des films 3D et du son.
1: Et Cécile, la maman, elle s'exprime beaucoup dans le textile.
2: Voilà.
1: Tout ça sur l'impulsion de Mika, le papa.
4: Finalement, c'est dans le lieu dans lequel où ils ont dû me voir. Et Ambre, toute petite, elle était à la fois dans le bac à sable, le béton, les briques, après les petits bricolages, puis après dans les œuvres, dans la peinture à l'atelier, et ainsi de suite, quoi.
1: À la base, la famille n'est pas du coin.
4: On n'est pas vraiment normand. Mes enfants sont normands parce qu'ils sont nés en Normandie, mais nous, on vient du Loir-et-Cher.
5: Ah, ta famille habite dans le Loir-et-Cher, ces gens-là ne font pas de manière.
1: Je crois qu'on vous avait pas encore présenté Mano.
6: Mano, Mano.
1: Le vidéaste de la famille.
2: Ça va, Mano? T'es réveillé?
7: Ouais, c'est bon, je me suis réveillé.
1: Il dormait pas, il bossait.
2: Il bossait tes 3D, tes images de synthèse.
7: Ouais, là, je bosse des storyboards pour un film.
2: Et tu fais une école?
7: Non, j'ai fini là.
1: Il a fini.
7: J'ai fini, et depuis que j'ai quitté les Beaux-Arts, je me suis mis à l'animation 3D.
2: Là, c'est un atelier, là.
7: Oui.
2: Ah, mais il y avait de la place, hein.
1: Il en faut pour toute la famille.
4: J'ai coupé la radio, j'avais mis la radio, donc.
2: T'avais mis quoi comme radio?
1: Change de sujet.
2: Ah, ici, c'était le.
1: Bravo.
2: Voilà. C'était pour les chevaux, quoi.
4: Alors, t'as la mangeoire, t'as même l'abreuvoir qui est en dessous, là, qui est en zinc.
2: La mangeoire sert de rack aujourd'hui pour les tableaux de qui? De toi, alors?
4: Surtout de moi, ouais. Donc là, c'est la partie atelier, artiste. On fait des toiles, de la peinture, de la sculpture, découpage, assemblage. Il y en a un peu partout.
1: Sinon, Fred, t'avais pas un truc à leur dire?
2: Je vais dormir chez vous ce soir.
4: Si tu veux, il n'y a pas de problème.
2: Et puis, il n'y a pas de problème, il y a surtout de la place.
4: Ah, bah, il y a surtout de la place, oui, voilà. Beaucoup de place.
2: Parce qu'il y a un truc qu'il faut absolument que vous me montriez demain.
4: Oui.
1: Petit indice.
2: Et demain, on va changer de rue.
4: Tout à fait.
2: Tu vas me montrer un truc qui est dans la rue du château, là.
4: Oui.
2: Je pense que ça va en halluciner plus là.
4: Ah oui, je crois aussi, oui.
1: Bon, bah vivement demain.
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8: Et le cocktail américain, c'est quoi?
9: C'est un cocktail grillé avec une sauce américaine, tomate, échalote, une pointe de cognac, du vin blanc. C'est un peu relevé.
10: Un déca1.
11: Pâté, jambon, c'est du canvaillette, gruyère, chantal, rose vif, jambon de pays.
12: Eh ben, tout ça, ça va aller dans la blanquette.
9: Bon appétit.
13: Rien n'est meilleur qu'avant, c'est frit. Rien n'est meilleur qu'avant.
14: Moustache et les gros minets, emportés par un swing follement sympathique, chantaient « Rien n'est meilleur qu'un bon steak frites ». Un plat de bistrot qui fait l'unanimité, à condition d'un bon faux filet ou onglet de chez le boucher et des frites maison. Beaucoup trop de restaurants succombent à la facilité de la frite surgelée, ultra transformée, amidon modifié, fibre de pois, sucre, souvent trop molle, trop grasse et trop salée.
15: On va manger des frites.
16: Oh oui, des frites.
14: Frites. Non, la frite, la vraie, celle de la femme et de l'homme moderne, est confectionnée uniquement de pommes de terre qu'on épluche, Binge, Mona Lisa ou Rosabelle, qu'on plonge en double cuisson, dans un bain d'huile de tournesol, colza ou graisse de bœuf pour les puristes. Un peu de sel et basta.
17: Comme ça, la maison, avec mon papa et ma maman, quand ça nous prend, on s'éclate à la frite. Oh oui, des frites, des frites.
14: Dernier Dernièrement, le journal Libération a eu la bonne idée de faire un tour opérateur de la meilleure frite à Paris.
17: Je suis un drogué. Je me drogue à la frite.
14: Côté street food, deux adresses pour les junkies de la pomme de terre, un néo-kebab chez Mehmet, rue Ramey dans le 18e arrondissement et Patate dans le 6e rue Saint-André-des-Arts. Une échoppe, sa vitrine et une barricade de grosses pommes de terre, cornet de frites à 4 euros.
6: Coupez-les en fines lamelles, plongez-les dans l'huile bouillante, salez-les et vous aurez des frites. Ni Dieu, ni maître, mais des frites, bordel.
14: Autre pépite, Chantefable, 93 avenue Gambetta, du très gourmand Tom Lefebvre. Il propose des frites croustillantes qui brillent dans les miroirs de cette belle vieille brasserie 1910 avec une entrecôte de compétition et une carafe de Saint-Joseph. On n'est pas loin du paradis. Dans le peloton de tête également, les frites du Cornichon, un néo-café populaire, 2 rue des Goncourt dans le 11e arrondissement. 8 euros le cornet au comptoir avec une pinte de bière Jupiler et tout va bien. Le Polchen des Frères Dufour, rue du Cherche-Midi, contrairement à leur nom, pas de frites au four, mais de l'inattaquable bien doré.
10: On en a une friteuse sans odeur, Seb.
14: Enfin, dans l'esprit des baraques à frites des ch'tis de Roubaix ou de Tourcoing, à Vitry-sur-Seine, dans le Val-de-Marne, place Robespierre, près de la mairie, cornet de frites à 3,50 €, préparé avec amour et surtout avec de la graisse de bœuf.
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14: Les tops du journal Libération, les meilleures frites de Paris à consulter sur Internet. Toutes affaires cessantes, stop au quinoa, boulgour et autres usurpatrices de patates douces qui n'a strictement rien à voir avec le tubercule de Monsieur Parmentier. Paris la frite, Paris cornet, Paris l'enfance.

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6: Eh ben Adichas, Camille.
4: Adieu.
6: Toi, tu vas nous raconter une trop belle surprise qui t'est arrivée il y a 2 ans et demi, c'est ça?
4: Doukop, carrière, anso de la maïboun. J'étais chez ma mamie et à l'ouz m'espagne, carrière, ben ta minja d'abnozat. Mes parents, ils arrivent pour manger et qu'ils me disent, ça y d'abnozat à la béiture, qu'est-ce que grosse colis qui t'attend. Et ils me disent, viens à la voiture, il y a un gros colis qui t'attend. Et Doukop, carrière, bien à la voiture. Ouvrage la porte, il n'est pas passé. Je vois rien dans la voiture. Et au pied de Seti, qui a eu boule des peus, je vois une grosse boule de poils à mes pieds. Car Lumeka, c'était mon chien. Lumeka qui s'appelle Soleil. Mon chien s'appelle Soleil.
6: Oh, parce qu'il a mis du soleil dans ta vie?
4: Pas tout le temps. Pas tout le temps. Kepkuntari, las bestes d'Omeka, Niotekop. Je vous raconterai les bêtises de mon chien une prochaine fois.
6: Eh ben, j'ai hâte. Merci, Camille.
4: Merci, Satu.
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1: Gérard, c'est quoi votre métier ?
2: Moi, mon métier, c'est conducteur de tram et conducteur de bus. Je fais les deux, je conduis les deux et c'est un vrai plaisir de conduire les deux.
1: Ouais.
2: Mais le tram, c'est vrai que j'ai ma préférence pour le tram. Quoi.
1: Alors là, je suis assis à votre place ?
2: Oui, vous avez de la chance parce que c'est faut être privilégié parce que c'est une zone où normalement il n'y a que moi qui ai le droit d'accès là-dedans.
1: Vous me dites ce qu'il y a autour de nous là ?
2: Plein de boutons, des gongs, c'est pour annoncer aux gens qu'on arrive ou qu'on repart pour attirer leur attention.
1: Oulala, ça il faut pas, on l'entend souvent ça.
2: Non, ça on évite, ça c'est oula, ça c'est quand il y a un danger qui s'approche pour éviter justement, pour faire partir les gens qui sont pas très attentifs.
1: Et vous avez toujours fait ça, conducteur de bus et le tram?
2: Ah non, je livrais du carburant pour une société sur Toulouse. Et ça, c'était beaucoup la région. Et le tram, ça a permis de découvrir Toulouse et les gens, les Toulousains. Et du coup, je me régale, je m'éclate.
1: Et oui, alors surtout que quand vous étiez petit, que faisait votre grand-père avec vous ?
2: Oh, mon grand-père était sur Toulouse, il m'a adoré quand je venais. Il m'a amené voir les chauffeurs de bus, on montait dans un bus, il me faisait traverser Toulouse. On allait jusqu'à Matabiau, on parcourait la ville. Et mon grand-père me disait, peut-être un jour tu seras chauffeur de bus. Et je pense que c'est resté un peu tout ça, ouais.
1: Gérard, on sent bien que vous avez un cœur gros comme ça. Parlez-moi de la relation que vous avez avec les passagers.
2: Ils nous connaissent, ils viennent frapper contre la vitre,
1: ah ouais.
2: Ils viennent nous voir et ils tapent.
1: Ah ouais.
2: Ils nous font un petit coucou, on fait partie de leur vie, on les accompagne.
1: Il y a un endroit devant lequel vous passez qui vous marque plus que notre, c'est Purpan. Dites-nous pourquoi.
2: Il y a l'hôpital des enfants là, juste à côté. Il y a beaucoup de malades qui sortent, qui prennent l'air avec les beaux jours. Là, ils vont arriver les beaux jours. Ils sont sur les pelouses et ils sont fascinés par le tram. Donc quand j'arrive, et déjà j'abuse un peu plus du gong, du fameux gong, et ça les attire. Ils sont contents, ils font de grands signes. Alors après, je fais très attention parce qu'ils viendraient vers moi, mais du coup, faut éviter qu'ils galopent tous vers moi. Mais c'est un petit moment magique qui les sort un peu de leur quotidien difficile, quoi.
1: Alors, vous faites quelle ligne ?
2: C'est la ligne de tram qui va jusqu'au palais de justice. Et aussi, moi, je suis sur une ligne de bus. Je suis un chauffeur mixte, hein. Donc je peux faire les deux à la fois. Je peux faire du bus et du tram. Et la ligne du bus, c'est la ligne 70 qui passe dans Blagnac, dans tous les arrêts de Blagnac, Marly, tout ça.
1: Merci Gérard.
2: Avec plaisir, c'est une joie.
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1: Direction Bourges aujourd'hui, et lorsqu'on se trouve place Malus, eh bien on peut descendre le long du boulevard Lahitol pour sortir de Bourges justement, élonger ainsi le campus qui porte le même nom. Mais alors, c'était quoi avant? Eh bien vous allez le savoir tout de suite.
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1: David Ledrich, guide conférencier, est avec nous. Bonjour David.
4: Bonjour Margot et bonjour à tous les auditeurs.
1: Bon alors, qu'est-ce que c'était avant que ces établissements militaires?
4: Alors là, c'est une page importante de l'histoire de Bourges, c'est l'histoire de la fonderie de canons de Bourges. En 1860, l'empereur Napoléon III crée la fonderie impériale de canons. Alors pourquoi Bourges? Parce que Bourges est au cœur du pays, loin des frontières, et la ville est reliée par le chemin de fer, et fait non négligeable, elle dispose d'un champ de tir. Le champ de tir, il existe toujours aujourd'hui, c'est ce qu'on appelle le polygone de tir, qui va de Bourges à Savigny. Il représente 10 000 hectares sur une longueur de 30 km. Après la guerre de 1870, l'école d'artillerie qui est à Metz s'installe à Bourges. Et donc, imaginons que nous partons de la place Malus. Nous allons découvrir les monuments tels qu'ils étaient à l'époque. Sur notre droite, on pourra voir tour à tour l'école d'artillerie, qui forme donc les militaires à l'utilisation des canons, la fonderie de canons, l'arsenal, et enfin, au bout, le dépôt de matériel.
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4: Et là, on arrive entre la rue de Pignou et la chaussée de Chape. Cette zone, vraiment, elle employait énormément de gens. Ça concerne 8000 ouvriers en 1918. Et à l'époque, on ne rigolait pas avec les cadences de travail, puisqu'on fabriquait 40 canons de 75 mm chaque jour.
1: Oui.
4: Le site est pillé par les Allemands pendant la Seconde Guerre mondiale. En 1967 est créé l'établissement de fabrication d'armement de Bourges, les FAB, c'est un nom qu'on utilise parfois encore, puis qui devient GIAT, et aujourd'hui Nexter. C'est à cet endroit qu'ont été fabriqués les canons des chars Leclerc. Aujourd'hui, c'est un campus universitaire qui porte toujours le nom de Lahitol. C'est un officier polytechnicien, vétéran de la campagne du Mexique, blessé à la bataille de Reichshofen, qui a dirigé les établissements militaires de 1875 à 1879. Et c'est un endroit de Bourges qui mérite aussi d'être connu.

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1: Vous écoutez Téline Escale avec Oxygène.
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1: Téline Escale, un duo électropop. Des artistes, mais aussi des parents qui écrivent des histoires de vie avec une dominante, la poésie.

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3: Bonsoir la foule en délire.
4: Pierre Perret est dans notre studio. Ça ne vous donne pas du tout le tournis, ces chiffres? 40 millions d'albums, 500 chansons, 70 ans de carrière?
3: Bah, vous voulez me filer le bourdon, quoi, là, tout de suite?
4: Ah non, moi, je trouve ça beau. Non, c'est incroyable, quand même.
3: Oui, bon, c'est un bon moment passé, quoi, voilà.
4: Ah oui, ça, c'est un bon moment passé et qui vaut d'être célébré. On peut aussi célébrer votre pêche légendaire, Pierre Perret, parce que la dernière fois qu'on s'est vu, vous m'aviez chanté ceci.
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0: la vieille carcasse de Pierre Perret. Ça, c'était il y a 2 ans et demi. On s'était vu là pour la dernière fois.
1: J'étais encore jeune.
0: Mais vous n'aviez pas passé la barre fatidique des 90. Là, ça y est, c'est fait.
1: Ah, c'est fait, oui, ça y est.
0: Ça vous a fait quelque chose ou ça vous fait rire comme beaucoup de choses?
1: Ça m'a fait boire un coup.
0: Alors, c'est une bonne chose. Pierre Perret, vous avez décidé de célébrer vos 70 années de carrière avec un album qui s'appelle « Une vie d'humour et de tendresse ». Je me permets de modifier le titre et de rajouter « Une vie d'humour et de tendresse ». Et de liberté, non ?
1: Et de liberté.
0: Ouais, hein. C'est ça, je crois, le mot-clé.
1: C'est pas trop bon, les titres très longs.
0: Oui, c'était un peu lourd. Et de...
1: Non, mais c'était en adéquation avec le propos, c'est vrai.
0: Ouais. Qu'est-ce que vous pensez que cette liberté vous a apporté ? Et à l'inverse, qu'est-ce que vous pensez que cette liberté peut-être vous a empêché de vivre ?
1: Ah ben, moi, ça ne m'a pas empêché, au contraire, ça m'a boosté tout au long de mon parcours, parce que je n'ai jamais été plus heureux que de dire exactement ce que j'avais envie de dire.
0: Ouais.
1: Et personne ne m'a jamais pu m'en empêcher. Et parfois, il est arrivé, d'ailleurs, c'est pour ça que c'est ce qui m'a déterminé à un jour créer ma maison, qui s'appelait Adèle, en souvenir de ma première chanson.
0: Premier 45 tours.
1: Moi, j'étais Adèle. Pour être libre totalement, parce que quand j'étais chez Vogue, par exemple, je disais, oh, tu sais ça, tu crois que c'est bien d'en parler? Oui, c'est bien, moi j'ai envie d'en parler, alors foutez-moi la paix. Et à la fin, j'ai créé ma maison pour dire, bon, le patron, c'est moi qui décide, et j'ai toujours été mon patron depuis, et fortement aidé par mon épouse Rebecca, parce que elle a géré tout ça magnifiquement, parce que c'est bien d'être à deux aussi.
0: Ah oui, évidemment. Alors, quand on vous dit que les chansons de Pierre Perret ont toujours fait polémique, imaginez-vous par exemple que quand le Zizi est sorti de sa tanière, eh bien, tante Yvonne, la femme du président de la République, a téléphoné aux radios pour... Ah non, c'était pour les jolies colonies
1: non,
0: de vacances.
1: C'est pour les colos.
0: Ah,
1: oui,
0: c'est
1: oui.
0: Pour les colos, pardon.
1: C'est pour les jolies colonies,
0: les colonies
1: de vacances.
0: Vous savez.
1: Ceux qui l'offusquaient, c'était pipi dans le lavabo.
0: Oui, c'est ça. Exactement. Alors, le Zizi, ça a énervé qui ?

0: tout sur le zizi.
1: Ce qu'on a oublié, c'est qu'en fait, cette chanson, elle n'arrive pas de nulle part. En fait, quand vous l'avez sortie, c'est parce qu'il y avait un grand débat en France sur les cours d'éducation sexuelle à l'école.
2: Oui, totalement. Et c'est pour simplement ponctuer ça que j'ai écrit cette chanson. Mais comme c'est la démesure, le surréalisme total, oui. De toute façon. Et je pensais qu'elle passerait jamais. Et donc, elle était la dernière de l'album.
1: Ouais.
2: Et moi, je voulais même pas qu'on la diffuse, parce que je disais, bon... Et ça a été un phénomène incroyable. Des milliers de lettres sont arrivées, mais votre zizi m'a ouvert les yeux. Le soir... Je recevais une lettre d'une gamine qui disait « On vit toutes les deux avec maman et on travaille chacune de notre côté. On arrive le soir, souvent on est triste, on se met votre zizi et ça va beaucoup mieux.
1: » C'est merveilleux. Et à la fois, ça dit aussi des choses, parce qu'effectivement, votre zizi, Pierre Perret,
2: oui.
1: Sachez que moi j'en parle régulièrement avec ma grand-mère, ma mère et ma fille. C'est quand même incroyable ce destin pour un zizi, non ?
2: Oui, parce que, écoutez, traverser les générations comme ouais. l'ont fait mes chansons, c'est quand même assez peu commun. Et j'ai honte de parler de moi comme ça, mais c'est ça le signe de la liberté totale.
1: Ouais.
2: Et que les générations, les unes après les autres, ne soient pas restées indifférentes à mon propos, à tout ce que j'ai défendu, parce que il n'y a pas que le zizi,
1: ah
2: évidemment.
1: Non, heureusement.
2: De Lily à femme battue, en passant par femme grillagée, etc., etc. Mon combat a été, je crois, en calculant le nombre de chansons que j'ai pu écrire jusqu'à présent, je crois que la prédominance du sujet principal, c'est la femme.
1: Ouais.
2: De très loin. J'ai écrit plus de 70% de mes chansons sur les femmes. Parfois, sur tous les tons, bien sûr. Mais
1: ouais.
2: souvent, quand même, en les défendant vraiment pied à pied.
1: Et on retombe donc sur nos pattes avec le nom du disque, Humour et Tendresse. Parce que oui, avec humour, avec tendresse et sur tous les tons. C'est vrai que vous avez parlé de beaucoup de femmes. Il y en a une, évidemment, qui est particulièrement chère à notre cœur. C'est Lily. On est en 1977. Et vous abordez à votre manière, pleine de tendresse, d'intelligence, de liberté et de courage, le destin de cette jeune Lily qui arrivait des Somalies pour vider les poubelles à Paris.
3: On la trouvait plutôt jolie, Lily. Elle arrivait des Somalies, Lily. Dans un bateau plein d'émigrés qui venaient tous de leur plein gré vider les poubelles à Paris.
1: On s'est vu il y a 2 ans et demi et vous me l'avez dit à l'époque, c'est pas votre style d'être fier et d'être un crâneur. Mais quand même, est-ce que je peux donner ce chiffre, Pierre Perret ? Il y a plus de 40 écoles qui portent votre nom en France. Et si on élargit aux médiathèques, bibliothèques, salles de spectacle, etc., il y en a plus d'une cinquantaine. Des écoles Pierre Perret, la première maternelle Pierre Perret, je crois, a été inaugurée il y a 30 ans. Ça, quand même, il y a de quoi être fier, non ?
2: Valentin.
1: Ouais.
2: Dans mon Tarn-et-Garonne natale.
1: Là, on peut être fier, non ?
2: Mais ça me touche. Voilà,
1: ah, vous êtes
2: ça
1: heureux.
2: Me touche infiniment. Oui, oui, je suis très heureux de ça. Il y a des tas de d'honneurs qui m'ont été.
1: Ah, ça, vous avez des médailles,
2: attribués
1: hein.
2: de partout.
1: Oh là là.
2: Bon, j'ai tout eu, mais ça, c'est ce qui me touche le plus.
1: Ah.
2: Ça, c'est vrai.
1: Bon, alors ça me fait extrêmement plaisir. Pierre Perret, j'aimerais savoir quelle est pour vous l'importance de ce bonhomme dans votre carrière.
3: Je suis le pornographe du phonographe, le polisson de la chanson. Afin d'amuser la galerie, je crache des gauloiseries, des pleines bouches de mots crus.
0: tout à fait incongru.
1: Mais Georges Brassens, le pornographe du phonographe, je crois que c'est quelqu'un qui est très important dans votre parcours.
2: Oui, dès que son premier album est sorti, avec la mauvaise réputation, le parapluie, etc., j'ai, avec trois ou quatre copains qui étaient aussi barjots que moi, et on était encore à Castelsarrasin, moi j'étais au conservatoire, et il y a un des quatre copains qui a piqué la bagnole à son vieux, et on est allé à Paris, au Trois Baudets, où passait Georges. Je suis directement allé le voir dans sa loge, je lui ai dit ce qu'on venait de faire, ça l'a fait marrer. Et après, on s'est plus quitté pendant 4 ou 5 jours, puisque il faisait des boîtes après. Il chantait dans les boîtes après avoir chanté. Il n'était pas connu. Il démarrait vraiment.
1: C'était le début de Brassens.
2: Voilà. Et après, il allait dans les boîtes à Saint-Germain-des-Prés, où on l'accompagnait, nous, avec notre voiture, parce que lui, il n'avait même pas de bagnole. Et alors, bon, la seule chose que j'ai retenue de Georges, parce que, pour plein de raisons, après, chacun a fait sa vie de son côté, évidemment, mais quand il a vu que je chantais au départ et que j'écrivais des chansons, il m'a dit, écoute, voilà, c'est le seul conseil le plus important que j'ai reçu de toute ma vie, et c'est celui qui m'a fait le plus souffrir aussi. Ah. Il m'a dit, tu vois, quand tu as écrit ta chanson, c'est là que le boulot commence. Et ça m'a pourri la vie, toute ma vie, parce que je suis en train de finir un album aujourd'hui qui est sur le feu depuis 4 ans. Je l'avais commencé à avoir la vieille carcasse.
1: On l'attend pour le printemps 2026.
2: Voilà, et ça devrait être prêt pour le printemps 2026. Et j'ai saigné des larmes de sang avec ça, parce que plus ça va, je crois qu'il doit y avoir au moins 40 versions de chaque chanson. Ah oui. Bon, alors.
1: Mais voilà, parce que vous êtes devenu de plus en plus perfectionniste.
2: Et oui, mais c'est obligatoire. Hein, si on est amoureux des moules, de la rhétorique, ouais. et en plus, on peut que s'améliorer quand on écrit.
1: Donc vous ne voulez pas laisser passer une rime un peu plus faible ou
2: non.
1: Une formule qui vous plaît moins.
2: Non.
1: Ouais. Mais c'est beau cette exigence, je trouve.
2: Oh ben, chez moi, elle a toujours été intacte, mais elle n'a fait que s'amplifier. Le crescendo a été total sur, 70 ans presque. Ça a été un crescendo, ouais, d'exigence, de la pertinence du mot, mais aussi de l'architecture du mot. Quand il peut être plus beau dans la prononciation, dans l'évocation de ce que ça représente, même poétiquement, dans la tête des gens qui l'entendent, si la justesse est là, si le mot peut être plus beau, il faut encore aller plus loin. Et je lâche le morceau quand j'y suis arrivé.
1: Un artisan, un vrai.
2: Ah oui, ça c'est sûr.
1: Pierre Perret, vous évoquiez tout à l'heure « Moi j'attends Adèle ». C'est votre premier 45 tours, 1957, souvenez-vous. Moi j'attends.

0: 1957, donc moi j'attends Adèle, votre premier 45 tours. Pierre Perret, il paraît, je sais pas si c'est vrai, vous allez me le dire, il paraît qu'il a fallu vous pousser un peu pour chanter. Vous adoriez écrire des chansons, chanter, c'était pas si naturel que
1: ah
0: ça.
1: Mais moi je voulais pas chanter, bien sûr.
0: Mais non, enfin, pourquoi ?
1: Mais parce que j'étais pas chanteur. Et je suis toujours pas chanteur. C'est pas mon boulot. Moi, j'avais écrit 3-4 bleuettes pour une fillette à l'époque qui était mignonnette. Et bon, alors j'ai dit, bon, ben d'accord, je lui ai fait 3-4 chansons. Et ça, pour elle, ça a pas marché du tout. Parce que je sais pas comment elle s'est débrouillée. Elle a pas su faire. Et Pupchen, la femme de Georges, m'a dit, mais pourquoi t'en fais pas toi pour toi, bah oui. Pourquoi t'en fais pas aussi pour toi? Je dis, mais Pupchen, moi j'ai pas envie de chanter, je suis pas chanteur. Mais elle m'a dit, Georges non plus. Alors ça m'a fait poêler. Et après, je me trimballais avec un carnet et un stylo dans ma poche, un bic là. Et chaque fois que j'avais une idée comme ça, en disant, tiens, pour

0: l'auteur des chansons que vous avez entendues tout à l'heure, là, eh bien, il paraît qu'il a fait des chansons pour lui. Ce cachotier va nous les chanter. J'ai failli me tomber dans les pommes. Je n'avais jamais chanté de ma vie. Et ils sont allés sortir tous les papiers qu'il y avait dans mes poches, qu'ils ont punaisé devant moi à la colombe. Il y avait un petit mur. On chantait dans une espèce de niche. Ouais. Ça faisait un mur. Ils ont pu laisser. Et c'est en lisant mes textes que j'ai fait le tabac du siècle.
1: Premier tour de chant, premier succès.
0: Exactement. J'ai eu autant de succès que la première fois que je suis passé avec les Stones à l'Olympia.
1: Et oui, parce que quelques années plus tard, Pierre Perret faisait la première partie des Stones à l'Olympia. C'est
0: et
1: vrai.
0: Le soir même, dans la salle, je voulais. Bon, j'arrêterai là parce que. Mais le soir même, il y a un monsieur dans la salle qui m'a dit « Jeune homme, vous chantez depuis combien de temps ?» Je regardais ma montre, j'ai dit « Il y a une demi-heure !» Il ne m'a pas cru. Il ne voulait pas me croire. Il m'a dit « Il vous faut faire un disque tout de suite. » J'ai dit « Mais je ne veux pas faire de disque. » Tous les copains qui étaient dans ce cabaret attendaient qu'un truc, c'est faire un disque.
1: Bah ouais.
0: Moi, je ne voulais pas. Je me trouvais pas bon et bon, c'était pas possible. Alors il m'a dit, écoutez, voilà, je me présente. Je m'appelle Émile Hébé. Je suis le manager de Charles Trenet, de Gloria Lasso et de Gilbert Bécaud. Voulez-vous être mon quatrième ? Je chantais depuis un quart d'heure.
1: Incroyable.
0: Oui, bah, c'est, enfin voilà, vous connaissez la suite.

0: En 1979, Mon petit loup, magnifique chanson dans laquelle Pierre Perret vous consolait ce petit loup en lui disant que le monde est tellement beau entre le vin de Moselle, la chapelle Sixtine et tout un tas de merveilles et les Van Gogh à Amsterdam que voilà, la vie peut pas être si triste et qu'elle
1: c'est
0: peut être belle.
1: C'est la chanson d'espoir par excellence, je crois, ouais. Parce que bon, c'est une grande chanson d'espoir.
0: Elle est merveilleuse et alors elle fait, vous avez une expression qui est très jolie, elle a fait des ricochets, cette chanson.
1: Oui.
0: Puisque à un moment, vous parlez de faire un pique-nique en haut du Kilimandjaro et en fait, quelqu'un est venu vous voir en vous disant, mais je l'ai fait.
1: Oui.
0: Vous pouvez me raconter l'histoire?
1: Et il avait un fils... qui pouvait pas se déplacer, qui était en chaise roulante, et il a dit, ben, il a raison, Pierre Perret, on va aller en haut du Kilimandjaro, tous les deux. Et il est allé jusque là-bas, et au pied du Kilimandjaro, avec une équipe de Sherpa et tout, ils sont montés, par étape, enfin bon, c'est hallucinant quand il m'a raconté ça, Et c'est sûrement une des plus belles choses de la vie qu'il ait fait, le plus beau cadeau qu'il ait pu faire à son fils, voilà.
0: Tout le monde aime Pierre Perret, les rappeurs du Massilia Sound System.

0: version de Tonton Cristobal, les rockers, les punks adorent. Pierre Perret et Didier Vampas vous chantent un zizi comme jamais.
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0: Jusqu'au Brésil, on aime Pierre Perret, l'excellente Flavia Coelho et sa version de Mon Petit Loup.

0: C'était un chouette album, ça, qui s'appelait La Tribu de Pierre Perret au Café du Canal.
1: Oui, avec les Ogres de Barbac qui ont fait un boulot magnifique quand ils ont enregistré Castel Sarrasin.
0: Ouais.
1: C'est époustouflant ce qu'ils ont fait.
0: Alors, je vous demande toujours pas si vous êtes fier, parce que je sais que c'est la question interdite.
1: Mais oui, je suis fier, oui.
0: Ah, il me l'a dit, ça y est. Mais c'est, non, ça doit être super chouette de se dire.

0: des artistes aussi divers.
1: Oui, Olivia Ruiz avec les Ogres, ils ont fait une version à eux de Je suis de Castelsarrasin.
0: Ouais.
1: Et ça, ça m'a touché, mais alors vraiment, ça m'a ému aux larmes, ce genre de...
0: Ouais.
1: Parce que, en plus, c'est une chanson qui me touche tellement personnellement, mais il y a une diversité là-dedans.
0: Des gens tellement différents.
1: Oui.
0: Il y a que sur vous, en fait, que tout le monde se retrouve. Parce que sinon, il n'y a pas de monde où Didier Vampas et Flavia Coelho vont être sur le même album.
1: Non, sûrement pas.
0: Voilà,
1: oui,
0: ils sont tous très sympas. Mais voilà, vous êtes un rassembleur, Pierre Perret.
1: Oui, ben, faut remercier les Ogres aussi. Parce
0: et les Ogres de Barbac. Mais oui, c'est vrai. Alors, il y a un autre truc que Pierre Perret fait super bien, c'est les réseaux sociaux. Je suis sa page Facebook avec passion. Et donc, selon l'humeur, il peut vous dire à la croque, les loulous, ça c'est l'heure de la recette de cuisine. Voilà. Ou alors vous faites visiter votre maison. Ça vous amuse, ça, les réseaux?
1: Ah oui, ça
0: m'amuse. Vous faites des bonnes vidéos?
1: Oui, ouais. Oui. Ah oui, et puis en plus, de temps en temps, je reçois des lettres, des mots d'insultes comme ça.
0: Non.
1: Ah, ça m'amuse. Ah,
0: vous savez comment on les appelle? On les appelle les trolls. Voilà. Les gens méchants d'Internet, voilà, c'est des trolls.
1: Oui, moi, ça m'amuse bien.
0: Ah, c'est vrai?
1: Ça les défoule, ça leur fait du bien. Alors, je fais encore... Il y a encore des gens à qui je fais du bien, même s'ils sont cons.
0: Oui, c'est ça. Mais enfin, c'est quand même la base du troll. Et vous leur répondez aux trolls?
1: Mais oui, je les adore. Ah, surtout qu'ils lâchent pas le morceau.
0: Allez, les trolls, les courage. On l'a dit tout à l'heure, un nouvel album qu'on attend pour le printemps 2026. Et vous avez aussi un nouveau livre sur le feu qui s'appelle Mémé Anna.
1: Ben, ça sortira en temps voulu, ça aussi, vous verrez, dans quelques mois.
0: D'accord. C'est encore un peu secret?
1: Mais c'est parce que j'ai pas encore eu le courage de poser mon stylo.
0: Ah, c'est pas fini, alors.
1: Je le brandis toujours. Non, la menace est sérieuse, hein, méfiez-vous. Vous n'avez pas fini encore d'avoir des chansons, parce qu'il y en a beaucoup sur le feu qui sont à sortir dans les mois à venir, là. Et puis ce mémé Anna qui va sortir bientôt, et j'aime autant vous dire que les filles qui se réclament aujourd'hui de toutes ces associations de défense, à l'époque il y en aurait eu besoin.
0: Hein. À l'époque de mémé Anna, ok.
1: En 1890.
0: D'accord, c'est là que ça va se passer. Ouf. Donc la condition féminine au 19e siècle.
1: Oui.
0: Effectivement, il y en a à dire.
1: Oui.
0: Bon, hâte de vous lire, cher Pierre Perret. Et nous allons donc nous dire au revoir et à bientôt en écoutant la chanson préférée de tante Yvonne de Gaulle, la femme du général de Gaulle, qui en 1966 avait écrit personnellement au directeur de France Inter pour qu'il arrête de diffuser vos jolies colonies de vacances, parce que dans le texte, vous disiez que les petits faisaient pipi dans le lavabo.
1: On faisait pipi dans le lavabo. Mais alors, j'ai appris quelqu'un de la famille de Boissieux, là, de il n'y a pas longtemps, des amis qui m'ont dit, mais vous savez, Pierre Perret, il y a qu'Yvonne qui n'était pas d'accord parce que le général, il vous aimait bien. Alors, ça me fait plaisir.
0: Hommage au général de Gaulle. Alors, écoutons les jolies colonies de vacances. Celui qui avait inauguré la maison de la radio. Et vous, Pierre Perret, qui avez été le parrain de la naissance de France Bleue. On est ravis de vous accueillir sur la radio rebaptisée ici. Et on se voit très bientôt, alors, pour la suite.
1: Vous êtes fortement menacés.

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5: Qu'est-ce que je suis contente de vous recevoir dans Décibel, c'est la première fois.
6: Ah oui, c'est la première fois.
5: Eh bien, écoutez, sachez que voilà, mon cœur est rempli de joie et je sais que toute l'équipe aussi est ravie de vous recevoir. Mireille, la bonne occasion de se réunir ce soir, c'est 60 ans d'amour.
6: Ah oui, 60 ans d'amour et de carrière grâce au public, parce qu'un artiste n'existerait pas sans le public. On doit tout, après bon, c'est soi-même, on doit, enfin, ce qui me concerne, moi, pour ma voix, mes voyages, c'est une très grande discipline.
5: Oui.
6: C'est
5: beaucoup de travail.
6: Ah oui, ah oui, mais c'est beaucoup de travail et beaucoup de discipline et de joie. Parce que bon, j'ai la chance de vivre de ma passion. Alors là, c'est quand même très important.
5: Mireille Mathieu, les amis, qui depuis le tout début roule l'air comme personne.
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5: Mireille Mathieu chantait dans toutes les écoles de France et de Navarre, Mille Colombes.

0: Oh, j'aime quand vous chantez.
1: C'était super. À l'Olympia, le public chantait. Je vous ai coupé la parole.
0: Non, mais allez-y, racontez-moi.
1: Le public chantait. C'était extraordinaire. Je sentis que cette chanson était beaucoup plus motivante pour le public parce que, avec ce qui se passe dans le monde, cette chanson, à un moment, le public de l'Olympia chantait a cappella. C'était sublime, c'était sublime.
2: En plus, dans le public de l'Olympia, on a vu vos amis qui étaient là. Il y avait Michel Drucker, il y avait Nicoletta, il y avait Enrico Macias, il y avait Renaud, tous ces gens qui étaient là pour vous. C'était un moment très très fort en émotion de retourner à l'Olympia.
1: Ah oui, tout à fait. Je ne m'étais plus produite depuis 11 ans. Ouais. Et de revenir à l'Olympia, j'avais la trouille, mais le trac avant, une semaine avant, je tremblais, je claquais des dents. J'ai le trac quand je me produis dans d'autres pays, mais chez moi en France, c'était beaucoup plus intense, il y a plus 11 ans, puis à l'Olympia, qui est un écrin de beauté, il y a une âme extraordinaire, et de chanter tous les soirs, pendant trois soirs complets, c'était un public qui était venu pour m'écouter, ouais. Un public français, un public aussi étrangers. J'étais vraiment très touchée que le public étranger vienne à l'Olympia. Bon, l'Olympia est mondialement connue.
2: C'est vrai. Et vous aussi, Mireille, j'ai fait les comptes. Vous avez vendu plus de disques que Metallica, qui est un des plus grands groupes de rock de la planète. C'est fou, hein? 200 millions de disques vendus en 60 ans de carrière, 75 albums studio, 1200 chansons chantées en 12 langues et des milliers de concerts. Ces chiffres donnent le tournis. J'imagine que vous n'y pensez pas à tout ça quand vous avez le track. Et
1: oui,
2: c'est tout.
1: Ah oui, tout à fait.
2: Alors, je me demandais, Mireille Mathieu, si vous pouviez tout chanter, parce que on a écouté quelques notes de Mon Credo, de Mille Colombes. Vous avez aussi chanté sur une musique de Francis Lai, Une histoire d'amour, la musique de Love Story.
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2: Tout en douceur, mais quand il faut de la puissance, vous êtes là aussi, hein, Caruso.

0: ma question est la suivante. Mireille Mathieu, est-ce que vous pouvez tout chanter ?
1: Oh non, je ne pense pas que je peux tout chanter. Enfin, tout chanter l'opéra, non, je ne peux pas. Je crois que j'ai fait mon disque classique. Mais
0: bah oui, vous avez chanté avec Placido Domingo quand même.
1: Ah oui, j'ai chanté avec lui des mélodies qu'a écrit. Qu'avait écrit à l'époque Michel Legrand. J'ai fait aussi des pour la télévision mexicaine. J'ai chanté aussi avec Placido, mais c'était un conte de fées.
0: Ouais.
1: Ou de faire des trios, des duos. J'ai adoré ça.
0: Ouais.
1: Mais tout chanter, non. Mais par contre, je m'applique à avoir une très grande discipline, une très grande travailler ma voix tous les jours, faire des vocalises, ça, très important.
0: Vous avez pris des leçons de chant toute votre vie?
1: J'ai appris avec une très grande dame, Madame Janine Reiss, qui travaillait que le lyrique avec les plus grandes, dont Maria Callas, Placido Domingo, Teresa Berganza et beaucoup d'autres. Et j'ai eu la chance de travailler avec elle. Et elle m'a beaucoup apporté, parce que j'aime les non seulement les belles voix, mais les beaux sons, c'est-à-dire les sons ronds, pas dans le nez, travailler aussi. Ça, je le savais, le souffle,
0: eh oui.
1: C'est très important, mais c'est un travail qui n'est pas, qui depuis très longtemps, c'est pas de maintenant, mais ce qu'il faut continuer, c'est que moi je considère mon métier comme un sportif. Il faut travailler très, très bien tous les jours, travailler sa voix, mais à bon escient, pas en forçant.
0: Oui.
1: Et quand on voit la télévision des sportifs qui font 4000 mètres, tout ça, ils partent doucement pour arriver le premier. Il faut, enfin, je m'applique ça personnellement pour moi, comme ça, vraiment comme un sportif, aller doucement pour pouvoir arriver à ce que je souhaite.
0: Évidemment. Et puis, c'est vrai, l'analogie avec l'athlète est très intéressante puisque, contrairement aux autres musiciens d'une tournée, vous pouvez pas changer une corde vocale. Un guitariste peut changer une corde de guitare. Vous ne pouvez pas. Donc, en période de tournée, là, comme nous sommes en ce moment, est-ce que vous faites particulièrement attention? Est-ce que vous sortez avec un cache-nez, 5 écharpes, un bonnet pour surtout pas prendre froid?
1: Non. Par contre, je fais attention de ne pas attraper froid, c'est sûr. Je mets toujours un masque. Quand je voyage, je tiens beaucoup à mettre un masque. Et parler le moins possible quand je suis en tournée pour pouvoir, parce que c'est la voix, j'arrive, je fais mes vocalises le matin à l'hôtel, dans la suite, et puis avec mes musiciens, je fais aussi mes vocalises, je répète. Donc c'est un travail minutieux et bien réglé.

0: adaptation en français de ABBA par Mireille Mathieu. En studio, Mireille m'apprend un truc que je ne savais pas. Cette version-là, vous l'avez enregistrée à Stockholm?
1: Oui.
0: Dans le studio d'ABBA?
1: D'ABBA, exactement. C'est-à-dire que je les ai rencontrés, c'est un merveilleux cadeau qu'ils m'ont fait. Je les ai rencontrés chez Michel Drucker à une émission. Ils étaient avec leur directeur artistique, Alain Broublil, et mon manager, Johnny Stark, dit... Il faut que Mireille enregistre sa chanson, elle est super. Charles Level a écrit le texte et nous sommes partis à Stockholm, enregistrés dans Benny et Björn, dans leur studio, on fait l'orchestre. Et moi, j'ai chanté avec Frida et Agnetha. C'était génial de chanter avec eux. Ils ont des voix sublimes, de pouvoir faire les chœurs.
0: C'est vous trois sur les chœurs?
1: Oui, à un moment, les chœurs, toutes les trois. Après, je suis restée pour faire ma partie. C'était sublime.
0: Oh, j'adore
1: l'idée. Des voix extraordinaires, elles ont les filles.
0: Parlons des langues, ma chère Mireille. Vous avez évoqué l'allemand, évidemment vous chantez en allemand.
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0: Vous chantez
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0: En japonais.
2: Oui, des
0: en espagnol. Pardon. Japonais, c'est après.
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0: là, c'est Mireille Mathieu en japonais. Qui

0: vous avez enregistré en tout dans 12 langues différentes dans votre carrière.
1: J'ai fait un disque classique, 12 langues.
0: Est-ce qu'il y a une langue, peut-être mis à part le français qui est votre langue maternelle évidemment, mais une langue qui est plus confortable pour la chanteuse que vous êtes, une langue plus agréable à pratiquer quand on chante?
1: Moi je trouve tout chaque fois très enrichissant et gratifiant de chanter dans des langues différentes. L'allemand, quand le classique, parce que Handel, Schubert, c'est en allemand. En anglais ou en italien, c'est magnifique. L'achat de Handel, c'est sublime. Non, j'adore. Par contre, quand je dois parler, j'ai enregistré et chanté en finnois.
0: Oui,
1: finnois. C'était extrêmement difficile. Par exemple, La première étoile en finnois, qui a été un hit par Agnetha. Le groupe Abba, avant qu'elle fasse partie du groupe, elle chantait La première étoile. Alors, pour le public qui nous écoute, qu'on peut écouter dans le disque, La première étoile qui se lèvera. Donc là, en finnois, encore, il y a l'osmose entre la musique et les paroles. Mais parler, c'est extrêmement difficile, très difficile.
0: Parce qu'il n'y a rien en commun avec le français.
1: Non, il n'y a rien pour dire « Guten Abend, Madame, bonsoir mesdames et mesdames, messieurs ». Là, c'est « Va, tu vas, naïsse, et taïrat, on a une dichte ». Il y a des accents qui sont
0: incroyables.
1: Au début, bon, je dis, comment dit-on, merci, quitos, je dis, bon, ça va,
0: quitos.
1: Mais alors, comment on fait bon pour dire, oh là là, je dis, mais c'est extrêmement difficile. Alors, j'ai dit, tu vas parler ça au public. Et c'est vrai que je me déteste, mais tu vois, tu as voulu faire ça, tu irais jusqu'au bout. Donc voilà, j'étais jusqu'au bout. Et quand j'ai parlé au public finnois, à Turku, en Finlande, ça a été extraordinaire.
0: Parce que vous avez réussi.
1: Ah oui, j'ai réussi, oui.
0: Oh, félicitations. 1200 chansons enregistrées, et même plus dans votre répertoire. Comment avez-vous choisi, Mireille, la liste des chansons que vous allez chanter sur cette tournée 60 ans d'amour?
1: Ben, je l'ai choisi en travaillant, je connais mes chansons, mais je l'ai choisi dans fonction, vous vous souvenez tout à l'heure, je vous ai parlé de sportif.
0: Oui.
1: J'ai voulu dire d'abord Made in France, je suis française et fière de l'être, et puis je sors petit à petit ma voix pour pouvoir, après, quand j'arrive à des chansons plus fortes et plus hautes, elle est chauffée, ma voix. Elle peut plus s'exprimer pleinement quand, petit à petit, j'ai chauffé ma voix. C'est pour ça que je vous ai dit, je considère comme un sportif. J'ai besoin d'avoir cette discipline. Pour moi, c'est une très grande discipline.
0: Waouh, je suis impressionnée. Et j'ai lu un livre qui date de la fin des années 80, dans lequel vous racontiez votre vie, notamment votre enfance. Je sais que vous avez grandi dans une famille très grande et pleine d'amour, mais dans laquelle il y avait
1: 7 filles, 7 garçons, 14
0: vraiment,
1: enfants.
0: Ouais, vraiment pas beaucoup d'argent. Et je me suis demandé, du coup, est-ce que enfant, vous aviez eu un jour assez d'argent pour aller voir un concert, ou bien est-ce que finalement votre premier concert, c'est le jour où vous êtes montée sur scène la première fois?
1: Non, j'avais pas d'argent pour aller voir le concert, mais bon. Je pense que cette voix que j'ai, c'est le bon Dieu qui me l'a donnée. Mes parents, mon papa avait une voix de ténor. Mais je chantais à l'église, à l'école, enfin partout. Et puis c'est grâce au jeu de la chance. Et puis après, grâce à mon manager et au public. Mais au jeu de la chance de Télé Dimanche, que tout a commencé pour moi. Alors j'ai gagné en interprétant des chansons de Madame Piaf.
0: L'inspiration première, c'est Piaf.
1: Ah oui, j'ai écouté, bien sûr, c'est elle qui m'a donné la possibilité. Je lui serai toujours reconnaissante. C'est sur scène, à ma façon, à moi, j'interprète 3 chansons, l'hymne à l'amour, Non, je ne regrette rien, et La vie en rose. Donc c'est elle qui m'a donné la possibilité de me faire connaître au public français. Après, j'ai trouver ces auteurs dont je vous ai cité tout à l'heure, m'habiller sur mesure.
0: Ouais.
1: Parce qu'on peut pas chanter des chansons d'une autre artiste. Je l'ai fait pour lui rendre hommage et lui dire merci. Mais après, on est connu par son propre répertoire.
0: Ma chère Mireille Mathieu, j'aimerais qu'on continue à filer cette métaphore de la chanteuse comme une athlète, puisque donc en 60 ans de carrière, 60 ans d'amour, vous avez chanté par tous les temps, dans tous les lieux, des endroits qui étaient plus ou moins bien adaptés, j'imagine. Est-ce que, comme un sportif qui un matin n'a pas la forme, ça peut vous arriver d'avoir la voix pas en forme? Et dans ces cas-là, est-ce que vous vous forcez à chanter?
1: Si j'ai attrapé froid ou quoi, autrement, grâce à Dieu, je croise les doigts. Non, je me force pas. Si je peux pas, c'est parce que bon, il faut pas forcer sur une voix.
0: Non.
1: Il faut vraiment que sa voix soit au maximum, qu'elle soit bien. Si on force sur la voix, c'est pas bien. On peut se faire très mal à la voix. Donc, il faut vraiment, je croise les doigts. Grâce à Dieu, non.
0: C'est génial. Et vous m'avez dit tout à l'heure, la joie qui vous animait de pouvoir vivre de cette passion. Est-ce qu'il y a des jours où quand même vous n'avez pas envie? Est-ce que, moi j'aimerais quand même me dire, est-ce qu'un jour dans l'année, Mireille Mathieu a la flemme d'aller chanter?
1: Non, je ne le fais pas, non. Au contraire, je m'applique une telle discipline quand je vais chanter que je ne veux pas déroger de ma discipline. C'est ça, je ne peux pas parler, je ne peux pas. C'est ça.
0: Waouh, c'est admirable, admirable. Alors, puisque c'est ça, parlons des garçons avec qui vous avez partagé des duos.
1: Ah oui.
0: Il y en a qui chantaient incroyablement bien, d'autres un peu moins bien que vous. Par exemple, Bobby de Dallas, Patrick Duffy.
1: Ah, moi j'adorais Bobby.
0: Nous aussi, on l'adore. Mais pardon Mireille, il chante pas aussi bien que vous. Hein.

0: Together We're Strong, votre duo. Super souvenir alors.
1: Ah, moi, c'est super, moi. Avec Bobby, quand on a filmé pour les Carpentiers,
0: ouais.
1: C'était la révolution sur le plateau. Il a fermé, il a fallu fermer tout le plateau. Tout le monde descendait, venait. On a vu le moment, on ne pouvait même plus tourner.
0: C'est fou ça.
1: Ah, c'était Bobby Dallas.
0: Bah ouais.
1: Alors, c'était un engouement extraordinaire. J'ai eu l'opportunité. Il est super pro, il est super. J'ai eu l'opportunité de revoir il y a trois ans en Allemagne. On a interprété Together We're Strong. C'est quelqu'un qui est formidable, vraiment, toujours professionnel, adorable.
0: Alors, il y a un Belge, un rocker belge à la voix rocailleuse que j'aimais beaucoup, qui nous a quittés il n'y a pas si longtemps. C'est Arnaud. Et ensemble, vous avez enregistré une nouvelle version de La Paloma à Dieu. La

0: pensais pas, dans ma vie, vous entendre chanter ensemble, tous les deux. Quelle surprise.
1: On l'écoute ensemble, oui. Mais il n'était pas là. Et c'est tout à fait atypique parce que quand je l'ai enregistré, et je ne le savais pas quand j'ai eu fini, on m'a dit qu'il n'était plus de ce monde.
0: Ouais.
1: Et alors je me suis mise à pleurer parce que son producteur qui était là, il n'a pas voulu le dire avant, il a bien fait. Et c'est quelqu'un que je ne connaissais pas. J'ai chanté avec quelqu'un que je ne connaissais pas. Par micro interposé. Parce que quand il m'a proposé de chanter, j'ai dit oui, mais je ne l'ai eu qu'au téléphone.
0: Incroyable.
1: Je ne le connaissais pas du tout.
0: Eh bien, il vous adorait. Parce que moi,
1: je sais qu'il m'adorait. Il avait des propos typiquement avec sa personnalité extraordinaire.
2: Et sa grosse voix comme voilà. Ça.
1: Et c'était formidable. C'est un très grand, très grand artiste.
0: Il vous adorait. Moi, il me l'avait dit en interview que c'était un des rêves de sa vie de chanter avec vous. Bah, vous avez réalisé son rêve.
1: Bah, oui,
0: ça, c'est
1: vrai.
0: Très beau. Autre duo, et pas des moindres, avec un autre garçon, et pas des moindres, Monsieur Paul Anka. Ah.

0: the Wine, c'est le nom de ce duo avec Paul Anka. Il fait partie des raretés qu'on trouve dans votre coffret best-of Mon Credo. Est-ce qu'il reste encore un rêve de duo pour vous à réaliser, Mireille?
1: Je sais pas, il y a toujours des rencontres qu'on ne peut pas. Par exemple, je rencontrais Lady Gaga.
0: Oui.
1: Pour faire une émission, c'était C'est à vous. Elle passait, c'était enregistré parce qu'elle devait après se produire plus tard. Moi, je passais en direct. On a chanté toutes les deux La Vie en Rose. Pourquoi pas enregistrer un jour? Bon, après ça s'est pas fait, mais pourquoi pas, hein? On a le temps, hein? Pourquoi
0: oui.
1: pas, hein?
0: Rien de pressé. J'aimerais non. bien vous entendre avec Lady Gaga.
1: J'adore, je la trouve super.
0: Ce serait absolument dingue. Donc pourquoi pas avec Lady Gaga, ça je le garde dans un coin de ma tête. Je me demandais aussi si dans le cadre de la tournée par exemple, vous vous concentrez uniquement sur la voix et vous déléguez le reste, ou bien est-ce que tout vous intéresse un petit peu dans votre métier? Est-ce que l'image par exemple, il y a une très très belle photo de vous qui accompagne la tournée. Donc est-ce que l'image vous intéresse? Est-ce que le stylisme vous intéresse? Est-ce que le choix des musiciens? Ou est-ce que vous déléguez ça à d'autres pour vous concentrer uniquement sur votre voix?
1: Non, je vois tout.
0: Ah.
1: À ma sœur Mathilde qui est mon manager, c'est ma sœur, vous voyez là.
0: Elle est là.
1: Mais tout est vu, tout est contrôlé. Ah non, c'est alors là, mes musiciens, c'est mon orchestre depuis des années. Je parcours le monde avec mes musiciens parce que j'y tiens beaucoup. C'est comme une grande famille. Ils savent comment je réagis, ce que j'aime, ce que je... Là, c'est tellement important quand vous faites le tour du monde d'avoir ses propres musiciens. C'est comme une grande famille, comme je le dis. Et ah non, je vois tout. Je vois, c'est une chose très importante. Son image, c'est pour moi. Et ma sœur, elle sait comment je marche, je fonctionne.
0: Et voilà, en famille et un œil sur tout. C'est comme ça qu'arrive 60 ans d'amour et une discipline de fer tout de même.
1: Oui,
0: hein, parce que
1: oui,
0: ça, on
1: beaucoup.
0: L'a bien compris. Mireille Mathieu, elle prend très au sérieux ses rendez-vous avec vous, partout en France. Et croyez-moi, elle est prête. Merci, chère Mireille.
1: Ah, oh, merci, c'est déjà fini.
0: Oui, mais vous reviendrez.
1: Vous pouvez écouter mon disque et mon double vinyle, et voilà.
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2: 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On ne peut pas le transgresser, s'en servir plutôt.
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2: 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Et ça, c'est assez dur à comprendre dans la vie, mais il faut le savoir.
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4: 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La France, ah, c'est la finale, on adore la finale, surtout parce que j'ai trois candidats.
5: Oui.
4: Et que la petite personne à mes côtés n'en a qu'un.
5: Bonjour, c'est vrai, mais j'en ai quand même une. Et c'est pas des moines, vous allez voir.
4: Ah, c'est pas des moines.
5: Ah, ouais. Je l'ai coaché toute la nuit.
4: Oui, bien sûr. T'as que ça à faire, toi, la nuit.
5: Exactement, parce que je veux gagner.
4: Oui, bien sûr. Alors, je vous rappelle, le premier prix, il s'agit de vacances. Et oui, parce que votre radio ici a décidé de vous mettre en vacances et de vous offrir 2 000 euros. 2 000 euros, c'est pas rien. Hein.
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4: Forcément, oui. Allez, jingle, on accueille les candidats. Allez, on accueille Lionel, Céline, Pierre et Michel. Comment ça va, les amis?
5: Bonjour.
6: Bonjour, Valérie. Bonjour à tous. Ça va très bien.
7: Bonjour, Valérie. Bonjour, Valérie.
4: J'adore quand c'est le bordel comme ça, ça me réjouit. Alors, première demi-finale, les petits amis, c'est Lionel contre Céline, ce qui veut dire que Pierre et Michel, vous pouvez aller vous promener dans les champs, hein, voilà.
6: Oui, on va faire ça.
4: On va faire ça. Voilà, Michel. Alors, Lionel, là, tu vas jouer avec moi, j'ai été obligée de céder Céline. Alors,
5: bon, elle est déçue.
4: De toute façon, elle joue avec ici Besançon, voilà, bon, ouais. Pardon, ma chérie.
5: Bah, pas le choix.
4: Ça l'a tiré au sort, hein. Qu'est-ce que tu veux que je te dise? Alors, Lionel, ici Gascogne, qui a gagné grâce à moi, qui a 53 ans, qui habite à Benke.
8: C'est bien ça, dans les Landes.
4: Et dans les Landes, qui joue avec ici Gascogne, qui est marié, à une femme qui a le plus beau prénom du monde, je te laisse le prononcer.
8: Toujours le même, Valérie.
4: Et voilà.
8: Le plus beau prénom du monde.
4: Et voilà, c'est tout. Voilà, tu as deux garçons, Florian et Théo.
8: Oui, toujours les mêmes.
4: Des centaines de poules.
8: Oui, des milliers même, on va dire.
5: Des milliers
4: de poules. Moi qui adore les œufs.
8: Oui.
4: J'adore les œufs, je peux bouffer que ça. Et tu as un chien qui s'appelle Mink.
8: C'est oui, un chien de chasse. Setter irlandais.
4: Et voilà, le magnifique setter irlandais, c'est le chien de mon enfance. Alors, tu es agriculteur, tu fais de l'élevage, de poulets, de chapons. Donc, tu prépares Noël avec grand plaisir. Et puis, tu as eu aussi un CAP de fleuriste. Dis, on n'en a pas parlé l'autre fois.
8: Oui, j'ai fait un CAP à l'âge de 16 ans. Je suis parti en CAP de fleuriste et j'ai eu mon diplôme, voilà, tout simplement.
4: Et alors, ça veut dire que tu
8: sais... Et après, j'ai pas continué parce que, bon, il fallait que je parte un peu plus loin et les racines familiales m'ont fait rester autour de chez moi. Et l'amour de ma vie, voilà.
4: Ah, oh là là. Évidemment, qu'il est mignon, celui-ci. Tu pourras faire des bouquets, hein, quand tu seras à la retraite, tu ouvriras une fleuristerie et puis voilà, c'est tout.
8: Oui, peut-être ou pas. Ou quand je serai à la retraite, je prendrai du bon temps.
4: Mais voilà, tu feras des beaux bouquets à Valérie, ça sera magnifique.
8: Voilà.
4: Ben tout oui, simplement. Évidemment. Alors, on n'a pas dit. Pour toi, ton défaut, c'est que t'es trop franc. Mais c'est pas un défaut d'être franc.
8: Non, mais je dis trop. Je pense que mes paroles vont plus vite que ma pensée et ça peut porter préjudice ou faire mal à la personne qui est en face. Je dis ce que je pense très vite. Voilà.
4: Aïe. T'es capricorne?
8: Non, je suis taureau.
4: Ah bah c'est pareil.
8: Valérie est capricorne.
4: Et comme moi, Valérie elle est capricorne et moi je suis capricorne ascendant taureau, c'est les meilleurs. Allez.
8: Voilà.
4: Parce que toi
5: t'as, j'y connais rien,
4: avec ta
5: moi,
4: grosse
5: donc,
4: crinière déplumée.
5: Exactement, moi je rugis de plaisir.
4: Ouais, c'est ça. Allez, premier point pour toi mon chat, je le sais, tu vas marquer tout de suite, on part en Italie. Et... Alors figure-toi que je vais te dire, en Italie, les arancini sont des petites oranges sucrées utilisées pour faire de la liqueur. Est-ce que en Italie, les arancini sont des oranges sucrées utilisées pour faire de la liqueur? Vrai ou faux? Top chrono, 5 secondes.
8: Faux.
4: Et oui, c'est faux, bien sûr que c'est faux. C'est une spécialité sicilienne, c'est des boules de riz panées et frites. Voilà.
8: J'aurais dit du fromage, je me serais trompé.
4: Non, c'est des boules de riz. Bravo, premier point pour toi.
5: Bon, Céline, on n'a pas fait affaire mardi, mais on va travailler ensemble, là. Ça va aller,
6: 17-13h. Exactement.
5: Bien sûr, Céline, tu retournes vite ta veste, t'as raison. Ici, Besançon.
4: Alors déjà, elle ne retourne pas sa veste. Elle subit le fait qu'elle a été tirée au sort pour jouer avec toi.
5: Tout, mais non. Allez. Elle est heureuse, elle va gagner. Ouais. À La Cluse, c'est bien ça. La Cluse et Mijoux. Mijoux, faut pas l'oublier.
6: Dans le Doubs.
5: Les fameux duettistes. La Cluse et Mijoux, dans le Doubs. Toujours marié Hervé. Il va bien, Hervé, depuis le début de la semaine.
6: Il va bien.
5: Oh, super. Samuel et Enzo, les enfants, ça roule aussi.
6: Ça roule.
5: Impeccable. Tu fais quoi ce week-end,
6: bien.
5: Céline, t'as quelque chose de prévu à La Cluse et Mijoux ou ailleurs?
6: On est en vacances.
5: Ah, bah c'est bien ça.
6: Les châteaux de la Loire. Donc on va aller visiter Chambord.
4: Et voilà.
5: Les châteaux de la Loire.
4: On n'écoute pas ce qu'on dit.
5: Oh, écoutez, c'était pas ma candidate et c'était
4: moi,
5: mardi.
4: Moi, ce n'était
5: hein.
4: pas.
5: Oh, quand c'était il y a 4 jours.
4: Oh, oui, attendez, écoutez, moi, je connais l'histoire de vos candidats. Vous devriez vous intéresser un peu plus aux autres plutôt que de penser qu'à vous.
5: Mais pas du tout. Je sais très bien qu'elle était au château de Chambord.
4: Oui.
5: Et beau ce château de Chambord.
4: Oui.
5: Céline, qui aimerait participer aussi au Resto du Cœur. Tu voudrais monter une association. Tiens, ça, on l'a pas dit, ça. Avec des gens qui ont la même maladie que toi d'ailleurs, qui est une maladie auto-immune.
6: Exactement, j'ai la fibromyalgie.
5: Oui.
6: Et ben donc de monter une association, ça peut faire du bien.
5: Je suis d'accord avec toi.
6: À moi, aux autres, d'en parler.
5: Bah franchement, je t'encourage à participer ou à créer cette association, peut-être avec des gens qui t'entourent à La Cluse et Mijoux. Céline, nous allons tout de suite marquer un premier point. Alors, on va pas tenter de marquer un premier point, non. On va marquer un point. Extrait, bande originale, bande son. Je suis en train de survoler La Cluse et Mijoux avec mon balai, comme Daniel Radcliffe. Bah oui, mon petit côté Harry Potter, ça. Daniel Radcliffe, donc Harry Potter. Qu'est-ce qu'il y a?
4: Bah, tu connais la saga Harry Potter, tu sais, ils ont un match de Quidditch, là.
5: Oui.
4: Je te vois tellement sur un ballet de Quidditch, je sais pas pourquoi. Voilà, allez. Voilà.
5: Alors, Daniel Radcliffe, alias Harry Potter, a utilisé la même baguette pour le tournage de tous les films de la saga, la même baguette. Est-ce que selon toi, c'est vrai ou faux, Céline? On y va, 5 secondes. La même baguette. Oui ou pas? Céline. Voyons, il y a du monde autour de toi pour t'aider. C'est une bonne réponse, hein. Il en a cassé plus de 80 pendant le tournage. Et entre les prises, il s'en servait comme de baguettes de batterie et finissait finalement par les briser. Voilà pour la petite histoire de tournage, d'anecdote. Donc c'est une bonne réponse, ça fait un point.
4: Un point Lionel, un point Céline. Et maintenant tout est KO. À côté.
5: Moi, je vais te mettre KO.
4: De mes idéaux. Non, vous écoutez ici, vous écoutez Mylène Farmer. À tout de suite mes chéris.

0: Mais qui le sera justement à la fin de l'émission Désenchantée? Elle le chante, Mylène Farmer, mais qui va désenchanter? Et moi, c'est toi.
1: Oh là là là
0: qui
1: là
0: va
1: là
0: gagner?
1: Jingle, jingle, Alix, Alix.
0: Mais c'est mieux.
1: Voilà, merci.
0: Enfin, quand même.
1: Oui, oui.
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1: Nous sommes au taquet avec Lionel et Céline qui ont un point chacun. Alors, Lionel, c'est l'heure du quiz musical.
3: Oui.
1: Donc, il va falloir retrouver des morceaux de musique. C'est un petit peu entre difficile et difficile. Parce que c'est...
3: C'est encourageant.
1: Écoute, je t'explique. Si tu connais la chanson, tu vas retrouver tout de suite. Il y a deux chansons, l'une après l'autre. C'est le jeu de l'intro. Donc tu vas écouter juste l'intro et juste le blanc. Et ensuite, tu auras 10 secondes pour me dire qui chante cette chanson. Écoute bien, première intro. Top seconde.
3: Pour avec le chat.
1: Ah bah c'est...
0: Oh, le chat.
3: C'est un peu ma génération, on va dire.
1: Alors c'est pas le c'est chat, mais hey, je te donne le point parce que c'est Pogo, c'est le lion est mort.
3: Le lion est mort.
1: Le jungle, le lion est mort ce soir. Et c'était une chanson d'Henri Salvador. Et de base. Alors.
3: Oui, de base.
1: Et voilà. T'as un premier point, mon yo-yo. Attention.
3: Oui.
1: Alors, bon. T'as 53 ans, tu vas reconnaître l'intro parce que ça, c'est un groupe mythique. Riff de guitare, top chrono 10 secondes.
3: Téléphone avec la bombe humaine.
1: Et...

0: téléphone, Jean-Louis Aubert. Oh là là, comment j'ai été amoureuse de lui. Allez, 3 points Lionel, bravo.
1: Céline, il nous a mis un petit coup de pression quand même là, très honnêtement. Hein. Ouais. Non, mais ça va. Tu te souviens ce que tu as fait mardi en termes de quiz musical? C'était bien, c'était une réussite ou c'était une catastrophe?
2: C'était la cata.
1: Voilà, c'est très encourageant. La cata. Ouais, la catastrophe. Bon, Céline, on va quand même tenter de prendre 2 points, ça serait pas mal, ça permettrait une égalisation.
2: Oui, mais s'il est aussi facile que celui-ci, ça devrait aller.
1: Ouais, ça va aller.
0: Oh là
1: ça
0: là.
1: Va
0: aller. Le petit tacle dans les mollets, yalla.
1: C'est l'intro, en quelques secondes, tu vas reconnaître ce tube. Voici le premier.
0: Ah, fastoche.
2: Khaled.
1: Ça vient du cœur. Hein.
0: Ça vient du côté, ça vient à côté surtout.
1: Ouais, ça vient d'à côté. Qui est la personne qui aide à côté? On peut savoir depuis tout à l'heure.
0: Son fils.
2: Mon époux.
1: Ah, oui. Son époux. Bah, tu vas lui dire bravo, parce que oui.
0: Servait, ouais.
3: Je n'existais pas.
1: C'est bien Aïcha Khaled. C'est une musique d'ailleurs de Jean-Jacques Goldman.
0: À côté de moi.
1: Wow, wow, wow. Bravo Hervé.
0: Bravo Hervé, tu as un point.
1: Bah oui. Est-ce que tu veux que ce soit Hervé qui joue sur le prochain? Passe-nous directement. Hein. Il ira plus vite. Hein. Allez, passe-nous Hervé, et puis tu restes à côté, tu souffles.
0: Tu souffles, ouais, c'est ça. Ouais.
1: Hervé, bonjour.
4: Bonjour.
1: Ça va mon Hervé? Allez. Bravo, t'es un champion
4: ça va,
1: toi.
4: Ah,
1: moi j'élève de la graine de champion.
0: Ouais, bien sûr.
1: Hervé, tu joues avec ta femme. Et voici le deuxième. Alors, qui souffle à qui? Top chrono.
2: La chemise.
0: Ah, c'est elle qui souffle.
1: C'est elle qui l'a.
0: C'est Céline.
1: Alors, vite.
0: Ah oui, mais c'est qui?
1: Allez.
0: Qui chante?
1: Le groupe.
2: Tomber la chemise.
0: C'est trop tard.
1: Ah oh non. Mais Hervé. Hervé.
0: Tomber la chemise. Tomber là. Tomber.
2: Tomber
0: la chemise. Tomber là. Tomber. Tomber la chemise. J'adorais cette chanson.
1: Oui, mais on prend pas le point parce qu'on
0: prend le
1: groupe,
0: bah non, on prend le nom qui chante. Hein. C'est le qui chante. C'est pas le quoi qui chante.
1: Mais oui.
0: Bon bah, Lionel, ça fait bien nos affaires. Ça veut dire que.

0: Johnny Hallyday avec Gabriel en ce début de week-end sur votre radio ici.
1: J'aimerais que vous... Il a une petite pause, on dirait une personne très ancienne.
0: Oui.
1: Alors, il était Johnny Hallyday, c'était Gabriel. Et alors
0: écoutez,
1: ça va sinon le...
0: Bon, je prends exemple sur vous.
1: Non, alors moi je me tiens pas du tout comme une vieille personne, mon petit gars. Allez, oui, jingle.
0: Vous en êtes une quand même.
1: Bon, non, mon chat.
2: Au taquet. Oh. Votre jeu de midi,
0: dessus.
2: C'est ici.
0: Oh, je sens qu'elle va s'énerver.
1: On est à ça du fracassage de bouche et de la patate de gitan.
0: Oui,
1: alors, nous avons donc Lionel qui a 3 points, qui joue avec ici Gascogne, Céline ici Besançon qui a 2 points. On l'a dit, hein, notre ami Lionel, il est agriculteur, il fait l'élevage de poulets et un jour, il va dans un supermarché avec ses poulets pour vendre les qualités de son poulet. Et à qui qu'il a vendu un poulet?
3: Un chanteur bien connu de notre génération qui s'appelait François Feldman.
1: Et voilà, joue pas comme ça. Voilà, il est revenu dire qu'il aimait le poulet après.
3: Non, parce que moi j'y suis resté que sur 2 jours et je pense qu'il l'a fait cuire que le week-end. Mais une personne très très gentille, très sympa, très simple, vraiment bien, ouais. Très bien.
0: Bah, en mangeant le poulet, l'inspiration lui est venue. Et quelques temps plus tard, les valses deviennent apparaissent. Tout ça grâce à un poulet. Ben oui. C'est grâce au poulet, je suis convaincu que c'est en mangeant du bon poulet, j'ai dit, c'est inspiration. Et
1: ok, le gars, jusqu'au bout, hein, jusqu'à la fin de l'émission, il croira que chez Van, elles sont drôles.
0: Il croira, d'accord.
1: Alors, il paraît que t'as pas eu de chance. Tu pars en vacances à Tenerife avec ta chérie et oui. T'as eu quand même que de la pluie. Alors,
3: la moitié de la semaine.
1: Normalement, il pleut pas dans cet endroit à Tenerife.
3: Ou très peu.
1: Ah bah là,
3: et moi, j'en ai pris 4 jours sur le coin de la figure. Voilà. Sur 13 qu'ils en ont à l'année, en principe 15, voilà.
1: Oh là là.
3: Mais bon, c'est pas grave. Voilà, on s'est resserré.
1: Bah oui, d'accord, mais enfin, pas de bateau, la plage avec un parapluie.
3: Non, rien, aucune excursion. Voilà, tout ça.
1: Bon.
3: Mais bon, ça fait des bons souvenirs.
1: Oui, voilà.
3: On s'en souvient encore.
1: Bah, tu vois, la preuve, on en parle sur ici. Alors, mon petit chat, écoute bien. C'est la question à 5 points. Si tu la marques, tu gagnes. Si tu gagnes, tu gagnes.
0: Voilà.
1: Alors, une petite ambiance. Petite musique. La la la li la la. C'est la BO du film Les Choristes. Alors, écoute bien. Quel acteur français a joué dans

0: ses trois films. Bienvenue chez les Ch'tis, Les Choristes et Je vais bien, ne t'en fais pas. Quel est l'acteur qui a joué dans ces trois films ? Bienvenue chez les Ch'tis, Les Choristes et Je vais bien, ne t'en fais pas. Top chrono, 10 secondes.
1: Alors là, on va dire Cadmerade.
0: Eh ben on va bien dire, parce que c'est Cadmerade. Oui, c'est Cadmerade.
1: J'avais les deux premiers, mais pas le troisième.
0: Et voilà, il a eu le César du meilleur acteur dans un second rôle grâce à Je vais bien, ne t'en fais pas. Et donc voilà, et ben bravo, ça veut dire que t'es en finale.
2: Céline.
3: Oui.
2: Bon, je suis désolé, je ne t'ai pas conduit à la victoire. Tu m'en veux ?
3: C'est pas grave.
2: Ce n'est qu'un jeu, comme on dit. Essentiel, c'est de participer. Mais enfin, c'est vrai qu'il y a toujours une petite déception. De là à dire que je le fais exprès pour faire perdre les candidats qui étaient quand même à Valérie, je n'irai pas jusque-là quand même. Céline, j'ai tout donné.
0: C'est tellement vicieux que
2: c'est possible. Non, Céline, non, absolument pas. On va quand même terminer avec les honneurs, parce qu'on est comme ça, Céline, sur une question que voici avec un extrait de Gilbert Bécaud.
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2: C'est beau ça, hein ?
0: Ouais, c'est beau.
2: Oh, ça sent bon le soleil, la mer, les vacances, les 2000 euros de Balambra.
0: Balambra, ouais. Balek aussi, ouais. Les 2000 euros de Balek. Non, mais tu sais que le gars.
2: Avec Balambra, on danse, il y a des balles, voilà, le bal de Balambra. Connais pas ? C'est les soirées de chez Balambra. Allez,
0: Il y a Alix qui est derrière la vitre.
2: Elle est sous la table.
0: Au fur et à mesure que tu lances des vannes,
2: oui.
0: Elle a ses lunettes qui tombent, la tête qui tourne. J'ai l'impression qu'elle va craver. Elle va cramer.
2: Elle est au bout de sa vie.
0: Ah, oui.
2: Quel est le nom, Céline ? Parce que Céline, excuse-nous de t'interrompre, hein, on joue quand même. Quel est le nom de la colline de sable située à l'entrée du bassin d'Arcachon ? Très connu cet endroit. Cette colline de sable située. Ouais, vas-y.
3: La dune du Pilat.
2: Oui, n'en voyons même pas de chrono, bien sûr qu'elle le sait. C'est la dune du Pilat, c'est la plus haute dune d'Europe, qui culmine à plus de 100 mètres et qui s'étend sur près de 3 km, avec une vue magnifique.
0: Bien. Bon, bravo quand même à toi, Céline. Tu as très bien joué. Lionel, je te retrouve en finale. Pierre et Michel, affûtez vos couteaux, les gars.

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2: Et oui, nous jouons, je vous le rappelle, pour gagner premier prix 2000 euros de vacances dans les clubs Bellambra. C'est quand même un très très beau cadeau, 2000 euros de vacances. Hein,
3: surtout si on ne sait pas où aller, quoi faire, voilà. Et qu'on n'a pas beaucoup d'argent. Là, c'est
2: deuxième prix, beau évidemment, une machine à café Malongo, 32 dosettes. Mmh. Et si verre en vin, on accueille tout de suite Pierre et Michel, les deuxièmes demi-finalistes. Comment ça va, Pierre ?
4: Très bien.
2: Bon, alors, je rappelle. Je rappelle que notre petit Pierre a 66 ans, qu'il jouait ici Saint-Étienne, il habite à Saint-Chamond, il a des moutons, un chien, tout le monde l'appelle Pierrot, et surtout, bon, bah, évidemment, c'est quand même notre héros, rappelez-vous, il a bossé dans un groupe bancaire, il s'est fait braquer par des mecs, et il les a coursés sur les ordres de son dirlo pour avoir la plaque d'immatriculation, n'est-ce pas, Pierrot?
4: Tout à fait. À nos risques et périls, on va dire.
2: Je peux te dire qu'on a mis l'extrait de l'émission sur les réseaux. Il y a plein de gens qui ont commenté en disant, bah dis donc, ils sont courageux. Donc tu vois, t'es un petit héros, mon Pierre.
4: Évidemment.
2: Alors, bon, tu as envie de gagner, bien évidemment. T'as envie de partir en vacances.
4: Oui, tout à fait. En fait, je suis à la retraite, donc je suis un peu en vacances tout le temps, on va dire.
2: Oui, mais enfin là, c'est dans un club de vacances. Tirez où ? Tirez où, si tu pouvais choisir la destination du club Bellambra, tirez dans quel coin ?
4: Ah, la Normandie, je ne connais pas. C'est une région de France que je ne connais pas, la Normandie. Et donc, j'aimerais bien faire les Étretat, tout ça, toute cette région-là.
2: Bah écoute, why not ? Je ne sais. J'aimerais bien, je vais chercher pendant qu'il y aura la musique, je vais chercher où est-ce qu'il y a des clubs Bellambra. Je vais regarder.
3: En Normandie, je ne sais pas.
2: Je ne sais pas s'il y en a en Normandie. Je vais regarder, ne t'inquiète pas, mon petit bouchon. Alors, il paraît que quand on était en terminale.
4: Ah oui, voilà, non, faut pas le dire, ça.
2: Ah, faut pas le dire, c'est dommage que tu l'as raconté à Gwen. Hein. Alors, tout ce qui est raconté à Gwen, ça va directement chez moi.
3: À l'antenne.
2: Alors, t'étais en terminale et t'avais une prof de philo méga mignonne. Ok ?
4: Tout ça, oui.
2: Et donc, tu la prenais en photo discrètement pendant les cours.
4: Eh bien, tout à fait, c'est vrai. J'ai des belles photos d'elle en noir et blanc, par contre, à l'époque.
2: Ah oui, d'accord.
4: C'est vrai que tous les garçons de ma terminale étaient amoureux d'elle, pratiquement. Hein.
2: Ah oui, d'accord.
4: Et donc, on avait pris les photos.
2: Et voilà. Elle s'appelait comment, cette prof de philo ?
4: Françoise.
2: Françoise, si tu nous écoutes, sache qu'il y a des belles photos de toi. Bien, on va marquer tout de suite le premier point, mon petit Pierrot, avec une ambiance. Merci. Tiens, allez.
5: Moi, j'étais alors
2: on va parler basketball avec William Scheller. Écoute bien, tu connais le basket un peu ?
4: Léger, on va dire.
2: Ah bah, ok. Une fois de plus, j'ai eu la question difficile. Merci Raphaël, merci Luigi. Au basket, la ligne des trois points est plus éloignée aux États-Unis qu'en Europe. Est-ce que c'est vrai que la ligne des trois points au basket est plus éloignée en Amérique qu'en Europe ? Top chrono, 5 secondes. Vrai ou faux ?
4: Je dirais faux.
2: Et non, c'est vrai. Et oui, parce qu'en NBA, elle est située à 7m24.
4: Ouais.
2: Et en Europe, c'est 6m75. Écoute, j'ai envie de te dire pas de points.
3: Juste un petit mot, tiens, pour Pierre, j'ai regardé. Alors, il existe des clubs Bellambra en Normandie, notamment à Houma Beach et Colville-sur-Mer. Voilà.
2: Ah bah voilà.
3: Bonne idée.
2: Très bien.
3: Plage du débarquement, à découvrir. Michel, d'ailleurs, même question. Si tu gagnes ces 2000 euros avec Bellambra, tu irais dans quelle région de France ?
6: J'aurais bien testé la Corse.
3: La Corse ? D'accord.
6: Il y en a ou pas ?
3: J'imagine, je vais vérifier.
2: Ça m'étonnerait qu'il n'y en ait pas en Corse.
3: Oui, bien sûr, il y a un club 3 étoiles, Bellambra encore, je te le confirme absolument.
2: Quelle région ?
3: Ouais. Du côté de Pinetto Borgo.
2: Ah, ouais, oui. C'est joli.
3: Ouais, avec des belles formules en demi-pension, pension complète. Il y a la clim dans tous les logements. Ouais, je l'ai sous les yeux là.
2: Enfin,
3: très,
2: de toute façon,
3: très joli.
2: En même temps, en Corse, qu'est-ce qui est moche ?
3: Il y en a un à Propriano aussi.
2: Ah.
3: Il y a plusieurs clubs Bellambra en Corse.
2: Dis donc. Voilà. Ils ont bien de la chance.
3: Bah, tu vois, comme quoi, c'est motivant, franchement, avant 13h là. Oh, Michel ! On y va, hein. Surtout que je rappelle que Michel, c'est ma seule candidate.
2: Oui, ça c'est vrai.
3: Et oui, c'est celle qui a gagné avec nous hier jeudi. Et Michel, voilà, je compte sur toi, parce que si tu gagnes quand même, on met à terre les trois autres.
6: Oui.
2: Michel... J'adore les expressions que tu mets à terre, l'outil en combat MMA, s'il te plaît.
3: L'octogone du kiff, c'est vous qui le dites. Hein.
2: C'est moi, parce que moi je sais bien ce que c'est le MMA. Toi, tu sais pas trop les règles.
3: Elle habite dans la Nièvre, à Arquion. On en a parlé hier, les Maria Michel, avec de grands enfants. Michou, ma petite Michou, hein, pour les collègues. Voilà, ça va depuis hier?
6: Ça va, oui, oui. Okay.
3: Détendu, t'as eu des petits retours de ton passage à l'antenne?
6: Oui, plus ou moins.
3: Ah, et alors? Le plus?
6: Bah, ils sont contents d'avoir écouté, déjà de oui. m'avoir reconnu, et puis ils savent que je suis une fidèle au jeu.
3: Bah, oui. Une fidèle auditrice de Ici au Serre. Bon, Michel, on va tout de suite y aller, parce que je pense que tu es prête. T'as eu le temps de t'entraîner, nous avons travaillé ensemble cette nuit, on a fait du coaching. Et oui, tu le confirmes, Michel, bien sûr.
6: Oui, voilà, tout à fait.
2: Allez, remets tes petites mains comme les vieux.
6: Blanche.
2: Vas-y, remets tes petites mains comme les vieux. Allez, vas-y.
3: Petit extrait.
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2: Émilie Jolie, oh là là.
3: Et voici la question. J'ai mis mes lunettes de Papy Bastien.
2: Sylvie Vartan, l'autruche, Émilie Jolie, ceux qui ne l'ont pas vu ou écouté.
3: L'autruche n'a que deux doigts.
2: Ah, comme toi?
3: Vrai ou faux? Top chrono.
6: Vrai.
3: Regarde, moi je mets mes deux doigts comme ça. Tu vois, Valérie, qu'est-ce que ça fait, ça? Ça fait le V de Valérie, ça fait surtout le V de la victoire. Bravo! Oui, madame, c'est une bonne réponse. L'autruche n'a que deux doigts. Bravo,
2: oui,
3: Michel.
2: Enfin bon, il y a encore plein de
3: Bravo,
2: questions.
3: Michel.
2: Pierre va se rattraper.
3: Ouais, ouais.
2: Allez, un point pour Michel, pas de point pour Pierre. Et tout de suite, on fait un break musical, un break de dance, un break de bouge ton body. À tout de suite.
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1: Juste pour vous la faire courte, pendant qu'on écoute les chansons, il y a l'autre à côté.
2: Très
1: là.
2: Sympathique, d'ailleurs, chanson.
1: Il est sur...
2: Bellambra.
1: Il est sur le site Bellambra, et un garde... Il regarde. Alors, oh, dis donc! Hey, il y a des logements avec des trucs, là! C'est super! Il y a même une cuisine!
2: Et en Corse, là, pour Michel.
1: Oh, mais Michel!
2: Une piscine entourée avec des palmiers, une pataugeoire, une pelouse solarium, dis
1: donc. Ah, dis donc!
2: Il y a un bar lounge!
1: Eh, il y en a un qui va partir chez Bellambra, là, bientôt. Alors.
2: Non, mais je regardais les budgets. Eh ben, je peux te dire qu'avec 2000 euros, à mon avis, tu peux profiter à 4.
1: Hein. Eh ben, c'est bien, tant mieux, c'est bien, ça veut dire qu'on est sympa, nous. Bon, mon petit Pierre, est-ce que tu es prêt à remporter le quiz musical, mon chéri?
3: On va essayer.
1: Non, attends, je sais, t'adores Gims, Sardou, Goldman, tout ça, mais là, c'est des tubes. Hein. Franchement, c'est vraiment ça. Alors, c'est difficile parce que c'est les intros. Donc, il faut bien connaître la chanson pour bien reconnaître. Mais franchement, avec un peu de réflexion, tu vas y arriver.
3: Allez, croise les doigts.
1: Allez, croise les doigts. Première intro.
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1: 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Tiens des gueux, un top chrono.
3: Ah ben là je sais pas hein.
1: Comment te dire, allez.
2: Des gains c'est un indice hein.
3: Non.
1: Mais non, je crains des gangs.
2: Des gangs.
1: Je crains des gangs, c'est Ayam, je danse le Mia. Pas de pacotille, chemise ouverte, chaîne en or qui brille.
2: Typiquement l'expression marseillaise.
1: Mais oui, je crains des gangs.
2: Mais oui.
1: Aïe, aïe, aïe. Bon, t'as pas reconnu Ayam. Oh my god. Oh my god. T'as pas reconnu Ayam.
2: Ouais, pas Ayam lui. Hein.
1: Ah, je suis chagrin misère. Alors. Bon, concentre-toi pour la deuxième.
2: C'est plus I was lui, vous voyez. Plus, voilà. Ayam, c'est le présent, Ayam, c'est le passé, c'est, il a perdu.
1: Non, mais heureusement que tu m'expliques ta vanne, parce que comme elle est pas drôle.
2: To be was been.
1: Oh là
2: mais oui, prétérite, souvenez-vous. La vie, c'est classique.
1: Bon, bah, on a perdu la technicienne. Hein. Alix, elle est morte. Voilà, bravo. La personne vient de décéder. Je vois Gwen en train de lui faire des mouvements de réanimation. Faut aller chercher le truc électrique, là.
2: Bien sûr.
1: À cause de toi,
2: comment
1: t'es content?
2: Le truc électrique, je sais plus comment ça s'appelle.
1: Ah bah toi qui quand même.
2: Le défibrillateur.
1: Voilà, merci. Allez, écoute bien la deuxième intro.

0: si tu trouves pas ça.
1: Johnny Hallyday.
0: Ah, merci. Et c'est Johnny Hallyday, c'est quoi la chanson? Bien avant l'envie, j'ai
1: voilà.
0: rêvé les merci. Qui avait un prix?
2: Qui font l'envie de vivre?
0: Et la désir, et le plaisir aussi.
3: Oui.
0: Bon. T'as trouvé Johnny, t'as pas trouvé Aya. Bon, t'as un point, t'as rattrapé Michel qui a un point.
3: Michel, on a égalité là.
0: Michel,
3: toujours la Corse, hein. Belle ombre à Corse. Hein.
1: Oui, toujours.
3: Allez, ça a l'air superbe. Hein. Franchement, je suis à deux doigts de réserver pour toi là, parce que je suis à deux doigts d'appuyer sur le bouton. Voilà. Et pour ça, il faut que tu marques des points en plus. Un tout petit peu plus pour avoir les pieds dans l'eau au cœur d'une palmeraie. C'est ce qui est marqué. D'accord. Ça a l'air tellement bien. Oh là là. Tu prends la demi-pension ou la pension complète? Tu veux quoi?
1: Oh, la demi-pension.
3: Demi-pension, ok. Ah,
0: je vais aller voir ce que c'est, parce qu'il m'énerve tellement.
3: Le club enfant ballon, t'as des enfants qui sont un peu grands, donc t'as pas besoin de club enfant, toi.
1: Ils préparent pas les pique-niques?
3: Oui, non. Ah, dis donc, climatisation
0: partout.
3: Club Bellambra. Oh là là, c'est bien ça. Je te vois bien dans la piscine. Eh, hey, il y a des apéritifs animés, dis donc.
1: Ah oui.
3: Le jeu de l'apéro, quoi.
1: Voilà, c'est
0: qu'est-ce
1: ça.
0: Que c'est des apéritifs
3: Des apéritifs animés où tu chantes, tu danses. Et il y a des spectacles. Est-ce que tu es du genre à participer à des spectacles quand tu vas dans des clubs comme ça?
1: Non. Ça dépend.
3: T'es timide, dépend, Michel.
1: Ça dépend parce que c'est vrai que quand je faisais les animations avec le centre aéré, etc., Colo, bon, bah, il fallait un petit peu se donner sa personne de temps en temps. Donc,
3: Oui. Je vois qu'il y a du yoga, du fitness et de la remise en forme. Ce sera ton truc ou pas? Bah voilà! Voilà, trouvé. Je t'inscris au cours de lundi, 16h. Voilà, parfait. Impeccable. Il y a des cours de tennis dans moyen. Je le sens pas. Hein.
1: Ah non. J'ai un petit problème d'épaule.
3: Voilà. C'est bien, on découvre ta vie en fait à travers les activités Bellambra.
0: Dis donc, il y a des trucs incroyables.
3: Il y a de l'aquagym. L'aquagym, on fait de l'aquagym, Michel. Ça c'est sympa, l'aquagym, la plage. On peut faire de la remise en forme. Alors on l'a dit, il y a une base nautique aussi. Là, tu pourras profiter. Il y a plein de choses, quoi. Je crois qu'on va y aller. Hein. On va surtout aller en Corse, mais on va marquer les points.
0: Non, il y a un beau truc dans en Corse aussi. Le golfe de Lozzari.
3: Oui, c'est vrai. Je pense qu'on leur a fait une bonne pub là.
0: Il y a quand même une piscine de 450 mètres carrés, les gars.
3: Ouh, c'est pas rien.
0: Et j'ai la photo. Dis donc, c'est moi qui vais prendre le club Bellambra là.
3: Allez, Michel, on joue.
1: Allez, on joue. Goldman.
3: Mais oui.
0: Évidemment, toujours les plus faciles.
3: Bien sûr, parce que c'était dur, Johnny Hallyday, peut-être, avec l'envie. Non,
1: j'ai eu là aussi un Goldman, en
3: mais
1: plus.
3: Bien sûr. Michel, un point de plus, déjà un point de plus, ça te fait deux. Allez, hop, on est parti. Voici une deuxième intro à reconnaître.
1: Gilbert Montagnier, je crois.
0: Allons des étoiles.
3: Eh ben bravo Michel.
0: Allez, ça fait Pierre 1, Michel 3. Pierre, t'auras plus qu'à essayer de prier pour qu'elle ne remporte pas les 5 points. Bon, allez, tout de suite, on va écouter Charlotte Cardin, The Way We Touch. Vous écoutez ici, on vous aime, à tout de suite.

0: Where We Touch. Excellent week-end avec Charlotte Garda.
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0: Je me fatigue moi-même. Je m'auto-épuise.
1: Ah, mais si tu épuisais avec toi, ça serait pas très grave. Allez, Pierre, t'as 1, Michel, t'as 3. Donc, Pierre, on se 1. On se retire. Oui.
0: C'était très clair.
1: Voilà.
0: C'était très clair.
1: Alors, je vais quand même nous raconter une dernière petite anecdote sur Pierre, parce que quand il travaillait pour la banque, il était à la sécurité à la fin de sa carrière. Donc, il s'occupait des vidéos des agences. Et donc, bon, bah, tout ce qui se passait au niveau de la vidéo. Et quand même, t'as quand même vu des trucs, bon, il y en a qui pissent dans les boîtes de remise de chèques.
0: Oh.
1: Bah oui, bah ça arrive, figurez-vous, les gens sont dingues.
0: Bah oui.
1: Mais il a surtout vu des gens.
0: Non.
1: Bah si, les gens qui niquent.
3: Non, on peut pas dire ça.
1: Bah si, les gens qui niquent.
0: Oui. Non,
1: mais dans le... Enfin, je veux dire, ils ont mis leur carte et ils ont été forniqués dans l'intérieur de la banque.
3: Oui, oh là. Carrément, hein. Oh. Carrément. Ça surprend un petit peu, hein. Ça surprend un peu, mais bon, oui, ça m'est arrivé.
1: Ah bah oui.
3: C'est des surveillants qui nous ont avertis, en fait.
1: Oh là. Et alors, il paraît que c'était le soir du 14 juillet.
3: Oui, tout à fait.
0: Non, on pas de détails, hein.
1: C'était un feu d'artifice, quoi. Ils ont été fêtés, quoi. Voilà. Je veux dire, voilà.
0: C'était un feu d'artifice, oui. C'est
1: oui, ça. Oui, voilà. Bon, bah, c'est bien. C'est moins, tu vois. Il a pas que des mauvais souvenirs. Il s'est quand même fait braquer. Bon, bah voilà. Là, au moins, il se marre. C'est pas.
3: Voilà, tout à fait.
1: Bah voilà. Alors, si t'étais un animal, t'aimerais bien être un cheval, toi, hein? Un petit cheval. Oui. Un petit cheval.
3: Tout à fait.
1: Oh là là là là. Pourquoi? Pour être libre dans les pampas, de courir et de hennir.
3: Oui, tout à fait. Et puis j'ai été cavalier, donc j'ai eu pas mal de chevaux dans ma vie, donc voilà.
1: Ah bah voilà, fallait commencer.
3: C'est un animal qui rend beaucoup aux hommes.
1: Mais oui, mais oui. Ouais. Tu adores les chevaux comme moi, c'est magnifique. Bien. Alors là, tu sais que tu n'as qu'un point. Donc il faut prier pour que toi, tu marques les 5 points et qu'elle, elle ne les marque pas. Voilà. Donc voilà. Écoute bien. On va te mettre une petite ambiance.
0: Bienvenue aux Dames Idolantes.
1: Ah non, ça sera pas ça mon hymne, je te le dis tout de suite, on a déjà parlé de ça. Alors, Pierre, comment surnomme-t-on les membres de l'Académie française? Comment surnomme-t-on les membres de l'Académie française? Top chrono, 10 secondes.
3: Les académiciennes?
1: Les académiciennes? Et non, pas du tout. On les appelle les immortels parce que ils doivent ce surnom à la devise à l'immortalité qui figure sur le sceau qu'on donne à l'Académie, qu'a donné à l'Académie son fondateur, le cardinal de Richelieu. Voilà. Et bien de toute façon, là, sans regret, tu as perdu et Michel va en finale.
0: Michel, j'avais mis tout mon espoir sur toi hier jeudi. Je n'ai pas été déçu. Nous avons commencé cette émission il y a maintenant plus d'une demi-heure et je ne suis pas déçu. Et je sais que tu vas aller jusqu'au bout. Mmh. Et face à la dame qui est à côté de moi, qui en avait 3, on va lui montrer qu'avec un seul, on est capable de tout. Bon, déjà, tu es en finale, c'est une bonne nouvelle. T'es contente?
4: Ouais, super. Ah oui, génial.
0: Bah, ça va se jouer entre toi et quelqu'un d'autre, hein. Donc, une chance sur deux pour Bellembras.
1: Bah, ça se jouera entre elle et Lionel.
0: Oui, c'est ça. Donc, qui ira en Corse ou ailleurs, hein, avec Bellembras, on va le savoir. Bon, on va quand même répondre à une petite question, histoire de. Voilà, une petite formalité. Voilà, pour le plaisir. Allez. Ta question était la suivante. Elle vaut 5 points. Que mesure un hygromètre? Un hygromètre. Top chrono.
4: Un hygromètre.
0: Je connais pas du tout. L'hygrométrie qui mesure, bon, t'aurais pas donné de réponse, c'est l'humidité de l'air. Un hygromètre mesure le taux d'humidité de l'air exprimé en pourcentage et que tu disais, bah, notamment en météorologie, on en parle beaucoup en ce moment.
1: Ok, allez, Michel, t'es en finale contre Lionel. Bravo à toi, Pierre, d'avoir joué.
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1: Et cette espèce de phénomène a quand même réussi à mettre sa seule candidate en finale. Autant vous dire que, avec mon candidat Lionel, qui joue avec ici Gascogne, on va lui mettre sa race, on va la marave. Parce que nous, on est des vrais cow-boys. On aime ça et on va gagner. N'est-ce pas, petite personne?
5: Ça, poulette. Hein?
1: Non, tu confonds encore.
0: Dans la vie. Il y a deux catégories.
1: Ouais.
0: Il y a les gens qui tirent, et c'est ça, non? Et il y a les gens qui creusent.
1: Voilà.
0: Toi, tu creuses.
1: Voilà. T'as même pas vu le film.
0: Non.
1: Allez, c'est la finale, Lionel Michel. En avant Guingamp, prends ton pied Montpellier, jingle.
0: Montpellier. Ouais.
1: Ah là là.
0: Il n'y a plus de jingle. Le jingle est déjà en vacances.
1: Ah, jingle, il est parti.
0: Ouais, il est déjà parti.
1: Il a fait aller, ça suffit là. Bon, Lionel, comment ça va?
4: Eh bien, ça va très bien. On va essayer de se battre, comme vous l'avez dit.
1: Attends, mais à fond, t'as pas envie d'aller à Bellambra?
4: Ah si, si, et voilà. D'autant plus que moi aussi j'ai envie d'aller en Corse, donc...
1: Et voilà, t'iras au golfe de Lozzari à Belgodère, ben oui. C'est super.
0: On a fait une petite simulation d'ailleurs avec Valérie, on est dans l'ordre des 2000 euros pour 4 personnes.
1: Ouais, en pension complète, les
0: et
1: gars.
0: Et pour le mois d'août, c'est-à-dire que si vous y allez un peu plus tard hors saison, vous paierez encore moins cher. Hein.
1: Voilà, non, c'est
4: ah,
1: bien.
4: Ah, mais c'est bien.
1: Ah ben voilà. Bien, alors, écoute, c'est le bingo qui va décider, donc va falloir gagner. Je vais t'encourager. On sait que t'aimes Patrick Hernandez, David Guetta, Mylène Farmer, Goldman, et tu aimes aussi lui. On...

0: The Weeknd. The Weeknd. Alors.
1: Excellent.
0: On adore. On adore.
1: Excellent. Un concert énorme.
0: Oui, il est énorme en concert.
1: J'ai eu de la chance de le voir en concert, il est énorme.
0: Ouais. Et ouais, il est génial. Alors, bon. Les bronzés font du ski, je vous rappelle, c'est sa sonnerie de téléphone. Hein. Donc.
1: Bien ça.
0: Et voilà. Donc écoute bien. Ton bingo, il est très simple. À mon top chrono, tu vas devoir me citer un maximum d'objets qui commencent par la lettre C, comme Caroline, comme Charles, comme Crise ou comme.
2: Mince, caca, j'ai perdu.
0: Caca boudin. Voilà, donc un maximum d'objets qui commencent par la lettre C. Top chrono, 10 secondes.
1: Carte, chemise, cheminée, chat, chaton, chien, chenille, cochon, canaille, crêpe, cuite.
0: Non, les chiens et les cochons et tout ça, c'est pas des objets,
1: non,
0: mon petit chat.
1: Ce n'est pas des objets, mais bon. J'ai dit ce qui me venait à la tête.
0: J'ai bien compris, il y avait des chaises, des clés, des chars, des cajots, des cubes.
1: Plein de choses.
0: Et plein de choses. Bon, tu m'en as donné, moi j'en ai 4. Est-ce que Maître Coupez est d'accord avec moi? En attendant de voir si Maître Coupez est d'accord, on va jouer. Allez, d'accord. 4. Alors, il en a 4.
2: Bon, alors, très clairement, Michel, déjà, comme l'a dit Valérie, j'ai réussi à te conduire jusqu'à là. On a gagné ensemble hier, on a gagné la demi-finale aujourd'hui, on peut gagner la finale. On est sur un score qui était à 0-0 il n'y a encore même pas une minute. Il a marqué 4 points, t'as compris, pour partir, prendre 2000 euros et choisir ta destination Bellambra, la Corse ou ailleurs, tu choisiras. Je veux 5 bonnes réponses, please.
0: Aïe, aïe, aïe.
2: Ok.
3: Ok.
2: Pour t'encourager, la musique que tu aimes, Santa. Elle dit, dans un cri de joie que tu vas pousser dans un instant. Voici ton défi. Je te souhaite bonne chance, Michel. Je t'aime. Sache que je suis de tout cœur avec toi.
0: Oui, allez, ça va, c'est long.
2: Ça, c'est du coaching,
0: c'est trop long, c'est trop long.
2: Oui, mais c'est pour vous décider, voilà. Maximum d'objets, s'il te plaît, un maximum d'objets. Commençons par la lettre M. M comme Marie, comme Marcel.
0: Comme maman, top chrono.
3: Alors, une Marie, un matelas. Qu'est-ce qu'il y a d'autre? Une matraque, un miroir, un marteau, une montre, une manche de pull.
0: 7.
3: Magnette.
0: C'est bon, t'as gagné. T'as gagné, Michel.
2: Ça va, toi?
0: Michel.
2: Je t'avais dit que t'allais creuser.
0: Tu peux mettre une musique gay parce que là.
2: Non, mais je t'avais dit que t'allais creuser.
0: Non, mais je ne creuse rien du tout puisque.
2: Bravo, mon Michel. Corps.
0: Michel, tu pars en Corse. T'es contente?
3: Ouais. Ah oui, trop bien.
1: Bravo, Michel.
3: Trop bien.
0: Et voilà, quant à toi, mon petit chou à la crème, bah, tu as la machine à café Malongo. Hein.
1: Ah oui, c'est déjà pas mal. C'est un bon. Bravo, Michel.
0: Eh, bravo Michel, bravo Pierre, vous avez été des grands candidats formidables. Je suis ravie que vous gagniez 2000 euros de vacances, ma petite Michel. Ravie que vous gagniez la machine à café, mon petit Pierre.
2: Ah ouais.
0: Et puis je remercie Céline à la Réal, Alix à la technique, Alex, ça me fait crever de rire au standard. Maître Coupez au savoir. Et voilà, j'ai présenté cette émission seule comme d'habitude.
2: Deux semaines de suite.
0: Je vous souhaite un très bon week-end, voilà, la France. Amusez-vous bien, voilà. Faites attention à vous, prenez soin de vous, je vous aime.
2: Ouais.
0: Ah, tais-toi, à lundi, malheureusement.
2: J'ai gagné.
0: Allez, bon week-end à tous, j'ai envie de vous dire, amusez-vous bien, kiffez bien, puis on se retrouve quand, Eric?
2: On se retrouve lundi avec grand plaisir, entre 12h et 13h, pour au taquet.
0: Allez, yallah.

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0: Ce serait pas un peu bientôt le début du week-end par hasard? Ravi de vous retrouver pour cette dernière fois pour la semaine, à vous réveiller avec le sourire, vos infos pratiques et la playlist d'ici, celle qui vous fait démarrer la journée de la meilleure des manières. À venir, France Gall et Kim Carne dans un instant dans vos oreilles, et puis l'info qui n'attend jamais. Bonjour Cyril Ardo-Redon.
2: Bonjour Johan, bonjour à tous.
0: Que trouve-t-on dans l'actualité ce matin?
2: 8 départements toujours en vigilance orange face aux orages et une tornade hier dans l'agglomération de Saint-Étienne.
0: Les offres d'électricité dynamique, une solution énergétique qui présente de nombreux avantages. C'est ce dont on va parler ce matin avec Valère Coréard à 5h13. Donc par ici, les économies ce vendredi. Et puis venez donc nous dire ce que vous avez prévu de faire pour ce week-end. Un petit coup de fil au standard d'ici et vous repartez avec votre pack été. 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
0: Vous êtes branchés ici, à votre place, j'aurais fait pareil, 5 heures. Le journal Cyril Ardo-Redon et 8 départements qui sont toujours en vigilance orange face aux orages ce matin.
2: Des départements de la région Auvergne-Rhône-Alpes, alors que les intempéries ont fait d'importants dégâts hier. Des grêlons comme des balles de golf en Ardèche et dans le Vaucluse, des inondations et de violents orages dans la Sarthe et en Mayenne, et même une mini-tornade qui a balayé l'agglomération de Saint-Étienne, particulièrement sur la commune de Villars. Des toitures arrachés et deux familles qui ont dû être relogées, Margot Longeroche.
3: Quentin est seul avec son petit garçon de 2 ans quand la tornade traverse le hameau. Il le raconte encore sous le choc.
4: On a essayé de se mettre à l'abri dans un coin retranché, quoi, pour limiter les dégâts, parce qu'en fait, le placo était en train de... Ça vibrait, en fait. Du coup, j'avais peur que dans la pièce à vivre, il y a tout qui s'effondre sur nous. J'ai fait ce que j'ai pu, on va dire.
3: Et dans la chambre de l'enfant, il ne reste que le placo qui tient comme par miracle, la charpente, la toiture, tout s'est envolé.
4: J'ai surtout peur pour mon fils quand j'étais en bas, et puis après, quand tout s'est arrêté, quand on est sorti, on l'a mis en sécurité ailleurs chez mes parents et puis nous on est venu constater les dégâts.
3: Quentin et sa femme vivaient depuis 5 ans dans cet appartement où ils n'ont plus le droit d'habiter désormais, c'est trop dangereux. Chez sa voisine Marie-Charlotte, ce n'est pas mieux, tout le salon et les chambres sont à ciel ouvert, des morceaux de laine de verre et de placo recouvrent le sol. Heureusement, ni elle ni sa fille n'étaient là quand la tempête est passée.
5: Quand on m'a annoncé qu'il n'y avait plus de toit sur le bâtiment, j'ai regardé ma caméra et en fait je vois toute la tornade qui arrache tout. Je me suis mise à trembler, j'ai pleuré et heureusement le papa de ma fille m'a canalisé en me disant « Écoute, t'étais pas là, la petite n'était pas là, c'est que du matériel, on va s'en sortir. »
3: Sans toi, les bâtiments les plus abîmés vont prendre la pluie dans les heures, les jours à venir et les habitants sinistrés risquent de perdre le peu d'affaires encore intactes.
2: Reportage ici, Saint-Étienne-Loire de Margot Longeroche. Le bilan des dégâts, des intempéries hier un peu partout en France, c'est à lire sur notre application et notre site ici.fr. Aux vigilances orange, aux orages que l'on évoquait, s'ajoute ce matin une alerte orange canicule pour 16 départements de la Loire à la Corse. La vague de chaleur continue de céder du terrain. La vigilance ne devrait concerner plus que 10 départements cet après-midi. Mais ces 3 canicules en quelques semaines ont, s'en doutait, fragilisé notre environnement. Un quart des petits cours d'eau français sont à sec, totalement ou partiellement. C'est 2 fois plus qu'en 2022. Une année déjà de forte sécheresse selon l'Office français de la biodiversité. Toutes les régions sont concernées.
0: Des analyses conduites aujourd'hui sur les ossements découverts hier dans le Tarn.
2: Ils ont été trouvés sur les indications de Cédric Jubilard qui reconnaît avoir tué son épouse Delphine il y a 5 ans et demi. Les fouilles se poursuivent ce matin. Le plaquiste de 39 ans reconnaît devant les magistrats avoir commis un acte abominable et exprime des regrets très forts selon l'un de ses avocats, Pierre de Buisson.
6: Ce qui est certain, c'est qu'il reconnaît être à l'origine de la mort de sa femme. Il reconnaît avoir commis un acte abominable. Il exprime des regrets très forts et qu'il avoue le vœu d'une coopération totale avec la justice depuis plusieurs semaines. Les informations ont été données en toute transparence. Il y a un changement radical dans sa position. Cela a permis de faire éclater la vérité, ce qui m'intéressait moi au premier chef. Et donc, c'est quelque chose de très positif qu'on ne peut que constater, évidemment.
2: Maître Pierre Debuisson hier soir chez nos confrères de BFM Télé. Le gouvernement donne son feu vert à une augmentation moyenne de 2,5% des tarifs réglementés de l'électricité, et ce dès le 1er août pour près de 20 millions de foyers. L'exécutif prévoyait pourtant des factures stables au moins jusqu'en 2027. Pour les clients concernés, ça représente une hausse annuelle moyenne de 26 euros qui doit servir notamment à entretenir notre réseau électrique.
0: Ici 5h04, c'est l'étape la plus longue de ce Tour de France 2026.
2: 205 km et 800 mètres entre Dole dans le Jura et Belfort. 13e étape qui devrait sourire aux baroudeurs après deux jours réservés aux sprinteurs. Et tout est ouvert aujourd'hui, Anthony Rimbaud.
7: 140 km de plat, une route qui s'élève brusquement avec deux difficultés dans le final, dont le ballon d'Alsace classé en première catégorie avant une plongée vers l'arrivée à Belfort. Autant dire qu'il y en a pour tous les goûts. Alors dans le peloton, les candidats à l'échappée sont nombreux. Parmi eux, le Normand Kevin Vauclin.
8: On peut avoir vachement de mal à pouvoir faire un pronostic. Hein. Est-ce qu'il y en a échappé, est-ce qu'il n'y en aura pas? Qu'est-ce que les sprinteurs, que les baroudeurs et les coureurs un peu plus lourds qui auront plus beaucoup d'occasions ensuite? Je pense qu'il peut y avoir du jeu, donc on verra.
7: Mais le maître du jeu, comme toujours depuis le départ du Tour, c'est Tadej Pogacar. Avec son équipe, le Slovène décide souvent du scénario et de la fin de l'histoire. De quoi freiner les ardeurs de certains courageux qui prennent la poudre d'escampette, assure le grimpeur Jordan Jegat.
9: Comme tout le monde sait que va gagner, beaucoup de coureurs courent un peu plus bizarrement ou plus différemment que d'habitude. Ça s'attaque de beaucoup plus loin que l'arrivée, etc. Donc au final, je pense que certains coureurs courent pas forcément pour gagner, mais plus pour se faire plaisir ou je sais pas.
7: Alors le maillot jaune glouton voudra-t-il jouer la gagne encore aujourd'hui ou laissera-t-il partir l'échappée? C'est une très belle étape, mais il y en a aussi de très belles ce week-end, a déclaré avec un brin de malice Tadej Pogacar. De quoi entretenir le doute dans la tête des postulants à l'échappée.
2: Anthony Rimbaud sur votre radio ici. Le peloton s'élancera de Dole à 13h aujourd'hui. On jette un coup d'œil sur les couleurs du ciel et les températures baissent en France, Johan.
0: Et un temps toujours très instable sur une partie du pays, avec une ambiance ce matin moite et humide suite aux orages d'hier. Ce matin, des nuages sont présents sur la pointe bretonne, des pluies éparses sur la côte normande. Et puis pour ce qui est des températures, on commence à mieux respirer, en tous les cas sur une grande partie du pays. Ce matin, on relèvera en milieu de matinée 22 à Toulouse, 18 à Aurillac, 21 à La Rochelle, 24 à Perpignan. Et puis dans le courant de l'après-midi, des orages prévu de l'Alsace jusqu'au nord des Alpes en impactant aussi la région centre. Le temps restera sec et calme sur les trois quarts du pays. Donc, une troisième vague de chaleur qui est terminée, à l'exception du sud-est et du pourtour méditerranéen où il va faire encore très chaud cet après-midi. 35 à Perpignan, 37 à Montpellier, puis pour le reste du pays, 26 dans la capitale, 27 à Lille et 26 à Strasbourg. Et chez vous, quel temps fait-il? Vous nous le dites, vous nous le racontez en nous postant un petit message sur la page Facebook d'ici, un nom de commune, la vôtre, une température, on fait la météo ensemble.
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0: 5h07, ici, dès le matin, laissez-vous porter en musique avec France Gall. Allez, venez, on vous emmène. Bon réveil.

0: ça va vous ce matin, 5h10, bon début de journée à l'écoute de votre radio locale ici.
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0: Depuis deux semaines, une ville au nord-est du Japon connaît une série de cambriolages. Le mode opératoire est toujours le même. Le voleur entre en effraction chez un particulier et il s'attaque directement au frigo pour le vider de fond en comble. On compte une douzaine de domiciles visités sans savoir quelle est l'identité de ce voleur. Je parle au passé, jusqu'à lundi dernier, où un habitant a entendu du bruit dans sa cuisine. Alors forcément, il est descendu et il est tombé nez à nez sur un ours noir d'Asie. L'animal était tranquillement en train de dévaliser le frigo, de la nourriture par terre. Le temps qu'il appelle la police, l'ours avait déjà fui. Cet ours est donc coupable, présumé, hein, c'est important, d'une douzaine de vols de nourriture dans la région. Il aurait été filmé notamment par les caméras de surveillance d'une exploitation agricole, en train de dérober la nourriture du bétail. Il a chapardé 12 kilos de beignets au Nutella là dans une pâtisserie traditionnelle, 24 kilos de viennoiserie dans une autre boulangerie. Tout laisse à penser que son IMC, indice masse corporelle, est dans le rouge cet été. Bref, l'ours est actuellement recherché activement par la police japonaise. Pour info, au Japon, il y a de plus en plus d'ours qui s'aventurent aux abords des villes. La faute à la baisse de ressources naturelles dans les forêts. Et la faim aidant, ils prennent la confiance et ils ont de moins en moins peur de nous, les êtres humains.
2: C'est ça. Donc, et malheureusement, il y a des victimes chaque année. Il y a des agressions des humains qui sont tués par des ours chaque année au Japon.
0: Donc le frigo en danger, possiblement vous. Enfin, on est encore un peu loin, mais bon, sait-on jamais, on va surveiller ça.
2: Je préfère qu'ils s'attaquent à mon frigo qu'à moi.
0: C'est vrai, il y a de quoi en ce moment, ce matin, il y a des choses. Est-ce que vous êtes de ceux, alors... Cyril, qui prévoyaient 10-15 jours à l'avance,
2: alors, ou alors c'est au jour le jour? C'est une excellente question que vous posez. C'est on le meilleur moment pour la poser. Oui, oui. Je vais faire 10 minutes là-dessus. Je déménage demain, figurez-vous. Donc là, mon frigo est entièrement vide.
0: Et ben voilà.
2: Il n'y a plus rien.
0: Dans l'info d'ici, ce matin à 5h12, plus de sécurité sur les bords de plage.
2: Oui, avec une brigade des bénévoles qui vont à la rencontre des jeunes femmes chaque été sur les plages à Marseille pour justement les sensibiliser aux questions de violence et de harcèlement sexuel pour leur dire vous n'êtes pas seul si jamais ça vous arrive.
0: C'est dans la bande son de votre playlist ce matin. Cabrel, au Bispo, qui arrive le temps de faire un petit peu d'économie et de surveiller notre budget. Bonjour Valère Coréard, chaque jour avec vous, un bon plan pour augmenter notre pouvoir d'achat, ça s'appelle Par ici les économies et ce vendredi vous nous parlez électricité.
3: Et vous proposez de faire le point sur ce qu'on appelle les offres d'électricité dynamique. Vous en avez peut-être entendu parler, vous hésitez à sauter le pas, voici de quoi faire votre choix de manière éclairée. Le médiateur national de l'énergie explique bien de quoi on parle sur son site. Une offre dynamique repose sur un tarif du kilowattheure qui évolue toutes les heures, en fonction des marchés de gros. Le fournisseur est tenu de communiquer quotidiennement le prix horaire via une application, un courriel ou son site internet. Je peux déplacer certaines consommations, chauffage, lave-linge, voiture électrique, vers les heures où le prix est plus bas et éviter celles où le prix est élevé. En cas de variation importante du prix, le fournisseur doit m'en avertir, mais il n'est pas obligé de définir un prix plafond. Donc en résumé, les tarifs changent chaque jour, chaque heure. Parfois c'est très bas, mais parfois c'est aussi très haut.
0: Ça peut donc être intéressant si on adapte ses usages en permanence.
3: Oui, car on est sur des offres volatiles. Vous allez recevoir le lundi les tarifs du mardi, heure par heure, pour dupliquer les prix de gros. Ce qui veut dire que sur certains créneaux, ce sera très intéressant, mais que cela pourra aussi flamber. Et vous pouvez vous retrouver coincé sur d'autres créneaux. On peut donc faire de grosses économies, mais pour autant, vous changez complètement votre rapport à la consommation d'énergie. Les opérateurs qui sont sur ce marché sont au nombre de 2 en France. Il y a Sobri et Franck. Ils avancent une économie annuelle moyenne entre 300 et 400 euros. Mais attention, cela a un prix. S'adapter aux fluctuations. Consommer autant l'été que l'hiver. Si vous vous chauffez à l'électrique, par exemple, ça ne vous correspond probablement pas. Est-ce que vous connaissiez ce type d'offre? Vous en pensez quoi des offres d'électricité dynamique? Mon mail, c'est paricilieséconomies@radiofrance.com.
0: Passez un bon week-end, Valère. Et lundi, vous nous expliquerez comment arrondir ses fins de mois en louant son jardin. Vous écoutez ici. Bon début de journée, il est 5h15.
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0: et ce vendredi. Vous nous écoutez peut-être depuis le bord de mer.
2: Oui, que vous soyez en vacances ou que vous ayez la chance d'y vivre. Eh bien, près d'une femme sur deux déclare avoir déjà été victime de harcèlement sexuel à la plage, selon une étude IFOP. Alors, la ville de Marseille reconduit cette année le dispositif Safer Plage. Comprenez, des plages plus sûres. Des médiateurs sont présents toute la journée pour lutter contre les violences sexistes et sexuelles. Et sexuelles, Mathilde Vinceneuf.
6: C'est sur la plage bondée des Catalans, la plus proche du centre-ville de Marseille, que les signalements sont les plus fréquents. La plupart du temps, ils viennent de jeunes femmes, explique Robson, l'un des médiateurs.
7: Soit un homme qui s'approche trop de leur serviette, des dragues lourdes. Sinon, il y a aussi le cas classique où un homme est en train de prendre des photos.
6: Alors régulièrement, les médiateurs font des annonces.
8: Vous pouvez nous interpeller directement ou via l'application Safe en Plage.
6: Ils partent aussi en maraude sur le sable. Luna, une touriste belge de 20 ans, confirme avoir déjà subi des remarques gênantes.
9: Oui, certaines personnes font des commentaires. Et ce n'est pas toujours agréable. C'est bien qu'il y ait quelque chose pour le signaler quand ça arrive. Ça nous aide à nous sentir en sécurité.
6: Sandrine, 24 ans, acquiesce. Ce n'est pas toujours facile d'intervenir seule, dit-elle.

Clooney. Cet été, la TNT rediffuse chaque jour la série Urgence, dans laquelle il a débuté. C'est au programme les coulisses télé de ce vendredi. Mais avant ça, 5h17, on a rendez-vous avec Bette Davis, Eyes, Kim Carnes, sur les ondes d'ici. Merci d'être des nôtres.

5h20 ce matin. Ici, on prépare déjà le week-end. Et c'est un 17 juillet qu'ils sont nés. Ce vendredi, on souhaite un bon anniversaire à la comédienne Mélanie Thierry, ainsi qu'à Cécile de France. C'est pas du cinéma. Aujourd'hui, l'ancienne chancelière allemande Angela Merkel a une année de plus. Et puis, 84 bougies ce matin pour Jean-Claude Bourré, longtemps présentateur du JT. Au détour d'un couloir, un jour, il a rencontré un extraterrestre. Depuis, il a consacré sa vie, sa grande passion aux ovnis. Il a même rédigé 28 livres à ce sujet. Et puis, dans l'éphéméride de ce vendredi, le générique d'une série culte. David Hasselhoff, aujourd'hui, 73 ans. Souvenez-vous, dans les années 80, il était au volant de K2000, cette voiture intelligente qui n'avait rien à envier à une Tesla. N'en déplaise à Elon Musk. Et puis un autre pilote automobile, un vrai, celui-là, Jean-Manuel Fangio, considéré par beaucoup comme l'un des plus grands coureurs automobiles de tous les temps. Il disparaissait un 17 juillet 95. Au-delà de son palmarès, c'est à lui qu'on doit cette expression légèrement surannée. Dis donc, tu te prendrais pas un peu pour Fangio? Ce qui signifie que vous prenez vos libertés avec le code de la route et qui doit plus vous rester beaucoup de points sur le permis. Enfin, ce vendredi, c'est la journée mondiale des émojis, Cyril, rendez-vous compte. À ceux que vous aimez, ne vous privez pas d'un petit SMS ce matin. Pour ma part, cœur, pouce levé, aubergine, étoile de shérif, pastèque et petit bonhomme qui tire la tronche avec lunettes de soleil.

0: n'y a pas de honte à se faire plaisir dès lors qu'il
1: c'est
0: s'agit.
1: C'est quoi votre emoji préféré, Johan?
0: Ben, c'est ça, c'est aubergine.
1: Aubergine.
0: Avec, voilà, c'est.
1: Un petit peu tendancieux, ça dit donc.
0: Non, 5 fruits, 5 légumes. Non, ou alors peut-être le petit bonhomme avec les lunettes de soleil. Effectivement, ça fait toujours son petit effet, même si je ne sais pas, sincèrement, ce que ça veut dire. 5h22, qu'est-ce qu'on regarde à la télé cet été? Aujourd'hui, je vous emmène dans les coulisses d'une série culte rediffusée chaque jour sur la TNT. Aujourd'hui, on plonge dans le quotidien sous tension d'une équipe de médecins et infirmières dans un hôpital de Chicago au service des urgences. Figurez-vous que cette série, c'est à Steven Spielberg qu'on la doit. Un soir qu'il amenait son chien blessé aux urgences, il eut l'idée d'écrire un film sur le personnel soignant pour le remercier d'avoir sauvé son animal. Pressenti un temps pour le réaliser, il préféra finalement se consacrer à un autre de ses projets, un certain Jurassic Park. Voilà comment le bébé fut refilé à Michael Crichton, qui ressortit du tiroir un récit autobiographique d'une expérience passée aux urgences 15 ans auparavant.
2: Doug et Jenny ont eu un accident de voiture, Doug est OK, Jenny est blessée, l'ambulance les amène tout de suite.
3: Mort, par ici.
4: Constante, stable, contusion au visage, au front et à l'abdomen.
3: Des dents pour tout le monde.
4: Léa 13-9. Elle est consciente, elle vient de revenir il y a quelques
3: minutes. Jenny, vous savez quelle heure on est?
4: Il lui faut un scan et un bilan traumatique.
3: On s'en occupe, reculez.
4: C'est un cas pédiatrique, Kerry, vous êtes débordé.
3: Vous ne travaillez pas dans cet hôpital, pas ce soir. Alors asseyez-vous et laissez Carole examiner votre tête.
0: Lorsqu'on parle d'urgence, impossible de faire l'impasse sur le docteur Ross, le médecin incarné par George Clooney. Pédiatre brillant, séducteur, il enchaîne les conquêtes, contournant souvent le règlement de l'hôpital, jusqu'à ce que la mort d'une femme rencontrée dans un bar le pousse à changer de vie et à se rapprocher de l'infirmière Carole Hathaway. Tous les deux formeront le parfait amour. Mais bon, après 5 saisons de bons et loyaux services, Clooney, que la série a rendu célèbre, quittera les urgences pour Hollywood et le grand écran.
5: J'ai parlé à Hans Poe. Je lui ai dit que je partais.
6: Qu'est-ce qu'il a dit?
5: Il a été assez poli pour ne pas pousser la chansonnette. Voilà. Il n'a pas tenté de me dissuader.
6: Pourquoi? Tu espérais qu'il ferait ça?
5: Non.
6: Tu pars vraiment?
5: Il n'y a rien pour moi ici.
6: Je suis ici.
5: Je parle de travail. Je ne peux pas rester. Viens avec moi.
6: Je veux que tu restes ici.
5: Je dois m'en aller, Carole. Je ne peux pas rester ici.
0: C'est qu'elle a renouvelé le genre des séries médicales, s'appropriant les codes du cinéma, plus de gros moyens techniques, et en faisant oublier la lenteur des vieux feuilletons à papa. Une série qui ouvrira la voie à toute une nouvelle génération comme Dr House ou Grey's Anatomy. Urgence, c'est à redécouvrir tous les jours, 13h50 sur RMC Live. Vous écoutez ici, 5h25, j'espère que vous allez bien ce vendredi. Tiens, dites-nous ce que vous avez prévu de faire pour ce week-end. Un petit coup de fil au standard d'ici, et puis vous repartez avec le pack été, un sac avec le logo de votre radio locale préférée ici, rempli de goodies, et en prime, le roman de Michel Bussy, 0810 055 056. Voici Pascal Obispo et Francis Cabrel. Bon réveil.

0: matin, c'est une tradition ici. On part voyager dans le temps avec Stéphane Bern. Et aujourd'hui, Stéphane, retour sur une époque où une bataille faisait basculer 100 ans de guerre.
1: Castillon, 1453. Un chef anglais fonce tête baissée sans voir qu'en face, on a sorti une nouveauté redoutable. Les canons. Ce qu'on tire, hein, pas ce qu'on boit, bien sûr. Juillet 1453, près de Castillon en Guyenne. Les Anglais tiennent encore Bordeaux, mais le roi de France, Charles VII, veut récupérer la région. Ses soldats assiègent la ville et surtout, ils ont une arme toute nouvelle, une artillerie puissante, bien organisée, installée derrière des fossés et des palissades, le genre d'accueil qui ne figure pas dans les guides touristiques. En face, arrive John Talbot, un vieux chef de guerre anglais très respecté. Mais un peu trop sûr de lui.
2: Vous êtes impoli et grossier et présomptueux et je dois vous quitter maintenant, Jack.
1: Il entend dire que les Français s'en vont. Il croit à une fuite. Alors il fonce, sans attendre le reste de ses troupes. Mauvaise idée, avec option regrets immédiats.
3: Mais quelle idée j'ai eue de me farguer d'un outil pareil dans la vie.
1: Car les Français n'ont pas fui du tout. Ils sont cachés, prêts.
4: À vos marques, prêts.
1: Et quand les Anglais approchent, bim, enfin, boum. Bon, les canons tirent, quoi. Encore et encore. C'est un déluge de fer. C'est plus une bataille, c'est une averse. À l'époque, c'est une révolution. Jamais on n'avait vu autant de tirs aussi organisés. Les Anglais tentent le tout pour le tout. Talbot insiste encore et encore. Mais un boulet tue son cheval, il tombe et bientôt, lui-même est tué dans la bataille. Sans leur chef, les troupes anglaises sont un peu comme un fish and chip sans le fish. Ça ne tient plus la route. Du coup, elles paniquent, elles reculent, elles fuient.
5: Ils n'ont pas l'habitude. Le seul signal qu'ils connaissent bien, c'est la retraite.
1: Castillon est perdu et quelques mois plus tard, Bordeaux se rend. La guerre de 100 ans est pratiquement terminée. Rideau, pas de saison 2. À la guerre, c'est pas toujours le plus courageux qui gagne, mais celui qui a la meilleure technologie.
0: Bon week-end Stéphane, et à lundi, tout à l'heure, notre invité du matin nous parlera des glaces plus que jamais cet été. Il y en aura pour tous les goûts. En attendant, 5h30, l'info en France et dans le reste du monde, c'est le 90 secondes présenté par Cyril Ardo-Redon.
6: Alors que la canicule s'éloigne peu à peu, les orages ont frappé durement plusieurs territoires. De très gros grêlons en Ardèche et dans le Vaucluse, des inondations dans la Sarthe et en Mayenne, une mini-tornade près de Saint-Étienne. 8 départements d'Auvergne-Rhône-Alpes sont ce matin en vigilance orange aux orages. L'indignation de l'organisation France Nature Environnement après un accord trouvé par les députés et les sénateurs sur le projet de loi d'urgence agricole. Un texte voulu par le gouvernement, mais dont certaines mesures sur la gestion de l'eau ou la réintroduction de pesticides interdits sont contestés. La loi doit être définitivement adoptée la semaine prochaine. Les fouilles vont se poursuivre ce matin dans le Tarn après les aveux de Cédric Jubilard. Des analyses vont être menées sur les ossements découverts à Mayoc sur ses indications afin de confirmer qu'il s'agit bien de ceux de son épouse Delphine disparue il y a 5 ans et demi. Le maire d'Alès dans le Gard, Christophe Rivin, qui a reçu une lettre contenant 2 balles de calibre 9 mm signées de la DZ Mafia. Des menaces ont été inscrites sur le mur de sa maison. Ce groupe criminel ultra-violent spécialisé dans le trafic de drogue est arrivé dans cette commune il y a un an. Prudence sur la route, bison futé voie rouge aujourd'hui dans l'est de la France, dans le sens des départs. C'est orange partout ailleurs. Ce sera entièrement rouge demain dans le sens des départs. Et puis l'équipe de France de foot est arrivée à Miami où elle disputera le match pour la 3e place du mondial demain face à l'Angleterre. Un dernier entraînement est prévu aujourd'hui.
0: Vous écoutez ici, 5h32, et Cédric Jubilard a donc conduit les gendarmes à l'endroit où il affirme avoir enterré le corps de son épouse Delphine.
6: Et les enquêteurs ont retrouvé des ossements 5 ans et demi après la disparition de l'infirmière dans le Tarn. Les fouilles doivent reprendre ce matin à Mayoc, à une dizaine de kilomètres du domicile familial de Cagnac-les-Mines. Même s'il y a peu de doutes, des analyses doivent confirmer qu'il s'agit bien de Delphine Jubilard. En attendant, l'émotion est forte pour les habitants du secteur après des années d'attente. Romain Biteau.
7: Des fourgons de la gendarmerie en travers de la route, des panneaux route barrés posés sur le bitume. La départementale 600 est coupée sur 3 km, car au loin, au fond des champs grillés par la chaleur, d'autres camionnettes bleues, des tonnelles sont installées. Le lieu des recherches, une maison en ruine, cachée par des arbres. C'est là que les ossements ont été retrouvés sur indication de Cédric Jubilard. Jean, habitant de Castanet, un village d'à côté, fait partie des curieux venus grappiller quelques infos.
8: Je pensais bien qu'on le retrouve trouverait par là, hein, puisqu'il avait dit que... Mais on a été surpris que ça soit à Villeneuve-sur-Vair.
7: Le lieu ne l'étonne pas. D'après lui, en 5 ans de recherche, les enquêteurs tournaient autour.
8: Il y a eu des fouilles, mais beaucoup plus loin qu'ici, qui auraient été effectuées. C'est plutôt du côté des bois de Cagnac.
7: La découverte, un soulagement et la vérité qui éclate. Enfin, une bonne chose pour la justice.
8: Que le procès puisse se faire dans la bonne continuité, la tranquillité.
7: Même sentiment à Cagnac-les-Mines, là où vivait la famille Jubilard. Et Patrick, lui, reste prudent.
9: Ils sont en train d'analyser le corps et tout, donc je pense qu'avec les analyses que dira la justice, ça sera bien.
7: Et vous avez bon espoir.
9: Surtout pour la famille. Parce que tant que vous ne savez pas où est passée la personne, vous ne pouvez pas faire votre deuil.
7: Pour Cagnac, le temps est venu de tourner la page en rendant, si les analyses confirment l'identité de Delphine, un dernier hommage à l'infirmière.
6: Un Romain Bito, ici Occitanie, et le procès en appel est toujours programmé au 21 septembre à Toulouse, même si les avocats de la défense et celui des enfants jugent impossible que l'audience se tienne comme prévu au vu de ce rebondissement. Dossier complet sur notre site ici.fr. On jette un coup d'œil au ciel, Johan, et ça y est, la canicule est derrière nous.
0: Avec un temps toujours très instable sur une partie du pays, ce vendredi, une ambiance moite et humide ce matin, suite aux orages d'hier, et puis des nuages qui sont présents en début de journée sur la pointe bretonne, des pluies sur la côte normande, et puis pour ce qui est des températures, on commence à pouvoir mieux respirer ce matin. 22 degrés à Toulouse, 18 à Aurillac, 24 à Perpignan et 25 à Marseille, c'est là hein, qu'il va faire le plus chaud. Sur le pourtour méditerranéen, encore ce vendredi, et puis dans le courant de l'après-midi, donc des orages qui sont prévus de l'Alsace jusqu'au nord des Alpes qui vont impacter aussi la région centre, et puis le reste du pays sera au sec et au calme. Les trois quarts du pays respirent suite à cette troisième vague de chaleur, avec toujours donc la chaleur justement intense dans le sud-est. 35 cet après-midi à Perpignan, 37 à Montpellier, 27 à Lille, 26 à Strasbourg. Et chez vous, comment ça se passe? Vous nous l'écrivez sur la page Facebook d'ici, comme Didier qui nous écrit le bonjour d'Auvergne. Il habite Menat dans le Puy-de-Dôme. Chez lui, il fait 17 degrés avec un ciel couvert. Éric, quant à lui, vit à Saint-Angèle en Haute-Corrèze. Il a relevé 15 degrés il y a quelques minutes. Pour lui, la pluie a fait partie de la nuit avec l'orage qui a grondé. Ça se passe comme ça tous les matins. On fait la météo ensemble.
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0: 5h35, c'est l'heure de la prière du matin avec Sœur Axel Red sur les ondes d'ici, partout, là, tout près de chez vous. Bon réveil.

0: Le vendredi ici, même à 5h40, c'est déjà un peu le week-end. Merci de nous être fidèles.
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0: On vous espère en forme ce matin. Ici, bonne humeur, bonne musique et bon plan pour éviter de vous faire avoir. Et ce matin, à l'attention de ceux d'entre vous qui, demain, auraient la chance de partir et prendre la route des vacances, arnaque au péage, attention.
2: Oui, un SMS que vous recevez sur votre téléphone vous intimant de payer une facture de péage. Sauf que, attention, bien souvent, c'est une arnaque. Valentin Bertrand, notre spécialiste, nous explique tout dans un instant.
0: Et puis, pour la musique, dans 3 minutes, David Damiano sera des nôtres. Effectivement, je l'ai eu dans le désordre.
2: Écoutez, tant que vous avez les bons mots.
0: Mais il y aura surtout les bonnes notes, je vous le dis, hein, Cyril. Le morceau à l'intégralité, tel que vous le connaissez, on n'a pas touché dedans. Ça sera pareil. En attendant, nous accueillons notre auditeur du matin qui s'appelle Adrien, qui nous appelle de Dole. Bonjour Adrien.
2: Bonjour Adrien.
3: Bonjour Johan, de Dole, exactement.
0: De Dole, et Cyril est à mes côtés. Alors, depuis quelle heure vous êtes réveillé, vous, ce matin, Adrien?
3: Je suis réveillé depuis 4h15 parce que j'habite à Besançon et je travaille à Dole tous les jours.
0: Bon, c'est une journée qui doit être un peu particulière puisque, si je l'ai bien suivi, ce matin, enfin en début d'après-midi, s'élance
2: le Tour de France.
0: La 13e étape du Tour de France, la plus longue de cette édition 2026.
2: 205 km et des brouettes.
0: Vous allez assister
3: La plus longue, effectivement, qui passe par tous les départements, départ du Jura, qui passe par le Doubs à côté de Besançon, la Haute-Saône, du côté de Mélisée et par Belfort.
2: On vous demande pas si vous y serez, du coup, Adrien.
3: Ça va être un peu difficile, comme je serai au travail, mais j'essaierai quand même d'assister au départ.
2: Vous négociez avec votre patron, il sera OK.
0: Adrien, entre nous, est-ce que même quand vous êtes au boulot, il n'y a pas un petit écran comme ça derrière le bureau avec lequel vous suivez le tour pendant le mois de juillet?
3: Allez, on va le dire. Mais le patron n'écoute pas.
0: Enfin, voyons, qui ne l'a pas fait. Vous faites quoi dans la vie, vous, Adrien?
3: Je suis agent d'exploitation pour le réseau de bus de la ville de Dole. Donc, on va avoir nos beaux maillots jaunes aujourd'hui, là, pour toute la journée, avec les conducteurs, pareil, qui seront habillés tout en jaune.
0: Bon, profitez bien de cette journée. Et pour vous remercier d'être fidèle le matin à ICI dès 5h, on va vous envoyer le pack été. 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
3: Merci beaucoup, Johan. Merci beaucoup, Cyril.
0: Passez une belle journée. Ça se passe comme ça tous les matins. Ce vendredi, vous écoutez ici, il est 5h43.
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0: 5h43, chaque matin, c'est pas vrai, vous évitez de tomber dans le piège des arnaques en tout genre. Ce matin, Valentin Bertrand, vous nous emmenez sur la route des vacances pour nous alerter sur l'arnaque au péage.
5: Vous avez certainement déjà reçu ce SMS. Rappel Sanef, solde impayé de 6,80€ à régler avant 3 jours pour éviter toute pénalité, avec justement un lien pour passer au paiement. Si vous venez d'emprunter l'une des autoroutes sans péage, il y a de fortes chances que vous vous sentiez concerné, car ces dernières années, ces péages appelés à flux libre se multiplient. C'est le cas en Normandie sur l'A13 et l'A14, sur l'A79 dans l'Allier ou encore en Moselle sur l'A4. Plus besoin de s'arrêter, de se contorsionner pour attraper sa carte bleue. Par contre, il ne faut pas oublier de payer après coup parce que l'autoroute n'est pas devenue gratuite pour autant. Une chose de plus à laquelle il faut penser sur la route des vacances avec en plus un délai assez court, 72 heures, sans quoi vous risquez de voir le prix majoré d'abord de 10€, puis de 90 et enfin de 375€.
0: Et c'est dans cette précipitation pour éviter la majoration que les automobilistes se font piéger.
5: Si le SMS tombe à pic, ils sont justement envoyés en masse au moment des grands départs en vacances, il est souvent très tentant de cliquer pour éviter cette fameuse pénalité. Sauf que le lien indiqué dans le SMS renvoie en fait vers un site pirate. En cliquant, non seulement vous n'avez toujours pas réglé votre péage, mais en plus, vos codes de carte bleue sont maintenant dans la nature. Le problème est maintenant bien connu des sociétés d'autoroute, obligées de faire de la prévention. Sur son site, la SANEF précise bien qu'elle n'envoie jamais de SMS. Alors pour éviter de tomber dans le panneau, il vaut mieux toujours vérifier par vous-même sur le site officiel dans votre espace client. C'est là que se trouve l'historique de vos passages et les factures à régler. Autre option, certains bureaux de tabac sont agréés pour encaisser ces paiements, une solution qui peut paraître plus rassurante. Et si le doute persiste, n'hésitez pas à passer un coup de fil au service client.
0: Merci Valentin, bonne journée à vous. Et vous qui nous écoutez, si vous êtes victime d'une arnaque, faites partager l'info à la communauté des auditrices et auditeurs d'ici. Une adresse mail, ici.arnaque@radiofrance.com. Il est 5h45. Dans un instant, vous allez faire la connaissance avec un poisson qui semble sorti tout droit d'un film fantastique. Ce sera juste après Damiano David. 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

0: 5h48. Comment ça va ce vendredi? Comme tous les jours ici, à cette heure-ci, on s'intéresse à Dame Nature. Et aujourd'hui, dans le monde merveilleux du vivant, trois choses à savoir sur un poisson qui semble sorti tout droit d'un film fantastique, la lamproie. Bonjour Benoît Prospero.
1: Un poisson, oui, mais un poisson très particulier. Bonjour à toutes et tous. Au programme, apparition, cachette et flûte. Et juste une précision, on parle aujourd'hui de la lamproie, je précise de planaire. Bref, pourquoi la lamproie est un poisson particulier? Eh bien parce qu'elle n'a pas de mâchoire. C'est ce que l'on appelle une agnate, un embranchement très ancien du vivant. En fait, elle possède une bouche ventouse pour s'accrocher aux autres animaux. Et donc une mâchoire ronde qui ne s'ouvre ni se ferme. Et morphologiquement, eh bien, elle ressemble, c'est un petit peu à une anguille, mais ce n'est pas une anguille. Et donc d'abord, première chose à savoir, les premiers représentants de la lamproie sont apparus sur Terre au Cambrien, c'est-à-dire il y a 500 millions d'années.
0: Donc, bien avant les humains.
1: Ah ben, on le répète souvent ici, nous, Homo sapiens, on est là depuis seulement 300 000 ans, et donc, évidemment, c'est très peu de temps. Quoi qu'il en soit, deuxième chose à savoir sur la lamproie de plein air qui habite nos rivières, elle passe jusqu'à ses 5 premières années de vie en état de larve. En fait, aveugle, elle reste cachée dans les sédiments au fond des rivières. Comment elle survit et comment elle grandit? Eh bien, elle filtre les micro-organismes présents dans l'eau. Et donc, après cette très longue période totalement cachée, la larve se métamorphose en jeune lamproie et développe sa bouche en ventouse. À ce propos, est-ce que vous savez quel est le surnom de la lamproie?
0: Je dirais le poisson aspirateur.
1: Le poisson aspirateur, par le bonnet du perroquet, pas du tout. Troisième chose à savoir, la lamproie est parfois appelée aussi poisson flûte. Vous savez pourquoi? Alors pas à cause en fait de son corps allongé, hein, on pourrait croire que c'est ça, mais en raison des 7 orifices branchiaux situés sur chacun de ses flancs. Et donc de façon plus étymologique, sachez que le mot lamproie vient du latin lambere, lécher, et petra, pierre, littéralement lécheuse de pierre. Et ce bien sûr, à cause du fait que la lamproie s'accroche au rocher grâce à sa bouche en ventouse, donnant l'impression qu'elle lèche les pierres au fond de la rivière. Le monde vivant est merveilleux et pour en savoir plus sur la nature qui vous entoure, vous pouvez découvrir les magazines de la maison d'édition La Salamandre. Rendez-vous sur salamandre.org. Merci Julien Perrault et toute sa merveilleuse équipe, salamandre.org.
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0: 5h51 à la une de la presse ce vendredi, les plaisirs sucrés de votre été.
3: Mon aliment préféré, hein, tout simplement. On parle des glaces ce matin avec notre invitée, rédactrice en chef du magazine Saveur.
0: Bonjour Carole Garnier.
4: Bonjour Johan.
0: Longtemps la glace a été cantonnée au registre des desserts. Aujourd'hui j'ai l'impression que sa place est beaucoup plus étendue. Elle accompagne également certains plats, des plats salés.
4: Tout à fait, c'est vrai que là c'est une tendance qu'on voit au restaurant et que ça soit dans des restaurants gastronomiques ou des restaurants de quartier. De plus en plus de chefs intègrent les glaces ou les sorbets à leurs plats. Et du coup on voit des associations comme un sorbet persil qui peut être servi avec un maquereau grillé, un sorbet à la moutarde qui va être servi avec une salade de betterave et de pommes. Donc la glace là c'est vrai c'est plus seulement un dessert, ça devient quasiment un condiment. En fait, ça va devenir une sauce ou une vinaigrette. Et puis surtout, elle va permettre de jouer sur des contrastes de température, ce qui va vraiment rajouter une dimension dans l'expérience de dégustation.
0: Revenons au dessert. Quelle est la glace incontournable de cet été 2026, Carole?
4: Alors, la glace de cet été, elle a plein de formes. Il y a vraiment plein de tendances aujourd'hui. Alors, c'est vrai que là, les glaciers cherchent toujours à nous surprendre et à renouveler un peu nos habitudes. Donc, il y a un vrai travail sur les textures. Là, j'ai vu, par exemple, une glace qui intègre des cubes de marbré au chocolat, donc ça fait une glace saveur marbré de chocolat, plus des cubes de marbré au chocolat. Et puis on a toujours cette tendance de fruits glacés, mais là on n'est plus du tout seulement dans les oranges ou les citrons givrés. On a chez Fruitini par exemple des litchis givrés, des kumquats, des pêches, des mangues, des ananas, même des noix de Grenoble. Donc là on est vraiment sur une galaxie de fruits glacés absolument gigantesque chez eux. Et puis ensuite on va avoir des parfums vraiment originaux, par exemple chez Pierre Marcolini on a une glace à la noisette et au miso blanc. Donc on a des saveurs aujourd'hui qui rivalisent d'originalité.
0: Petite question sur les glaces maison. Est-ce qu'aujourd'hui, c'est techniquement et facilement réalisable?
4: C'est facilement réalisable. Simplement, si vous avez un congélateur, en fait, ça suffit tout à fait. Vous allez préparer votre appareil et vous allez placer tout ça au réfrigérateur dans un bac et toutes les demi-heures à peu près, vous allez venir gratter cette préparation à la fourchette, à la cuillère pour bien homogénéiser la préparation. Bon, la différence évidemment avec une turbine à glace ou une sorbetière, c'est qu'on ne va pas incorporer beaucoup d'air, donc vous allez avoir une glace qui va être plus dure, plus dense, alors que les glaces du commerce, les glaces industrielles, ben, sont foisonnées, c'est-à-dire qu'on va leur intégrer des bulles d'air et vous avez cette texture très, très soyeuse en bouche. Mais à partir du moment où vous remuez bien votre glace au congélateur et que vous la dégustez dans la foulée, parce que sinon, effectivement, si on la laisse au congélateur, elle va durcir, mais si vous la dégustez dans la foulée, vous avez une glace exceptionnelle à la maison.
0: Les glaces tendance été 2026, c'est un dossier à découvrir dans le magazine Saveur, actuellement en kiosque. Passez une belle journée, Carole.
4: Eh ben, merci beaucoup, à vous aussi, Johan.
0: Les sites de livraison, c'est le thème du jour de ce matin de ces tendances. Muriel Jordan nous livre sa tendance dans 3 minutes, le temps d'écouter Étienne Dao et Paul Tatou sur votre radio locale, ici, évidemment.

0: Vous écoutez ici, avant de retrouver le journal de 6h et vos infos sur votre radio locale, Muriel Jordan est là, elle est notre radar des tendances. Elle nous apprend à mieux comprendre ce monde qui va beaucoup, beaucoup trop vite aujourd'hui, Muriel. On se penche sur les sites de livraison, mais qui ne livrent rien.
1: Oui, imaginez, sur votre téléphone, vous ouvrez une appli pour commander une pizza ou un burger. Alors, il y a les photos des plats, les tarifs, vous entrez votre adresse, vous remplissez votre panier, un plateau de sushi, tiens. La commande est passée, vous validez tout ça, sauf qu'aucun livreur ne se pointera jamais, parce que vous venez de commander sur un faux site qui imite parfaitement les applis traditionnelles. Ce sont des sites de dopamine et ils cartonnent en Corée du Sud. Un des sites les plus connus là-bas s'appelle Food Never Comes, littéralement la nourriture qui n'arrive jamais. Car le principe, c'est seulement de vous offrir le frisson du shopping. Ce côté, vous savez, un peu compulsif, mais sans dépenser un euro, puisque rien n'existe. Ça fait beaucoup parler sur les réseaux sociaux.
2: Par exemple, ils mettent en place des systèmes d'achat, de paniers de fringues, de ce que tu veux. Et les gens, ils font juste des paniers, mais t'achètes rien. C'est juste pour faire comme si t'allais faire. Et ton cerveau, il est content. Comme s'ils allaient acheter des trucs de zinzin. Ils sont là, waouh, ah, je suis trop content. Là, j'en ai pour 4000 balles dans le panier. Mais t'as cherché en fait. Panier fictif.
1: Et ces sites sont en train de conquérir le monde. Vous allez de plus en plus en entendre parler.
0: Donc Muriel, si je comprends bien, ces sites prennent la forme d'une plateforme de vente en ligne, mais tout est faux, c'est ça ?
1: Voilà, vous avez tout compris. Aucun paiement n'est demandé, aucun repas n'arrive chez vous. Mais en Corée du Sud, le concept connaît un succès fou depuis 2023. Et il existe pour le shopping en ligne, la livraison de repas, plein de trucs. Certains sites copient aussi les plateformes les plus connues, comme Amazon, Uber Eats, pour vous donner l'impression d'y être. Et ce qui est fou, c'est que vous recevez même un mail qui vous dit que la commande a été envoyée, puis un autre mail pour vous dire qu'elle a été reçue. Et là, évidemment, toute la dopamine accumulée se mue en déception lorsque vous constatez que c'était bel et bien faux. Vous n'allez jamais rien recevoir. La dopamine, c'est ce qu'on surnomme la molécule du plaisir sécrétée dans le cerveau lorsqu'il sent arriver une récompense. Alors, le concept semble amusant, dit comme ça, mais il en dit long sur notre époque. Les publicités, les applis, les réseaux sociaux nous poussent tout le temps à l'achat. Mais la précarité est telle qu'on finit par commander sur des sites qui nous procurent seulement le plaisir d'acheter, même si derrière on n'a rien. Alors les créateurs de ce genre de sites vous diront sans doute qu'il s'agit là d'une alternative face à l'inflation. Mais au fond, ça raconte surtout que nous sommes devenus dépendants au shopping en un seul clic, au point d'en arriver peut-être un jour à commander des trucs fictifs. Bref, les sites de dopamine, c'est une tendance dont on se passerait bien, car cette recherche de dopamine pourrait bien nous miner le moral à force de constater que ce qui nous fait fantasmer aujourd'hui, c'est de pouvoir commander une pizza.
0: On va garder le moral et vous retrouver dès lundi, même heure, même antenne. Muriel Jordan, 13e étape du Tour de France ce vendredi, la plus longue de cette édition, 205 km entre Dole et Belfort. Une épreuve que vous allez pouvoir vivre en direct ici à partir de 13h30 avec un point sur la course. Toutes les demi-heures, passez une belle journée, toute l'équipe d'ici matin à vos côtés. Belle journée.
3: Merci les amis, à bientôt, bonjour à toutes et tous. Dites donc, ça a soufflé un peu quand même cette nuit, hein. Mais ça y est, on respire. Puis alors on est nombreux à respirer ce matin, donc il y a Paulette, il y a Claire, il y a Bleuette, le docteur Kerzier, il y a le Veto, les frères de Paris, Stéphane Bern, enfin bref, toute l'équipe d'ici matin qui vous souhaite un excellent vendredi.
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3: Très belle journée à vous, il est 6h. Ici Pays de Savoie, première radio sur l'actu locale, Bleuette Dupin. Et cette nuit, c'est pas la chaleur qui vous a empêché de dormir.
5: Non, mais plus certainement les orages, les éclairs, les gros coups de vent à Cranfsal près d'Annemasse. La foudre est tombée sur une maison un peu avant 2h du matin. Une maison qui s'est embrasée. 8 personnes ont été évacuées, y compris dans les deux maisons voisines. Et tout le monde est indemne. À Bourg-Saint-Maurice, ce sont 10 personnes qui se sont retrouvées confinées chez elles en pleine nuit, puisqu'une toiture de 150 mètres carrés d'une maison voisine a été arrachée par le vent et s'est posée sur leur maison, 4 maisons concernées en tout. Et puis toujours en parenthèse, à Mercury, c'est une partie d'une toiture d'une grange qui est partie et s'est posée là aussi sur une maison voisine. La famille, un couple et deux enfants a été relogé dans de la famille. En revanche, il y a eu un blessé, un agent des routes du département, puisqu'il était sur la route 1090 à Montailleur. On est là près de Grésy-sur-Isère. Il était en train de couper un arbre qui était tombé sur la chaussée. Il a été percuté par par une voiture. Il est gravement blessé, mais ses jours ne sont pas en danger. Il a été hospitalisé à Albertville et son collègue a été pris en charge par les secours. Il a été choqué. Depuis 6 heures, on est repassé en vigilance jaune aux orages, mais aussi à la canicule. Conséquence donc de ces orages et de la pluie cette nuit, les températures ont nettement chuté ce matin.
3: Sans lien avec la météo, avis de tempête en Haute-Maurienne, puisque l'hôpital de Modane est en danger.
5: Oui, c'est ce que craignent les soignants qui travaillent dans l'établissement après l'annonce de la fermeture du service de soins médicaux et de réadaptation. Une fermeture temporaire, souligne la direction de l'hôpital, face aux difficultés de recrutement de personnel soignant. À partir du 1er septembre, le service va être transféré pour une durée indéterminée de Modane à Saint-Jean-de-Maurienne. Les services de soins de suite et de réadaptation accueillent des malades chroniques ou encore des patients qui ont besoin de retrouver de l'autonomie après une intervention chirurgicale, par exemple. Hier après-midi, un rassemblement était organisé devant la communauté de communes de Haute-Maurienne-Vanoise, à Modane, pour s'opposer à cette fin temporaire d'activité. Au même moment, des élus du territoire avaient une réunion avec la direction de l'hôpital pour comprendre cette décision, car le projet suscite la peur de perdre un maillon essentiel aux soins de proximité, disons bourgeois.
6: C'est ce que craint Jean Pelletier, kinésithérapeute au SMR de Modane, service de soins médicaux et de réadaptation.
7: Les gens, ils avaient déjà une heure de route pour venir jusqu'à Modane. Demain, ils vont avoir une heure et demie. Vous allez hésiter à venir voir vos parents. On était un peu une soupape aussi de sécurité pour la médecine générale. Qui, quand ils avaient des patients qu'ils ne pouvaient plus maintenir à domicile, qui avaient besoin d'un petit coup de boost, en fait, ils venaient là.
8: L'importance d'avoir une proximité dans les prises en charge, on la partage.
6: Réponse de Florent Chambaz, directeur du centre hospitalier de Saint-Jean-de-Maurienne et de Modane.
8: La certitude qu'on avait, c'est si on ne faisait rien, alors on allait dégrader la situation et on n'arriverait pas à remonter. La question, c'est comment est-ce qu'on reconstitue des conditions pour que les professionnels viennent travailler à Modane.
6: Notamment en allégeant la charge de travail, puisque les soignants du service SMR fermé renforceront les effectifs de l'EHPAD de Modane et ceux de l'hôpital de Saint-Jean-de-Maurienne. Pas sûr que le calcul fonctionne, mais c'est mieux que rien, observe Jérémy Trac, président de la communauté de communes Haute-Maurienne-Vanoise.
9: Le risque était d'avoir une situation qui continue à se dégrader et d'avoir, dans quelques semaines, si rien n'était fait, une fermeture, y compris de l'EHPAD.
6: L'élu qui a demandé à la direction des retours étape par étape pour vérifier qu'une dynamique d'attractivité se mettait bien en place.
5: Et les transferts de patients vont s'organiser à partir du 15 août, puisque ce sera effectif, cette fermeture temporaire au 1er septembre. On ne sait pas combien de temps ça restera fermé à Modane. L'EHPAD, lui, continue à fonctionner normalement. Un conducteur de 38 ans est mort hier matin à la sortie de Tône dans une collision entre son quad électrique et un poids lourd. Le passager du quad, un enfant de 10 ans, a été héliporté vers l'hôpital de Genève dans un état très grave. Le conducteur du camion choqué a été pris en charge par les secours. La gendarmerie de Tône a ouvert une enquête pour déterminer les circonstances de cette collision. Selon nos informations, l'un des deux véhicules était équipé d'un système d'enregistrement vidéo. La route principale de Tône a été entièrement interdite à la circulation une partie de la matinée hier.
3: Ici, Pays de Savoie, 6h04. Si vous randonnez, que ce soit à pied ou à VTT, il y a une question qu'il faut forcément se poser.
5: Oui, qu'est-ce que je fais si je tombe sur un patou ? Ne pas courir, facile à dire. Contourner le troupeau, pas toujours évident, selon la pente, le terrain. Faire demi-tour, avec un patou devant, un autre derrière. Ça aussi, ça marche que sur le papier. Samedi dernier, une adolescente a été héliportée après avoir été mordue par un chien de protection de troupeau sur les hauteurs de Manigot. Là, elle était sur un chemin interdit d'accès en cette période de l'année, interdit par arrêté municipal. Pour sensibiliser les marcheurs, l'association Nature en Vie est missionnée tout cet été par la communauté de communes Cluse, Arve et Montagne pour animer des ateliers et expliquer les attitudes à adapter en présence, à adopter en présence de patous. Frédéric Isselin co-préside l'association.
10: Les patous, moi j'en ai croisé plusieurs. Il y en a qui arrivent en courant, en aboyant, il y en a qui arrivent tranquillement. Il faut rester le plus calme possible, pas s'approcher du troupeau, s'en éloigner. Dans un premier temps, l'ignorer, il vient nous sentir. Il faut rester zen, comme je dis, c'est pas facile à faire. Et il faut surtout pas jouer à les titiller avec des bâtons à travers les clôtures. De pas partir en courant, de pas jeter les bâtons en l'air. Le fait d'avoir un chien, quand il est attaché à côté de nous, il faut savoir qu'il faut qu'il reste attaché en général. Mais quand on croise un patou, vaut mieux le détacher pour que le relationnel entre les deux chiens se passe correctement. Normalement, le chien, rapidement, il va se mettre en position de dominer pour montrer montrer au patou qu'il ne cherche pas la bagarre. La laisse et le maintien, et ça peut devenir très problématique au niveau agressivité. Ouais.
5: Les animations sont prévues tout au long des 2 mois d'été au Mont-Saxonnet depuis lundi. Et puis à partir de la semaine prochaine, ce sera Nancy-sur-Cluse, puis Flaine, et à la fin du mois, au reposoir à l'auberge d'Auferrand. Nouveau week-end de départ en vacances. La circulation sera très difficile ces journées rouges entre le nord-est et la région Auvergne-Rhône-Alpes et orange sur le reste du pays. Bison Futé recommande d'éviter les principaux axes de l'Est dans l'après-midi, donc l'autoroute A6, l'A7 en direction d'Orange depuis Lyon, et puis le tunnel du Mont-Blanc vers l'Italie de 10h à 20h pour les retours. Ces journées orange aujourd'hui. Le FC Annecy poursuit sa préparation après sa victoire la semaine dernière face à Villefranche. Deuxième match amical ce vendredi. Ce sera en Suisse pour affronter le FC Sion qui évolue en Super League de première division en Suisse. Début de la rencontre à 17h pour le FC Annecy. La reprise de la Ligue 2, ce sera le 8 août avec un déplacement à Pau. Le Tour de France se rapproche des Alpes. 13e étape aujourd'hui, la plus longue de cette édition. 205 km entre Dole et Belfort et l'ascension du Ballon d'Alsace. Le maillot jaune est scotché sur les épaules de Tadej Pogacar qui est resté à l'abri dans le peloton hier dans une étape nerveuse, rapide, remportée au sprint à Chalon-sur-Saône par le Belge Tim Merlier qui signe sa 3e victoire d'étape sur ce tour. Il devance sur la ligne le sprinteur de Decathlon CMA-CGM Olaf Koy. Sur la route, attention, il y a sans doute des branches, des arbres ce matin.
3: Effectivement, quelques débris végétaux, parfois des petits glissements de terrain sans grandes conséquences. Notez toutefois sur la D903 à Allinges des arbres et des branches sur la chaussée qui créent une circulation perturbée. Alors ça circule, pas d'axe coupé à cette heure-ci. Et pour l'instant, sinon, en termes de trafic, rien de bien notable à vous signaler. Soyez vigilants.
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5: Il fait frais ce matin.
3: T'avais remarqué? Ça respire un peu quand même. A priori, fin de la canicule. En tout cas, c'est le titre du bulletin de Météo France. Donc pour ce vendredi, c'est une journée nettement moins chaude qui nous attend. Moins instable également. Alors, pour autant, quelques averses résiduelles sont encore possibles ce matin. Quelques petites poussées orageuses, essentiellement sur les reliefs donnant des averses, sont possibles aussi cet après-midi. Mais dans l'ensemble, la journée reste bien ensoleillée avec des températures qui sont à peine au-dessus des moyennes, ce qu'on appelle les normales saisonnières, c'est-à-dire que ce sont 29 à 30 degrés qui vous attendent en plaine, 25 à 26 à 1000 mètres et entre 16 et 17 à 2000.
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3: 6h08, merci d'être là. Allez, pour démarrer énergiquement cette journée, plusieurs possibilités. Mettre les doigts dans la prise, par exemple, c'est une solution. Sinon, vous laissez faire ici, vous montez le son et vous écoutez à bas.

0: En gros, je crois que ça veut dire que vous avez toutes vos chances avec moi. Enfin, croyez pas pour autant que je suis un garçon facile, c'était à bas.
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0: Très bon début de journée à vous. Si vous connaissez le village de Conce-Sainte-Colombe, tout près de Faverges, eh ben vous avez déjà forcément vu la maison qui s'appelle les Abeilles. Nous irons y chercher un petit bonheur sur les coups de 6h20. Avant, le docteur Kierzek nous aura débarrassé de l'eau qui est restée dans les oreilles après la douche. Mais d'abord...
3: Pom, pom, pom, qui est là, c'est la petite Charlotte. Pom, pom, pom, qui est là, c'est la petite Charlotte.
0: Eh ben, en ce vendredi 17 juillet, on souhaite une bonne fête à toutes les Charlottes.
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0: 6h14, et donc le docteur Kierzek nous rejoint comme chaque matin pour tenter de passer un été en pleine forme en écoutant ici. Donc, vous avez votre radio préférée dans les oreilles, ça fait du bien, mais aussi parfois en cette saison, on peut avoir de l'eau dans les oreilles, et ça, c'est moins agréable. Docteur, bonjour.
8: Bonjour à toutes et à tous. Phénomène estival aussi agaçant qu'un grain de sable dans le maillot, l'eau coincée dans l'oreille. Vous sortez de la piscine, de la douche ou de la mer, vous penchez la tête sur le côté, vous essayez de sauter sur un pied, rien n'y fait, la sensation de plouf, ces bruits étranges, cette impression de parler dans un bocal, ça veut dire que vous avez peut-être de l'eau dans l'oreille, et si on n'y prend pas garde, ça peut quand même devenir une petite infection. Alors l'eau reste bloquée, car notre conduit auditif externe, c'est un tunnel d'environ 2,5 cm qui se termine par le tympan. Il est naturellement légèrement courbé, et parfois la tension superficielle de l'eau, associée à la présence de cérumen ou un conduit anatomiquement un peu étroit, fait que les gouttes vont s'accrocher, l'eau reste. Résultat, vous avez l'impression d'avoir une oreille sous-marine. Symptôme typique, c'est une sensation de plénitude ou d'obstruction de l'oreille, l'audition est étouffée, parfois il y a un léger sifflement, un acouphène, et ça peut être une simple gêne, mais ça peut aussi être une douleur qui va augmenter, mais là c'est plutôt un signe d'infection. Alors en général, l'eau finit par s'évaporer ou s'écoller toute seule, mais si elle persiste, c'est là où ça peut macérer la peau du conduit, voire créer une infection par une bactérie ou des champignons.
0: Alors du coup docteur, c'est quoi les bons gestes pour faire sortir l'eau sans se blesser? Parce que je crois savoir par exemple que vous avez horreur des cotons-tiges.
8: N'utilisez jamais de coton-tige. Non seulement ça risque de tasser l'eau et le cérumen contre le tympan, mais en plus, vous pouvez percer le tympan ou créer une petite plaie qui va s'infecter. Dans le coton-tige, c'est vraiment l'ennemi juré, de manière générale, des oreilles. On en avait parlé. Les vrais conseils efficaces sans danger, c'est la gravité, tout simplement. C'est votre meilleur ami. Vous penchez la tête sur le côté, l'oreille un peu bloquée. Vous tirez doucement sur le lobe vers le bas et l'arrière. L'idée, c'est de redresser le conduit. Vous sautez un peu sur un pied, vous secouez la tête, faites ce que vous voulez. Ça peut sembler bête, mais ça marche. L'eau va couler. Deuxième conseil, l'aspiration par la paume. Pareil, on penche la tête sur le côté, on place la paume de la main bien à plat sur l'oreille, puis on la retire brusquement, ça fait une ventouse. Conseil numéro 3, la technique du sèche-cheveux. Pas très chaud, hein, température basse, puissance faible, on tient un peu à distance et l'air tiède en fait va faire que l'eau s'évapore. Mais surtout, c'est la prévention. Si vous êtes sujet aux oreilles bloquées avant la baignade, mettez des bouchons d'oreilles tout simplement. Ça fonctionne. Et après la baignade, vous séchez l'extérieur du pavillon avec une serviette. Et surtout, vous ne grattez ni avec vos doigts ni avec rien du tout d'autre. Allez, bon été, bonne santé à l'écoute d'ici, bien sûr.
0: Merci, docteur. Bon, après l'eau dans les oreilles, on va partir pour un autre monde. Et puis, c'est un petit bonheur à Conce-Sainte-Colombe que l'on vous met dans les oreilles. C'est juste après Téléphone que voici. Belle matinée à vous.

0: Un autre monde, un téléphone sur ICI Pays de Savoie, 6h21. Qu'est-ce que vous diriez d'un petit bonheur maintenant? On est loin de l'agitation du monde, c'est une petite rencontre matinale à l'improviste. Et ce matin, je suis allé promener mon micro ICI Pays de Savoie à Cons-Sainte-Colombe.
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0: Et à l'entrée de Cons-Sainte-Colombe, quand on arrive depuis Marlan, il y a une maison que vous avez forcément déjà vue sur la gauche. Alors, la maison en elle-même n'a rien d'extraordinaire. C'est toute la déco qu'il y a autour. Cette maison s'appelle les Abeilles. Je n'y vois pas de ruche. C'est très fleuri. Et puis, comme les fenêtres sont ouvertes, je vais aller voir. Toc, toc, toc. Bonjour.
2: Monsieur, bonjour.
0: C'est vous qui faites tout ça?
2: Oui, exactement.
0: Le moins qu'on puisse dire, c'est que vous soignez la décoration de votre habitat.
2: J'adore, c'est ma passion. Ma retraite, ça a été ma passion, la maison, le jardin. Il y a beaucoup de gens qui s'arrêtent, là, font le tour de la maison. Même je les invite pour admirer.
0: On peut faire le tour de la maison?
2: Exactement.
0: Si en plus je peux avoir une visite guidée, c'est encore mieux. Parce que déjà, la boîte à lettres est remarquable. Cette maquette là, ici, là, devant la maison, c'est une représentation de votre maison,
2: c'est
0: hein, celle-ci
2: c'est
0: là.
2: Ça, oui. J'ai essayé de faire ça, j'avais pas de matériel. Hein. Tout à la scie à main, je me suis débrouillé, de la colle, du...
0: Il y a des fontaines, il y a un moulin, il y a des paniers, tout ça c'est vous qui fabriquez?
2: Exactement.
0: C'est quoi comme matière? Parce que ça a l'air de peser particulièrement lourd. Ah oui, c'est du béton. Ouais.
2: Ah oui, c'est du béton. On fait un moule et puis après on le remplit de béton. Et quand c'est bien sec, on décolle le total. Et après on décore, on peint, on crépit, voilà.
0: Alors celui-ci encore est petit, mais là, ce grand panier à anse, là, il faut être combien pour le déplacer?
2: Pour le mettre en place, on était à 4.
0: Bon, ici un moulin, je peux me permettre de vérifier s'il fonctionne? Ah oui, il fonctionne. Avant même que je le touche, ça tourne.
2: Il fonctionne très très bien. Je pourrais mettre une dynamo pour me faire...

0: du courant.
1: Puis alors effectivement, tout le tour de la maison est aménagé.
2: Là, c'est le four à pain.
0: C'est maison, hein.
2: Parce que mon métier de jeunesse, c'était boulanger. Alors voilà, là, c'est le grill pour faire la viande grillée. Puis là, c'est le verger.
1: Mais le verger, ce ne sont pas que des arbres plantés au milieu du terrain. Chacun a son petit espace délimité par des petites clôtures en bois.
2: Au printemps, j'ai eu un boulot fou. J'ai voulu repeindre un petit peu mes tablettes, tout ça. Et mes tours d'arbres, c'est du travail. Hein.
1: C'est du travail, mais avant tout, c'est un plaisir.
2: C'est un plaisir.
1: Et donc, quiconque se sent attiré par votre maison peut s'arrêter, faire comme moi, venir vous voir?
2: Oui, si ça leur fait plaisir, il n'y a pas de problème.
1: Je peux vous demander votre prénom?
2: C'est Roland.
1: Et quel est, s'il vous plaît, le dernier petit bonheur de Roland?
2: Mon petit bonheur, c'est mon environnement. Et puis le vélo. Parce que tous les jours, je fais mes 2 heures de vélo. Là, ça va être bientôt le moment. Hein. Je me suis acheté un vélo, je peux vous le montrer. Comme je n'avais jamais fait du vélo depuis tout gamin, je me suis dit, tu montes sur un vélo, tu vas te casser la gueule. Alors j'ai acheté un vélo à 3 roues. Et j'ai commencé dans ma cour pendant quelques semaines. Et maintenant, je descends en Ugine, je monte à Faberge, je voyais, ça va super.
1: Et si un seul petit bonheur ne vous suffit pas à la journée, ici.fr, là vous en retrouverez des centaines. À venir, l'horoscope avec Catherine Viguier, puis une petite nouveauté musicale choisie pour vous par les programmateurs d'ici. Jérémy Frérot, c'est pas foulé, il chante Frérot.

0: Frérot, par Jérémy Frérot. À venir, Catherine Viguier et son horoscope quotidien et matinal, et puis toute l'actu locale, et bien c'est dans 3 minutes.
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0: 6h28 à en croire Catherine Viguier. Aujourd'hui, un signe ferait parler de lui.
5: Le signe de la Vierge avec la Lune qui flirte avec Vénus.
6: Bélier. Vous travaillez beaucoup, vous vous dévouez pour vous, pour un autre, ménagez-vous.
7: Taureau, journée importante, positive, vous avez des nouvelles côté cœur et c'est trop top.
8: Gémeaux, il ne faudra pas que l'on vous prive de liberté, ce n'est pas nouveau, mais aujourd'hui particulièrement.
9: Cancer, une journée rassurante, réconfortante et vous en avez vraiment besoin.
10: Lion, vous pourriez occuper un nouveau rôle dans la vie privée comme sociale ou professionnelle.
11: Vierge, belle journée, vous passez de très bons moments, profitez-en.
12: Balance, avant de briller en société, soyez d'abord fiers de vous, de qui vous êtes dans votre fort intérieur.
13: Scorpion, lancez des invitations, c'est l'occasion de nouer de nouveaux liens et d'approfondir ceux qui existent déjà.
14: Sagittaire, cette fin de semaine met l'accent sur votre sens des responsabilités et c'est du sérieux.
15: Capricorne, belle journée, partir à la découverte du monde des gens vous procure de grandes joies.
16: Verseau, une relation vous occupe l'esprit et le corps, vous faites des efforts, il faut espérer que l'autre sache le reconnaître.
17: Poisson, Vénus est en face et valorise vos unions et désunions. Vous seul savez où vous en êtes.
18: Et pour nous tous, en vue du week-end, on lâche un peu prise.
0: Bon, en tout cas, on lâche rien sur le Tour de France. 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
0: L'info d'ici avec Bleuette Dupin et le dernier épisode de notre série en compagnie des patrouilleurs de l'autoroute A43.
19: Oui, depuis lundi matin à cette heure-ci, nous sommes avec des agents de l'A43. On entendra ce matin quelques anecdotes. Il sera question d'une sieste sur l'autoroute, d'un canapé et de nouveau-né.
0: Pour l'heure 6h30, le 90 secondes avec Cyril Ardo-Redon.
20: Des analyses vont être menées ce matin sur les ossements retrouvés hier dans le Tarn pour s'assurer qu'il s'agit bien de ceux de Delphine Jubilard. Son mari Cédric est passé aux aveux 5 ans et demi après la disparition de l'infirmière. Les fouilles se poursuivent ce matin sur la commune de Mayoc. La décision hier du tribunal pour enfants de Chaumont, un adolescent de 15 ans condamné à 18 ans de prison pour le meurtre d'une surveillante de son collège l'an dernier en Haute-Marne. Une affaire qui avait provoqué une vive émotion dans tout le pays. 10 départements du Sud en vigilance orange canicule, plus aucune alerte orange aux orages, mais les intempéries ont fait d'importants dégâts hier, notamment en Ardèche, dans le Vaucluse, dans la Sarthe et en Mayenne. D'importants grêlons, des inondations et même une mini-tornade près de Saint-Étienne. La facture d'électricité va augmenter en moyenne de 26 euros cette année pour 20 millions de foyers. Le gouvernement donne son feu vert à une hausse de 2,5% des tarifs réglementés de l'électricité dès le 1er août. Circulation très difficile sur la route. Bison futé, voie rouge dans l'est de la France dans le sens des départs. C'est orange partout ailleurs. Ce sera entièrement rouge demain dans le sens des départs. Et puis, alors que le mondial de foot touche à sa fin ce week-end, un maillot porté par Pelé, vendu aux enchères pour 5 millions de dollars. C'est le deuxième maillot le plus cher de l'histoire. Il date de 1958, lors de la première finale de la Coupe du Monde, remportée par le Brésil.
0: Merci Cyril. L'info d'ici avec Bleuette Dupin et donc le dernier épisode de notre série consacrée au patrouilleurs de la DAREA.
19: Oui, depuis lundi, on vous fait partager le quotidien de ces agents routiers qui sont là pour sécuriser les lieux en cas de problème sur l'autoroute ou pour entretenir les aires de repos. Nous sommes sur l'autoroute A43 entre la Tour du Pin et Chambéry. On a suivi une intervention, on a parlé de leur sécurité ou encore des conditions de travail sous la chaleur, sous la canicule. Ce matin, à Chauvet, on termine avec quelques anecdotes.
2: Et les agents routiers d'AREA n'en manquent pas. Sébastien travaille depuis 10 ans au centre technique de Nances, près du lac d'Aiguebelette. Il se souvient de cette intervention où il est appelé pour un véhicule arrêté sur la voie de droite.
21: Donc on pose notre fourgon en amont et pose des cônes à 200 mètres. On arrive vers le véhicule et on voit le chauffeur au volant, avec le siège baissé et en train de dormir. Donc sur le coup, on se dit, le monsieur, il a fait un malaise ou quelque chose. On essaye de taper contre la vitre, pas de réaction. Donc le premier réflexe, on essaye d'ouvrir la porte. Et en fait, le monsieur, il était complètement éméché. Il s'est arrêté et il s'est endormi. Mais il était en pleine voie de circulation.
2: Heureusement, ça s'est bien terminé, mais ça aurait pu être dramatique si un véhicule avait percuté cette voiture à l'arrêt sur l'autoroute. Autre anecdote, pas mal non plus. Cette fois, elle concerne un canapé tombé sur les voies.
21: Et à notre arrivée, il y avait un fourgon qui était arrêté à ce niveau du canapé, en train d'essayer de le recharger. Il était tout neuf, emballé dans du papier et tout. Et donc il nous dit « Ah, désolé, on a fait tomber notre canapé. » Donc nous, on les a aidés à recharger leur canapé. On appelle notre PC pour leur dire « c'est bon, le client est venu recharger le canapé. » Sauf que ce n'était pas le client, c'est quelqu'un qui s'est arrêté pour voler le canapé qui était tombé. Voilà. Nous, tout de suite, pour vite rendre la circulation, on n'a pas demandé « Prouvez-nous votre achat ou quoi que ce soit. » Donc nous, on les a aidés vite fait. Et quand ils sont repartis, merci bien, désolé. Et nous, quand on a appris que c'était pas vraiment les clients, on était vraiment mal, quoi.
2: Et puis, il y a aussi les jolies anecdotes. Hervé Coquet, chef d'équipe à AREA.
22: La plus belle chose qui puisse nous arriver à nous, c'est des naissances sur le réseau. Surtout que certaines fois, vous êtes pas censé savoir. On dit, vous partez pour un malaise sur une aire ou sur un péage, et puis vous arrivez, puis en fait, la dame, elle est en train d'accoucher. Si vous êtes le premier, parce que les pompiers sont pas là, vous faites comme vous pouvez. Et puis si les pompiers sont déjà là, ça fait toujours plaisir. Vous faites partie, vous êtes un peu le parrain entre guillemets de cette petite naissance. Les gens sont toujours super contents. Donc c'est vrai que c'est des belles anecdotes de la ville, quoi. Donc voilà.
2: Et dans sa carrière, Hervé Coquet a déjà assisté à 3 naissances sur l'autoroute.
19: Et vous pouvez réécouter les 5 épisodes de cette série avec les patrouilleurs d'AREA sur l'autoroute A43 sur ici.fr. Dans le journal de 7h, on reviendra sur les dégâts, des gros dégâts des orages cette nuit. En parenthèse, le vent a soufflé et arraché des toitures. À Cranfsal, près d'Annemasse, la foudre est tombée sur une maison. Et puis sur la route 90, entre Albertville et Grésy-sur-Isère, un agent des routes a été heurté par un véhicule cette nuit. Il était en train de couper un arbre qui était tombé sur la route. D'ailleurs, il y a des dégâts encore ce matin, faites attention.
0: Oui, sur les routes, les principales difficultés sont dues effectivement aux intempéries de cette nuit. Alors, rien de dramatique, il n'y a pas de gros niveau de gravité, mais par endroits, des circulations un petit peu perturbées. C'est le cas à Allinges, c'est le cas à Annecy en direction de Naves, à Sciez, à Mentonnet sous Clermont, à Filinges ou à Éloise. Là, il y a soit des débris végétaux, soit des branches, soit des troncs, et les équipes sont sur place en train de déblayer les chaussées. Ça crée de petits ralentissements, mais il n'y a rien de bien notable à vous signaler sinon ce matin.
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0: L'épisode perturbé est derrière nous. Météo France nous annonce la fin de la canicule, ce qui n'empêchera pas le beau temps, parce qu'il devrait faire un temps plutôt ensoleillé pour l'essentiel de la semaine à venir, mais avec des températures assez proches de ce qu'on appelle les normales saisonnières, en tout cas les moyennes. Donc pour aujourd'hui, ce sera beaucoup moins chaud et beaucoup moins instable, même si ce matin, quelques averses résiduelles sont possibles et quelques bourgeonnements orageux, essentiellement sur les reliefs, possibles aussi en fin de journée. L'ensemble est plutôt au soleil avec des températures respirables, on va dire. 29 à 30 degrés annoncés aujourd'hui en plaine, 25 à 26 si vous êtes à 1000 mètres.
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0: 6h36, bon vendredi. Bon, normalement, on apprend aux enfants dès le plus jeune âge qu'on dit pas « je veux », mais on dit, par exemple, « je voudrais ». Zaz, a priori, elle s'en fout. Enfin, on dirait que ça lui a quand même plutôt bien réussi.
25: Dans

0: Je veux le premier gros succès de Zaz.
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0: Bienvenue, si vous nous rejoignez à 6h40, merci de choisir ici pour débuter cette journée. Dans, allez quoi, une grosse dizaine de minutes, notre veto, qui vient vous donner quelques précieux conseils si vous avez un jeune chien à la maison. Mais avant, doudoune, bonnet, gants, puisqu'on a un rendez-vous fraîcheur qui nous attend avec la place du village, Jean-Noël de Paris et Laurent Pascal, puisque vous savez sans doute que depuis des décennies, les frères de Paris rencontrent les personnages et les grandes figures des pays de Savoie. Et tout au long de l'année, ils viennent nous raconter ces rencontres. Et donc, Jean-Noël, ce matin, vous revenez sur ce jour où on vous a raconté des parties de luge dans les rues de Saint-Julien.
4: Oui, alors c'était pas tout à fait aujourd'hui, évidemment. Deux raisons. La première, c'est qu'il y a beaucoup de voitures aujourd'hui et puis qu'il n'y a plus de neige.
5: C'est ça.
4: C'est Roger Tagan qu'on va rencontrer. Et Roger Tagan est un ancien instituteur de Saint-Julien. Il nous dit même, pour commencer, qu'il a été instituteur de campagne. C'est vous dire si Saint-Julien a changé, puisque aujourd'hui, la campagne, on la trouvera bien plus loin que dans la ville, évidemment. Et il nous explique que l'évolution est incroyable. Évolution qu'il a connue lui-même. Et par rapport à la luge, effectivement, on faisait de la luge, dit-il, dans la rue qui passe devant la poste et qui arrive à la grande rue. Ça veut dire qu'à l'époque, il fallait que les gamins aient d'abord une luge, il y en avait souvent, il y avait de la neige, et puis il n'y avait pas cette circulation. Parce qu'il nous explique justement que Saint-Julien, qui était une sous-préfecture de province agricole, dit-il, il nous explique qu'à l'époque, la douane de Perly, qu'on connaît bien, qui est quand même extrêmement fréquentée aujourd'hui, eh bien cette douane, il y avait une baraque en bois au milieu de la chaussée, et qu'il y avait de temps en temps un douanier. Et qu'on allait en Suisse, on rentrait en Suisse comme dans un moulin, c'est-à-dire qu'il n'y avait pas besoin de carte d'identité. Alors, lui, il n'y avait pas beaucoup besoin non plus, mais il n'y avait pas des contrôles possibles. Et il nous explique qu'il n'y avait pas grand monde, et qu'il n'y avait pas d'habitation entre la sous-préfecture, si vous la situez à Saint-Julien, et la douane de Perly. C'est vous dire si ça a changé, ça sent incroyable, et c'est vraiment une commune frontalière qui a beaucoup changé. Le franc suisse, nous dit-il, était à un prix inférieur au franc français. Et il nous explique qu'il n'y avait pas de frontalier, évidemment, et qu'à l'époque, c'était Genève, qui était presque la banlieue de cette petite commune de Saint-Julien rurale. Tout cela a bien changé. Je me demande, nous dit-il, si les gens sont plus heureux. C'est une vraie question, parce qu'il y a de l'argent, effectivement, à gagner, mais il y a aussi ce trafic, ces bouchons qu'on connaît aujourd'hui.
5: L'argent ne fait pas le bonheur non plus. Hein.
4: Exactement, il faut bien le préciser. Voilà. Et lui, il a conscience de cela, et il nous explique qu'il faisait des courses de vélo, lui, aussi autour, avec ses copains autour de la gare. Maintenant, la gare est très fréquentée. Et puis, il nous rappelle effectivement ces fameuses descentes de luge qui étaient assez amusantes parce qu'on pouvait aussi tomber. Il n'y avait aucun risque à l'époque, si ce n'est de croiser effectivement un trottoir éventuellement. Roger Tagan a écrit ses petits souvenirs dans un petit manuscrit. C'est intéressant parce qu'il connaît bien l'endroit. Voilà, les souvenirs de Roger Tagan du côté de Saint-Julien. Les temps ont bien changé.
0: Ouais, tout change sauf les frères de Paris, inoxydables. Bon week-end Jean-Noël et à lundi. Si vous vous apprêtiez à sortir votre petit chien pour lui faire faire pipi, attendez un instant parce que le veto arrive avec des infos qui pourraient vous servir.
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0: Et on y parle petit chien ce matin sur ici Pays de Savoie, parce que si vous avez craqué pour une petite boule de poil il y a quelques temps et que maintenant votre salon ressemble à une flaque de pipi, et pas de souci, notre veto arrive à la rescousse. Voici donc Pierre Fabin pour évoquer la propreté chez le chiot.
9: Quand vous allez adopter un jeune chiot, il faut garder en tête une chose, il n'est pas encore équipé pour se retenir. Son système urinaire est encore en rodage, ça peut durer jusqu'à 4 à 6 mois. Avant cet âge-là, pas d'inquiétude si les accidents sont fréquents. Mais ça ne veut pas dire qu'on ne peut rien faire. Au contraire, première astuce, anticiper. Un chiot, ça fait pipi à des moments clés. Après avoir mangé, après avoir dormi, après avoir joué ou après avoir vécu une émotion forte. Donc sortez-les à ces moments-là et félicitez quand il fait dehors. Et je dis bien félicitez, pas juste bravo. On sort les « oui, c'est bien » façon fan de Beyoncé, avec des caresses, des friandises, la totale. Le chiot doit comprendre que faire dehors, c'est la meilleure chose du monde. Deuxième astuce, la régularité. Des horaires fixes, des repas à heures fixes et des sorties fréquentes. Un chiot, ça peut avoir avoir besoin de sortir toutes les deux heures au début et même le dimanche matin.
0: Ouais, alors vous aussi Pierre, hein, comme beaucoup, vous travaillez à peu près toute la journée. Alors comment on fait pour éviter que le chien fasse partout à la maison ?
9: Alors, ne demandez pas à un chiot de 3 mois de se retenir pendant 8 heures, ça serait juste injuste. L'idéal, c'est de restreindre un peu son espace, par exemple une pièce facile à nettoyer ou avec un parc bébé. Personnellement, je ne suis pas fan des tapis éducateurs. Le risque, c'est que votre chien finisse par croire que faire dedans, c'est autorisé. L'objectif, c'est toujours dehors. Et si vous avez un voisin sympa ou un petiteur, n'hésitez pas à demander un petit coup de pouce en journée.
0: Bon, et si malgré tout il y a un accident, vous êtes partisan de ne pas punir ?
9: Alors, très important, on ne punit pas un pipi. Ni avec la voix, ni avec le journal, ni le fameux « on met le nez dedans ». Ça, c'est non seulement inutile, mais complètement contre-productif. Votre chiot ne comprendra pas pourquoi vous êtes fâché, surtout si vous découvrez le pipi une heure après. Il risque juste de devenir anxieux ou de se cacher dans un coin pour faire. En fait, félicitez les bons comportements et ignorez les accidents. Nettoyez sans faire de drame et pas en présence de votre chien, avec un produit enzymatique pour éviter que l'odeur ne reste. Et bien sûr, gardez en tête que c'est une étape normale. Un peu galère, certes, mais passagère.
0: Tous les conseils du véto, quels que soient les animaux que vous avez chez vous, vous pouvez les réécouter sur ici.fr. Et puis notez également que tout cet été, vous pouvez, le dimanche matin entre 9 et 10 heures, interroger nos vétos, leur poser toutes vos questions. Alors soit en direct, dimanche matin, au 0806 00 10 10, soit si vous le souhaitez, dès maintenant, vous laissez un vocal sur WhatsApp 04 79 265 333. Voici les Queen pour vous accompagner. 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

Les Queens, pour vous souhaiter un bon vendredi à l'écoute d'ici Pays de Savoie. Merci une fois encore à tous les fidèles et à vos nombreux messages sur la page Facebook. Les messages météo qui permettent d'annoncer 18 degrés à Seyssel chez Armand avec un ciel couvert. Bon, c'est souvent ciel qui sont passagement couverts ce matin. Merci Armand. 17 à Chambéry où il est tombé 48 mm, nous dit Francis. 19 à Chavanot chez Bernard. 15 à Modane chez Ghislaine. Et quant à Sylvie à Saint-Michel-de-Maurienne, elle nous annonce 16 degrés. Ah, vous le savez, le Tour de France nous rejoint bientôt. Il arrive ce dimanche. Ce sera la 15e étape. Donc, depuis Champagnole dans le Jura, le Tour partira à la conquête du Salève, ensuite par le col de la Croisette, puis le plateau de Solaison par la Roche, Bonneville, Brison. L'arrivée dans la Yaude, ce sera par Chevrier, avec la caravane aux alentours de 14h et la course 1h30 après. Et caravane qui sera au col de la Croisette vers 15h. Comptez 1h30 pour voir les coureurs ensuite, qui devrait arriver plus tard donc sur le plateau de Solaison. La caravane, elle, ne montera pas jusqu'en haut. Et notez que pour ce qui est du plateau de Solaison, l'accès est d'ores et déjà interdit depuis lundi au camping-car et sera interdit à tout véhicule à moteur un petit peu plus d'une heure, puisque la route sera fermée à partir de 8h et ça jusqu'à dimanche soir 22h. Alors si par contre, vous avez dégoté un hébergement là-haut, si vous y êtes déjà ou si vous partez tout de suite, là, si vous réussissez à monter jusqu'au plateau, donc en plus du cadre magnifique et de la fraîcheur montagnarde, vous pourrez profiter gratuitement dans le champ qui est tout près de la ligne d'arrivée des nombreuses animations qui sont dédiées aux familles et aux amateurs de vélo. Il y aura entre autres un atelier créatif autour du recyclage de chambres à air et un pédalo-car. C'est une course par équipe avec des pédalos pour faire avancer une petite voiture miniature, tout ça sur un circuit. Et donc ça, c'est sur le plateau de Solaison dimanche pendant toute la journée avant l'arrivée du Tour. Si vous préférez vous tenir à l'écart de l'agitation de la Grande Boucle, je vous propose de changer de massif et de vous rendre au Contamine-Montjoie pour une soirée guinguette. C'est ce soir, c'est une soirée gratuite de 18 à 23 heures à l'espace de loisirs des Loyers. Barbecue en musique, donc les barbecues seront allumés. Vous vous amenez ce que vous voulez manger et votre bonne humeur. Il y a deux DJ qui vont animer la soirée. Il y aura des terrains de pétanque également et puis quelques produits locaux qui seront proposés. Et si vous préférez la musique en live, rendez-vous aux Ouches ce soir également, aussi pour un concert gratuit, c'est à partir de 21h30 au lac des Chavans, avec Jean-Louis Enco qui sera sur scène avec le répertoire de Téléphone. Et notez que demain, même heure, même endroit, ce sera une soirée consacrée à Elton John. Oui, il passe ses nuits, enfin il passait, parce qu'aujourd'hui, je sais pas, c'est une nuit sans Kim Wilde. C'est Laurent Voulzy pour vous accompagner.

0: Laurent, il est l'heure de dormir maintenant.
1: Mes nuits sans Kim Wilde. Laurent Voulzy pour accompagner votre matinée à l'écoute d'ici Pays de Savoie. À venir, l'humour en tube. Il sera question, vous verrez, d'un village qui passe pour un véritable trou. Et puis, toute l'actu locale dans 3 minutes.
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1: Et l'été, justement, c'est la période idéale pour découvrir les sentiers battus, découvrir les petites perles authentiques et préservées de notre beau et bucolique territoire national. Et pour nous aider, et si possible nous faire rire, Fred Ballard s'est entouré d'un guide touristique très renommé à la télévision.
6: C'est un grand jour. En effet, aujourd'hui, pour la première fois, je suis heureux de vous montrer mon cul à la télévision.
7: Et oui, c'est un jour qui a marqué à jamais la mémoire des Français. Ce jour merveilleux où Daniel Prévost a mis son nez dans le bourg de Montcuq, petit village vallonné du département du Lot au charme indéniable.
6: On arrive dans une petite ruelle. J'ai l'impression que mon cul est très étroit.
8: Monsieur le maire, vous avez l'air d'aimer profondément mon cul.
9: Oh oui, mon cher monsieur, j'aime mon cul. Et si vous saviez comme je serais heureux de le voir prospérer. Et comme je serais heureux de le voir s'agrandir, et si vous voulez mon tapin, vive mon cul et vive la République.
7: Voilà, bah si ce message de paix et d'espoir pouvait infuser, le monde se porterait sûrement beaucoup mieux. Alors depuis, mon cul a été renommé mon cul en Quercy blanc, hein. C'est moins drôle pour nous, mais c'est plus fleuri pour les habitants. Et si vous voulez descendre encore plus bas dans le sud-ouest, Pierre Thévenoud vous conseille une étape festive.
10: T'es un touriste, t'arrives à Bayonne, pendant les fêtes de Bayonne, tu comprends pas. Tu te dis, bon apparemment, leur Beyoncé à eux, c'est Patrick Sébastien. Patrick Sébastien et les yeux d'Émilie. Moi j'ai fait il y a pas longtemps les versions 2 jours. Tu peux y aller avec des enfants. Mais par contre, 22h, faut dégager. Là c'est les loups-garous qui sortent. C'est les groupes de rugbyman.
7: Ah oui, et eux ils font pas tourner que les serviettes. Hein. Donc faut être initié quand même avant d'aller se frotter aux demi-mêlées de l'avant-bayonnais. Ils sont très rigolos, mais ils boivent pas que de l'eau. Donc vive la France festive, vive la rigolade.
1: Merci Fred, qui a quand même parlé d'un message de paix à propos de mon cul.
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1: Merci d'être là. Très belle journée. Il est 7h. Ici Pays de Savoie, première radio sur l'actu locale avec Bleuette Dupin. Et c'était annoncé, hein, les orages de cette nuit ont été violents.
11: Oui, la foudre est tombée sur une maison près d'Annemasse. Le vent violent a aussi fait des dégâts en Tarentaise où un agent des routes de la Savoie a été grièvement blessé, Fabien Fourel.
12: Il intervenait sur l'ancienne nationale 90 entre Grésy-sur-Isère et Albertville pour couper un arbre tombé sur la chaussée. Il a été percuté par une voiture un peu après 1h du matin. Il est gravement blessé, mais ses jours ne sont pas en danger. Il a été hospitalisé à Albertville. Son collègue sous le choc a été pris en charge par les secours. À Bourg-Saint-Maurice, pas de blessés, mais 10 personnes se retrouvent confinées chez elles pour des raisons de sécurité. Une toiture de 150 mètres carrés a été arrachée par le vent et s'est posée sur leur maison. À Mercury, c'est une partie de toiture d'une grange qui est partie et s'est posée sur une maison voisine. Les occupants, un couple et 2 enfants, ont été relogés dans de la famille. À Cranves, salle près d'Annemasse, la foudre est tombée sur une maison un peu avant 2h du matin. La maison s'est embrasée. 8 personnes ont été évacuées, y compris dans les 2 maisons voisines. Mais tout le monde est indemne.
11: Voilà, vous avez tout le détail sur ici.fr depuis 6h. On est repassé en vigilance jaune aux orages, mais aussi à la canicule. D'ailleurs, il n'y a plus que 10 départements en France qui sont en vigilance orange canicule.
1: Et dans l'actu de ce vendredi, on s'interroge sur l'avenir de l'hôpital de Modane qui pourrait bien être menacé.
11: Oui, c'est ce que craignent les soignants après l'annonce d'une fermeture temporaire du service de soins médicaux et de réadaptation de l'hôpital de Modane. À partir du 1er septembre, il sera transféré pour une durée indéterminée à Saint-Jean-de-Maurienne. La direction de l'hôpital explique qu'il s'agit de répondre au manque de soignants à l'hôpital de Saint-Jean-de-Maurienne comme à l'EHPAD de Modane. Les soignants vont donc être partagé partagée entre les deux sites. La direction espère ainsi attirer plus de soignants dans la région. Jean Pelletier, qui est kinésithérapeute au service médical de Modane, a du mal à y croire.
13: Comme le petit directeur a déjà dit, c'est un peu un pari. C'est-à-dire que leur but, c'est de transférer le médecin à Saint-Jean-de-Maurienne et de continuer comme ça pendant un temps donné pour reconstituer une équipe à Saint-Jean-de-Maurienne. Et derrière, l'idée, ça serait que grâce à ça, ils arrivent à recruter plus de médecins. Mais ils présentent ça vraiment comme un pari, quoi. En tout cas, comme il nous l'a présenté, on n'a pas entendu que c'était étudié. C'est pas très rassurant, non.
11: Alors, la réponse du directeur de l'hôpital, de Saint-Jean-de-Modane, mais aussi de Chambéry, Florent Chambaz.
14: La situation spécifique à Modane, c'est qu'on a beaucoup de postes vacants. Plus vous avez de postes vacants, plus les conditions de travail sont compliquées pour les agents qui restent. Donc l'objectif, c'est de retrouver une forme de sérénité au quotidien avec des effectifs qui soient au bon niveau pour redonner une forme de d'attractivité aux agents, de retravailler sur les situations individuelles aussi. Si on ne fait rien, on sait que la situation ne s'améliorera pas. Notre objectif, c'est vraiment de retrouver cette attractivité.
11: Voilà, et puis les transferts de patients vont s'organiser à partir du 15 août. On ne sait pas combien de temps l'hôpital de Modane va rester fermé. Un très grave accident hier à la sortie de Thônes a entraîné la fermeture de la route. Une partie de la matinée, une collision entre un quad électrique et un poids lourd. Le conducteur du quad, un homme âgé de 38 ans, a été tué. Son passager, un enfant de 10 ans, a été héliporté vers l'hôpital de Genève dans un état très grave. Le conducteur du camion sous le choc a été pris en charge par les secours. La gendarmerie de Thônes a ouvert une enquête. Selon nos informations, l'un des deux véhicules était équipé d'un système d'enregistrement vidéo.
1: Vous faites peut-être partie des randonneurs qui ont regardé MapPatou avant de partir en randonnée.
11: Oui, cette application qui recense les zones en alpage où il y a des troupeaux avec des chiens de protection. Les sites, les pages Facebook de nombreuses communes recensent les troupeaux et leurs gardiens parce qu'on va se le dire franchement, une légère appréhension nous prend quand on entend au loin sur un sentier de rando des aboiements typiques du patou, berger des Abruzes, d'Anatolie, peu importe. On sait qu'il va bien faire son travail avec zèle. Samedi dernier, une adolescente a dû être héliportée après avoir été mordue sur les hauteurs de Manigot. Elle était sur un chemin interdit par arrêté municipal à cette période de l'année, justement à cause des risques de chiens de protection. Le maire de Manigot, Stéphane Chausson, se sent complètement impuissant face à cette situation de plus en plus récurrente.
15: Je ne peux pas continuer à subir ça toutes les semaines ou tous les 15 jours. Une morsure, des gens qui sont évacués par hélicoptère parce qu'ils se sont fait mordre. Enfin, à un moment donné, il va falloir prendre des décisions un peu plus fermes. Il y a des panneaux à l'entrée, il y a 1500 animaux à peu près là-haut. Il y a 14 chiens de protection. C'est pour cette raison d'ailleurs qu'il est interdit par ce moment. Et vu comment la saison démarre cette année, je pense que l'année prochaine sera amené à prendre des décisions beaucoup plus draconiennes et avec une interdiction totale de ces alpages. C'est tout ça regrettable parce que c'est des endroits qui sont des beaux endroits pour la randonnée, mais concilier la randonnée et le pastoralisme, c'est de plus en plus difficile. On est une commune agricole et touristique, mais on a un besoin impératif de ces alpagistes avec des animaux qui mangent l'herbe. Si demain il faut faire le choix entre le pastoralisme et le tourisme, mon choix sera vite fait, ce sera le pastoralisme. On en a absolument besoin pour entretenir la montagne. Quoi.
11: Et à suivre dans l'info d'ici, après 7h30, reportage au Mont-Saxonnet, où on sensibilise les marcheurs, les randonneurs, la communauté de communes Cluse, Arve et Montagne, missionne cet été l'association Nature en Vie pour expliquer les bonnes attitudes face aux chiens de protection des troupeaux. Le Tour de France, toujours plus fort, toujours plus vite. Le peloton avale les étapes à des allures folles. Hier, les coureurs ne se sont pas vraiment calmés. C'est le Belge Tim Merlier de la Soudal Quickstep qui s'est imposé à l'issue d'un sprint massif. Le vainqueur de l'étape du jour, largement aidé par son coéquipier Valentin Paré-Peintre, un lannemassien, en tête du peloton pour contrôler les échappées. Un dévouement total qui a permis au sprinter belge d'engranger son troisième succès.
16: C'était un peu compliqué, je pense, avec la bosse. Tim a pas mal reculé, donc beaucoup d'équipiers étaient avec lui pour essayer de le ramener. Et moi, j'ai essayé de contrôler comme je pouvais avec les autres équipes de sprinteurs le final. Mais on s'attendait à qu'il y ait beaucoup d'attaques avec cette bosse à 20 km. Et voilà, donc c'était difficile, on s'y attendait. Mais je pense qu'on est resté plutôt calme, même quand il y avait un gros groupe devant, on a réussi à gérer la situation.
17: De savoir tout faire quand on est sur le Tour de France, à grimper comme vous, mais aussi partir à la chasse comme vous l'avez fait là.
16: Ouais, c'est sûr, quand on a un sprinter comme Tim dans l'équipe, on a de grandes chances de victoire et voilà, ça motive toujours tout le monde, même si je suis pas sur mon terrain, j'ai toujours la motivation d'aller faire les efforts parce que je sais que que si tu mets en bonne position à la fin, il va gagner.
11: Voilà, Valentin Paré-Peintre, hein, excellent grimpeur, mais aussi excellent coéquipier chez Soudal. Il y a aussi son frère Aurélien Paré-Peintre chez Decathlon sur ce tour. Et puis il y a leur sœur Maëva qui s'occupe, elle, de la nutrition chez Decathlon. Une famille entière, hein, mordue de vélo. On sera avec le papa Olivier Paré-Peintre qui sera l'invité à 8h moins le quart. 13e étape du tour aujourd'hui entre Dole et Belfort, la plus longue du tour, avec au programme l'ascension du Ballon d'Alsace, le maillot jaune et sur les épaules de Tadej Pogacar. Sur la route, vous avez pas mal de choses à nous dire, Christophe.
1: Il y a quelques conséquences suite aux orages de cette nuit. Alors, ce sont généralement des débris végétaux, des branches, des arbres qui sont tombés. Alors, il n'y a pas d'interruption de circulation, il n'y a pas d'axes qui sont coupés. Toutefois, si vous circulez sur le secteur d'Allinges, d'Annecy en direction de Naves, de Sciez, Mentonnet-sous-Clermont, Filinge, Éloise, pour l'instant, ce sont les infos qu'on a à disposition. Il y a quelques petits ralentissements avec les équipes du département qui travaillent à déblayer l'accès sur les routes. Et puis sinon, eh ben autant vous dire qu'en ce vendredi 17 juillet, vendredi peut-être de RTT pour certains, il n'y a pas véritablement de difficultés en termes de trafic à vous signaler.
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1: Les premiers mots du bulletin de Météo France devraient vous faire plaisir. Fin de la canicule. J'en connais quelques-uns qui vont respirer. Donc c'est une journée de vendredi qui nous attend, qui sera nettement moins chaude que les précédentes, moins instable aussi que celle d'hier, avec tout de même quelques averses résiduelles possibles ce matin et à nouveau quelques petits bourgeonnements orageux en fin d'après-midi, essentiellement sur les reliefs. Il pourrait ça et là donner encore quelques averses, mais dans l'ensemble c'est une journée plutôt bien ensoleillée avec des maximales qui sont à peine au-dessus des moyennes saisonnières, c'est-à-dire il fera entre 29 et 30 degrés si vous êtes en plaine et aux alentours de 25 à 26 si vous êtes à 1000 mètres.
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1: 7h09, entre la chaleur et les orages, j'ai une pensée pour les charpentiers et les couvreurs également qui travaillent. Et Élie Médéros se joint à moi.
19: Toi,

0: Montois, Montois, Élie Médéros.
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0: Un bon début de journée à vous, merci d'être là. Dans le nouveau départ, sur les coups de 7h20, on découvrira un nouvel établissement qui a ouvert la semaine dernière à Ambis, un café créatif qui propose des ateliers artistiques. Et puis un petit coup d'œil sur les nocturnes de Thonon. Elles ont démarré là début juillet, le 10, et elles sont jusqu'à la fin de l'été, programmées tous les vendredis. Et donc ce vendredi 17, les nocturnes seront placées sous le signe du Tour de France. On en parle beaucoup, hein. Il arrive dimanche ici en Haute-Savoie, je vous le rappelle. Au programme, il y a un parcours ludique parents-enfants à vélo, il y a des ateliers de réparation, une animation handi-bike et ensuite, 17h-23h, les rues, les places partout dans le centre-ville se transforment en scène à ciel ouvert. Il y a des stands de restauration, il y a des artisans, des créateurs, il y a un vide-grenier, il y a un marché d'artistes également, ça c'est une des nouveautés de cette année avec une programmation assez éclectique. C'est gratuit et c'est idéal pour toute la famille.
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0: 7h14, ça s'appelle mon œil dans le rétro, c'est-à-dire que tout cet été, on se retourne sur ce qui nous a marqué depuis le début de l'année. Et ce matin, Gérald Roux est complètement aux fraises.
5: Oui, complètement, parce qu'au mois d'avril et début mai, les fraises, il y en avait partout, en abondance, sur les étals des primeurs, dans les rayons de la grande distribution. On avait rarement vu ça, de la gariguette, de la sifflerette, et pas très cher en plus, le rêve. Les raisons de cette abondance, un début de mois d'avril chaud et ensoleillé. Très vite, ça a mûri dans tous les sens, il a fallu récolter rapidement. Sous les serres, c'était la frénésie, dans les coopératives, l'embouteillage, et dans les commerces, logiquement, cette avalanche de fraises a fait baisser les prix pour notre plus grand plaisir. Car la fraise est le fruit préféré des Français. Quand elle est mûre, elle a du goût et elle est bonne pour la santé. C'est le fruit qui contient le moins de sucre, mais beaucoup de vitamine C, des antioxydants, bons pour le cœur, mais aussi pour le transit. Et les Français ne sont pas les seuls à ramener leurs fraises en masse à la maison. Les Chinois en consomment d'énormes quantités, alors que les agriculteurs de ce pays ne connaissaient même pas ce fruit il y a une quarantaine d'années. Mais entre-temps, la Chine a mis le paquet sur la fraise. Recherche de nouvelles variétés résistantes au froid, des drones surveillent les fruits, leur croissance, le développement des parasites, des robots peuvent même les cueillir. Résultat, la Chine produit 40% des fraises de la planète. Mais les artistes de la fraise se trouvent au Japon. Le pays a développé une véritable passion pour la fraise haut de gamme. Là-bas, les ingénieurs agronomes ont développé des techniques de pointe à base d'infrarouge pour détecter et produire les fraises les plus parfumées, sucrées à point. Il y a 300 variétés de fraises au Japon, certaines très rares, de couleur blanche, affichent un prix équivalent à 5 euros la pièce. Oui, 5 euros la fraise. En attendant de les goûter, moi je vais rester sur les gariguettes.
0: Gérald Roux, mon œil dans le rétro. Nous, on part en Billy, on va découvrir l'atelier Carte, un café créatif qui a ouvert la semaine dernière. Ce sera après Kids que voici. Belle matinée.

0: Bah, le titre, ils viennent de vous le dire, c'était Kids. Allez, comme promis, direction Ambilly pour découvrir un nouvel établissement qui a ouvert la semaine dernière, l'atelier Carte. C'est Caroline Mbaché qui l'a créé. Bonjour Caroline.
1: Bonjour.
0: Alors si je dis café créatif et atelier artistique, on a un aperçu global de ce que vous proposez ?
1: Oui, tout à fait, oui. Sachant que je propose un grand nombre de loisirs créatifs différents. De la peinture, au modelage en argile, en gesmonique, la mosaïque, plein d'activités diverses et variées.
0: Donc c'est-à-dire que on vient au café pour boire votre sélection de café, voire éventuellement consommer les pâtisseries que vous faites vous-même, et en plus on pratique une activité créative.
1: C'est ça, oui. C'est vraiment l'alliance de deux choses complémentaires, profiter d'un bon moment.
0: Ce sont des activités qui sont destinées à qui ?
1: Aux adultes comme aux enfants. Vraiment, les enfants, j'accueille les tout-petits sur des ateliers spécifiques, jusqu'aux adultes.
0: Ces activités sont animées par qui ?
1: Vraiment, c'est ouvert à tout le monde. Alors, la majorité des ateliers sont animés par moi-même. Et puis, à partir de la rentrée, il y aura aussi des ateliers plus spécialisés animés par des prestataires externes.
0: Bon, j'imagine que pour animer des ateliers comme ça, ça veut dire que vous aimez depuis longtemps vous servir de vos mains.
1: Oui, tout à fait, oui. Depuis toute petite, je pratique les loisirs créatifs. J'en ai beaucoup fait aussi avec mes enfants. Et c'est quelque chose que j'affectionne tout particulièrement. Oui.
0: Un petit aperçu du programme. Par exemple, si on vient vous voir aujourd'hui, qu'est-ce qui se passe chez vous, Caroline ?
1: Aujourd'hui, on a des ateliers, ce que j'appelle libres en semi-autonomie, où on vient faire du modelage en gesmonite ou de la mosaïque. Et puis, autrement, tous les jours, on peut aussi profiter d'ateliers nommé Crée ton projet, où en fait, vous venez avec votre propre projet, votre matériel, et vraiment profiter de l'espace du café pour réaliser votre projet.
0: Alors, ça peut être de la peinture, de l'argile, du modelage, des bijoux, du crochet, de la couture. Il y a un planning sur votre site internet, donc c'est ateliercarte.com, C-A-R-T. Et là, on retrouve le programme de tout l'été.
1: Oui, tout à fait, oui. Jusque fin août.
0: Il est indispensable de s'inscrire à l'avance ?
1: Pas forcément. On peut très bien venir à l'atelier et puis voir si des places sont disponibles et réserver sur place.
0: Alors, si vous voulez jeter un œil sur le site, ça s'appelle ateliercarte.com. Si vous voulez aller voir Caroline, ce qui est encore le plus simple, vous êtes dans le nouvel éco-quartier d'Ambilly, la cour Gisèle Halimi.
1: C'est ça, tout à fait, oui.
0: Donc ça s'appelle Atelier Carte, café créatif et atelier artistique. Et c'est un projet qui a été soutenu par Initiative Genevois. Merci beaucoup Caroline et bonne chance dans ce nouveau projet.
1: Merci beaucoup, très belle journée.

0: Machine pour accompagner votre vendredi matin à l'écoute d'ici Pays de Savoie et quelques idées de sortie à vous suggérer. Deux idées de sortie gratuites pour ce vendredi. À Argentières, c'est la fête de la transhumance, ce qui veut dire que vous pouvez accompagner le troupeau depuis le village du Tour, ce joli village du Tour là sur la commune de Chamonix, jusqu'à Argentières. Le rendez-vous c'est à 10h au parking du Tour et ensuite vous descendez jusqu'à la maison de village d'Argentières. Là ce sera la pause du troupeau, il y aura des animations avant le départ vers les alpages de la Flégère vers 15h30. Là aussi, il y en a pour toute la famille et il y aura des gourmandises. Et puis, c'est le 17e festival Zicanville à La Roche-sur-Foron. Il a débuté le 13 juillet, se poursuit jusqu'au 31 août. Au total, ce sont 9 concerts et un spectacle jeune public. C'est gratuit. Ce soir, il y a 2 concerts à partir de 20h. Il y aura ensuite une animation sound system pendant et après les concerts. Ça se passe sur la place de l'Hôtel de Ville. Et si jamais le temps se gâte, il y a un repli qui est prévu sous la grenette.
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0: Tout à l'heure à 7h40, nous serons en direct du refuge du Lac du Loup, au Belleville. Pour l'heure, l'info d'ici nous emmène en alpage où la cohabitation randonneur-chien de protection est compliquée, Bleuette Dupin.
6: Si vous marchez l'été sur les sentiers de montagne, forcément vous avez une petite appréhension. On ira sur des sentiers où la communauté de communes Clusarve et Montagne a missionné une association.
0: 7h30, le 90 secondes, Cyril Ardo.
7: Plus aucune alerte orange aux orages ce matin, alors que les intempéries ont frappé durement plusieurs départements hier, dont l'Ardèche, le Vaucluse, la Sarthe et la Mayenne, d'énormes grêlons, des inondations et même une mini-tornade près de Saint-Étienne. 10 départements sont par ailleurs actuellement en vigilance orange canicule. Et députés et sénateurs ont réussi à se mettre d'accord sur le projet de loi d'urgence agricole hier en commission mixte paritaire. Un texte voulu par le gouvernement mais dont certaines mesures sur la gestion de l'eau ou la réintroduction de pesticides interdits sont contestées. La loi doit être définitivement adoptée la semaine prochaine. Les fouilles vont se poursuivre ce matin dans le Tarn après les aveux de Cédric Jubilard. Des analyses vont être menées sur les ossements découverts à Mayoque sur ses indications afin de confirmer qu'il s'agit bien de ceux de son épouse Delphine disparue il y a 5 ans et demi. Une lettre avec 2 balles de 9 mm à l'intérieur et des menaces taguées sur sa maison. Le maire d'Alès dans le Gard, Christophe Rivinck, menacé par la DZ Mafia. Ce groupe criminel ultra violent et spécialisé dans le trafic de drogue est arrivé dans cette commune il y a un an. Du monde sur la route ce week-end, c'est rouge dans le sens des départs dans l'est de la France selon Bison Futé, orange partout ailleurs. Demain dans le sens des départs, l'Hexagone sera entièrement couvert de rouge. Et puis les Bleus de retour à l'entraînement aujourd'hui. Ils viennent d'arriver à Miami où ils disputeront demain soir le match pour la 3e place de la Coupe du Monde face à l'Angleterre.
0: L'info d'ici, savez-vous comment réagir face à un voire plusieurs, c'est souvent le cas, chiens patous sur un sentier de randonnée, Blaise Dupin.
6: Samedi dernier, une adolescente a été héliportée. Elle a été mordue par un patou sur les hauteurs de Manigo. Elle était sur un chemin interdit d'accès à cette période de l'année, justement à cause des risques de chiens de protection des troupeaux contre le loup. L'association Nature en Vie a été missionnée cet été par la communauté de communes Clusarve et Montagne pour expliquer les bons gestes, les bonnes attitudes. Lison Bourgeois, vous êtes rendu au départ d'un sentier de randonnée au Mont-Saxonnet où les bénévoles de Nature en Vie proposent aux randonneurs un petit jeu.
8: Mathilde, 8 ans, choisit sur la table les images des bonnes pratiques.
9: Par exemple, les gens qui se promènent en vélo, dès qu'ils arrivent à côté d'un troupeau, et ben ils descendent de vélo pour éviter d'effrayer les patous, justement.
10: C'est quoi les patous, alors? T'as compris ce que c'était?
9: Une sorte de chien de garde pour troupeaux de moutons ou de vaches.
8: Un sans faute, alors qu'elle n'avait jamais entendu parler des patous. Pour son papa, Guillaume, c'est plutôt une piqûre de rappel.
11: On vient là, surtout en touriste, en vacances. Les patous, eux, ils sont là pour travailler. Il y a un espace dans la montagne où on peut aller, nous, vacanciers, pour profiter de l'espace, mais il y a aussi un endroit de travail, donc on ne perturbe pas.
8: Et n'allez pas croire que seuls les touristes apprennent des choses.
12: Alors, on habite en fait entre Annecy et Rumilly, donc à Tuzy.
8: Elle vient d'apprendre qu'il faut laisser ses chiens en liberté face aux patous.
12: Du moment où une laisse est tendue, tout de suite, eux pensent qu'il y a un potentiel danger et ça les excite encore plus. C'est là où on peut créer très vite une situation de colère entre eux, quoi. Et c'est pour ça qu'en fait, si les chiens sont détachés, naturellement ils vont se parler, ils ont des codes entre eux et de là on peut continuer la balade tranquillement, sereinement.
13: On fait une petite sensibilisation sur le patou.
8: Frédéric Islin de Nature en Vie.
14: On essaie de leur expliquer déjà le comportement, donc faut pas passer à travers le troupeau, faut pas gesticuler dans tous les sens, faut pas lever le bâton. Je sais que c'est pas évident parce que quand on a un patou qui arrive plein pot sur nous en aboyant jusqu'à nous, c'est pas évident de rester calme.
8: Et pour les bergers, cette sensibilisation est plus que nécessaire.
15: Les promeneurs sont pas chez eux. Nous, on va pas se promener dans leur pelouse comme si on était chez nous. Ça, faut qu'ils leur mettent un peu dans la tête.
8: Stéphane Renard a un troupeau de 600 bêtes.
15: La montagne appartient à tout le monde, mais nous, on est locataires, donc elle nous appartient quand même un peu plus. C'est pas nous, avec nos chiens et nos brebis, de s'adapter aux promeneurs. Surtout, bon, nous, on a rien demandé. L'histoire des chiens, on a rien demandé quand même. Les loups, on les a pas demandé non plus. On subit, on fait que de subir. Faut que tout le monde y mette du sien aussi, parce que sinon, on ne pourra pas jamais s'en sortir.
8: Et c'est d'ailleurs depuis une attaque de loup l'année dernière qu'il a maintenant 2 chiens pour garder ses brebis.
6: Et les animations sont prévues tout au long de ces 2 mois d'été au Mont-Saxonnet depuis lundi. Ensuite, à partir de la semaine prochaine, ce sera à Nancy-sur-Cluse, à Flaine et à la fin du mois au Reposoir. Dans le journal de 8h, on ira à Modane où l'inquiétude monte sur le maintien de l'activité de l'hôpital de Modane. Le service de soins médicaux et de réadaptation est transféré à Saint-Jean-de-Maurienne à partir du 1er septembre, de façon temporaire, mais beaucoup craignent que le temporaire ne dure. Il ne resterait alors plus que l'EHPAD à Modane. Sur la route, Christophe.
0: Eh bien, si vous êtes de ceux qui travaillent, qui n'êtes pas en vacances, eh bien, c'est réconfortant de voir que le trafic est plutôt fluide en ce vendredi de la mi-juillet. Les seules petites difficultés sont les conséquences des orages de cette nuit, avec pas mal de retours à la normale, hein, tout de même sur les routes. Il y avait pas mal de débris végétaux, c'était le cas sur le secteur d'Allinges, d'Annecy en direction de Neuve, de Sciez, Mantonnet-sous-Clermont, Filinges et Loise. Donc ça et là, quelques petits ralentissements possibles, mais pas d'axe de circulation coupé.
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0: Et en plus du trafic fluide, l'autre bonne nouvelle, c'est ce bulletin de Météo France qui nous annonce la fin de la canicule. Avec pour aujourd'hui une journée nettement moins chaude et moins instable que celle d'hier. Alors, pour autant, quelques averses résiduelles sont possibles ce matin. Quelques bourgeonnements et débordements orageux et essentiellement sur les reliefs en fin d'après-midi. Entre les deux, la tendance, ce sera plutôt au soleil avec des températures qui se rapprochent des normales saisonnières. On est très légèrement au-dessus. Météo France annonce 29 à 30 degrés en plaine, 25 à 26 à 1000 mètres. Demain, samedi, ce sera souvent nuageux avec des températures assez semblables, 27 à 29. Et ensuite, à partir de dimanche et pour tout le reste de la semaine prochaine, c'est le retour d'un temps plutôt ensoleillé, mais avec des températures toujours proches des normales.
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0: 7h36. Bon, pas sûr que ce soit vraiment l'heure pour danser, mais enfin, voici au moins quelques souvenirs avec Travolta et Olivia Newton-John. Belle matinée.

0: John Travolta, Olivia Newton-John.
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0: Vous savez, ici est la radio partenaire officielle du Tour de France. On vous fait donc vivre le Tour en direct chaque après-midi. Et chaque matin, on reçoit le patron, Christian Prudhomme, pour détailler l'étape du jour. Il est donc là dans une petite dizaine de minutes pour nous présenter la 13e étape de ce vendredi, qui sera la plus longue de cette grande boucle 2026. Mais cette heure-ci, étape pour les grimpeurs, puisqu'on monte en refuge. Alors, c'est l'orage qui a fait péter le téléphone de Marie. On n'arrive pas à la voir, tu l'as toujours pas? Ah, elle réessaye encore un coup quand même. Marie, elle est en plein service des petits déjeuners. On monte au refuge du lac du Loup, c'est-à-dire qu'on est dans la vallée des Belles-Villes. On peut y accéder à pied depuis les Ménuires. Ça permet de monter à 2035 mètres. Ben non, décidément. Non, mais je pense que son téléphone a pris un coup de foudre cette nuit. On monte à 2035 mètres d'altitude et surtout, ben, on peut dire, allez, sans forfanterie, que c'est, on est face à un des plus jolis lacs d'altitude de la région. Il y a plein de sommets tout autour, ce qui fait que ce refuge est soit une étape et un but, soit un départ vers de nombreux itinéraires pour découvrir non seulement la faune, mais aussi la flore qui se regroupe souvent autour du point d'eau. Il y a 26 lits, 4 dortoirs. Et donc, si Marie est au service, Jonathan, lui, fait la cuisine, une cuisine locale à partir de produits bio et locaux. Vous retrouvez évidemment tous les accès en cherchant sur Internet refuge du lac du Loup aux Belles-Villes, où vous pouvez partir à pied depuis les Ménuires.
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0: 7h42, vous le savez, la Haute-Savoie s'apprête à vivre à partir de dimanche 3 jours de fêtes et de vélos avec le Tour de France qui arrive dans le Chablais et dans la vallée de l'Arve, hein, dimanche pour finir au plateau de Solaison. Journée de repos ensuite au bord du Léman lundi, puis contre la montre individuelle mardi entre Évian et Thonon avant d'arriver en Savoie. Tout ça évidemment, ça sera à vivre à l'écoute d'Ici Pays de Savoie. Et alors en Haute-Savoie, il y a un nom qui rime avec vélo, c'est celui de Paré-Peintre. Et nous sommes avec le papa Olivier Paré-Peintre à Bleuette du Pin.
5: Oui, celui avec qui tout a commencé. Bonjour Olivier Paré-Peintre.
6: Bonjour Bleuette et bonjour à tous.
5: Un mot sur la course et notamment l'étape d'hier. Hier, on a vu Valentin Paré-Peintre chez Soudal Quick-Step qui a fait un très gros travail pour permettre à son coéquipier, le Belge Tim Merlier, de remporter l'étape. On a vu aussi chez Decathlon CMH CGM au début de la course du Tour Aurélien qui a fait aussi un excellent travail de coéquipier de Paul Sexas. Votre regard sur ces premières étapes, sur le travail de vos fils sur ce Tour?
6: Alors, Aurélien, lui, il le savait, et depuis très longtemps, c'est un peu l'ange gardien de Paul Sexas en course, mais pas que en course, aussi en dehors de la course, parce qu'ils font très souvent chambre ensemble tout au long de la saison, que ce soit lors des stages ou lors des compétitions. Aurélien, il a vraiment cette analyse de la course, et puis c'est aussi une personne qui est d'une nature calme, posée, très réfléchie, et donc ça permet à pas de calmer la fougue de Paul, parce qu'il a besoin de cette fougue et il nous fait rêver avec ça, mais de rassurer Paul aussi et de le conseiller. Donc il est tout à fait dans son rôle. Il apprécie aussi qu'ils aient la carte Olaf Koy qui peuvent jouer sur les sprints, et donc Aurélien, il s'est tout à fait mis dans ce rôle d'équipier et qui est un peu plus que simple équipier sur ce Tour de France, avec ce qu'il apporte à Paul depuis l'année dernière, en fait, où il a ce rôle dans l'équipe, vraiment, où il est très proche de Paul.
5: Et on l'a même vu sur une étape lui laisser son vélo, hein.
6: Oui, il avait aussi le même rôle à l'époque où il y avait Romain Bardet dans l'équipe. C'est parce que c'est le coureur qui a le vélo qui a les mêmes cotes. C'est-à-dire ils sont sur le même gabarit et le vélo de rechange. Le plus proche pour Paul, c'est de changer avec Aurélien parce qu'ils ont la même hauteur de selle, notamment, enfin des choses comme ça, ce qui permet à Paul de pouvoir rouler avec le vélo d'Aurélien quelques kilomètres avant d'avoir un vélo de remplacement vraiment à lui. Donc voilà, c'est aussi pour cette raison-là qu'Aurélien est toujours près de lui.
5: Ok. Valentin, maintenant, chez Soudal Quickstep, qu'on a beaucoup vu hier. Gros travail hein, auprès de Tim Merlier.
6: Il va avoir là pour lui, son Tour de France va commencer à partir de dimanche. Peut-être qu'aujourd'hui, il va prendre l'échappée, je ne sais pas. On n'a encore pas discuté ce matin. On se parle souvent en fin de matinée, un peu avant le départ, parce que les journées des cyclistes, vous savez, sont très longues. Maintenant, les arrivées se font quand même assez tard, aux alentours de 17h, 17h30. Donc, une fois qu'ils sont arrivés, qu'ils ont pris leur douche, ça arrive parfois qu'il y ait des longs transferts, c'est-à-dire plus de 2 heures de route pour rejoindre leur hôtel. Donc, ils arrivent, c'est 19h30, 20h, il faut manger. Après, il y a encore les massages. Et voilà, donc les soirées sont vraiment très, très remplies pour les cyclistes.
5: Mais ça veut dire que donc, vous échangez tous les jours avec eux ? Tous les jours, vous les avez au téléphone ? Vous leur apportez leur regard, votre regard ?
6: En échange par message WhatsApp, voilà, parce que souvent, c'est justement quand ils sont dans le bus qu'ils vont au départ, où ils ont ce temps tranquille pour eux, ou avec lesquels on peut converser. Moi, généralement, j'ai envoyé des messages avant et puis ils me répondent. Mais voilà, c'est leur emploi du temps est quand même très très rempli, donc on peut pas se téléphoner comme ça tous les jours. Je leur laisse ces petits temps là. Aurélien a une famille, il vient d'avoir une petite fille le 25 avril et il l'a pas beaucoup vue. Et puis Valentin, il a aussi une compagne, donc il faut aussi qu'il puisse avoir du temps pour elle.
5: Donc des petites pastilles sonores sur WhatsApp. Est-ce qu'ils vous ont dit s'ils allaient tenter quelque chose? Et quoi week-end
6: Oui, Aurélien, il peut pas tenter. Lui, c'est vraiment, comme je vous ai dit, l'ange gardien de Paul. Par contre, Valentin, lui, depuis le mois de décembre, en général, on fait comme toutes les familles, grande réunion de famille pour Noël. Et il a évidemment coché l'étape du plateau de Solaison qui arrive. Il l'a très, très bien préparé. Donc il va, j'espère qu'il pourra prendre la bonne échappée et qu'il sera devant quand ils vont arriver en Haute-Savoie, notamment pour le franchissement du col de la Croisette sur le Mont-Salève, qui est une redoutable montée, hein, 4 600 km à 11% de moyenne. Et en plus, 4 600 km et le Tour de France, ils ont vraiment pris la partie la plus dure parce qu'il y a déjà toute l'approche où il faut bien remonter encore 4 km, même si ça monte moins raide et qu'il y a des replats. Ça monte avant. Et ensuite, ils auront la côte du Mont qui s'enchaîne vraiment avec le Salève. C'est une petite côte, 2 km à 8,3%. Et c'est là où nous, le fan club, on a choisi de faire une zone dans cette côte du Mont dimanche. Ils vont vraiment passer le col de la Croisette. Ils descendent sur le village de La Mura. Et quand ils sont à La Mura, boum, ils enchaînent, ils remontent directement cette petite côte avec des passages quand même à un peu plus de 9%. Donc, 2 km 1, voilà.
5: Donc, c'est là-bas que si on veut vous rejoindre, c'est la Côte du Mont. Hein. Dimanche, c'est à la Côte du Mont.
6: Voilà. Le fan club fait une animation.
5: Après la descente du Salève.
6: C'est nombreux, ouais. Okay. Après la descente du Salève, on aura une centaine de personnes qui ont déjà répondu présent.
5: Okay.
6: Et voilà, on espère vraiment voir Valentin, pas seul en tête, mais en tout cas dans le groupe de tête à ce moment-là, ce qui devrait être le cas parce qu'il est quand même très motivé pour cette étape. Voilà, espérons que Pogacar voudra bien laisser un petit peu de temps à l'échapper. Et puis on verra bien si Valentin arrive à remporter cette montée du plateau de Solaison. C'est des côtes que mes enfants connaissent bien. Aurélien a longtemps détenu le record de cette montée amateur avant que le Critérium du Dauphiné d'ailleurs n'y arrive il y a quelques années. Voilà, parce qu'il avait fait une cyclo-sportive qui arrivait là-haut quand il était dans les catégories jeunes, là, des juniors. Et voilà, il avait longtemps eu le record de cette montée. C'est une montée qu'ils connaissent bien tous les deux, qu'ils apprécient. Or, Valentin a de toute façon bien préparé cette étape parce qu'il a reconnu le début depuis le départ de Champagnole. avec la Côte des Rousses. Il a reconnu l'étape jusqu'au pied du Salève. Après, il m'a dit, j'ai pas besoin de reconnaître parce que je connais par cœur le
5: donc le parcours c'est pas la question. La question c'est effectivement est-ce que l'équipe du AE va leur laisser effectivement devant et ça ce sera la réponse dimanche. Un petit mot aussi sur la sœur Maëva, elle est aussi dans l'équipe de Décathlon mais elle est côté cuisine. Vraiment toute la famille vraiment coup de chapeau à la famille Paré-Peintre. Merci beaucoup, Olivier Paré-Peintre, d'avoir été avec nous ce matin. Bonne journée. Et puis alors, bonne suite de tours. Et puis rendez-vous, donc, on a compris, à la Côte du Mont dimanche.
0: Allez, en attendant dimanche, aujourd'hui, c'est la 13e étape d'Ol-Belfort, la plus longue du tour. Qu'est-ce qui nous attend aujourd'hui? On est avec Christian Prudhomme, juste après Vanessa Paradis, que voici.

0: Les épines du cœur, Vanessa Paradis. Le tour, on y reste. 13e étape aujourd'hui, direction Belfort, au départ de Dole dans le Jura. Voici donc un aperçu de ce qui attend les coureurs aujourd'hui avec le directeur du tour, Christian Prudhomme, en compagnie d'Emmanuel Collardet.
1: Bonjour Christian Prudhomme.
2: Bonjour.
1: Plusieurs attractions sur la route de cette 13e étape, à commencer déjà par sa longueur. C'est la seule étape qui dépasse la barre des 200 km.
2: Oui, et ça correspond tout à fait à une tendance. La seule étape à plus de 200 km sur ce Tour de France, il y a 10 ans, vous aviez 5, 6, 7, 8 étapes qui dépassaient les 200 km. Alors ça, c'est à la fois pour une raison d'attractivité, mais c'est aussi pour faire en sorte, en cas de températures extrêmes, que l'étape ne soit pas trop longue. Tendance longue, tendance lourde, bien évidemment, avec une étape qui va nous mener à Belfort, par le Ballon d'Alsace, on va aller de Dole, le pays de Louis Pasteur, jusqu'à Belfort et son fameux Lyon, en passant par le Ballon d'Alsace, le premier grand sommet du Tour de France, 1905, dès la 3e édition du Tour.
1: Et en passant par le village de Mélisey, pour saluer une grande figure du Tour de France, un tout jeune retraité.
2: Oui, Mélisey, c'est la patrie de Thibaut Pinot, dont le père Régis était d'ailleurs maire, et on sera tout près, oui, du virage Pinot, qu'on verra dans quelques jours, du virage Pinot où Thibaut avait été célébré par tous ses fans sur la route du Tour. Et il est maintenant retraité, jeune retraité, actif dans sa ferme de Franche-Comté, dans sa ferme de Haute-Saône.
1: Une attraction qui chasse l'autre, après la ferme de Thibaut Pinot, le Ballon d'Alsace.
2: Oui, le Ballon d'Alsace. Le premier franchissement, puisqu'il y en aura un autre samedi, le premier sommet, disais-je, du Tour de France, le premier grand sommet, et un sommet qui garantit à l'échappée d'aller jusqu'au bout. Parce que il y aurait eu le col des Croix juste avant, le Ballon d'Alsace et la plongée vers Belfort ensuite. Et c'est là où se fera la différence. Sans doute un groupe de quelques coureurs, une échappée qui arrivera au bout. En tout cas, pas de sprinter aujourd'hui à Belfort au pied du Lyon.
1: Et ça, c'est sûr. Belle journée à vous sur la route du Tour, Christian Prudhomme.
2: Merci.
0: Christian Prudhomme, chaque matin, invité d'ici Pays de Savoie pour vous détailler l'étape du jour. 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
0: 7h57, chaque jour avant l'actu, Stéphane Bern nous replonge dans les petites histoires de l'histoire. Aujourd'hui, il vient payer son canon. Stéphane, bonjour.
7: Bonjour.
0: Et donc avec vous ce matin, on voyage au temps où une bataille a fait basculer 100 ans de guerre.
7: Castillon, 1453. Un chef anglais fonce tête baissée sans voir qu'en face, on a sorti une nouveauté redoutable. Les canons. Ce qu'on tire, hein, pas ce qu'on boit, bien sûr. Juillet 1453, près de Castillon, en Guyenne. Les Anglais tiennent encore Bordeaux. Mais le roi de France, Charles VII, veut récupérer la région. Ces soldats assiègent la ville. Et surtout, ils ont une arme toute nouvelle. Une artillerie puissante, bien organisée, installée derrière des fossés et des palissades. Le genre d'accueil qui ne figure pas dans les guides touristiques. En face, arrive John Talbot, un vieux chef de guerre anglais très respecté, mais un peu trop sûr de lui.
8: Vous êtes impoli et grossier et présomptueux et je dois vous quitter maintenant, Jack.
7: Il entend dire que les Français s'en vont. Il croit à une fuite. Alors il fonce, sans attendre le reste de ses troupes. Mauvaise idée, avec option regrets immédiats.
9: Mais quelle idée j'ai eue de me farguer d'un outil pareil dans la vie.
7: Car les Français n'ont pas fui du tout. Ils sont cachés, prêts.
10: À vos marques, prêts.
7: Et quand les Anglais approchent, bim, enfin, boum. Bon, les canons tirent, quoi. Encore et encore. C'est un déluge de fer. C'est plus une bataille, c'est une averse. À l'époque, c'est une révolution. Jamais on n'avait vu autant de tirs aussi organisés. Les Anglais tentent le tout pour le tout. Talbot insiste encore et encore. Mais un boulet tue son cheval, il tombe et bientôt, lui-même est tué dans la bataille. Sans leur chef, les troupes anglaises sont un peu comme un fish and chip sans le fish. Ça ne tient plus la route. Du coup, elles paniquent, elles reculent, elles fuient.
11: Ils n'ont pas l'habitude. Le seul signal qu'ils connaissent bien, c'est la retraite.
7: Castillon est perdu et quelques mois plus tard, Bordeaux se rend. La guerre de 100 ans est pratiquement terminée. Rideau, pas de saison 2. À la guerre, c'est pas toujours le plus courageux qui gagne, mais celui qui a la meilleure technologie.
0: Moi, je retiendrai le fish and chips sans chips. Merci Stéphane, bon week-end, à lundi.
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0: Bon vendredi, merci d'être là, il est 8h. Ici Pays de Savoie, première radio sur l'actu locale avec Bleuette Dupin et cette inquiétude en Haute-Maurienne concernant l'avenir de l'hôpital de Modane.
12: Inquiétude des soignants de l'hôpital. Ils ont appris que le service de soins médicaux et de réadaptation fermait au 1er septembre. Une fermeture temporaire, leur dit la direction de l'hôpital. Face aux difficultés de recrutement, à la rentrée, le service va donc être transféré pour une durée indéterminée à Saint-Jean-de-Maurienne. Hier, un rassemblement était organisé devant la communauté de communes Haute-Maurienne-Vanoise à Modane pour s'opposer à cette fin temporaire d'activité. Au même moment, des élus du territoire étaient en réunion avec la direction de l'hôpital pour comprendre cette décision, car le projet suscite la peur de perdre un maillon essentiel des soins de proximité, disons bourgeois.
13: C'est ce que craint Jean Pelletier, kinésithérapeute au SMR de Modane, service de soins médicaux et de réadaptation.
14: Les gens, ils avaient déjà une heure de route pour venir jusqu'à Modane. Demain, ils vont avoir une heure et demie. Vous allez hésiter à venir voir vos parents. On était un peu une soupape aussi de sécurité pour la médecine générale, qui quand ils avaient des patients qu'ils pouvaient plus maintenir à domicile, qui avaient besoin d'un petit coup de boost, en fait, ils venaient là.
15: L'importance d'avoir une proximité dans les prises en charge, on la partage.
13: Réponse de Florent Chambaz, directeur du centre hospitalier de Saint-Jean-de-Maurienne et de Modane.
15: La certitude qu'on avait, c'est si on ne faisait rien, alors on allait dégrader la situation et on n'arriverait pas à remonter. La question, c'est comment est-ce qu'on reconstitue des conditions pour que les professionnels viennent travailler à Modane.
13: Notamment en allégeant la charge de travail, puisque les soignants du service SMR fermé renforceront les effectifs de l'EHPAD de Modane et ceux de l'hôpital de Saint-Jean-de-Maurienne. Pas sûr que le calcul fonctionne, mais c'est mieux que rien, observe Jérémy Trac, président de la communauté de communes Haute-Maurienne-Vanoise.
16: Le risque était d'avoir une situation qui continuer à se dégrader et d'avoir, dans quelques semaines, si rien n'était fait, une fermeture, y compris de l'EHPAD.
13: L'élu qui a demandé à la direction des retours étape par étape pour vérifier qu'une dynamique d'attractivité se mettait bien en place.
12: Et le transfert des patients de SMR pour soins médicaux et de réadaptation, le transfert va s'organiser à partir du 15 août. Bien sûr, on ne sait pas pour combien de temps l'EHPAD, en revanche, à Modane, lui, continue à fonctionner normalement. 4000 clients d'Enedis sont privés de courant ce matin en Savoie et 4300 en Haute-Savoie après les violents orages de la nuit. Prudence ce matin sur les routes. Les agents des deux départements mais aussi des communes dégagent les branches, les arbres tombés. Un agent des routes de la Savoie a été percuté par une voiture vers 1h du matin. Il était en train de couper un arbre tombé sur la route 1090 en Tarentaise à hauteur de Montailleur. Il est grièvement blessé mais ses jours ne sont pas en danger. Il a été hospitalisé à Albertville et son collègue sous le choc a été pris en charge par les secours. En Tarentaise où le le vent a soufflé vraiment très très fort. À Bourg-Saint-Maurice, 10 personnes se retrouvent confinées chez elles ce matin. Une toiture de 150 mètres carrés a été arrachée par le vent et s'est posée sur les 4 maisons voisines. À Mercury, c'est une partie de toiture d'une grange qui est partie, qui s'est envolée et qui s'est posée sur une maison voisine. La famille, un couple et deux enfants, a été relogée. Dans le secteur d'Annemasse, la foudre a fait des dégâts. Elle est tombée sur une maison qui s'est incendiée, qui est partie dans les flammes à Cranfsal. C'était un petit peu avant 2h du matin. 8 personnes ont été évacuées, y compris dans les 2 maisons voisines, des personnes qui sont indemnes. Depuis 6h ce matin, on est repassé en vigilance jaune aux orages, mais aussi jaune à la canicule.
0: Si vous randonnez, que ce soit à pied ou à VTT, il est une question qu'il est prudent de se poser.
12: Oui, qu'est-ce que je fais si je tombe sur un patou? Ne pas courir, c'est facile à dire, moins facile à faire. Samedi dernier, une adolescente a été héliportée après avoir été mordue par un chien de protection de troupeau. C'était sur les hauteurs de Manigot. Elle était sur un sentier interdit d'accès par arrêté municipal en cette période de l'année, justement parce qu'il y a pas mal de troupeaux et des chiens de protection. Pour sensibiliser les marcheurs, l'association Nature en Vie est missionnée tout cet été par la communauté de communes Clusarves et Montagne pour animer des ateliers et pour expliquer les attitudes à adopter en présence des patous. Frédéric Isselin co-préside cette association.
17: Les patous, moi j'en ai croisé plusieurs. Il y en a qui arrivent en courant, en aboyant. Il y en a qui arrivent tranquillement. Il faut rester le plus calme possible. Pas s'approcher du troupeau, s'en éloigner. Dans un premier temps, l'ignorer. Il vient nous sentir. Il faut rester zen. Comme je dis, c'est pas facile à faire. Et il faut surtout pas jouer à les titiller avec des bâtons à travers les clôtures. De pas partir en courant, de pas jeter les bâtons en l'air. Le fait d'avoir un chien, quand il est attaché à côté de nous, il faut savoir qu'il faut qu'il reste attaché en général. Mais quand on croise un patou, vaut mieux le détacher pour que le relationnel entre les deux chiens se passe correctement. Normalement, le chien, rapidement, il va se mettre en position de dominer pour montrer au patou qu'il ne cherche pas la bagarre. La laisse et le maintien, et ça peut devenir très problématique au niveau agressivité. Ouais.
12: Voilà, Frédéric Isselin qui co-préside l'association Nature en Vie, qui fait des sensibilisations tout cet été au niveau de la communauté de communes Cluses, Arves et Montagne. Nouvelles arrivées peut-être de randonneurs, puisque c'est un nouveau week-end de départ en vacances. Aujourd'hui, la circulation sera très difficile, journée rouge, notamment en région Auvergne-Rhône-Alpes. Bison Futé recommande d'éviter notamment le tunnel du Mont-Blanc en direction de l'Italie entre 10h et 20h pour les retours. C'est colorié en orange.
0: Alors, si vous devez prendre la route avant de partir, vous allez peut-être vous débarrasser de la corvée de la rentrée.
12: La corvée des fournitures scolaires, puisqu'elles sont arrivées en rayon depuis fin juin. Alors, autant s'avancer. Richard Vivion a suivi une famille dans un hypermarché de l'agglomération d'Annecy.
18: Mais là, attends.
19: La course aux fournitures scolaires, cela peut vite devenir le parcours du combattant.
18: C'est la galère, mon Dieu.
19: Entre cahiers et crayons, cela fait déjà un moment que Sonia et ses 3 enfants arpentent les rayons de cette grande surface.
18: Ouais, à mon avis, ça fait plus d'une heure et demie qu'on tourne. Juste pour mon grand qui passe en 5e. Bah, il y a toute une liste.
19: Oui, alors là, on explique, c'est une feuille A4 et elle est remplie.
18: Elle est remplie, oui. Avec des exigences de couleurs en fonction des matières, des exigences de carreaux.
19: Oui, il y a petits, grands carreaux.
18: Voilà, petits, grands carreaux, les crayons, pareil. Enfin, c'est un vrai casse-tête.
19: Ça prend du temps, non?
18: Oui, énormément, ouais. L'année dernière, j'avais commandé en ligne. Je trouvais que ça, j'avais payé un peu cher, mais je vais faire la comparaison cette année. Mais...
19: Je vous laisse terminer les courses et on se retrouve après le passage en caisse. Alors?
18: Là, je me suis retrouvée avec 180 euros.
19: 180?
18: Ouais, au lieu de 260 qui étaient planifiés sur l'application du collège.
19: Et selon l'association Famille de France, l'année dernière, le prix moyen du panier pour un élève qui entre en 6e était de 211 euros.
12: Voilà, et depuis 50 ans, on ne sait toujours pas pourquoi c'est mieux les petits carreaux ou les grands carreaux sur les cahiers. Le Tour de France se rapproche des Alpes, 13e étape aujourd'hui, la plus longue de cette édition, 205 km entre Dole et Belfort avec l'ascension du Ballon d'Alsace. Et c'est toujours Tadej Pogacar qui est en jaune.
0: Regarde, maintenant on écrit sur des feuilles, il n'y a même plus de lignes, plus de carreaux,
12: voilà,
0: plus rien.
12: Comme ça on n'arbitre plus entre petits et gros carreaux.
0: On écrit comme on veut. De toute façon, il n'y a que nous qui nous relisons. Et ça arrange tout le monde. quoi, la route? Mais il n'y a rien sur la route. Alors j'exagère un peu en disant il n'y a rien. Ça et là, quelques débris végétaux, mais enfin les équipes sont à l'œuvre là depuis environ 4 heures du matin pour dégager toutes les branches et arbres qui sont tombés. Donc on a à peu près un retour à la normale. Et puis sinon, on est vendredi et mi-juillet. Donc autant vous dire qu'en termes de trafic, là, si vous allez bosser, vous ne serez pas embêté normalement sur les routes des Pays de Savoie.
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0: Et si je repars du principe que vous partez bosser, vous ne serez même pas obligé de mettre la clim à cette heure-ci dans la voiture, puisque Météo France nous annonce la fin de la canicule, avec pour ce vendredi une journée nettement moins chaude et moins instable que celle d'hier. Alors ça n'empêchera pas les quelques averses résiduelles possibles ce matin, les quelques orages envisageables cet après-midi sur les reliefs, mais c'est plutôt du soleil qui nous attend avec des températures proches des normales saisonnières, avec 29 à 30 en pleine, 25 à 26 à 1000 mètres. Et puis pour demain samedi, ce sera nuageux, mais il fera toujours entre 27 et 29 en pleine. Et retour du soleil dès dimanche avec une chaleur modérée pour l'ensemble de la semaine à venir.
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0: Ah, au jardin aussi, les fleurs ont la vie dure cet été, particulièrement les tournesols d'ailleurs, parce que, comme leur nom l'indique, ils tournent toute la journée en suivant le soleil. Donc ils n'ont pas eu vraiment beaucoup de répit jusque-là. Alors repos, les tournesols, et écoutez donc Marc Lavoine.

0: Lavoine sur ICI Pays de Savoie. Vous le savez, la radio, c'est vous aussi qui la faites. Vous êtes nos yeux sur la route. On rejoint Isabelle.
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0: Isabelle qui nous a appelé au 0806 00 10 10. Un accident à Grésy-sur-Aix, c'est ça Isabelle, bonjour.
3: Oui, bonjour, c'est ça, oui, un accident qui implique une moto, il y a les secours sur place avec le SAMU et les pompiers, et puis les gendarmes viennent d'arriver pour faire la circulation.
0: Et alors, on est où à Grésy?
3: Alors, au niveau du lotissement de la Chevray et du croisement qui montre à la cimenterie J-André Gaillard.
0: Voilà, donc soyez vigilants à l'approche de cet événement, évidemment, il y a quelques difficultés à prévoir. Merci beaucoup Isabelle.
3: Je vous remercie.
0: Bonne journée, bonne route.
3: Soyez.
0: Vous aussi, n'hésitez pas, hein, si vous rencontrez des difficultés sur la route, ça sert à tous ceux qui circulent derrière vous. 0806 00 10 10. 8h14, d'ici à 8h30, un petit et un grand bonheur. Le petit bonheur, je suis allé le chercher pour vous à Conte-Sainte-Colombe. Encore une belle rencontre avec un passionné de déco et de jardin. Et le grand bonheur, ce sera juste après avec la possibilité de gagner le passeport de l'été. Et encore plutôt que le grand bonheur, je devrais dire 27 grands bonheurs, puisque le passeport, ce sont 27 invitations pour deux dans les principaux sites touristiques de toute la région.
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0: 8h14, c'est pas vrai. Bah si, c'est vrai. C'est chaque jour le rendez-vous anti-arnaque d'ici avec Valentin Bertrand qui est sur la route des vacances et qui nous alerte sur les arnaques au péage.
8: Vous avez certainement déjà reçu ce SMS. Rappel SANEF, solde impayé de 6,80€ à régler avant 3 jours pour éviter toute pénalité avec justement un lien pour passer au paiement. Si vous venez d'emprunter l'une des autoroutes sans péage, il y a de fortes chances que vous vous sentiez concernés, car ces dernières années, ces péages appelés à flux libre se multiplient. C'est le cas en Normandie sur l'A13 et l'A14, sur l'A79 dans l'Allier ou encore en Moselle sur l'A4. Plus besoin de s'arrêter, de se contorsionner pour attraper sa carte bleue. Par contre, il ne faut pas oublier de payer après coup parce que l'autoroute n'est pas devenue gratuite pour autant. Une chose de plus à laquelle il faut penser sur la route des vacances avec en plus un délai assez court, 72 heures, sans quoi vous risquez de voir le prix majoré d'abord de 10€, puis de 90 et enfin de 375€.
0: Donc ça met un peu la pression. Alors dans la précipitation et pour éviter la majoration, c'est là que certains se font piéger.
8: Si le SMS tombe à pic, ils sont justement envoyés en masse au moment des grands départs en vacances, il est souvent très tentant de cliquer pour éviter cette fameuse pénalité. Sauf que le lien indiqué dans le SMS renvoie en fait vers un site pirate. En cliquant, non seulement vous n'avez toujours pas réglé votre péage, mais en plus, vos codes de carte bleue sont maintenant dans la nature. Le problème est maintenant bien connu des sociétés d'autoroutes, obligées de faire de la prévention. Sur son site, la SANEF précise bien qu'elle n'envoie jamais de SMS. Alors pour éviter de tomber dans le panneau, il vaut mieux toujours vérifier par vous-même sur le site officiel, dans votre espace client. C'est là que se trouve l'historique de vos passages et les factures à régler. Autre option, certains bureaux de tabac sont agréés pour encaisser ces paiements, une solution qui peut paraître plus rassurante. Et si le doute persiste, n'hésitez pas à passer un coup de fil au service client.
0: Bon, si jamais vous êtes victime vous aussi d'une arnaque ou si vous repérez une fausse information, vous pouvez nous alerter. Hein. Le plus simple, c'est par mail. ici.arnaque@radiofrance.com et allez savoir, peut-être que Valentin traitera de votre sujet dès lundi prochain. Pour l'heure, voici les Pointer Sisters.

0: C'est bon ça, non? Elles envoient les frangines quand même. Pointer Sisters. Tous les jours, on fait la météo ensemble sur la page Facebook ici, Pays de Savoie. Merci de vos nombreux relevés matinaux. Ça me permet de vous dire que ce matin, généralement, sous un ciel qui, localement, est encore couvert, il fait entre 16 et 19 degrés. Puis la tendance est plutôt au soleil quand même, avec des températures raisonnables. 29 à 30 annoncées pour aujourd'hui par Météo France, qui annonce la fin de la canicule. C'est un petit bonheur ça, non? Vous en voulez un autre? Eh ben, ça tombe bien, on reste loin de l'agitation du monde. Encore une petite rencontre matinale à l'improviste. Et donc ce matin, je suis allé promener mon micro ici, Pays de Savoie, tout près de Faverges. On est à Conces-Sainte-Colombe.
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0: Et à l'entrée de Conces-Sainte-Colombe, quand on arrive depuis Marlan, il y a une maison que vous avez forcément déjà vue sur la gauche. Alors, la maison en elle-même n'a rien d'extraordinaire, c'est toute la déco qu'il y a autour. Cette maison s'appelle les Abeilles. Je n'y vois pas de ruche, c'est très fleuri. Et puis comme les fenêtres sont ouvertes, bah, je vais aller voir. Toc, toc, toc. Bonjour.
2: Monsieur, bonjour.
0: C'est vous qui faites tout ça?
2: Oui, exactement.
0: Le moins qu'on puisse dire, c'est que vous soignez la décoration de votre habitat.
2: J'adore, c'est ma passion. Ma retraite, ça a été ma passion, la maison, le jardin. Il y a beaucoup de gens qui s'arrêtent, là, qui font le tour de la maison. Même je les invite pour admirer.
0: On peut faire le tour de la maison?
2: Ben, exactement.
0: Si en plus je peux avoir une visite guidée, c'est encore mieux. Parce que déjà, la boîte à lettres est remarquable. Cette maquette là, ici, là, devant la maison, c'est une représentation de votre maison, hein,
2: c'est
0: celle,
2: ça,
0: celle-ci,
2: c'est
0: là.
2: Ça, monsieur. Oui, oui. J'ai essayé de faire ça, j'avais pas de matériel, hein. Tout à la scie à main, je me suis débrouillé, de la colle, du...
0: Il y a des fontaines, il y a un moulin, il y a des paniers, tout ça c'est vous qui fabriquez?
2: Exactement.
0: C'est quoi comme matière? Parce que ça a l'air de peser particulièrement lourd. Ah oui, c'est du béton, hein.
2: Ouais, c'est du béton. On fait un moule et puis après on le remplit de béton. Et quand c'est bien sec, on décolle le total. Et après on décore, on peint, on crépit, voilà.
0: Alors celui-ci encore est petit, mais là, ce grand panier à anse, là, il faut être combien pour le déplacer?
2: Pour le mettre en place, on était à 4.
0: Bon, ici un moulin, je peux me permettre de vérifier s'il fonctionne? Ah oui, il fonctionne. Avant même que je le touche, ah ouais, ça tourne.
2: Il fonctionne très très bien. Je pourrais mettre une dynamo pour me faire du courant.
0: Puis alors effectivement, tout le tour de la maison est aménagé.
2: Là, c'est le four à pain, c'est maison, hein. Parce que mon métier de jeunesse, c'était boulanger. Alors voilà, là, c'est le grill pour faire la viande grillée. Puis là, c'est le verger.
0: Mais le verger, ce ne sont pas que des arbres plantés au milieu du terrain. Chacun a son petit espace délimité par des petites clôtures en bois.
2: Au printemps, j'ai eu un boulot fou. J'ai voulu repeindre un petit peu mes tablettes, tout ça. Et mes tours d'arbres, c'est du travail, hein.
0: C'est du travail, mais avant tout, c'est un plaisir.
2: C'est un plaisir.
0: Et donc, quiconque se sent attiré par votre maison peut s'arrêter, faire comme moi, venir vous voir?
2: Oui, si ça leur fait plaisir, il n'y a pas de problème.
0: Je peux vous demander votre prénom?
2: C'est Roland.
0: Et quel est, s'il vous plaît, le dernier petit bonheur de Roland?
2: Mon petit bonheur, c'est mon environnement. Et puis le vélo. Parce que tous les jours, je fais mes 2 heures de vélo. Là, ça va être bientôt le moment, hein. Je me suis acheté un vélo, je peux vous le montrer. Comme je n'avais jamais fait du vélo depuis tout gamin, je me suis dit, tu montes sur un vélo, tu vas te casser la gueule. Alors j'ai acheté un vélo à 3 roues. Et j'ai commencé dans ma cour pendant quelques semaines. Et maintenant, je descends en Ugine, je monte à Faberge, vous voyez, ça va super.
0: Vendredi 17 juillet, l'été. Ah, l'été, la saison préférée, on sait pourquoi, hein. Il y a les tubes de l'été et il y a surtout le passeport de l'été. Alors les tubes, vous les connaissez, et grâce à eux, le passeport, on vous l'offre. Passeport de l'été, ce sont des invitations pour 27 sites touristiques de toute la région Rhône-Alpes, dont le safari de Peaugres, le domaine des fauves à Fitilieu, la ferme aux crocodiles dans la Drôme, ou les aigles du Léman, par exemple. Donc on joue avec tous les grands succès musicaux de l'été de votre jeunesse. Pour ça, dès maintenant, vous

0: Petite Marie de Francis Cabrel. Dans un petit instant, on joue avec Clotilde qui va tenter de gagner le passeport de l'été et toute l'actu locale, c'est dans 3 minutes.
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0: C'est l'été et tout l'été, il y a le passeport de l'été à gagner. C'est ce que va tenter de faire Clotilde à Saint-Christophe. Bonjour Clotilde.
7: Bonjour Christophe.
0: Bon, vous, entre la grotte et le pont romain, vous n'avez jamais eu trop chaud à Saint-Christophe.
7: Ça va, c'est supportable.
0: C'est ça. Bon, vous connaissez le principe du jeu, Clotilde ?
7: Oui, oui, oui.
0: Donc, une année de référence. On va jouer avec l'été 82. 82, allez, c'est l'année où Michel Barnier était élu président du Conseil Général à 34 ans. Neil Young rassemblait 14 000 personnes à Annecy. Ça vous plante le décor. Et donc, maintenant, à vous de me dire si cet énorme tube...
7: Cette année-là, la meilleure.
0: Pardon ?
7: Moi, je suis cette année-là, donc c'est la meilleure année.
0: Mais voilà. Et donc, ce tube que voici, il était avant ou après ?

0: Bon, je n'ai aucun doute sur le fait que vous avez reconnu Alain Bachung avec sa Gabi, mais la question c'est avant ou après 82 ?
1: Je dirais... Avant.
0: Avant, comme ça, au pif, quoi.
1: Ouais.
0: Eh ben, le...
1: Après.
0: Ben oui, c'est quand même plutôt bien joué, oui, puisqu'effectivement, c'était avant que vous soyez né.
1: Avant.
0: C'était en
1: 1980.
0: C'était en 1980. Vous avez une grande poche. Allez, je vous mets le passeport de l'été dans votre grande poche. Ne raccrochez pas Clotilde et profitez bien de tout.
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0: L'info d'ici, avec le dernier épisode de notre série en compagnie des patrouilleurs de l'autoroute A43, Bluette Dupin.
3: Oui, on va entendre quelques anecdotes. Hein. Il sera question d'une sieste sur l'autoroute, d'un canapé tombé et puis de nouveau-nés.
0: Il s'en passe des choses sur l'autoroute, soyez vigilants en tout cas. Et à 8h30, ce qui se passe, c'est le 90 secondes, l'actu en France et dans le monde avec Cyril Ardo-Redon.
4: 53 000 foyers privés d'électricité ce matin, la très grande majorité en Auvergne-Rhône-Alpes et en Nouvelle-Aquitaine. Ça fait suite aux violents orages hier soir. Une tornade a touché l'agglomération de Saint-Étienne avec des dégâts sur des maisons. Plus aucun département en vigilance orange aux orages ce matin. 10 départements sont en orange canicule. Des analyses vont être menées ce matin sur les ossements retrouvés hier dans le Tarn pour s'assurer qu'il s'agit bien de ceux de Delphine Jubilard. Son mari Cédric est passé aux aveux 5 ans et demi après la disparition de l'infirmière. Les fouilles se poursuivent ce matin sur la commune de Mayoc. La décision hier du tribunal pour enfants de Chaumont, un adolescent de 15 ans condamné à 18 ans de prison pour le meurtre d'une surveillante de son collège l'an dernier en Haute-Marne. Une affaire qui avait provoqué une vive émotion dans tout le pays. La facture d'électricité va augmenter en moyenne de 26 euros cette année pour 20 millions de foyers. Le gouvernement donne son feu vert à une hausse de 2,5% des tarifs réglementés de l'électricité dès le 1er août. Circulation très difficile sur la route. Bison Futé voit rouge dans l'est de la France dans le sens des départs. C'est orange partout ailleurs. Ce sera entièrement rouge demain dans le sens des départs. Et puis le Tour de France, 13e étape aujourd'hui. C'est la plus longue de cette édition avec 205 km entre Dole dans le Jura et Belfort. L'itinéraire devrait sourire aux baroudeurs. Le peloton s'élancera en début d'après-midi à partir de 13h.
0: L'info d'ici, on y revient avec Bluette Dupin et ce dernier épisode de notre série en compagnie des patrouilleurs d'Area.
3: Depuis lundi, on vous fait partager le quotidien des agents routiers qui sont là pour sécuriser les autoroutes en cas de problème, pour entretenir aussi les aires de repos. Nous sommes sur l'A43 entre la Tour du Pin et Chambéry. On a suivi une intervention, on a parlé de leur sécurité, de leurs conditions de travail avec la canicule. Et ce matin, de Chauvet, on termine avec des anecdotes.
5: Et les agents routiers d'Area n'en manquent pas. Sébastien travaille depuis 10 ans au centre technique de Nance, près du lac d'Aiguebelette. Il se souvient de cette intervention où il est appelé pour un véhicule arrêté sur la voie de droite.
6: On compose notre fourgon en amont et pose des cônes à 200 mètres. On arrive vers le véhicule et on voit le chauffeur au volant, avec le siège baissé et en train de dormir. Donc sur le coup, on se dit, le monsieur, il a fait un malaise ou quelque chose. On essaye de taper contre la vitre, pas de réaction. Donc le premier réflexe, on essaye d'ouvrir la porte. Et en fait, le monsieur, il était complètement éméché. Il s'est arrêté et il s'est endormi. Mais il était en pleine voie de circulation.
5: Heureusement, ça s'est bien terminé, mais ça aurait pu être dramatique si un véhicule avait percuté cette voiture à l'arrêt sur l'autoroute. Autre anecdote, pas mal non plus. Cette fois, elle concerne un canapé tombé sur les voies.
6: Et à notre arrivée, il y avait un fourgon qui était arrêté à ce niveau du canapé, en train d'essayer de le recharger. Il était tout neuf, emballé dans du papier et tout. Et donc il nous dit « Ah, désolé, on a fait tomber notre canapé. » Donc nous, on les a aidés à recharger leur canapé. On appelle notre PC pour leur dire « c'est bon, le client est venu recharger le canapé. » Sauf que ce n'était pas le client, c'est quelqu'un qui s'est arrêté pour voler le canapé qui était tombé. Voilà. Nous, tout de suite, pour vite rendre la circulation, on n'a pas demandé « Prouvez-nous votre achat ou quoi que ce soit. » Donc nous, on les a aidés vite fait. Et quand ils sont repartis, merci bien, désolé. Et nous, quand on a appris que c'était pas vraiment les clients, on était vraiment mal, quoi.
5: Et puis, il y a aussi les jolies anecdotes. Hervé Coquet, chef d'équipe à Area.
7: La plus belle chose qui puisse nous arriver à nous, c'est des naissances sur le réseau. Surtout que certaines fois, vous êtes pas censé savoir. On dit, vous partez pour un malaise sur une aire ou sur un péage, et puis vous arrivez, puis en fait, la dame, elle est en train d'accoucher. Si vous êtes le premier, parce que les pompiers sont pas là, Eh ben, vous faites comme vous pouvez. Et puis, bah, si les pompiers sont déjà là, bah, ça fait toujours plaisir. Vous faites partie, vous êtes un peu le parrain, entre guillemets, de cette petite naissance. Les gens sont toujours super contents. Donc, c'est vrai que c'est des belles anecdotes de la ville, quoi. Donc, voilà.
5: Et dans sa carrière, Hervé Coquet a déjà assisté à 3 naissances sur l'autoroute.
3: Et vous pouvez réécouter les 5 épisodes de cette série avec les patrouilleurs d'AREA sur l'autoroute A43 sur ici.fr. Dans le journal de 9h, on va revenir sur les dégâts de cette nuit après les violents orages, hein, et surtout les fortes rafales de vent. Plus de 8000 clients d'Enedis ce matin sont privés de courant en Savoie et en Haute-Savoie. Et sur la route.
0: Voilà, il n'y a pas de grosses difficultés. Quelques petits ralentissements toutefois à vous signaler. Là, si vous venez de franchir le tunnel du Champ en direction du Bourget du Lac, il y a quelques minutes de ralentissement dans le sens de la descente. Et puis la VRU chambérienne s'est bien chargée également dans le sens Grenoble-Aix-les-Bains. Alors pas là non plus de grosses difficultés, mais ce sont à peu près d'ailleurs les seuls ralentissements à vous signaler ce matin sur les routes des Pays de Savoie. Nous sommes mi-juillet, c'est un vendredi. Il y a eu quelques petits aléas, quelques débris végétaux suite aux événements climatiques, aux gros orages et coups de vent de cette nuit. Mais tout est rentré dans l'ordre, donc globalement, soyez vigilants et faites bonne route.
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0: Les orages violents de la soirée de la nuit sont derrière nous. Ça et là, quelques averses résiduelles possibles encore ce matin. Ensuite, c'est plutôt une journée ensoleillée qui nous attend, avec à nouveau des débordements orageux possibles en fin de journée, essentiellement sur les reliefs. Toutefois, Météo France nous précise qu'à partir d'aujourd'hui, ça semble être la fin de la canicule, c'est-à-dire que les températures sont très légèrement supérieures à ce qu'on appelle les normales saisonnières, bref, les moyennes d'un 17 juillet, avec 21 à 30 degrés annoncés en pleine, 25 à 26 à 1000 mètres. Pour demain, des températures un petit peu plus fraîches, 27 à 29, avec un ciel qui sera souvent nuageux et retour du beau temps à partir de dimanche. Un beau temps qui devrait régner en maître toute la semaine prochaine, mais avec des températures tout à fait respirables.
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0: 8h36. Ne prenez pas exemple sur la chanson que voici, hein. Une fort jolie chanson de Stevie Wonder, mais qui raconte une histoire de couple qui, elle, n'est pas jolie. Je vous laisse traduire.

0: TV Wonder pour accompagner votre matinée à l'écoute d'ici Pays de Savoie. Il est 8h40.
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0: Et si vous m'entendez mal parce que vous sortez de la douche avec encore de l'eau dans les oreilles, eh bien le docteur Kirzek vient s'occuper de votre cas avant 9h. Mais avant, puisque la luge est désormais une activité 4 saisons, eh bien doudoune, bonnet et gants, on a un rendez-vous fraîcheur qui nous attend avec la place du village, Jean-Noël de Paris et Laurent Pascal. Parce que vous savez sans doute que depuis des décennies maintenant, les frères de Paris rencontrent les personnages et les grandes figures des pays de Savoie. Et que tout au long de l'année, ils viennent nous raconter ces rencontres. Et donc Jean-Noël, ce matin, vous revenez sur ce jour où on vous a raconté des parties de luge dans les rues de Saint-Julien.
3: Alors vous faites des rencontres, vous avez fait des rencontres et forcément des souvenirs. Et là, on vous a parlé d'une personne qui a fait de la luge dans les rues de Saint-Julien.
4: Oui, alors c'était pas tout à fait aujourd'hui, évidemment. Pour deux raisons. La première, c'est qu'il y a beaucoup de voitures aujourd'hui et puis qu'il n'y a plus de neige.
3: C'est ça.
4: C'est Roger Tagan qu'on va rencontrer. Et Roger Tagan est un ancien instituteur de Saint-Julien. Il nous dit même, pour commencer, qu'il a été instituteur de campagne. C'est vous dire si Saint-Julien a changé, puisque aujourd'hui, la campagne, on la trouvera bien plus loin que dans la ville, évidemment. Et il nous explique que l'évolution est incroyable. Évolution qu'il a connue lui-même. Et par rapport à la luge, effectivement, on faisait de la luge, dit-il, dans la rue qui passe devant la poste et qui arrive à la grande rue. Ça veut dire qu'à l'époque, il fallait que les gamins aient d'abord une luge, il y en avait souvent, il y avait de la neige, et puis il n'y avait pas cette circulation. Parce qu'il nous explique justement que Saint-Julien, qui était une sous-préfecture de province agricole, dit-il, il nous explique qu'à l'époque, la douane de Perly, qu'on connaît bien, qui est quand même extrêmement fréquentée aujourd'hui, eh bien cette douane, il y avait une baraque en bois au milieu de la chaussée, et qu'il y avait de temps en temps un douanier. Et qu'on allait en Suisse, on rentrait en Suisse comme dans un moulin, c'est-à-dire qu'il n'y avait pas besoin de carte d'identité. Alors, lui, il n'y a peut-être pas beaucoup besoin non plus, mais il y avait des contrôles possibles. Et il nous explique qu'il n'y avait pas grand monde, et qu'il n'y avait pas d'habitation entre la sous-préfecture, si vous la situez à Saint-Julien, et la douane de Perly. C'est vous dire si ça a changé, ça sent incroyable, et c'est vraiment une commune frontalière qui a beaucoup changé. Le franc suisse, nous dit-il, était à un prix inférieur au franc français. Et il nous explique qu'il n'y avait pas de frontalier, évidemment, et qu'à l'époque, c'était Genève, qui était presque la banlieue de cette petite commune de Saint-Julien rurale. Tout cela a bien changé. Je me demande, nous dit-il, si les gens sont plus heureux. C'est une vraie question, parce qu'il y a de l'argent, effectivement, à gagner, mais il y a aussi ce trafic, ces bouchons qu'on connaît aujourd'hui.
3: L'argent ne fait pas le bonheur non plus. Hein.
4: Exactement, il faut bien le préciser. Voilà, et lui, il a conscience de cela, et il nous explique qu'il faisait des courses de vélo, lui, aussi, avec ses copains autour de la gare. Maintenant, la gare est très fréquentée. Et puis, il nous rappelle effectivement ces fameuses descentes de luge qui étaient assez amusantes parce qu'on pouvait aussi tomber. Il n'y avait aucun risque à l'époque, si ce n'est de croiser effectivement un trottoir éventuellement. Roger Tagan a écrit ses petits souvenirs dans un petit manuscrit. C'est intéressant parce qu'il connaît bien l'endroit. Voilà, les souvenirs de Roger Tagan du côté de Saint-Julien. Les temps ont bien changé.
0: Ouais, il n'y a que les frères de Paris qui ne changent pas. Inoxydables. Bon week-end, Jean-Noël. À lundi, nous, dans un petit instant avec Valère Correa, on parle de tarifs d'électricité.
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0: Par ici, les économies à 8h44 avec Valère Coréard qui nous rejoint comme chaque jour avec un bon plan pouvoir d'achat. Et aujourd'hui, vous venez nous parler électricité.
7: Et vous proposez de faire le point sur ce qu'on appelle les offres d'électricité dynamique. Vous en avez peut-être entendu parler, vous hésitez à sauter le pas. Voici de quoi faire votre choix de manière éclairée. Le médiateur national de l'énergie explique bien de quoi on parle sur son site. Hein. Une offre dynamique repose sur un tarif du kilowattheure qui évolue toutes les heures, en fonction des marchés de gros. Le fournisseur est tenu de communiquer quotidiennement le prix horaire via une application, un courriel ou son site internet. Je peux déplacer certaines consommations, chauffage, lave-linge, voiture électrique, vers les heures où le prix est plus bas et éviter celles où le prix est élevé. En cas de variation importante du prix, le fournisseur doit m'en avertir, mais il n'est pas obligé de définir un prix plafond. Donc en résumé, les tarifs changent chaque jour, chaque heure. Parfois c'est très bas, mais parfois c'est aussi très haut.
0: Voilà, si je comprends bien, ça peut être intéressant, mais à condition d'adapter ses usages en permanence.
7: Oui, car on est sur des offres volatiles. Vous allez recevoir le lundi les tarifs du mardi, heure par heure, pour dupliquer les prix de gros. Ce qui veut dire que sur certains créneaux, ce sera très intéressant, mais que cela pourra aussi flamber et vous pouvez vous retrouver coincé sur d'autres créneaux. On peut donc faire de grosses économies, mais pour autant, vous changez complètement votre rapport à la consommation d'énergie. Les opérateurs qui sont sur ce marché sont au nombre de 2 en France. Il y a Sobri et Franck. Ils avancent une économie annuelle moyenne entre 3 et 400 euros. Mais attention, cela a un prix. S'adapter aux fluctuations. Consommer autant l'été que l'hiver, si vous vous chauffez à l'électrique par exemple, ça ne vous correspond probablement pas. Est-ce que vous connaissiez ce type d'offre? Vous en pensez quoi des offres d'électricité dynamique? Mon mail, c'est paricilleséconomies@radiofrance.com.
0: Merci Valère. Au moins maintenant, on est au courant. Ce week-end, 51e fête de l'Emmental à Saint-Offenge. On en parle avec une des organisatrices juste après Marine et Escroc, que voici.

0: Une jeune pousse de la chanson française, elle chante escroc, c'était Marine. Il y a des dates qu'on réserve d'une année sur l'autre sur l'agenda. C'est le cas de la fête de l'Emmental à Saint-Offange. La 51e édition aura lieu ce week-end, samedi et dimanche. Nathalie est une des représentantes du comité des fêtes. Nathalie, bonjour.
1: Bonjour Christophe, comment allez-vous ?
0: Fort bien, et vous-même ?
1: Oh ben, merveilleusement bien.
0: Donc, vous êtes une des 130 bénévoles qui s'activent pour cette fête de l'Emmental.
1: Exactement.
0: Je disais, c'est un rendez-vous incontournable année après année, avec un des temps forts le samedi, c'est la fondue énorme.
1: Exactement, on a une fondue géante, environ 1200 fondues sont proposées aux visiteurs. Oui, c'est vraiment le samedi soir. Ben, ça va commencer dès 19h, donc samedi prochain, avec un apéritif musical qui sera accompagné de la fanfare Bande d'Albin. Ensuite, la fondue géante. Les réservations se feront sur place dès 19h.
0: Oui, c'est-à-dire qu'on ne réserve pas à l'avance, hein. On vient...
1: Non, on vient à partir de 19h. Faut être là vers 19h, comme ça on est sûr d'avoir une fondue. Et puis après, on termine par un grand bal populaire en plein air, donc le samedi soir.
0: Bon, et fondue qui est faite évidemment avec le fromage de Saint-Offange.
1: Ah bah bien sûr.
0: Ah. Alors la fondue, c'est vraiment le temps fort du samedi. Le dimanche, ça prend un visage un peu différent. On est plus dans le terroir et la ruralité.
1: Voilà, tout à fait. Donc dès 9h30, il y a un spectacle avec des groupes folkloriques. Ensuite, il y a un défilé de vieux tracteurs. Donc ce sont des tracteurs de 1945 à 1975 à peu près. Et de vieilles voitures également, qui seront exposées tout au long de la journée, avec des démonstrations de travaux de fenaison, fauchage, bottelage, etc. Et une guinguette accueillera les visiteurs. Voilà, ça c'est la partie qui est un peu spectacle, tracteur, groupe folklorique également. On retrouvera également la fanfare Bande d'Albin. Et à 15h, il y aura une démonstration de fabrication de fromage. Vous pourrez également découvrir un marché du terroir, une présentation des vieux métiers qui ont été pratiqués dans nos villages depuis des années, une mini-ferme et de nombreux jeux pour enfants. On ne va pas oublier aussi le côté restauration du dimanche avec des repas campagnards et bien d'autres mets qui seront proposés aux visiteurs avec des buvettes.
0: Voilà, et puis ça repart au beau temps, il fera grand beau dimanche, mais même s'il y a un franc soleil, on peut préciser que le secteur est bien ombragé, que vous faites l'essentiel de la fête sous les arbres.
1: Franchement, c'est vraiment c'est le coin idéal pour faire une fête d'une telle ampleur. Et je voudrais également préciser que la route des Bauges de Grésy à Saint-Offange sera réouverte en fin d'après-midi aujourd'hui, donc il n'y a aucun souci pour se rendre à Saint-Offange par Grésy-sur-Aix.
0: Allez, rendez-vous donc samedi et dimanche pour la 51e fête de l'Emmental. Merci beaucoup Nathalie, profitez de tout et à très bientôt.
1: À très bientôt, bonne journée à toute l'équipe, gros bisous à tous.
0: Ici Pays de Savoie, @radiofrance.com si vous voulez annoncer vous aussi les fêtes que vous organisez ou les messages sur WhatsApp 04 79 265 333.

0: tombé pour elle. C'était Pascal Obispo.
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0: À 8h56, le docteur Kierzek nous rejoint comme chaque matin pour nous aider à passer un été en pleine forme en écoutant ici. Alors, vous avez donc normalement votre radio préférée dans les oreilles, ça fait du bien. Mais aussi, parfois en cette saison, on peut avoir de l'eau dans les oreilles. Et ça, c'est moins agréable. Docteur, bonjour.
3: Bonjour à toutes et à tous. Phénomène estival aussi agaçant qu'un grain de sable dans le maillot. L'eau coincée dans l'oreille. Vous sortez de la piscine, de la douche ou de la mer, vous penchez la tête sur le côté, vous essayez de sauter sur un pied, rien n'y fait. La sensation de plouf, ces bruits étranges, cette impression de parler dans un bocal, ça veut dire que vous avez peut-être de l'eau dans l'oreille. Et si on n'y prend pas garde, ça peut quand même devenir une petite infection. Alors l'eau reste bloquée car notre conduit auditif externe, c'est un tunnel d'environ 2,5 cm qui se termine par le tympan. Il est naturellement légèrement courbé et parfois la tension superficielle de l'eau associée à la présence de cérumen ou à un conduit anatomiquement un peu étroit fait que les gouttes vont s'accrocher, l'eau reste. Résultat, vous avez l'impression d'avoir une oreille sous-marine. Symptôme typique, c'est une sensation de plénitude ou d'obstruction de l'oreille, l'audition est étouffée, parfois il y a un léger sifflement, un acouphène et ça peut être une simple gêne, mais ça peut aussi être une douleur qui va augmenter, mais là c'est plutôt un signe d'infection. Alors en général l'eau finit par s'évaporer ou s'écoller toute seule, mais si elle persiste, c'est là où ça peut macérer la peau du conduit, voire créer une infection par une bactérie ou des champignons.
0: Bon, mais alors du coup docteur, les bons gestes, c'est quoi pour la faire sortir l'eau? Je sais que vous êtes contre les cotons-tiges.
3: N'utilisez jamais de coton-tige. Non seulement ça risque de tasser l'eau et le cérumen contre le tympan, mais en plus, vous pouvez percer le tympan ou créer une petite plaie qui va s'infecter. Dans le coton-tige, c'est vraiment l'ennemi juré de manière générale des oreilles. On en avait parlé. Les vrais conseils efficaces sans danger, c'est la gravité, tout simplement. C'est votre meilleur ami. Vous penchez la tête sur le côté, l'oreille un peu bloquée. Vous tirez doucement sur le lobe vers le bas et l'arrière. L'idée, c'est de redresser le conduit. Vous sautez sur un pied, vous secouez la tête, faites ce que vous voulez. Ça peut sembler bête, mais ça marche. L'eau va couler. Deuxième conseil, l'aspiration par la paume. Pareil, on penche la tête sur le côté, on place la paume de la main bien à plat sur l'oreille, puis on la retire brusquement, ça fait une ventouse. Conseil numéro 3, la technique du sèche-cheveux. Pas très chaud, hein, température basse, puissance faible, on tient un peu à distance et l'air tiède en fait va faire que l'eau s'évapore. Mais surtout, c'est la prévention. Si vous êtes sujet aux oreilles bloquées avant la baignade, mettez des bouchons d'oreilles tout simplement. Ça fonctionne. Et après la baignade, vous séchez l'extérieur du pavillon avec une serviette. Et surtout, vous ne grattez ni avec vos doigts, ni avec rien du tout d'autre. Allez, bon été, bonne santé à l'écoute d'ici, bien sûr.
0: Et arrêtez de vous gratter l'oreille avec quoi que ce soit. Il a dit non, le docteur. C'est tout. Allez, dans un instant, il y a Karine qui nous rejoint.
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0: Elle est bienvenue chez elle, c'est bienvenue chez vous. Karine Roy, voilà. Bonjour.
4: Il n'y a même pas besoin de pousser la porte, hein. Je suis là comme tous
0: comme
4: les matins.
0: Comme à la maison, quoi. Après avoir passé la nuit sur la moquette, là, dans le coin.
4: Voilà. Alors, évidemment, je ne suis plus dans le plumard. Hein. Ce matin, je vous rassure, je suis toute fraîche, lavée, habillée, le café est prêt. Puis dans quelques instants, on va revenir sur l'un des meilleurs moments de l'émission Bienvenue chez vous. C'est comme ça, tout cet été, on avait évoqué les chauves-souris. Et c'est vrai que les chauves-souris, soit elles fascinent, soit elles les effraient.
0: Regardez le chauve-souris.
4: Oui, c'est le chauve-souris.
0: Voilà, c'est moi.
4: Alors, entre peur, fascination ou simple curiosité, eh bien, ce matin, on va écouter vos rencontres et vos anecdotes avec les chauves-souris. Bonne journée et puis
0: salut,
4: à tout à l'heure pour le jardin. Tu reviens, tu n'oublies pas.
0: Promis.
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4: Un bel été, une belle journée, bientôt les vacances, il est 9h. 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Bleuette Dupin, c'était annoncé. Les orages cette nuit ont été violents.
5: Avec beaucoup de chutes de branches, de chutes d'arbres sur les routes, sur les lignes électriques. 4000 clients d'Enedis sont privés de courant ce matin en Savoie, 4300 en Haute-Savoie. La foudre est tombée aussi sur une maison près d'Annemasse et le vent violent a fait des dégâts en Tarentaise. Un agent des routes de la Savoie a aussi été grièvement blessé, Fabien Fourel.
6: Il intervenait sur l'ancienne nationale 90 entre Grésy-sur-Isère et Albertville pour couper un arbre tombé sur la chaussée. Il a été percuté par une voiture un peu après 1h du matin. Il est gravement blessé, mais ses jours ne sont pas en danger. Il a été hospitalisé à Albertville. Son collègue, sous le choc, a été pris en charge par les secours. À Bourg-Saint-Maurice, pas de blessés, mais 10 personnes se retrouvent confinées chez elles pour des raisons de sécurité. Une toiture de 150 mètres carrés a été arrachée par le vent et s'est posée sur leur maison. À Mercury, c'est une partie de toiture d'une grange qui est partie et s'est posée sur une maison voisine. Les occupants, un couple et deux enfants, ont été relogés dans de la famille. À Cranves, Salle, près d'Annemasse, la foudre est tombée sur une maison un peu avant 2h du matin. La maison s'est embrasée. 8 personnes ont été évacuées, y compris dans les deux maisons voisines. Mais tout le monde est indemne.
5: Et chez nos voisins en Isère, les vents violents accompagnés de grêlons privent 5000 foyers d'électricité ce matin. Des lampadaires, des poteaux ont été renversés. Plusieurs routes sont coupées en direction de Lyon dans le secteur de Saint-Quentin-Falavier. Inquiétude en Haute-Maurienne pour l'avenir de l'hôpital de Modane. Hier après-midi, un rassemblement était organisé devant la communauté de communes Haute-Maurienne-Vanoise pour s'opposer à la fin temporaire du service de soins médicaux et de réadaptation pour les malades chroniques. Il est transféré à Saint-Jean-de-Maurienne à partir du 1er septembre de façon temporaire, souligne la direction de l'hôpital. Face aux difficultés de recrutement de soignants, restera alors à Modane l'EHPAD.
4: Le ministre de la Ville et du Logement visite en Savoie et Haute-Savoie aujourd'hui.
5: Se loger en Pays de Savoie, on le sait, hein, dans les zones urbaines, c'est de plus en plus le casse-tête, surtout quand on cherche un loyer modéré. Vincent Jeanbrun est attendu à Moutier ce matin sur la question du logement des saisonniers en station. Et à Annemasse et Gaillard cet après-midi, secteur frontalier, où les prix dans le privé atteignent des sommets. La liste des candidats au logement social s'allonge. Se loger quand on n'a pas un salaire de travailleurs frontaliers, c'est devenu quasiment mission impossible. Antoine Blouin est le maire de Gaillard et vice-président d'Annemasse Agglo.
7: On va lui parler de nos difficultés à loger les gens qui sont payés en euros, lui parler de l'effondrement de la construction neuve, du nombre de demandeurs de logements sociaux qui explosent. Puisque sur le territoire d'Annemasse Agglo, on est à plus de 14 000 demandes d'un logement social, donc c'est énorme, de la cherté de l'accès à ce logement et du parcours résidentiel qui est bloqué sur nos territoires. Donc l'idée, c'est de parler effectivement de tous ces sujets, de ce qu'on a essayé de faire sur notre territoire localement, et puis de voir qu'est-ce que l'État peut faire pour nous aider à nous préoccuper de tous ces salariés en euros.
5: Le maire de Gaillard et vice-président d'Annemasse Agglo, Antoine Blouin. Si vous êtes au magasin Carrefour d'Annecy, avenue de Genève ce matin, vous allez voir pas mal de pompiers à partir de 9h30. Il s'agit d'un exercice incendie, un exercice de routine. Week-end de nouveaux départs en vacances, circulation très difficile, journée rouge aujourd'hui entre le nord-est et la région Auvergne-Rhône-Alpes. Orange sur le reste du pays, Bison Futé recommande d'éviter notamment le tunnel du Mont-Blanc en direction de l'Italie entre 10h et 20h.
4: Le Tour de France se rapproche.
5: 13e étape du Tour aujourd'hui entre Dole et Belfort. On espère qu'une échappée va parvenir enfin à aller jusqu'au bout parce que jusqu'ici l'équipe de Tadej Pogacar éteint le suspense. Ils vont être nombreux à chercher le trou de souris pour décrocher une victoire d'étape, par exemple le grimpeur de l'équipe EF, l'Albertvillois Alex Baudin.
8: Avec le départ qui est tout plat, ça va être ça va être un peu la loterie pour prendre l'échappée. C'est souvent plus à la chance quoi quand c'est comme ça au départ, même s'il faut toujours avoir des jambes, mais bon, j'essaierai d'être devant. Le but, ça sera de s'isoler dans le final, parce que si j'arrive encore au sprint avec d'autres gars, on a vu comment ça a fait l'autre jour.
5: Voilà, Alex Baudin, il ne faudra pas manquer le départ. Hein. 13h à Dole, direction Belfort, via le ballon d'Alsace. Demain, étape dans les Vosges. Et puis, dimanche, en Haute-Savoie, avec l'arrivée au plateau de Solizon. Non, pas l'arrivée, le passage par le plateau de Solizon.
4: C'est déjà pas mal. Hein.
5: Oui, mais ça fait comme une arrivée.
4: Tout à fait.
5: La route, justement.
4: Alors, avec les orages, le vent de la nuit dernière, les arbres sont tombés, des branches encombrent certaines chaussées, des petites routes hein, de villages, des impasses, des routes nationales dont on respecte bien, eh bien la vitesse et puis les distances de sécurité, car on peut tomber effectivement sur quelques encombrements. On vous rappelle effectivement ce que Bleuette disait à l'instant, que Bison Futé recommandait d'éviter certains secteurs et notamment ici dans nos pays de Savoie, car la journée sera classée rouge. Le tunnel du Mont-Blanc donc est à éviter vers l'Italie entre 10h et 20h.
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4: Aujourd'hui, le soleil a réservé la journée entière. Les nuages n'ont obtenu qu'une petite autorisation de sortie en fin d'après-midi sur les massifs intérieurs. Ils tenteront peut-être une petite averse avant de rentrer au bercail. Sur la Haute-Savoie, risque d'orage à partir de 19h. Plus d'ailleurs sur le secteur de la Haute-Savoie que la Savoie. Et donc la Haute-Savoie est du coup placée en vigilance jaune orage à partir de 19h. Concernant le thermomètre, ça fait tellement de bien d'avoir un petit peu de fraîcheur. Et même la nuit, après les orages, ça rafraîchit un peu. Il y en a qui en ont profité pour ouvrir les fenêtres. Et ce matin, les appartements et les fenêtres, beaucoup sont ouverts. On aura des maximales cet après-midi de l'ordre de 30 degrés. Chez vous, à Saint-Jean-de-Maurienne, à Rumilly, au bord du Léman, on aura un petit 28. Ça va être chouette. Et puis, au bord du lac des Belettes, sur la plage de Lépin, vous aurez aussi un 30 degrés cet après-midi.
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4: Ah, ce qui nous fait marcher, nous, ce qui nous fait tenir, qui nous fait sourire, c'est l'amour. On dit souvent que l'amour fait tourner le monde. Mais avant d'aimer, il faut parfois simplement avoir besoin d'amour. France Gall nous le rappelle avec cette chanson écrite par Michel Berger. On écoute.

0: 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Hein. C'était France Gall, besoin d'amour.
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0: Jusqu'à midi, on est là pour vous apporter un peu, enfin je dirais beaucoup de bonheur. De la bonne musique, de la bonne humeur, des idées de sortie, de bons moments à partager. Avec les meilleurs moments de Bienvenue chez vous, nous avions parlé il y a quelques semaines d'ailleurs d'un animal qui fascine autant qu'il fait peur. Ce sont les chauves-souris, animal mystérieux de la nuit. La chauve-souris intrigue autant qu'elle inquiète. Et c'est vrai qu'on la retrouve parfois dans un grenier, dans une cave, une chambre entrouverte. Et là, les réactions sont souvent mémorables. Est-ce que vous en avez déjà eu une ou plusieurs chez vous? Comment avez-vous réagi? Est-ce que vous avez un souvenir drôle, effrayant ou étonnant avec cet animal? Vous nous aviez raconté vos anecdotes, vos frayeurs et votre passion pour les chauves-souris. Et nous avions invité Sébastien Lazzaroni, animateur naturaliste de Colocataires dans les Bauges à Doucy, et avions écouté attentivement Solange Attonon.
3: Je voulais vous demander pour la chauve-souris si c'était dangereux, parce que le soir, quand on sort, moi je sors des chiens le soir, elles nous rincent la tête. Je me demande si elles sont dangereuses.
0: Alors, dangereuses ou pas?
4: Eh bien, non, elles ne sont pas dangereuses. Et ce qui est intéressant, c'est de savoir d'où vient cette légende, comme quoi les chauves-souris viennent se dans les cheveux. Eh bien, sachez qu'à une époque, ces messieurs avaient les cheveux longs, il y a très très longtemps. Tous les hommes, grosso modo, avaient les cheveux longs. Et puis, est passée cette mode et on s'est mis à avoir les cheveux courts. Mais les dames ont gardé les cheveux longs. Et pour que ces dames ne partent pas le soir et restent bien à la maison, ces hommes ont fait croire que les chauves-souris se coinçaient dans les cheveux. Et en fait, quand ils viennent vous frôler, c'est que souvent, quand on sort le soir, quand on se balade, il y a des petits insectes qui viennent au-dessus de nos têtes ou au-dessus du chien, parce qu'il y a un peu de chaleur, et c'est ça, ces insectes-là, qui viennent capturer. Les chauves-souris sont capables d'attraper des moustiques. Donc au niveau précision, il n'y a aucun problème, ce n'est pas vos cheveux ni vos têtes qui visent.
0: Voilà, soyez rassurés, Colette. C'est vrai que les chauves-souris ont toujours fait peur, hein, et ça dure.
4: Et ben oui.
0: Ça fait toujours autant peur. Mais bon, là, on devrait être rassurés avec ce que vous nous avez mis en avant, Sébastien. Parfois, on en voit voler. Comment savoir d'où elles viennent? Comment savoir si on en a à la maison, en fait?
4: Alors, c'est très facile. Oui, on voit souvent voler des chauves-souris devant la maison. Et puis, on se dit, mais mince, où est-ce qu'elles s'abritent la journée? Eh bien, c'est facile. Vous prenez une chaise longue, vous mettez en face un des pans de votre maison au moment où la nuit se couche. Et c'est là qu'en fait, elles vont sortir. En une demi-heure, toute la colonie sort. Et donc, si vous ne voyez rien, eh ben, le lendemain, vous faites l'autre façade. Et vous faites comme ça toutes les façades et vous allez voir d'où elles sortent.
0: D'accord, parce qu'elles peuvent aller très loin, elles peuvent être autour de notre maison sans pour y vouloir rester, sans pour qu'elles soient là.
4: C'est ça, il y a des individus, des espèces, parce que ça dépend pas mal des espèces, qui vont aller chasser très loin de leur de là où elles nichent, parce qu'en fait, les jeunes, quand c'est des grosses colonies, les jeunes, quand ils vont sortir, il va falloir qu'ils trouvent des insectes. Si les adultes ont déjà tout mangé à proximité, c'est compliqué. Donc, il y a des chauves-souris qui font 5, 10 kilomètres pour aller chasser dans des zones très riches. C'est souvent les bords de rivières où il y a beaucoup d'insectes au-dessus des ruisseaux, des rivières, les petites forêts qui longent ces rivières, etc. Là, c'est très riche en nourriture et c'est donc là qu'elles vont.
0: Il y a beaucoup d'espèces de chauves-souris en France et notamment ici, dans nos pays de Savoie.
4: On en a 36 en France.
0: Ah, quand même.
4: Et on en a beaucoup en Savoie parce qu'en fait, on a à peu près tous les milieux. On a les espèces montagnardes, on a les espèces de plaine, on a les espèces de lac parce qu'il y a des espèces qui sont très attachées au plan d'eau. Donc finalement, on en a un grand nombre aussi chez nous.
0: Et vous nous en avez ramené donc deux espèces.
4: Voilà. Une toute petite qui est la plus fréquente, qui s'appelle la pipistrelle. Et puis une autre qui a des grandes oreilles de lapin et qu'on appelle l'oreillard. Alors, dans les oreillards, d'ailleurs, il y a trois espèces différentes également.
0: D'accord. On va prendre la direction de l'Isère pour retrouver à Brangues Isabelle qui a souhaité être avec nous. Bonjour Isa.
5: Oui, bonjour.
0: On vous écoute Isabelle, vous en avez à la maison des chauves-souris?
5: Alors oui, puis on fait bien attention de les garder parce que comme on a beaucoup de moustiques dans la région, et ben on fait en sorte que on a les pipistrelles effectivement qui restent aux abords de la maison. Donc on fait bien attention quand on manipule les volets, avant de fermer, on vérifie qu'il n'y en a pas derrière pour pas les déranger.
0: Oui.
5: Et puis on a des espaces où on sait qu'elles logent et qu'on préserve pour qu'elles restent dans le quartier, quoi.
0: Donc, est-ce qu'elles sont déjà rentrées dans la maison?
5: Oui, bien sûr. Ouais. Moi maintenant, parce que je vous dis avec les moustiques, on a installé des moustiquaires aux fenêtres. Mais avant qu'on les installe, le soir quand les fenêtres sont ouvertes, c'est arrivé qu'elles rentrent dans la maison, bien sûr. Donc, voilà, on essaye de les attraper délicatement puis de les faire ressortir.
0: Mmh,
5: mais sans aucune, enfin, il n'y a absolument aucune agressivité, aucun risque de quoi que ce soit. On les a déjà pris dans les mains sans. Voilà, c'est arrivé quelques fois où elles sont tombées dans la journée, donc on les récupère pour les remettre à l'ombre et les mettre à l'abri du soleil. On a eu aussi une fois où elles s'étaient installées derrière un volet qui était l'après-midi en plein soleil. Et ça faisait un bruit terrible parce qu'elles ventilaient pour essayer de trouver un petit peu de fraîcheur, mais elles sont pas restées longtemps, elles ont compris qu'il faisait trop chaud à cet endroit-là.
0: Mmh. Sébastien.
5: Et voilà, on fait en sorte de les préserver. On a des endroits dans la toiture, sur la charpente extérieure où on sait qu'elles sont et on cherche pas du tout à les déloger.
0: Bon, vous allez pouvoir intervenir. Oui, Isabelle, elle est très bavarde. Mais c'est bien.
4: C'est chouette, elle est passionnée, j'adore. Oui, eh bien, pour les chauves-souris qui rentrent à l'intérieur, la meilleure chose à faire, c'est de fermer la porte qui donne accès à plus encore à l'intérieur de votre maison. Donc, si elle est dans une chambre, vous fermez la porte de la chambre, vous laissez la fenêtre ouverte et vous sortez. Mmh. Et on laisse faire les chauves-souris, elles vont sortir toutes seules. C'est le meilleur moyen de qu'elles se stressent pas et qu'elles sortent seules. C'est souvent à l'automne, parce qu'à l'automne, les mâles recherchent les femelles pour la reproduction. Et quand on voit une fenêtre ouverte, et ben, pour les chauves-souris, c'est une sorte de grotte. Donc, ils vont voir si dans la grotte, il y aurait pas quelques femelles qui seraient intéressées.
0: Ah, mais c'est pour ça, alors. Dans un grenier, une cave, derrière un volet, ou même dans une chambre, on en croise parfois là où on ne les attend pas. Vous aviez été nombreux à partager vos souvenirs et vos anecdotes lorsque nous avions fait cette émission autour des chauves-souris. Nous retrouverons dans quelques minutes Daniel, qui nous appellera de Haute-Savoie et de Fernouvelle. Enfin, on est juste à la frontière. Hein. Alors, maintenant, pour continuer en musique, une très bonne nouvelle. Figurez-vous que Bruno Mars a décidé de revenir avec sa voix, avec des cuivres, du groove et une promesse d'aimer comme jamais auparavant. C'est sa dernière chanson.

0: avec le petit vent frais du matin. Et ça fait du bien quand même. Hein. Bruno Mars qui revient et qui remet la soul music au cœur de la piste avec sa dernière chanson, On My Soul. Petite question pour vous ce matin. Et si les plus belles escapades étaient à deux pas de chez vous?
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0: 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C'est maintenant ou jamais, hein, vous composez le 0806 00 10 10 car notre jeu à plein tube revient dans moins d'une minute avec... Vous connaissez un petit peu le principe maintenant. Hein. Il y a une année que je vais vous sélectionner, je vais vous faire écouter un titre et c'est à vous de me dire si ce tube français, je le précise ce matin, est sorti avant ou après l'année que je vous mettrai en avant. 0806 00 10 10, on vous attend, vous allez vous retrouver avec Claire, papoter un petit instant et puis on jouera ensemble et j'espère que vous remporterez le passeport de l'été après avoir retrouvé cette chanson magnifique interprétée par Carmel et Johnny Hallyday qui arrive.
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0: histoire d'amour qui vacille, portée par deux voix qui se répondent avec intensité. Ouais, pas toute jeune à cette chanson, c'était en 1986. Johnny Hallyday partageait le micro avec Carmel sur ce duo devenu incontournable. Dany ?
1: Oui, Karine ?
0: Je vous emmène dans ma dodoche, elle est décapotable, ce serait con quand même de pas s'en priver, hein ?
1: Ah bah oui, je veux bien, oui.
0: Et surtout qu'avec le frais là que nous avons depuis ce matin, moi j'ai l'impression de revivre. Est-ce que c'est pas votre cas, Dany?
1: Ah si, hein, c'est exactement pareil. Mais bon, on va pas se plaindre. Le principal, c'est qu'il est plus pour la nature, pour tout le monde.
0: Exactement,
1: voilà.
0: Pour nous, pour rafraîchir un peu nos jardins d'ornement, pour rafraîchir aussi les potagers hein, qui ont trinqué ces derniers temps. Et puis
1: exactement.
0: Aussi, un petit clin d'œil à nos agriculteurs et puis à tous ces animaux qui ont souffert aussi de la chaleur. Alors on espère qu'il n'y aura pas une quatrième canicule qui va venir effectivement derrière tout cela, parce que là, ça va nous reposer un petit peu. Et pas trop d'orages, évidemment. Avec les dégâts hein, causés par les orages encore la nuit dernière. On a d'ailleurs de plus en plus d'explications sur notre site internet ici.fr. Dany, vous êtes au pays du Rebloche. Vous êtes à Thônes.
1: Exactement,
0: vous êtes vous aussi en voiture. Vous avez fait des grosses courses parce que ce week-end, il y a du monde qui va passer à la maison, donc on va bien manger chez vous.
1: On va essayer.
0: Alors, si vous êtes avec moi ce matin, c'est pour tenter de remporter le beau cadeau, vous me le dites ?
1: Du passeport de l'été.
0: Exactement, 27 sites touristiques à visiter avec la personne de votre choix dans notre belle région Auvergne-Rhône-Alpes, notamment Walibi, aux Avenières, la Cité du Chocolat, l'Ermitage et puis le Château de Grignan. L'année que je vous ai sélectionnée ce matin, c'est l'année 1992. Je vais vous faire écouter un tube, à vous de me dire si ce tube était avant ou après l'année que je vous ai sélectionnée ce matin. C'est bon ?
1: Alors, je croise les doigts.
0: Ok, allez, c'est parti.

0: Ah, Mylène Farmer avec Désenchantée. Est-ce que ce tube était avant ou après 1992, Dany?
1: Allez, pas certaine, mais je dirais après.
0: Vous dites après. Non, c'était avant.
1: Ah, zut. Ah,
0: oui, zut. Flûte, mince. Oh là là là là.
1: Pas de chance, pas de chance.
0: J'aurais tellement aimé que vous repartiez avec le passeport de l'été, parce que c'est un cadeau magnifique. Il est à gagner tous les jours, et notamment entre 11h et midi, tout à l'heure pour le retour de notre jeu de l'été à plein tube. Mylène Farmer, en 1991, faisait un carton avec Désenchantée.
1: Ah,
0: ben,
1: vous l'êtes. Juste avant, j'étais vraiment limite. Hein.
0: Oui, vous étiez effectivement limite. Bon, vous l'êtes aussi, Dany, mais rien ne nous empêche de vous demander à cette heure-ci quelle est votre radio locale en Savoie et en Haute-Savoie.
1: Bien sûr, ici, Pays de Savoie.
0: Merci de votre fidélité, Dany. Passez du bon temps en famille ce week-end. Prudence sur les routes, vous êtes à Thônes et vous nous écoutez avec fidélité. Allez, on ferme les yeux quelques secondes. Vous vous souvenez, vous, de votre premier grand amour? Michael Jackson, lui, en avait fait une chanson irrésistible. Remember the time.

0: aussi du bon temps passé avec cette chanson interprétée par Michael Jackson, Remember the Time.
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0: Le bon plan carburant, c'est chaque jour un petit coup de pouce pour rouler un peu moins cher. Si vous devez faire le plein aujourd'hui, comptez 1,99€ le litre de gazole à l'Esso Express d'Aix-les-Bains, 1,99€ également à l'Intermarché de Rumilly, 2€ Touron à l'Esso Express des Vallées à Annemasse et 2,03€ à l'Intermarché d'Albertville. Et ça a encore augmenté là ces derniers temps, à quelques centimes d'écart par contre qui peuvent faire une vraie différence sur un plein.
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0: Bon, on a tout pour être heureux ici en écoutant ici pays de Savoie. Et le tout premier grand succès de Mylène Farmer va débarquer dans votre matinée à 9h36. Et qu'est-ce qu'il va nous faire du bien? C'était déjà empreint de mystère à l'époque. Elle avait déjà un charisme incroyable, une voix et ce tube, Maman a tort.

0: Petite leçon de calcul en passant aussi à grâce à Mylène Farmer et Maman adore.
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0: Les meilleurs moments de l'émission Bienvenue chez vous, tous les matins, c'est comme ça. Cet été, et il y a quelques mois, nous avions évoqué le phénomène des chauves-souris, qui est un animal protégé, ceci dit en passant. Une chauve-souris dans la maison, c'est vrai que parfois ça peut impressionner. Vous faites quoi, vous? Ça vous est déjà arrivé? Vous avez crié? Vous avez appelé quelqu'un? Vous avez essayé de l'aider à retrouver la sortie? L'animal mystérieux, la chauve-souris, est souvent mal aimé, je dirais, ne laisse personne indifférent. Nous en avions parlé avec Sébastien Nazaroni, animateur naturel. Liste de colocataires dans les Bauges, à Doucy, et vous aviez été très nombreux à nous appeler pour témoigner, comme Daniel à Ferney-Voltaire.
3: Voilà, eh bien, quand j'étais gamine, ça fait très très longtemps maintenant, nous faisions des promenades le soir, en été, donc après le repas, et il y avait beaucoup de chauves-souris qui volaient et qui nous rasaient. Alors on avait peur parce qu'on disait qu'elles se prenaient dans les cheveux, des choses comme ça, et c'était toujours une crainte. Et moi, j'avais peur de ces bêtes parce qu'on les voyait pas, on ne savait pas comment elles étaient et tout, jusqu'au jour où, bien plus tard, les premières années de ma vie professionnelle, j'avais un collègue qui faisait de la spéléo. Il est venu un jour au bureau avec une chauve-souris. Et là, j'ai pu voir ces petites bêtes de près. Mmh. C'est magnifique.
0: Oui, ça
3: elles
0: vous
3: ont des ailes, mais c'est délicat, c'est doux au toucher. Et là, je me suis rendu compte que c'était ridicule, cette peur qu'on avait. Mmh. Vraiment, c'est une merveille de la nature, franchement.
0: Mais bien sûr, mais c'est bien, c'est un joli témoignage,
4: très,
0: Sébastien.
4: Très joli, très joli. Oui, c'est sûr que, en fait, on a peur de ce qu'on ne connaît pas. Donc, tant qu'on n'a pas vu, et puis en plus, ça vit complètement différemment de nous, ça arrive à voir dans la nuit, ça vole,
3: voilà,
4: que c'est un mammifère.
3: C'est ça,
4: c'est très étrange. Et puis, dès qu'on commence à s'y intéresser, à voir comment elles vivent, comment elles font pour voir dans la nuit, etc., et ben là, on se trouve que c'est passionnant et que c'est vraiment très, très chouette.
0: Mais elles sont utiles à la nature et à notre environnement. Faut pas oublier de le rappeler, hein.
4: Ah oui, elles mangent beaucoup de moustiques, hein, on le rappelle. Elles en mangent en gros 900 à 1000 par nuit. Par chauve-souris, ça en fait quand même un paquet. Elles mangent aussi d'autres bestioles. Pour ceux qui font du potager, par exemple, elles vont manger des papillons qui vont pondre dans le poireau. Le ver du poireau, en fait, c'est pas un ver, c'est une chenille de papillon de nuit. Si la chauve-souris a mangé la femelle avant qu'elle ponde, elle en a enlevé 1200 œufs. Puisque ce papillon pond 1200 œufs.
0: Ouais, donc elles ont un grand rôle aussi dans la biodiversité.
4: Complètement,
0: hein, et notamment
4: oui, bien sûr.
0: Chez nous en Pays de Savoie. C'est un animal fragile aujourd'hui. Est-ce que les populations de chauves-souris sont en danger aujourd'hui,
4: oui.
0: Sébastien?
4: Oui, oui, clairement, les chauves-souris, leur population a tendance à diminuer. Donc si vous avez des colonies d'importance chez vous, n'hésitez pas à vous rapprocher de moi ou de la LPO, parce qu'on fait justement, on essaye de voir où est-ce que sont les colonies pour les inventorier. Mais toutes les espèces ont tendance à diminuer. D'une part parce qu'il y a pas mal d'insectes qui ont disparu, l'utilisation des pesticides, etc., etc. Et puis d'autre part parce qu'elles trouvent de moins en moins de logements. Avant, on habitait des maisons, il y avait des fissures, il y avait l'accès au grenier, etc.
0: Maintenant, tout est parfait, comme dans les jardins.
4: Exactement. Maintenant, nos maisons sont parfaites, la pelouse bien tondue, le crépi, il n'y a rien qui dépasse. Et bien ça, pour la biodiversité, c'est terrible.
0: Oui. Bon, ben Daniel, la prochaine fois que vous rencontrez une chauve-souris la nuit, vous vous direz, même pas peur. C'est ça, hein? Ah ben elle est partie, Daniel. Bon, on vous souhaite une...
3: Non, je suis toujours là.
0: Ah ben vous êtes toujours là.
3: Non, non,
0: à bientôt alors, Daniel. Merci de votre témoignage.
3: Merci pour votre émission.
0: Ah ben, merci.
3: Au revoir, bonne journée.
0: Elles sortent à la tombée de la nuit, souvent alimentent les légendes depuis des siècles. Hein. On vient encore de l'entendre avec Daniel à Ferney-Voltaire. Les chauves-souris vous fascinent-elles ou vous effraient-elles? Vous avez peut-être entendu leurs ailes dans votre maison. Retrouvez une chauve-souris dans votre grenier, votre cave ou votre chambre et vous avez gardé un super souvenir de cette rencontre. Eh bien, on revient avec les meilleurs moments de Bienvenue chez vous sur ces rencontres avec les chauves-souris. C'est le cas de Cathy, des arcs que nous écouterons dans quelques minutes après avoir fredonné cette chanson magnifique signée Véronique Sanson, chanson sur ma drôle de vie qui arrive.
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0: vous chantez. Mais ne soyez pas gênés, faites comme moi. C'est vrai que ça parle de vie, d'amour et de différence. Moi j'adore cette chanson qui était sortie en 1972 sur l'album de Véronique Sanson qui s'appelait Amoureuse, une chanson qui est devenue au fil des années l'un des titres les plus emblématiques de Véronique Sanson.
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0: Une chauve-souris entre dans votre salon. Et vous, alors qu'est-ce que vous faites? Vous restez calme, vous appelez à l'aide, vous courez partout en criant On a tous une réaction différente hein, face à cet animal aussi discret que mystérieux. Sébastien Nazaroni, animateur naturaliste de Colocataire dans les Bauges à Doucy, était notre invité il y a quelques semaines de cela dans notre émission Bienvenue chez vous. De nombreux témoignages nous avaient marqués, comme celui de Cathy Ozark.
3: Eh ben, je vous appelle parce que donc un jour j'ai trouvé sur mon balcon au fond d'un pot en terre cuite qui était vide parce que c'était pas encore le printemps. J'avais pas encore rempli mes pots et au fond il y avait une chauve-souris. Donc je suis rentrée chez moi, j'ai mis des gants de ski, un masque de ski et un casque de ski, ça fait du ridicule, parce que j'avoue que j'ai eu un peu peur en prenant, je me suis dit si elle s'accroche, et puis donc je l'ai étalée sur la rambarde de mon balcon, je suis au 7e étage.
0: Oui.
3: Et là j'ai vu qu'elle était très fatiguée, il y avait beaucoup de déjections dans le pot, ça devait faire vraiment de longues heures, c'était le matin, hein. Elle avait dû passer de longues heures dans le pot et s'épuiser, elle était très épuisée, elle était vraiment... presque évanouie sur mon balcon. Donc j'ai étalé ses ailes que j'ai trouvées magnifiques. J'ai été étonnée par le fait que le corps était petit par rapport aux ailes et recouvert d'une fourrure extraordinaire avec des dégradés de gris clair jusqu'au gris foncé. J'ai trouvé je trouvais que c'était très beau.
0: Ah oui.
3: Et donc je suis allée chercher un yaourt grec et je l'ai présenté dans une cuillère à soupe et elle a mangé deux cuillères à soupe pleines de yaourt grec. Et après, là, j'ai vu qu'elle se retournait, qu'elle me regardait en ouvrant la gueule, qui n'était pas franchement sympathique. Et je me suis dit, bon, bah, elle reprend un peu d'énergie. Et là, je l'ai laissée tranquille. Et d'un seul coup, elle s'est envolée.
0: Mais c'est une belle histoire.
3: C'est très, très beau. C'est très, très, très beau. Et donc, moi, il commençait à y avoir du soleil sur le balcon. Et j'avais un peu peur de ne pas pouvoir la réanimer, quoi. Et en fait, oui, bah, une fois qu'elle avait mangé, bu, on va dire, entre 5 et 10 minutes après, là, elle est partie.
0: Ouais.
3: Donc elle avait repris des forces.
0: Et alors, ce qui est incroyable, c'est qu'après avoir mangé son yaourt grec, eh ben, elle a dansé.
3: Moi, je pense qu'elle avait besoin de boire et de manger, quoi, en fait. Hein.
0: Oh, on vous charrie,
3: c'est très dur pour elle, quoi, voilà. Mais c'est vrai que j'ai quand même eu peur, je me suis... harnacher avant d'aller la prendre. Quoi.
0: Et alors, c'est vrai qu'une chauve-souris qui danse le sirtaki,
4: c'est pas souvent.
0: C'est pas souvent.
3: Ah bon.
0: Non, non, mais c'est une très très belle histoire, Cathy.
3: Bon,
0: alors,
3: on l'a dit à tout le monde.
0: Non, non, mais vous nous avez amusés, mais en même temps, ce sont des jolies histoires et c'est des histoires croustillantes comme ça qu'on aime. Écoutez, merci de ce partage. Je fais réagir Sébastien.
4: Oui.
3: Moi, il m'avait semblé en voir voler la nuit, mais j'étais pas sûre. Et c'est un voisin d'en dessous, parce qu'en dessous de chez moi, il y a des chalets. Et des chalets avec un réverbère à côté. Il y en a un qui m'a dit, mais si, le soir, je les vois passer devant le réverbère.
0: Mmh. Alors, est-ce qu'elle a bien fait déjà de lui donner du yaourt grec?
4: Bon, le yaourt à la grecque, pourquoi pas si on a deux, trois mouches qui traînent plus tôt, parce que tous les chauves-souris de France sont des insectivores. Mais ce qui est intéressant, c'est de noter qu'on peut en fait trouver des chauves-souris, oui, un peu en détresse comme ça. Donc, très souvent, ça va être l'hiver. Là, probablement, puisque vous me dites que le pot, vous l'aviez pas encore utilisé parce que c'était
3: pas
4: le printemps.
3: C'était la fin d'hiver.
4: Voilà. Et ben, peut-être, quand elle sort la première fois, ben, elle trouve des abris un peu étranges et de temporaires. Et là, le pot en était un. Et puis, il y a des moments comme la semaine dernière, là, où il a fait très froid. Il y a plus, là, voilà. Et ben, si ça dure quelques jours, et ben, on peut trouver des chauves-souris qui sont affaiblies parce que, ben, le soir, elles peuvent pas sortir pour aller manger. Il pleut, pas d'insectes. Ouais. Donc, pendant plusieurs jours, elles ne mangent pas. Et donc, c'est problématique.
0: Ah oui, ça, c'est sûr que c'est problématique. Hein. Les chauves-souris qui continueront de traverser nos nuits. Et grâce à vous, elles auront aussi traversé nos souvenirs ce matin. Merci pour vos témoignages et votre bonne humeur. Et moi, ce sirtaki, ça me donne envie d'aller en Grèce avec le melten. Vous savez, c'est ce petit vent qu'on avait d'ailleurs ce matin et qu'on a d'ailleurs dans nos pays de Savoie, d'aller manger une bonne salade grecque et puis pourquoi pas danser le sirtaki. Vous venez peut-être de récupérer un chiot. C'est vrai que les premiers jours avec un chiot sont remplis de joie, mais aussi de quelques petits accidents sur le tapis. C'est normal. Alors, comment lui apprendre la propreté sans le gronder et sans perdre patience surtout? Pierre Fabin, notre vétérinaire, nous donnera les bonnes méthodes pour que cet apprentissage se passe tout en douceur. Ce sera après avoir retrouvé With You the Best, Lewis Capaldi.

0: Alors, il y a eu pas mal de succès avant, hein. Du moins deux connus, deux qu'on a tous fredonnés, c'était Someone You Love et Before You Go. C'est Lewis Capaldi qui confirme son talent pour cette balade émouvante, et c'est tout le mal qu'on vous souhaite, hein. Le best, ben oui, le meilleur.
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0: Voilà le rendez-vous avec notre vétérinaire Pierre Fabin, comme tous les matins dans Bienvenue chez vous. Et peut-être que vous avez craqué pour une petite boule de poils, mais votre salon commence à ressembler à une flaque de pipi. Ça, c'est moins agréable, surtout lorsqu'il y a des tapis. On parle aujourd'hui de la propreté chez le chiot, avec vous Pierre Fabin.
3: Quand vous allez adopter un jeune chiot, il faut garder en tête une chose, il n'est pas encore équipé pour se retenir. Son système urinaire est encore en rodage, ça peut durer jusqu'à 4 à 6 mois. Avant cet âge-là, pas d'inquiétude si les accidents sont fréquents. Mais ça ne veut pas dire qu'on ne peut rien faire. Au contraire, première astuce, anticiper. Un chiot, ça fait pipi à des moments clés. Après avoir mangé, après avoir dormi, après avoir joué ou après avoir vécu une émotion forte. Donc sortez-les à ces moments-là et félicitez quand il fait dehors. Et je dis bien félicitez, pas juste bravo. On sort les « oui, c'est bien » façon fan de Beyoncé, avec des caresses, des friandises, la totale. Le chiot doit comprendre que faire dehors, c'est la meilleure chose du monde. Deuxième astuce, la régularité. Des horaires fixes, des repas à heures fixes et des sorties fréquentes. Un chiot, ça peut avoir besoin de sortir toutes les deux heures au début et même le dimanche matin.
0: Bon, en même temps, c'est normal, hein. Et si on travaille en journée, on fait comment pour éviter qu'il fasse partout à la maison ?
3: Alors, ne demandez pas à un chiot de 3 mois de se retenir pendant 8 heures. Ça serait juste injuste. L'idéal, c'est de restreindre un peu son espace. Par exemple, une pièce facile à nettoyer ou avec un parc bébé. Personnellement, je ne suis pas fan des tapis éducateurs. Le risque, c'est que votre chien finisse par croire que faire dedans, c'est autorisé. L'objectif, c'est toujours dehors. Et si vous avez un voisin sympa ou un petit, n'hésitez pas à demander un petit coup de pouce en journée.
0: Voilà. Et les accidents, justement, on gronde ou on gronde pas ?
3: Très important, on ne punit pas un pipi. Ni avec la voix, ni avec le journal, ni le fameux « on met le nez dedans ». Ça, c'est non seulement inutile, mais complètement contre-productif. Votre chiot ne comprendra pas pourquoi vous êtes fâché, surtout si vous découvrez le pipi une heure après. Il risque juste de devenir anxieux ou de se cacher dans un coin pour faire. En fait, félicitez les bons comportements et ignorez les accidents. Nettoyez sans faire de drame et pas en présence de votre chien, avec un produit enzymatique pour éviter que l'odeur ne reste. Et bien sûr, gardez en tête que c'est une étape normale. Un peu galère, certes, mes passagères.
0: Merci Pierre, c'est sûr. Alors on retient régularité, on retient patience, on retient aussi les récompenses en le sortant au bon moment et en valorisant chaque progrès. Il finira rapidement par adopter les bons réflexes. Surtout, vous ne bougez pas, dans une minute, on va retrouver toute l'actualité locale de nos pays de Savoie.
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0: Merci d'être fidèle au programme d'Ici, Pays de Savoie. Il est 10h. 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Bleuette Dupin. conséquence des orages violents, de la nuit et des rafales de vent, un agent des routes de la Savoie a été percuté par une voiture vers 1h du matin, alors qu'il était en train de couper un arbre tombé sur la route 1090 en Tarentaise à hauteur de Montailleur. L'homme de 54 ans, grièvement blessé, a été hospitalisé à Albertville dans un état grave, mais sa vie, ses jours ne sont pas en danger. Le conducteur du véhicule avait pris la fuite, mais il a été interpellé quelques minutes plus tard et placé en garde à vue. En Isère, les secours ont découvert ce matin le corps d'un homme calciné dans les locaux d'une entreprise en feu à Dolomieux, près de la Tour du Pin. Sur le secteur d'Annemasse, la foudre a aussi entraîné l'incendie d'une maison à Cranfsal. Un peu avant 2h du matin, 8 personnes ont été évacuées, y compris dans les deux maisons voisines. Toutes les personnes qui sont indemnes. À Bourg-Saint-Maurice, une toiture de 150 mètres carrés a été arrachée par les rafales de vent. Elle a atterri sur 4 maisons voisines. Des habitants ont dû être restés confinés chez elles. À Mercury aussi, une partie de toiture d'une grange s'est envolée et s'est posée sur une maison voisine. Une maison, un couple et deux enfants ont été relogés dans la famille. Beaucoup de branches, beaucoup d'arbres tombés sur les routes, les lignes électriques. Enedis signale 4000 clients privés de courant en Savoie et 4300 en Haute-Savoie. À Modane, inquiétude pour l'avenir de l'hôpital et le dernier service de soins médicaux et de réadaptation pour les malades chroniques. Hier après-midi, un rassemblement était organisé pour s'opposer à la fin temporaire du service qui va être transféré au 1er septembre à Saint-Jean-de-Maurienne de façon temporaire, hein, dit la direction, face aux difficultés de recrutement des soignants, mais pas de précision sur la durée du caractère temporaire. Le ministre de la Ville et du Logement visite en Savoie et en Haute-Savoie aujourd'hui. Vincent Jeanbrun est à Moutier ce matin sur les questions de logement des saisonniers à Annemasse et Gaillard cet après-midi, secteur frontalier où les prix dans le logement privé atteignent des sommets et la liste des candidats au logement social s'allonge. Nouveau week-end de départ en vacances, journée rouge entre le nord-est et la région Auvergne-Rhône-Alpes. Bison Futé recommande notamment d'éviter le tunnel du Mont-Blanc en direction de l'Italie entre 10h et 20h. Sur la route, justement, Karine.
2: Alors, justement, on y retourne sur vos petites routes, vos chemins en campagne avec les orages, le vent de la nuit, des arbres sont tombés, des branches encombrent encore certains chemins, donc soyez vigilants parce que tout n'a pas été ramassé, effectivement. Je m'adresse aussi aux gens qui sont dans l'avant-pays savoyard et qui nous écoutent et qui partiront peut-être en vacances ou alors ils sont en chemin pour aller faire des courses et qui vont en direction de Lyon. Vous l'avez dit, Bleuette, plusieurs routes sont coupées en direction de Lyon et surtout dans le secteur de Saint-Quentin-Falavier, et éviter à tout prix le secteur du tunnel du Mont-Blanc. Vous avez dit à partir de 10h, hein, jusqu'à 19h.
0: Jusqu'à 20h.
2: Bison Futé a classé effectivement nos routes en rouge. Effectivement, pour ce jour de départ, ce sera peut-être votre cas, donc anticipez.
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2: Ah, cette petite fraîcheur a fait du bien. Même on s'est fait la réflexion à Bleuette ce matin lorsque je suis arrivée. Vous étiez venue très tôt et vous avez même dû rajouter une petite polaire.
0: Je l'ai ressortie du placard, la polaire.
2: Ah, on respire enfin, je dirais. Le soleil est bien décidé à faire des heures supplémentaires. Effectivement, on aura quand même des températures jusqu'à 30 degrés cet après-midi. Il faudra monter à 1000 mètres d'altitude pour encore mieux respirer davantage, entre 25 et 26 degrés. Attention, risque d'orage à partir de 19h. Et d'ailleurs, nos pays de Savoie sont à nouveau placés en vigilance jaune orage. Hein, mais à partir de 19h, notez-le.
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2: Ah, la bonne humeur, et c'est ce qu'il sait, hein. Et c'est ce que c'est Florent Pagny. Avec Florent Pagny, c'est vrai qu'il n'a jamais été question de faire des choses à moitié. Et dans cette chanson, il prévient, il faut l'accepter tel qu'il est. Voici, si tu veux m'essayer. 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

0: Ici Pays de Savoie, c'était Florent Pagny avec Si tu veux m'essayer.
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0: Une chose est sûre, ici Pays de Savoie, l'essayer c'est l'adopter. Ça c'est clair. Chaque jour, vous êtes nombreux justement à traverser la frontière pour aller travailler en Suisse. Et vous justement, vous l'envisagez peut-être là dans les semaines à venir ou alors à la rentrée. Mais quels sont les secteurs qui recrutent le plus en ce moment? Santé, hôtellerie, bâtiment, industrie. Sylvia Depierre fera le point sur les métiers qui offrent le plus d'opportunités de l'autre côté de la frontière dans quelques minutes. Dans son rendez-vous du Conseil pratique, ce sera après avoir écouté Jérémy Frérot. C'est sa nouvelle chanson et elle s'appelle Frérot. On vous souhaite un bon vendredi. 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

0: Saint-Midi, pays de Savoie, c'était Jérémy Frérot. Ça tombe bien, il chantait Frérot, et dans la famille d'ici, pays de Savoie, on a aussi notre petite sœur, tout compte fait, c'est Sylvia Depierre qui arrive tous les matins, car c'est l'heure de retrouver le conseil pratique.
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0: Bonjour Sylvia.
3: Bonjour Karine.
0: Alors aujourd'hui, tu vas faire rêver celles et ceux qui rêvent de travailler de l'autre côté de la frontière.
3: Mais c'est le cas de ma sœur Clémentine qui cherche un job en Suisse. Et comme elle est infirmière, elle voudrait bien savoir si la Suisse embauche des infirmières françaises. Bref, elle voudrait savoir si elle a toutes ses chances. Alors j'ai décidé d'appeler Juliette Massas. Elle est conseillère à l'emploi transfrontalier au groupement transfrontalier européen pour lui demander, eh bien justement, quels sont les secteurs qui recrutent actuellement en Suisse.
4: Alors, le premier secteur qui recrute le plus en Suisse, c'est le secteur de la santé. Ensuite, le secteur de l'informatique et les technologies de l'information, l'ingénierie, le secteur de la construction et du bâtiment, et bien sûr toujours l'hôtellerie et la restauration. Ce sont vraiment des secteurs en tension. Et la logistique, donc les professionnels de la logistique dans l'industrie horlogère et la technologie médicale et le transport.
3: Et si on rentre un peu plus dans le sujet, maintenant qu'on a parlé des secteurs, quels sont les métiers qu'on recrute le plus?
4: Alors, justement, il y a peu de temps, un job radar a été publié qui porte sur le troisième trimestre 2025 et qui a compilé donc les professions qui font actuellement l'objet du plus grand nombre d'offres en Suisse. Alors, les 10 premières professions les plus demandées sont le poste d'infirmier, d'électricien, de conseiller des ventes, ébéniste, spécialiste de la santé, chef de projet, employé de commerce, développeur de logiciels, horticulteur et charpentier. Ce classement reflète une réalité importante. Les entreprises peinent à recruter dans des métiers essentiels. Cela offre de belles opportunités pour celles et ceux prêts à valoriser leurs compétences ou à oser une reconversion vers ces métiers porteurs. À savoir aussi, les entreprises suisses cherchent surtout des profils expérimentés et fiables. Les salaires y sont élevés, mais le niveau d'exigence aussi. Donc, il est crucial de bien connaître les attentes du poste et de montrer que vous comprenez les standards suisses. Et si vous êtes actuellement en recherche d'emploi, en tout cas, prenez le temps d'analyser ces tendances. Elles peuvent vous aider à adapter votre stratégie de candidature et cibler les secteurs où la demande est réelle.
3: Bon, ben voilà, on recrute, vous l'avez entendu, notamment dans le domaine de la santé et des infirmières. C'est une bonne nouvelle pour ma petite sœur Clémentine. Et si vous voulez en savoir plus et avoir des conseils pour postuler en Suisse, comment faire un CV, qu'est-ce qu'on met en avant dans sa lettre de motivation, etc., n'hésitez pas à aller à la rencontre du groupement transfrontalier européen qui est situé sur la commune d'Annemasse et qui répond justement à toutes ces questions.
0: Bon, vous l'aurez compris, mieux vaut cibler les secteurs en tension et bien se renseigner sur les conditions d'embauche. C'est à réécouter, évidemment, sur notre site internet ici.fr ou alors sur notre appli. C'est tellement pratique, on a toujours sa radio locale en Savoie et Haute-Savoie préférée dans notre poche ou dans notre sac. Et nous, on va continuer effectivement avec de la musique, avec un quelqu'un qu'on aimait beaucoup, très discret, il faut dire qu'il a pris de la bouteille maintenant, c'est Phil Collins qui était au chant. Genesis avait conquis les classements du monde entier en 1986 avec Invisible Touch.

0: Ça, ça fait partie des gros succès des années 80. Invisible Touch, c'était le groupe Genesis. À suivre le rendez-vous Ma Mama avec les astuces de Pierre Nus. C'est comme ça tous les matins dans Bienvenue chez vous. Et Pierre va nous expliquer pourquoi il faudrait peut-être revoir nos habitudes de jardinage. Ah, ça vous interpelle, hein. Bah, vous restez avec nous. Et tout compte fait, je me disais que le jardin, c'est un petit peu comme l'amour, hein. Il faut arroser tous les jours et ce n'est pas Jean-Jacques Lafont qui va me contredire. Parfois, il y a juste une émotion, un regard ou alors un mot pour faire vaciller les plus solides d'entre nous. Jean-Jacques Lafont, on avait fait une chanson, Le géant de papier, elle est à retrouver dans moins d'une minute. Vous restez là, hein ?
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0: quand un homme est amoureux, il devient aussi un peu comme Jean-Jacques Lafont. Il paraît fort, immense et invincible, mais un simple souffle de l'être aimé peut le faire trembler. Moi, il devient géant de papier, effectivement, quand il voit mon corps tous les matins. Ah, si, si, c'est vrai. C'est Jean-Jacques Goldman, en 1985, avec le géant de papier.
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0: Cet été, on découvre les astuces de Mamama avec Pierre Nuss. Un retour aux solutions simples et efficaces, puisées dans nos placards et la mémoire de nos grands-mères. Et aujourd'hui, Pierre, un cri d'alarme jardinier.
3: Arrêtez tout! On s'y prend mal depuis toujours pour planter nos plants dans nos bacs et jardinières. Vous voyez votre plant qui sort de chez le fleuriste avec son pot en plastique ? Souvent, on galère à le retirer, on galère à creuser trop ou pas assez profond, trop large ou trop serré. Ça dure des plombes. Eh bien, saviez-vous qu'il faut en fait planter la plante avec le pot et tout le toutim ? Pas définitivement, bien sûr, sinon le racinaire ne pourra pas se développer. Voilà ce que m'a montré ma mamama. Vous creusez là où vous voulez planter votre géranium, votre fraisier ou que sais-je encore, à la bonne profondeur. Ou alors, mieux, déversez votre terreau autour des plants en pot dans un bac vide. Ça fonctionne encore mieux. Après égalisation de la terre, le terreau va se coller contre les parois du plastique. C'est logique. Vous créez une sorte de moule inversé aux dimensions exactes de la future motte. Pour que ça se tienne mieux, vous arrosez un peu la terre, histoire qu'elle soit plus compacte. Vous retirez délicatement

0: Dans le pot, avec la plante à l'intérieur bien sûr, d'un geste vertical. Grâce au tassement préalable de la terre avec l'humidité, les parois du trou ne vont pas s'effondrer. Vous obtenez alors une empreinte vide et stable pour y placer votre motte, prête à accueillir son hôte sans aucune poche d'air parasite. Sortez enfin la plante de son pot en faisant attention de ne pas arracher les racines. Vous glissez la motte directement dans son empreinte. Elle s'y loge comme une pièce de puzzle. Encore un petit arrosage pour conclure. C'est propre, c'est rapide et votre plante ne s'apercevra même pas qu'elle a déménagé. Merci ma maman.
1: Oh, ben merci à vous Pierre. Comme quoi au jardin, les gestes les plus simples ne sont pas toujours les bons et en adoptant une meilleure technique de plantation, eh bien, on donne effectivement toutes les chances à ces végétaux de bien s'enraciner, de se développer durablement. Ouais, on n'oublie pas d'arroser tous les jours. Ça revient à ce qu'on disait tout à l'heure avec l'amour. Demain, il y a du grand déballage à Annecy. On vous en dit davantage après Jean-Pierre.

0: Bon, là, avec la canicule, la fatigue, les vacances pas très loin, parfois c'est difficile de mettre un pied devant l'autre. C'est vrai qu'il y a des chansons qui donnent envie d'avancer. Quoi qu'il arrive, et Jean-Pierre Madère nous rappelait qu'il suffit parfois de continuer à marcher tout simplement.
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0: Demain, c'est le grand déballage à Annecy. Demain, c'est le centre-ville piétonnier d'Annecy qui accueille la 43e édition du grand déballage. À partir de 9h jusqu'à 19h, les commerçants vont investir les rues du centre avec des centaines de promotions et de bonnes affaires. C'est organisé par les vitrines d'Annecy. C'est une grande braderie estivale qui est un rendez-vous incontournable qui mêle shopping, animation. Il y aura beaucoup de convivialité. Il y aura aussi des groupes de musique qui vont jouer dans les rues. C'est gratuit, c'est ouvert à tout le monde. Elle invite habitants et touristes à soutenir le commerce de proximité dans une ambiance festive, et on aura aussi quelques bonnes affaires à faire, parce que vous pouvez défendre aussi le petit commerce, mais descendre aussi dans la rue pour vendre ce qu'il y a au fond de vos placards et ainsi recycler. Si vous aussi vous organisez une manifestation particulière, que ce soit sportive, des ateliers peut-être au cours de cet été, ou alors une belle fête musicale là, dans quelques jours, en Pays de Savoie, vous nous envoyez votre vocal sur notre ligne WhatsApp au 04 79 265 333 04 79 265 333
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0: Et souvent, la musique associée à la bonne humeur, c'est le disco. Alors avant de devenir la reine du disco avec I Will Survive, Gloria Gaynor faisait déjà danser le monde entier avec ce classique.

0: C'est toute ma jeunesse. J'en ai usé des paires de semelles de chaussures là-dessus. C'était Never Can Say Goodbye. Gloria Gaynor.
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0: Christophe, bonjour.
3: Salut Karine. Bonjour à tous.
0: Tu peux me faire les cigales ? Moi, je pense au barbecue. Je pense au transat. Mais Christophe pense déjà aux plantations d'automne.
3: Non, pas à l'apéro, cette heure-ci, non.
0: Toi, tu penses déjà aux plantations d'automne. Et c'est vrai que tu as de bonnes raisons, car c'est maintenant la dernière ligne droite pour planter au jardin les légumes que l'on mangera à l'automne, voire l'hiver prochain.
3: Bah oui, et puis bah, dans cette famille là, des légumes d'hiver, il y a tout ce grand univers des cucurbitacées, les courges, les citrouilles, les potirons, les butternuts, enfin, il y en a des dizaines et des dizaines. Alors, c'est des légumes qui se cultivent très facilement, mais qui ont quand même un inconvénient, c'est de prendre beaucoup de place. Alors Bertrand, au Bourget en huile, il teste une nouvelle méthode pour essayer de conduire et canaliser ses courges.
4: Oui, c'est effectivement très envahissant. Donc l'idéal, c'est de planter ça dans un endroit un petit peu à part, où on laisse libre cours à la plante à se développer comme elle veut.
3: Même l'idéal, on le voit bien chez les anciens, c'est d'avoir un tas de fumier au loin, au bout du jardin, et de planter directement dans la nourriture.
4: Voilà, après il est certain qu'en un petit jardin, il faut arriver à mesurer un petit peu le développement de la plante.
3: Alors ici, c'est pas que le jardin est petit, c'est qu'il y en a toute une partie qui est consacrée au jardin d'ornement et que du coup, ça réduit la place du potager.
4: Oui, effectivement. Et j'essaie de maîtriser plus sérieusement la pousse des courges et potimarrons afin d'avoir déjà moins de fruits pour ne pas en gaspiller et maîtriser mon espace.
3: Donc là, il y a deux variétés différentes, le potimarron et une bleue.
4: La courge bleue de Hongrie aussi, qui a une peau bleue-verte magnifique et une chair très orangée et ferme et sèche, très goûteuse.
3: Bon, alors là, vous parliez de changer d'optique. Alors, ça tombe bien parce que les pieds sont encadrés par un support, un espèce de trépied, alors qu'il y a plutôt un quadripied, qui pourrait ressembler à des pieds sur lesquels on fixe des télescopes. À propos d'optique, on est pas mal.
4: Oui, c'est ça. C'est un espèce de tronc de pyramide avec quatre litos et une tige centrale. Et je vais faire maîtriser la pousse de la plante et la faire grimper en hauteur plutôt qu'à l'horizontale.
3: Donc l'idée là, c'est d'avoir ensuite une plante là, qui va être cultivée en colonne, en verticale.
4: C'est ça, ça va être en colonne en verticale, mais bon, on ne va pas monter à 2 mètres de haut. Hein. Là, on est à 1 m30, 1 m40. Déjà, avec 4 trépieds comme ça, on va avoir une belle production qui va alimenter la famille pendant un bon petit moment.
3: Et là, ce qui veut dire que chaque pied va environ être contenu sur plus ou moins 1 mètre carré au sol.
4: Là, on est même moins que ça. Hein. Là,
3: oui, mais ça va déborder autour. Quand même.
4: Je vais essayer de contenir, donc on doit être allez, à 80-80 au sol, et le tronc de pyramide s'arrête à 30-30 à 1m10. Donc j'essaie vraiment de contenir, puis disons que c'est une expérience, je crois que ça va marcher.
3: Ça c'est une méthode qui peut permettre à tout un chacun de mettre ce genre de plante dans son jardin, même sans avoir beaucoup d'espace.
4: Oui, là je pense effectivement c'est une bonne idée pour les gens qui ont peu d'espace, voire même sur une terrasse, dans une grosse jardinière, ça peut tout à fait bien fonctionner.
3: C'est quand même une plante, et c'est pas pour rien, on en parlait, qu'on l'ait plantée directement dans le tas de fumier, à laquelle il faut donner à manger.
4: Donc les semis, je les fais moi en godet, et après j'ai mon petit tas de compost, et je nourris le fond de ma fouille avant le repiquage avec mon terreau, et en surface également. Et en plus, je rajoute du mulch un peu déjà décomposé pour nourrir la plante. Après, honnêtement, ça se débrouille tout seul.
0: Bah, lui, il n'a pas de serre, hein, Bertrand, dans son jardin.
3: Il a des filets anti-graines au-dessus de son jardin.
0: C'est pas mal, c'est précieux. Bertrand n'a pas eu besoin de sortir tout nu la nuit dernière, alors qu'il y avait des orages pour fermer sa serre.
3: Non, lui, il n'a pas fait ça. Moi, je l'ai fait, c'est vrai. Mais tu ne m'as pas vu, personne ne m'a vu, hein, d'ailleurs. Mais oui, j'étais à poil dans mon jardin à minuit, quand le vent s'est levé, c'est vrai.
0: T'as pas eu froid.
3: Je ne sais pas s'il reste des poils, d'ailleurs, parce qu'il y avait vraiment beaucoup de vent.
0: Bon, ben, si jamais on a une plainte, effectivement, d'un voisin ou d'une voisine qui aurait vu Christophe Garnier faire. Mais ça sert à poil.
3: Anne-Marie va pas se plaindre.
0: La nuit.
3: Et Marie-Noël non plus. Non.
0: Je vois que la bête est connue.
3: Oui, mais sans poils.
0: Merci Christophe pour tous ces bons conseils. Tu étais effectivement dans le jardin de Bertrand au Bourget en huile. Et puis on retrouvera tous ces rendez-vous jardin sur ici.fr évidemment. Et la semaine prochaine avec d'autres conseils.
3: Merci. On parlera de rutabaga lundi.
0: Ça c'est bien. Oh là, c'est un truc de la guerre ça, non ?
3: Ouais, mais en réalité, oui, on en a trop mangé pendant la guerre, mais c'est très bon et ça pousse facilement.
0: C'est bien. Alors avant de vous mettre en cuisine, nous on va continuer en musique et tout en douceur avec Couleur Montalo. Interprété par Eddie.

0: je me suis toujours dit que cette chanson interprétée par Eddie Mitchell, Couleur Mentalo, avait ce goût de l'été, des souvenirs et des premiers émois. Ça fait toujours plaisir. Hein. Si vous avez envie de prendre le large sans quitter nos pays de Savoie, alors évidemment, on a le passeport de l'été. Il va arriver pour notre grand jeu de l'été tout à l'heure entre 11h et midi, comme tous les matins. Mais Laure a embarqué pour une croisière sur le canal de Savière, ce bras d'eau qui relie le lac du Bourget au Rhône. C'est une balade paisible au cœur d'une nature préservée qu'elle va nous raconter dans un instant. En attendant, place aux amoureux Coldplay. Feels like I'm falling in love arrive dans moins d'une minute. Vous allez vous régaler.
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0: c'est ce moment où tout bascule, vous savez, où l'on sent qu'on est en train de tomber amoureux. Coldplay avait mis cette sensation en musique et nous le chanter à l'instant, on adore. Puis ça nous remémore aussi quelques bons vieux souvenirs. Hein. Feels like I'm falling in love.
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0: J'ai testé comme tous les matins avec Laure Béchade. Laure teste pour vous des expériences, des visites, des restaurants et des activités. Et vous livre chaque matin ses découvertes, ses coups de cœur et ses impressions. Et ce matin, Laure, on te retrouve sur l'eau.
3: Mais oui, moi j'aime naviguer et la coller douce aussi. Et cette expérience réunit les deux, elle est idéale. J'ai testé une croisière sur le canal de Savière. Je vous raconte. Alors où est-ce donc ce canal de Savière? Eh bien ce canal, il serpente entre Chana et Portour. Un passage unique entre le Rhône et le lac du Bourget. Oui, en le remontant, ce canal, on débouche sur notre grand lac. Et pour le rejoindre, à chacun son embarcation. Un gros bateau de croisière, un kayak ou encore un paddle, oui, aussi. Moi, j'ai choisi un petit bateau sans permis, électrique en plus, que l'on peut louer directement à l'entrée du canal. 2 heures de location, c'est bien suffisant, nous a dit le loueur. J'ai donc fait ma capitaine d'un jour et dans un cadre juste magnifique, tout vert et d'eau, comme j'aime.
0: Ah ouais, alors c'était comment cette croisière?
3: Si douce, si paisible, avec une vitesse de croisière limitée, hein, ce qui m'a permis d'ailleurs d'admirer ce qui borde ce canal, hein, tout en pilotant néo vent, vous imaginez. Le canal, il est bordé de nature et de petites maisons, ça doit être quand même super bien de vivre ici les pieds dans l'eau le long de ce canal, au calme. D'ailleurs au passage, on a aperçu des habitants du canal prendre l'apéro, presque les pieds dans l'eau, c'est la Dolce Vita quoi. Et à bord aussi, car à l'arrivée sur le lac, splendeur absolue, pleine vue, arrivée sur le lac du Bourget, et c'est là qu'on a décidé de tirer notre pique-nique du sac. C'était inouï et inédit. Et le retour, j'ai laissé la barre à mon capitaine de chéri. Les doigts de pied en éventail, j'étais. Ce retour fut aussi doux que l'aller. Avec un objectif toutefois, une fois à quai, c'est d'aller visiter et de flâner Chana, petite cité de caractère, qui mérite qu'on mette un pied à terre, rien que pour monter voir sa curiosité. Son moulin, encore en activité, mais je vous raconterai, parce qu'on n'a qu'une vie et c'est ici maintenant que je la vis.
0: Ce serait quand même dommage de s'en priver. Hein. En tous les cas, c'est une belle façon de découvrir la Savoie autrement, au fil de l'eau et en prenant le temps de profiter du paysage. Et moi, gourmande que je suis, j'y aurais rajouté un petit repas pour aller manger des cuisses de grenouille. Oh, c'est vraiment top moumoute. Hein.
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0: Une publicité alléchante, un prix imbattable, quelques clics, puis plus rien. Le colis n'arrive jamais et le site devient introuvable. Ça sent le vécu peut-être pour vous. Ces faux sites de livraison et de vente se multiplient sur Internet. Donc on va retrouver Muriel Jourdan qui va nous expliquer comment les repérer et surtout comment éviter de tomber dans le piège. En attendant, on va retrouver Jean-Jacques Goldman et à un moment notre régional de l'étape parce qu'il habitait à Excédent. Michael Jones, ce tube, je te donne.

0: Michael Jones, Jean-Jacques Goldman, Je te donne. Ah, c'est vrai que le plus beau cadeau que l'on puisse offrir, c'est tout simplement de donner une partie de soi. Moi, je vous donne même mes défauts, hein, si vous voulez. Non ? Bah pourquoi ? Allez, on est là, comme tous les matins, dans Bienvenue chez vous jusqu'à midi.
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0: Tous les matins, Muriel Jordan est là. En fait, Muriel, c'est notre radar des tendances. On apprend à mieux comprendre ce monde qui va trop vite. Eh oui, tout fout le camp. Et aujourd'hui, on se penche sur les sites de livraison, mais qui ne livre rien ?
3: Oui, imaginez, sur votre téléphone, vous ouvrez une appli pour commander une pizza ou un burger. Alors, il y a les photos des plats, les tarifs, vous entrez votre adresse, vous remplissez votre panier, un plateau de sushi. Tiens, la commande est passée, vous validez tout ça, sauf qu'aucun livreur ne se pointera jamais parce que vous venez de commander sur un faux site qui imite parfaitement les applis traditionnelles. Ce sont des sites de dopamine et ils cartonnent en Corée du Sud. Un des sites les plus connus là-bas s'appelle Food Never Comes, littéralement la nourriture qui n'arrive jamais. Car le principe, c'est seulement de vous offrir le frisson du shopping. Ce côté, vous savez, un peu compulsif, mais sans dépenser un euro puisque rien n'existe. Ça fait beaucoup parler sur les réseaux sociaux.
4: Par exemple, ils mettent en place des systèmes d'achat, de paniers, de fringues, de ce que tu veux. Et les gens, ils font juste des paniers, mais t'achètes rien. C'est juste pour faire comme si t'allais faire. Et ton cerveau, il est content. Faut comme s'ils allaient acheter des trucs de zinzin. Ils sont là, waouh, ah, je suis trop content. Là, j'en ai pour 4000 balles dans le panier. Mais t'achètes rien, en fait. Panier fictif.
3: Et ces sites sont en train de conquérir le monde. Vous allez de plus en plus en entendre parler.
0: D'accord. Donc Muriel, ces sites prennent la forme de plateformes de vente en ligne, mais tout est faux, c'est ça ?
3: Voilà, vous avez tout compris. Aucun paiement n'est demandé, aucun repas n'arrive chez vous. Mais en Corée du Sud, le concept connaît un succès fou depuis 2023. Et il existe pour le shopping en ligne, la livraison de repas, plein de trucs. Certains sites copient aussi les plateformes les plus connues, comme Amazon, Uber Eats, pour vous donner l'impression d'y être. Et ce qui est fou, c'est que vous recevez même un mail qui vous dit que la commande a été envoyée, puis un autre mail pour vous dire qu'elle a été reçue. Et là, évidemment, toute la dopamine accumulée se mue en déception lorsque vous constatez que c'était bel et bien faux. Bah oui, vous n'allez jamais rien recevoir. La dopamine, c'est ce qu'on surnomme la molécule du plaisir sécrétée dans le cerveau lorsqu'il sent arriver une récompense. Alors, le concept semble amusant, hein, dit comme ça, mais il en dit long sur notre époque. Les publicités, les applis, les réseaux sociaux nous poussent tout le temps à l'achat. Mais la précarité est telle qu'on finit par commander sur des sites qui nous procurent seulement le plaisir d'acheter, même si derrière on n'a rien. Alors les créateurs de ce genre de sites vous diront sans doute qu'il s'agit là d'une alternative face à l'inflation. Mais au fond, ça raconte surtout que nous sommes devenus dépendants au shopping en un seul clic, au point d'en arriver peut-être un jour à commander des trucs fictifs. Bref, les sites de dopamine, c'est une tendance dont on se passerait bien, car cette recherche de dopamine pourrait bien nous miner le moral, à force de constater que ce qui nous fait fantasmer aujourd'hui, c'est de pouvoir commander une pizza.
0: Quelques réflexes simples peuvent parfois vous éviter une mauvaise surprise et un portefeuille allégé. Merci Muriel Jordan. Bon, pour la suite en musique, je vérifie si on a tout. Hein. C'est bon, on a la chanteuse, Kate Bush, elle est prête, ok ? Et est-ce qu'on a la batterie ? Parfait, on va pouvoir continuer en musique avec Kate Bush et Babouchka.
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0: Qu'est-ce qu'on était bien dans les babouches de Kate Bush. C'était sympa, hein, Mathieu.
1: Et en plus, ça rime, les babouches de Kate Bush.
0: Exactement. Et il n'y a jamais de hasard, hein, évidemment. Hein. Quoi que vous fassiez, et comment vous êtes chaussé, si vous êtes en tongs, en sandalettes, en bottes, peut-être, si vous êtes dans le jardin, parce qu'il y a un petit peu plu, ou alors en babouche, vous écoutez ici, Pays de Savoie.
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0: Très bel été avec nous. Il est 11h. Pays de Savoie, première radio sur l'actu locale, Mathieu Launoy.
1: Les orages ont bien frappé cette nuit avec des bourrasques de vent et deux personnes qui sont décédées en France, en Isère. D'abord, le corps calciné d'un homme a été retrouvé dans les locaux de son entreprise à Dolomieux, près de la Tour du Pin. La foudre a mis le feu à ses locaux. Une personne est morte aussi dans le Limousin, en Haute-Vienne, cette nuit, à cause des orages, là aussi. Les orages qui ont aussi eu des conséquences dans nos départements. En Savoie, un agent des routes a été gravement blessé, percuté par une voiture. Cette nuit, il était en train de couper un arbre tombé sur la RD 1090 en Tarentaise. Sa vie n'est pas en danger. Le conducteur, lui, a été interpellé par les gendarmes et il est actuellement en garde à vue. À Cranfsal, près d'Annemasse, une maison a pris feu, frappée par la foudre vers 2h du matin. Il n'y a eu aucune victime et les occupants de la maison et des logements autour ont été évacués. Et des chutes de branches d'arbres dans nos départements qui privent plus de 8000 foyers d'électricité. Ce matin, toutes les infos sont à retrouver sur ici.fr. Un car a fini dans un fossé à Grésy-sur-Aix un petit peu avant 10h tout à l'heure, chemin du Champ de la Pierre. 55 enfants étaient à bord avec 5 encadrants. Heureusement, aucune personne n'a été blessée dans l'accident. C'est une colonie de vacances qui venait de Corbeil-Essonne en Ile-de-France. Modane va-t-il perdre son hôpital? La partie soins médicaux et réadaptation de l'établissement va être transférée à Saint-Jean-de-Maurienne à la rentrée. Une solution temporaire, explique la direction face aux difficultés de recrutement, mais le choix inquiète les professionnels et les patients qui ont peur que cette situation ne devienne pérenne. Ils étaient réunis hier après-midi devant la communauté de communes Haute-Maurienne vanoise. Le ministre du Logement en Pays de Savoie, aujourd'hui Vincent Jeanbrun, en ce moment à Moutier pour parler des logements saisonniers. Il se rend cet après-midi à Annemasse pour parler des problématiques d'accès au logement dans le secteur frontalier de la Suisse. Et la circulation à nouveau très difficile aujourd'hui et tout le week-end dans nos départements. C'est classé rouge dans le sens des départs par Bison Futé et orange dans le sens des retours.
0: Et d'ailleurs, à ce niveau-là, il y a quelques secteurs en Pays de Savoie qui sont à éviter depuis 10h ce matin, donc le tunnel du Mont-Blanc. Hein. Évidemment, jusqu'à 20h. Et attention aussi, si vous circulez en Maurienne la semaine prochaine, il y aura d'importantes perturbations qui sont prévues sur la route départementale 1006 en raison de travaux. De lundi à 6h30 jusqu'à mardi 19h, la route sera totalement fermée entre le giratoire de Saint-Avre et le carrefour de Trimé à Saint-Jean-de-Maurienne. Une déviation sera mise en place par l'autoroute A43, gratuite pour les véhicules légers, puis par la route de Longchamp.
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0: Le soleil s'installe confortablement sur nos pays de Savoie aujourd'hui pour terminer la semaine. Les seuls à vouloir troubler la fête, ce sont les gros nuages qui vont s'installer en fin de journée. Quelques averses de montagne qui vont arriver en fin de journée aussi. Un peu comme les invités qui débarquent un peu quand le barbecue est presque terminé. Vous voyez ce que je veux dire, oui. Mathieu. Et les orages aussi. Je vous rappelle que nos pays de Savoie sont à nouveau placés en vigilance jaune orage sur nos deux Savoies à partir de 19h.
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0: Mathieu, vous aimez chanter.
1: Oui, ah bah, ouais. Il a déjà plu cette nuit par contre.
0: Bah, c'est pas grave, il y aura encore
1: il
0: de la pluie.
1: Ouais.
0: Chanter sous la douche, ouais, vous le faites de temps en temps.
1: Oui,
0: ouais.
1: Avec une voix horrible, mais je le fais.
0: Bon, en voiture.
1: Aussi.
0: Entre amis.
1: Aussi, un peu moins, mais ouais. Aussi quand
0: alors,
1: même. Ouais.
0: Peu importe, hein, la musique a ce pouvoir de nous réunir. Et Julien Clerc nous le rappelle avec cette chanson qu'on va écouter, Si on chantait. La grande vie.

0: Moi, j'aimerais bien chanter, mais mon responsable des programmes m'a dit « Non, non, faut pas chanter, Karine. » Bah oui, on risque de te perdre si The Voice te repère. Bah, tu seras pas là pendant quelques semaines. Donc, vous imaginez bien que je ne chanterai pas avec vous, mais c'était Julien Clerc. Si on chantait et si on jouait maintenant.
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0: J'adore cette voix à plein tube. Une année de référence, trois tubes, et c'est à vous de jouer au 0806 00 10 10. Je vais vous faire écouter trois grands tubes, à vous de me dire s'ils sont sortis avant ou après l'année de référence. Alors, il suffit de tendre l'oreille, de faire appel à votre mémoire, et ça, je sais que parfois on est un peu fatigué, on est tout moumou, et puis on se traîne la papatte. Mais c'est bien, hein, ça nous fait travailler cette mémoire, c'est important. Et préparez-vous à voyager dans le temps en musique pour la bonne cause, car au bout, tout à l'heure, avant midi, il y a le passeport de l'été à gagner avec 27 sites, les meilleurs, hein, les plus beaux de notre région Auvergne-Rhône-Alpes, et ça, c'est un cadeau magnifique à vous offrir ou à offrir à un être cher. Allez, on vous attend, on a besoin de 5 candidats, 0806 00 10 10, on accueillera le premier dans quelques instants, il est à Artemare, il est en vacances, il se la coule douce, et on l'accueillera après Lynn Marlin.

0: frais, ça sent bon les vacances. Et c'est une de vos chansons préférées, Lynn Marlin avec Sitting Down Here.
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0: Eh ben, il y en a un, il est pépère, hein. Il a les pieds en éventail, il est en vacances, il se la coule douce, il est de l'Ain, mais il est actuellement en Ardèche en train de nous écouter. C'est Gilou. Bonjour et bienvenue, Gilles.
3: Oui, bonjour.
0: Ah, mais c'est pour ça que vous avez cette pêche incroyable.
3: Oui, oui, j'ai de la chance d'être en pleine nature, entouré d'une rivière et de bois de châtaignier.
0: Ah, oh, c'est chouette, c'est bien. Et puis avec votre appli ici, ICI, pour écouter votre radio préférée. Et ça, ça n'a pas de prix. Bon, alors, en pleine vacances, en pleine nature, et puis là, bienvenue dans un plein tube. Hein, c'est le jeu qui vous fait voyager dans le temps. Je vais vous donner une année repère. Je vous ai sélectionné l'année 1983, déjà d'entrée de jeu. Ça vous évoque des souvenirs? Vous étiez né
3: en 83. Ah oui, oui, j'étais né quand même. J'avais quand même une quarantaine d'années.
0: D'accord. Donc, ce jeu-là, eh bien, vous permettra peut-être de remporter le passeport de l'été d'ici, avec 27 sites touristiques. Et comme vous êtes en Ardèche, vous allez pouvoir y retourner, parce qu'il y a la base nautique du Pont d'Arc. Il y a aussi le vélo-rail de l'Ardèche. Enfin, il y a plein de choses sympas si vous aimez l'aventure et la nature. Alors, donc, vous avez maintenant cette année 83. Je vais vous faire écouter trois tubes. À vous de retrouver s'ils ont vu le jour avant ou après cette date. OK ?
3: Oui, ok.
0: Vous êtes prêt à relever le défi aujourd'hui avec moi ?
3: Je suis prêt.
0: Eh bien, c'est parti.

0: Richie et Poveri, c'était la bande originale du film L'Effronté à l'époque avec Charlotte Gainsbourg, oui. Sarah Pelquet y amor. Est-ce que c'était avant ou après 1983 ?
1: Avant.
0: Oui, c'était avant. Bonne pioche, c'était en 1981. Voici le second extrait, maintenant une chanson française.

0: Alors, Jeanne Mas, toute première fois, est-ce que c'était un tube avant 83 ou après, selon vous, Gilles ?
1: Après.
0: Oui, après, quelle mémoire ! Bien, c'était en 1984. Ben voilà, encore deux points de marqué, ça vous fait déjà trois points. Et voici votre dernier extrait, maintenant ouvrez grandes vos oreilles.

0: C'est la chanson qui nous a fait découvrir Vanessa Paradis, Joe le Taxi. Alors Gilles,
1: ouais.
0: Après ou avant 83
1: après.
0: Vous dites après. Ouais. Quel talent, Gilles. Alors là, vous me bluffez. Hein. Vous m'impressionnez. Hein. Ah, je tombe même de l'armoire, hein. Franchement, pourtant c'était pas évident du tout, hein. Bon, bah écoutez, cette année 1983, c'est une année qui vous porte chance aujourd'hui. Mais enfin, attention Karine, on m'a toujours dit, ne mets pas la charrue avant les bœufs.
1: Avant les bœufs, ça
0: et
1: c'est
0: surtout
1: vrai.
0: Surtout avant les tarines, hein, pour faire un lien avec nos pays de Savoie, parce qu'il y a encore d'autres candidats qui vont s'installer et peut-être que... ils arriveront à votre chevet et que la question subsidiaire qui vous a été posée tout à l'heure par Claire vous permettra de vous départager. Bon Gilles, je vous dis peut-être à tout à l'heure, je vous embrasse, restez comme vous êtes, revenez avec votre bonne humeur et puis quelle est votre radio locale en Savoie et Haute-Savoie ?
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0: Merci de votre fidélité, nous on continue en musique avant d'accueillir notre autre candidat après Gaëtan Roussel et tout s'en va.
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temps passe, les souvenirs restent et certaines chansons savent mettre des mots sur ce que l'on ressent, comme Gaëtan Roussel qui nous touche en plein cœur avec cette chanson. Tout s'en va, eh oui, et l'eau coule sous les ponts avec des tubes qui nous restent en tête. Ben, c'est ça, bienvenue dans À plein tube. On remonte chaque matin en fin de matinée le temps en musique. Une année de référence que je vous sélectionne, trois tubes et vous allez devoir les replacer sur notre grande ligne du temps musical. Alors, ces chansons sont-elles sorties avant ou après l'année annoncée? C'est reparti pour un voyage dans le temps en musique dans quelques instants avec Patrick qui nous appellera de sa voix.

0: suite pour jouer.
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10: Et vous, vous êtes au feu dans la voiture, là. Remontez le son, parce que si vous aimez les années 80, vous aimez le funk, le disco, et en plus Quincy Jones, et au passage, tout ce qu'il touchait, ben, ça devenait de l'or, ça devenait des tubes, eh bien cette chanson a été produite par lui. Je vous propose d'écouter, remontez le son. Voici Stam.

0: succès des années 80, les Brothers Johnson avec Stomp. Merci Alain qui nous signale qu'il y a un camion couché actuellement dans la montée de la Plagne.
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0: Bah si, qu'est-ce que je fais ? Bah, je suis là et je l'accueille. Bonjour Patrick.
4: Bonjour.
0: Vous êtes en Savoie, vous habitez à la Ravoire.
4: Exact.
0: Et vous avez une activité super aujourd'hui. Et au moment où je vous parle, c'est que vous ne faites rien.
4: Exactement.
0: Bah, vous savez que je vous envie.
4: C'est le privilège de la retraite.
0: Bah, voilà. Ne faites rien. C'est comme ça toute la journée ou pas ? Vous avez quand même des activités à côté. Vous avez des passions. Oui, quand même.
4: Oui, bah, je bricole un peu la voiture. Voilà. La moto.
0: C'est bien. Et toutes ces activités-là, vous pouvez les faire en écoutant ici Pays de Savoie. Et ça, c'est un privilège aussi. N'est-ce pas ? Alors, Patrick, bienvenue dans notre jeu à plein tube. Je vais vous donner votre année de référence, l'année 1990. Ensuite, je vais vous faire écouter trois tubes. Et votre mission, si vous l'acceptez évidemment, hein, parce qu'il faut quand même bien écouter, il faut sortir le lion qui est en vous. Hein. C'est simple, me dire si chacun est sorti avant ou après cette année. OK ?
4: OK.
0: Bon, vous êtes prêts ? Vous êtes bien installés ?
4: Je suis prêt.
0: Ok, eh bien, on va y aller pour le premier extrait.

0: Ah, sacré Goldman avec Frédéric et Jones, ça nous a que manqué. Est-ce que c'est un tube qui est sorti avant ou après 1990, Patrick?
1: Je dirais avant.
0: Non, c'est après. Ah, bah écoutez, je suis désolée, on va devoir s'arrêter là. Parce que notre premier candidat, Gilles, je ne sais pas si vous étiez à l'écoute tout à l'heure à Artemar, a marqué
1: ça. Oui, j'ai entendu.
0: Bon, Patrick, on va bouger quand même un petit peu cet après-midi. Vous allez prendre le vélo, vous allez faire un petit tour de vélo, un petit tour de moto. C'est quoi le programme? Tranquille, Mimille.
1: Oui.
0: Allez, à très bientôt, Patrick. Merci de votre fidélité.
1: Et quelle
0: est votre radio locale en Savoie et en Haute-Savoie?
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0: Merci de votre fidélité. Bonne journée. Et puis nous, on va continuer avec à plein tube. Une année, trois chansons, une seule question, avant ou après. Vous allez pouvoir écouter des extraits, faire confiance à votre mémoire musicale. Qui sera imbattable aujourd'hui? Peut-être vous, de Savoie, de Haute-Savoie. Vous nous appelez au 0806 00 10 10. Je vous accueillerai dans quelques minutes pour vous faire jouer. Et peut-être que vous remporterez tout à l'heure en fin de matinée le passeport de l'été. Ici, Pays de Savoie. À tout.

0: Le rock français, ses incontournables. Louis Bertignac en fait partie. C'était ces idées-là.
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0: Vous avez votre serviette, votre bouteille d'eau, votre chapeau, votre crème solaire. Suivez-moi, je vous emmène plonger dans le lac en Pays de Savoie comme tous les matins à cette heure-ci. L'eau affiche 24 degrés à la plage d'Albigny sur le lac d'Annecy, autour de 25 degrés au Bourget du Lac. Un petit peu plus chaud, c'est le plus chaud hein, chez nous et de France. D'ailleurs, 28 degrés à la plage du Sougey sur le lac d'Aiguebelette. 25 degrés du côté de la plage municipale de Thonon, et l'eau du Léman. Autant dire que les conditions sont idéales pour piquer une tête. Bref, les lacs vous tendent les bras, il ne manque plus que la serviette.
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0: Petite devinette pour continuer. Je chante avec un accent bien à moi. 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

0: pourquoi Renaud ne joue jamais à cache-cache d'après vous? Eh bien parce qu'on finit toujours par le retrouver dans son HLM ou alors sur votre radio ici.
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0: À plein tube, notre jeu de l'été pour gagner effectivement celui que tout le monde aimerait avoir. C'est effectivement celui qui vous accompagne tout au long de l'été, qui vous emmène en voyage sans prendre l'avion, qui vous fait découvrir des lieux, des idées, des expériences comme le safari de Pougre, les aigles du Léman Acier, le pays suspendu des géants à Hayon-le-Jeune et le musée de l'eau à Pont-en-Royan. C'est votre passeport de l'été ici, Pays de Savoie, que tout le monde s'arrache et que Floriane aimerait bien au bout du compte gagner encore une fois aujourd'hui. Bonjour Floriane.
3: Bonjour.
0: Voilà, on vous retrouve en Maurienne, à Saint-Jean-de-Maurienne.
3: Oui, alors,
0: je sais que souvent vous tentez votre chance, qu'on n'y est pas encore arrivé, que ça va peut-être venir et peut-être qu'aujourd'hui, ce vendredi, sera votre jour de chance. Qui sait? Alors, je vais vous donner, ma chère Floriane, votre année de référence. C'est l'année 1977. Ok. Je vais vous faire écouter vos trois tubes et puis c'est à vous de me dire si c'était avant ou après 1977 que nous avions ces tubes sur toutes les radios et sur toutes les lèvres. Ok, vous êtes prête? Vous êtes bien installée à Saint-Jean? Ok, c'est parti.

0: L'été indien, Slow qui tue, Joe Dassin, est-ce que c'était avant ou après 1977, Floriane, d'après vous?
1: Après.
0: Vous dites après. Non, c'était avant. Oui. Oh, c'était un carton en 1977, Floriane.
1: Oui.
0: Nos chemins vont s'arrêter là, en tous les cas. On s'était croisés sur le chemin d'ici Pays de Savoie, mais là, on va se séparer. On va vous souhaiter une très très belle journée. Il faut continuer à vous acharner. Un jour, ça va marcher.
1: Oui.
0: Et quelle est votre radio locale en Savoie et en Haute-Savoie? Bonne journée avec votre radio préférée. Tendez l'oreille, faites appel à votre mémoire. Préparez-vous à voyager dans le temps en musique dans quelques minutes après avoir retrouvé Noya Young et Massy. Nous serons à Montagny en Savoie avec Alain.
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0: J'adore cet artiste, elle a un charisme. Et toute jeune, elle a une voix incroyable. Il y a du rythme dans cette chanson. Macy, c'était Lola Young.
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0: Bah, il y en a des Alain. Hein. Il y a Alain Bachung, Alain Souchon, Alain Chamfort, Alain Barrière, Alain Turban. Il y a aussi Alain Delon, mais moi, celui que je préfère, c'est Alain Deloin, qui ne vient pas si loin de ça. C'est... il vient de Montagny, mais il n'est pas si loin que ça. Montagny. Comment ça va, Alain, aujourd'hui?
3: Moi, c'est Alain Depresse, pas de loin.
0: Mais pourtant, je vous vois de loin, Alain. Je n'ai pas encore eu l'occasion de vous rencontrer de visu. Ah, je suis ravie de vous accueillir aujourd'hui. Vous êtes notre quatrième candidat. Oui. Vous avez déjà tenté de remporter le passeport cette année ou est-ce que par le passé, vous l'avez gagné?
3: Je l'ai gagné, mais il doit quelques années, doit 3 ou 4 ans, je pense.
0: Bon, c'est vrai que c'est un magnifique cadeau qui nous invite à découvrir, à sortir, à bouger, à profiter. C'est vraiment le compagnon idéal des beaux jours et de notre été. Alors, l'année que je vous ai sélectionnée, mon cher Alain, c'est l'année 2009. Ok. 2019, pardon, j'avais oublié le 1. 2019, on n'est pas si loin que ça. Je vais vous faire écouter 3 extraits. C'est à vous de me dire si c'était avant ou après. Ok, c'est parti, on y va. Allez, attention. Oui.

0: que vous les avez reconnus, Maître Gims, Vianney, avec ce tube La Même? Est-ce que c'était avant ou après 2019?
1: Moi, je penserais après.
0: Vous dites que c'est après? Ah ben non, c'était avant, c'était en 2018. Ouais. On n'était pas si loin que ça. Oh là là, Alain. Eh bien, l'aventure s'arrête là pour vous et moi. Hein? Ben, vous voyez, peut-être que si vous m'aviez dit tout à l'heure que vous étiez Alain de loin, ça aurait peut-être marché.
1: Voilà, d'accord.
0: Bon, ben justement, pour faire un petit clin d'œil à Alain Delon et Dalida.

0: jurez de revenir, Alain?
1: Ouais, bien sûr, oui. De toute façon, au plaisir, bien sûr.
0: Quelle est votre radio locale en Savoie et en Haute-Savoie?
1: Ici, Pays de Savoie, c'est chez moi.
0: Oh, magnifique. Mais c'est vrai qu'on est une grande famille. 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

0: Certains prennent l'autoroute, d'autres les chemins de traverse, peu importe le trajet, hein, l'essentiel est d'aller de l'avant. C'était chacun sa route avec KOD.
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0: Il paraît qu'elle est très sympa. Elle était fêtée le 12 juillet dernier. On accueille Chantal, qui est à Aix-les-Bains, en Savoie. Bonjour Chantal.
5: Moi, je suis tellement contente de vous entendre.
0: Ah, et moi alors
5: Oui, très contente.
0: Ben, c'est gentil, merci pour ce compliment, Chantal.
5: Ah ben dites, c'est normal, hein. Vous êtes tellement une radio super.
0: Et oui, c'est ça, votre radio, elle fait partie de votre famille. On est là.
5: De notre quotidien.
0: Exactement. Moi, je dis toujours qu'on est là pour les mauvais moments et pour les bons moments. C'est comme ça, comme un ami.
5: Et là, on va jouer, on va être un peu fou et tout. On va prendre un petit moment.
0: Mais en fait, Chantal, elle a tout compris. Il ne faut pas se prendre la courge. On est bien, on n'est que deux passages, comme dirait l'autre. Donc,
5: c'est
0: tous
5: ça.
0: Les bons moments, eh bien, il faut les prendre. Il faut manger, croquer la vie à pleines dents. Passer. Par chez nous, c'est toujours aussi agréable. D'ailleurs, quand vous passez, souvent, on discute, on boit un petit café, c'est bien. Et peut-être que vous nous ramènerez une grosse boîte de chocolat si vous remportez le passeport de l'été. On ne sait jamais.
5: Ça sera une première.
0: Je vous donne de bonnes idées en plus.
5: Alors,
0: Chantal, je suis ravie que vous soyez la dernière candidate. Je vais vous faire écouter donc trois extraits. Vous allez me dire si ces tubes étaient des tubes avant l'année 1980, c'est l'année que je vous ai sélectionné, ou alors après, d'accord ?
5: D'accord.
0: On y va, Chantou ?
5: D'accord.
0: C'est parti.

0: Secrets, Madonna, est-ce que ça a été un tube avant ou après 1980, Chantal?
1: Moi, je dirais après.
0: Oui, c'est une bonne réponse. Vous marquez votre premier point. Je...

0: belle chanson d'amour.
1: Ah oui, Christophe.
0: Oui, Christophe, les mots bleus. Alors, avant ou après 80, d'après vous?
1: Alors, attendez.
0: Vite.
1: Moi, je dirais après.
0: Ah, non, c'était avant, Christophe.
1: Oh, dommage.
0: Bah oui, c'était en 1975.
1: Oh, dommage. C'est pas grave, c'est pas grave.
0: Bon, ce n'est pas grave. Vous me promettez de revenir jouer avec moi la semaine prochaine?
1: Bien sûr. Comme ça, on a joué et tout, c'était trop bien.
0: Exactement. Je vous embrasse, Chantal. Je vous souhaite une très, très belle journée.
1: Je vous dis un grand merci.
0: Je vous en prie. C'est moi qui vous remercie de votre fidélité. Et on va accueillir notre grand gagnant du jour. C'est Gilou.
2: Youpi, c'est gagné.
0: Ben voilà, vous êtes à Artemare, les pieds en éventail.
2: Génial.
0: En Ardèche, vous allez pouvoir ronronner avec les gros chats du safari de pauvre. Pas les toucher, hein, parce que là, ça fait mal.
2: Oui.
0: Vous allez pouvoir voler comme un jipette barbu aux aigles du Léman à Assier. Vous allez pouvoir vous suspendre et vous donner quelques petits frissons. Ça fait du bien de temps en temps. Dans les Bauges à Ayons-le-Jeune, au pays suspendu des géants. Et vous allez pouvoir vous rafraîchir. Parce que c'est bien beau le rosé tous les jours en Ardèche, Gilles. Mais l'eau, au moins, hein, ça fait du bien et ça rafraîchit.
2: Je vais commencer par les grottes, je pense.
0: C'est chouette. Alors, quelle est votre radio locale en Savoie et en Haute-Savoie?
2: Je suis pays de Savoie, bien sûr.
0: Merci de votre fidélité, Gilles. Et puis nous, on va continuer avec quelque chose que vous aimez faire en ce moment. C'est de buller. C'est pas mal, hein. On vous souhaite bonnes vacances en Ardèche. Et puis nous, on va continuer à buller et à bulbeuer. Bulbe Star. Voici Laurent Bouzy.

0: Moi j'adore cette chanson, ça me met une patate. Tiens d'ailleurs, je mangerais bien des frites moi à cette heure-ci. C'est bien. Bah oui, il est bientôt midi, hein. C'était Laurent Voulzy avec Bubble Star.
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0: Bel été, bonne fin de week-end. Il est midi. 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Mathieu Launois, deux personnes sont mortes à cause des orages de cette nuit.
2: En Isère, le corps calciné d'un homme a été retrouvé à Dolomieux, près de la Tour du Pin. Les locaux de son entreprise ont pris feu cette nuit, touchés par un orage. Et en Haute-Vienne, une femme d'une trentaine d'années est décédée. Les orages qui ont aussi eu des conséquences chez nous. Bonjour Mélanie Tournadre.
3: Bonjour à tous.
2: En Savoie, un agent du service des routes a été grièvement blessé alors qu'il était en intervention à Montailleur.
3: Oui, cet agent de 56 ans était sur la départementale 1090 entre Grésy-sur-Isère et Albertville en train de tronçonner un arbre tombé sur la route quand il a été percuté par une voiture peu après 1h du matin. Gravement blessé, il a été transporté à l'hôpital d'Albertville. Il souffre d'une double fracture du tibia et du péroné. Il doit être opéré rapidement. Son collègue 54 ans présent au moment de l'accident est très choqué, a aussi été pris en charge par les secours. Le conducteur du véhicule, lui, fortement alcoolisé, a pris la fuite avant d'être interpellé quelques minutes plus tard par les gendarmes. Il a été placé en garde à vue.
2: Et le président du département, Hervé Guémard, annonce à l'instant déposer plainte au nom de la collectivité. Et Mélanie, les orages de cette nuit ont aussi causé beaucoup de dégâts dans nos deux départements.
3: Oui, à Bourg-Saint-Maurice, pas de blessés, mais 10 personnes se sont retrouvées confinées chez elles pour des raisons de sécurité. Une toiture de 150 mètres carrés a été arrachée par le vent. Elle s'est posée sur leur maison. À Mercury, c'est une partie de la toiture d'une grange qui s'est envolée cette nuit et posée sur la maison voisine. Les occupants, un couple et deux enfants, ont été relogés dans leur famille. En Haute-Savoie, à Cranfsal, près d'Annemasse, la foudre est tombée sur une maison vers 2h du matin. L'habitation s'est embrasée. 8 personnes ont dû être évacuées. Heureusement, là, tout le monde est indemne. Ce midi, Mathieu, suite aux violents orages de cette nuit, 4000 foyers sont toujours privés d'électricité en Savoie. 4300 en Haute-Savoie.
2: Merci beaucoup, Mélanie Tournadre. Et toutes les infos sont à retrouver sur notre site ici.fr à la page Pays de Savoie. Plus de peur que de mal pour ces 55 enfants dont le car a fini dans un fossé ce matin à Grésy-sur-Aix. Ça s'est passé un peu avant 10h, chemin du Champ de Pierre. Heureusement, il n'y a eu aucun blessé dans l'accident.
0: Modane va-t-il perdre son hôpital?
2: C'est la peur des patients et des professionnels alors que l'établissement accueille un EHPAD et un service de soins médicaux et de réadaptation. C'est cette partie-là qui va être transférée à la rentrée à Saint-Jean-de-Maurienne. Une solution temporaire pour attirer plus de soignants dans la région, explique la direction. Mais Jean Pelletier, kinésithérapeute dans le service en question, n'y croit pas trop.
4: Comme le directeur nous a dit, c'est un peu un pari. C'est-à-dire que leur but, c'est de transférer le médecin à Saint-Jean-de-Maurienne et de continuer comme ça pendant un temps donné pour reconstituer une équipe à Saint-Jean-de-Maurienne. Et derrière, l'idée, ça serait que grâce à ça, ils arrivent à recruter plus de médecins. Mais ils présentent ça vraiment comme un pari, quoi. En tout cas, comme il nous l'a présenté, on n'a pas entendu que c'était étudié. C'est pas très rassurant, non.
2: Mais c'était la solution logique, pourtant, défend Florent Chambaz. Il est le directeur du centre hospitalier de Saint-Jean-de-Maurienne et de Modane.
5: La situation spécifique à Modane, c'est qu'on a beaucoup de postes vacants. Plus vous avez de postes vacants, plus les conditions de travail sont compliquées pour les agents qui restent. Donc, l'objectif, c'est de retrouver une forme de sérénité au quotidien, avec des effectifs qui soient au bon niveau, pour redonner une forme d'attractivité aux agents, de retravailler sur les situations individuelles aussi. Si on ne fait rien, on sait que la situation ne s'améliorera pas. Notre objectif, c'est vraiment de retrouver cette attractivité.
2: Et le transfert des patients va commencer à partir de mi-août. On ne sait pas pendant combien de temps le service à Modane va rester fermé. Le ministre du Logement en Pays de Savoie, aujourd'hui, il était ce matin à Moutier en visite dans un foyer de logement saisonnier et se rend cet après-midi à Annemasse pour échanger sur les problématiques d'accès au logement dans cette zone frontalière.
0: Et le Tour de France en Franche-Comté aujourd'hui.
2: Avec une étape entre Dole et Belfort hier, Tim Merlier s'est imposé à Chalon-sur-Saône. C'est sa troisième victoire d'étape. Le coureur belge qui a été aidé par son coéquipier, le Haut-Savoyard Valentin Paré-Peintre.
6: Quand on a un sprinter comme Tim dans l'équipe, on a de grandes chances de victoire et voilà, ça motive toujours tout le monde, même Même si je suis pas sur mon terrain, j'ai toujours la motivation d'aller faire les efforts parce que je sais que si tu mets en bonne position à la fin, il va gagner.
2: Et la 13e étape est à suivre donc aujourd'hui en Franche-Comté, c'est à partir de 13h, à suivre sur votre radio ici, la radio officielle du Tour de France.
0: Ouais, oui, moi je suis prête, hein. Je serai dans la caravane, faudra juste me chercher. faut avoir de bons yeux. Hein.
2: Ah bah oui, et faut avoir de bons yeux, c'est pour regarder le soleil aujourd'hui.
0: Exactement, oui, mettre ses lunettes de soleil, la journée placée sous le signe du soleil avec un ciel bien dégagé. Par contre, vigilance jaune aux orages dès 19h ce soir. Les valises ne sont peut-être pas encore prêtes, mais les vacances, elles pourraient bien commencer aujourd'hui. 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Encore un séjour bel en bras à gagner. Bonne journée, bon week-end, à lundi.
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0: Ah, Valou et Chonchon, c'est nous. Bonjour la France, c'est mon dernier Bonjour la France.
7: Bonjour.
0: Ah là là, comment ça va Eric Bastien?
7: Ah écoutez, un peu tristouné, mais je sais qu'on va se marrer pendant une heure une dernière fois. Et ça, ça fait plaisir. Et
0: comment ça va Maître Kikandon?
8: Oui, parce bonjour à tous.
0: Oui, Maître Kikandon est là. Bah écoutez, elle a eu envie.
8: Pour la dernière, je me suis dit que j'allais venir avec vous à vos côtés. Oh là là. Voilà, parce que vous allez me manquer. Alors je prends un peu de dose de Valérie et de Eric.
7: Et n'oubliez pas Maître Ki, Maître Kikandon.
0: Et non, voilà. Mais c'est surtout, attendez, elle déconne pas, Maître Kikandon, tout l'été, vous allez entendre sa douce voix.
7: Ah oui.
0: Puisque c'est elle qui va animer le best-of d'Au Taquet tout l'été, jusqu'au 31 août.
8: De lundi, voilà, exactement. On écoutera les meilleurs moments de la saison avec tous les deux.
7: Ah, il y en a eu.
0: Oui. Je ne sais pas comment.
8: Mais on a fait des choix.
0: Comment Céline et toi, vous avez choisi les meilleurs moments, puisque vous avez été formidables.
7: Ouais, alors, 31 août quand même. Hein.
0: Ben oui.
7: Génial.
0: Alors, ma petite Catherine, tu n'es pas sans savoir que pour la dernière, la personne à côté de moi a eu trois candidats.
7: Eh oui, encore une fois.
0: Voilà.
7: Bien sûr.
0: Pardon.
8: Mais il suffit d'en avoir une seule, Valérie. Hein. Ça se trouve.
7: Et c'est ce qui m'est arrivé la semaine dernière.
0: Voilà. Oui.
8: On n'a pas besoin d'en avoir plusieurs.
7: Et oui, j'en avais qu'un et je l'ai mené à la finale. Elle peut y arriver, Valérie.
0: Elle peut, bien sûr, pauvrette.
8: Elle va y arriver, Valérie.
0: Ah, merci, ma chérie. Allez, on accueille tout de suite les quatre finalistes de la semaine.
7: Mais vous n'avez pas dit ce qu'elle avait gagné.
0: Mais j'allais le dire. En fait, vous êtes tellement pressé que non seulement vous me coupez la parole, mais en plus vous me laissez même pas le dire dans l'ordre.
7: Jusqu'au bout, vous allez m'engueuler.
0: Jusqu'au bout.
7: Ah, vous aimez ça.
0: Donc, je vous rappelle que Alban, Samuel, Laurent et Sylvie vont s'affronter pour gagner premier prix.
7: Bah oui.
0: Évidemment, un voyage à la pour le Ici Live Festival. Trois nuits d'hôtel, deux concerts par jour, accès aux coulisses, le voyage évidemment en train et puis même une croisière en bateau. Donc ça, c'est quand même assez bien. On n'a pas le droit de dire qui sont les artistes. Moi, je peux juste vous dire qu'il y aura les Beatles, les Rolling Stones et probablement David Bowie.
7: Et François Feldman. Hein,
0: et voilà.
7: Ah bah oui.
0: Et si on ne gagne pas ça, on gagne
7: quoi? Attendez, c'est l'émotion quand même.
0: Allez.
7: C'est quand même la dernière fois que je

0: vers la dernière machine à café que t'as gagné aujourd'hui.
1: Alors celle-là, j'espère qu'il y aura un tampon spécial.
0: Ah oui, on va la dédicacer.
1: Des verres en verre avec un filament d'or au nom de toute l'équipe. Ça aurait été
0: et
1: super.
0: Et n'oublions pas. Tcho.
1: Tcho.
0: La légende.
1: Si tu nous écoutes, on t'aime. Allez, on accueille Alban, Samuel, Laurent et Sylvie.
2: Excusez-moi. Comme c'est la dernière.
0: Ah, j'étais sûre.
2: On a quelqu'un qui nous a laissé un petit message.
1: Oh mon Dieu !
2: Quelqu'un que vous aimez beaucoup.
1: Ah.
2: Quelqu'un dont vous parlez régulièrement et qui va vous donner le sourire.
1: Oh miel !
0: C'est Joe Balango ?
2: Ah, peut-être, c'est peut-être que c'est Joe.
1: Oh, c'est Joe ? Je ne sais pas.
2: On voit ça.
3: Bonjour Valérie et Eric, c'est Nadine Mousset.
1: Oh Nadine !
3: Je sais que comme toujours, vous êtes au taquet avec votre bonne humeur et votre joie de vivre.
0: C'est la vraie ?
3: Alors merci à vous de nous emmener dans des mondes un peu plus joyeux que ce qu'on vit actuellement. J'ai beaucoup d'amis qui m'ont parlé de votre émission. Malheureusement, moi, j'ai pas toujours l'occasion d'écouter.
0: C'est énorme.
3: Mais je sais que, voilà, vous nous entraînez dans des grands moments de délire et c'est très agréable.
1: Oh.
3: Donc, je vous souhaite un bel été pour cette dernière émission et j'espère de tout cœur qu'on pourra vous retrouver plus tard pour d'autres moments de joie et de bonheur.
0: Ah, c'est génial.
1: J'ai envie de chialer. Merci, Nadine.
0: Nadine Mousselet.
1: La vraie. C'était obligé.
0: Merci Nadine.
1: Oh là là, merci l'équipe d'avoir contacté Nadine. Merci Nadine.
0: C'est une vraie surprise, on est au courant de rien.
1: Oh là là là.
0: C'est vrai qu'on a un peu chambré toute l'année
1: mais
0: sur les livres de Nadine Mousselet.
1: Mais c'est magnifique, on adore Nadine.
2: Nadine, tu sors donc un nouveau livre.
1: Puzzle macabre.
2: Voilà.
0: Puzzle macabre.
1: Mais attendez, parce que j'adore, parce que vous êtes vachement raccord avec mon mec. Mon mec m'a acheté tous les bouquins de Nadine Mousselet.
0: C'est génial.
1: Pour cet été, j'en ai 4 à lire. Je vous ferai des photos sur les réseaux.
0: D'ailleurs, Valérie, dans le château des Oliviers. Gérard est amoureux de Nadine. Mais que va-t-il leur arriver ?
1: Oh mon Dieu.
2: Merci beaucoup à Nadine.
0: Merci. C'est une super surprise.
1: Oh là là, magnifique. On accueille Alban, Samuel, Laurent, Sylvie et Nadine. Comment ça va les amis ?
4: Bonjour, ça va bien.
0: On se ce qui va nous arriver d'ici 13h.
1: Alors, évidemment, j'ai eu une seule candidate cette semaine. Tout le monde me l'a dit. J'ai eu Alban. Merci Alban d'avoir gagné. Ça va Alban ?
4: Oui, très bien. Au taquet.
1: Ouais, j'espère que tu vas l'emporter
0: c'est
1: pour ma dernière. Et donc, nous avons dû évidemment faire des équipes. Donc, Alban, tu vas commencer avec moi et Samuel
0: c'est
1: et
0: ça.
1: Va jouer avec Eric. Ça, c'est la première demi-finale. Et ensuite, nous aurons Laurent. Laurent, ça va ?
5: Ça va, les amis ? Comment allez-vous ?
0: Ouais, bien sûr.
1: Écoute, mon chat, tu vas jouer avec moi après. Voilà, contre Sylvie qui jouera avec Eric. Eh ben voilà.
0: Sois pas déçu, t'inquiète.
1: Il n'est pas déçu, je crois qu'il est ravi.
0: Non.
1: Allez, on attaque tout de suite avec Alban. Alors, Alban qui joue avec Isidro Mardèche, qui a marqué quand même énormément de points lundi. 21 points, je pense que on peut parler d'un triomphe.
0: Mais détendez-vous, là,
4: c'est
0: ça va.
1: Voilà, alors elle habite à Lévance, en Ardèche. Elle a une fille, elle est mariée à Victor, elle a un chat, un petit chat qui s'appelle Céleste. Voilà, alors, est-ce que tu as passé une bonne semaine ? Est-ce que tu te sens prête à partir à La Ciotat ?
4: Eh ben oui, motivée, j'ai fait le sac, le maillot de bain, tout ça, je suis prête.
0: Ah ouais, elle y croit, non ?
1: Eh ben c'est bien. Alors ma petite
2: chérie,
1: la
2: raison d'y croire. Hein.
0: Bah oui, oui, bien sûr, oui.
1: Il faut y croire, comme Lara Fabian. Allez, j'y crois encore. Donc, dans le tension, on va partir avec Terminator. Tu l'as vu le film Terminator ?
4: Pas du tout.
1: Ah, magnifique. Bon, ça m'arrange pas. Alors écoute bien, dans le premier volet... le premier épisode de la saga Terminator, Schwarzenegger n'a prononcé que 17 répliques. Est-ce que c'est vrai que dans le premier Terminator, il a prononcé que 17 répliques ? Vrai ou faux, top chrono, 5 secondes.
4: Oui, on va dire, c'est vrai.
1: Eh ben, t'as bien raison, c'est vrai. Oui, évidemment. 58 mots, c'est James Cameron qui a choisi pour renforcer le côté un peu mécanique du Terminator. Premier point.
0: Bon, Samuel, qui évidemment était victorieux avec moi le 14 juillet, qui lui aussi a fait 21 points, je vous le dis tout de suite, il est à égalité pour l'instant, il est à niveau. Ça va mon Samuel ?
5: Ça va nickel.
0: Ah super.
5: Bon, en vacances.
0: Ah ouais, ici héros 41 ans à Saint-Genier des Fontes dit, mais t'étais en vacances, t'étais ailleurs il me semble.
1: Mais il y est toujours ?
5: Je suis toujours.
0: Mais t'es où là ?
5: À Malmort,
0: là. C'est toi qui faisais des barbecues. C'est ça, Samuel,
5: c'est ça.
0: Hein ouais, voilà.
5: C'est ça.
0: Je me souviens très bien. Bon, mon petit Samuel, tu sais que, voilà, j'ai 3 candidats. Tu fais partie de ce trio. Ne me déçois pas. Ah non. C'est la finale. On est vendredi. C'est la toute dernière d'Otaquet. Tu sais que j'ai quand même envie de gagner. Alors, Samuel, allons-y tout de suite. On perd pas de temps aujourd'hui. On y va.
1: On joue
0: avec France Gall. Un écran.
6: C'est peut-être un détail pour vous. Mais pour moi, ça veut dire beaucoup.
0: Ouais. C'est Catherine qui commence à jouer aussi du piano debout. J'ai déjà vu
2: non,
0: faire.
2: Vaut mieux pas.
0: Les codes-barres. Tu sais, les codes-barres dans les supermarchés ou ailleurs. Bon, voilà. Les codes-barres ont été inspirés des touches d'un piano. C'est pour ça qu'on a écouté cet extrait. Vrai ou faux, top chrono, on y va, 5 secondes. Samuel.
5: Oui.
0: Ouais, attention, 5 secondes. En plus, un qui commande qu'elle a, ça rigole pas. Non, c'est faux. Les codes-barres n'ont pas été inspirés des touches d'un piano. Ça a été inventé en 48 par Joseph Woodland et Bernard Silver. Alors, ils étaient à l'origine circulaires, en forme de cible, et les barres verticales plus faciles à imprimer et à scanner. Ils sont arrivés après. Ah non, Samuel.
1: Alors, ça nous fait nos affaires, Alban. Bien, eh ben, ça fait Alban un point, Samuel pas de point. Et ouais. Là, tout de suite, c'est les vacances bientôt. Allez. Voyage, la coupe de cheveux, les gars. Et puis ça, c'est Émilie Mazoyer nous l'a déjà raconté. On vous le racontera tout à l'heure. On a des anecdotes sur Désirless.
0: Ah bon?
1: Vous écoutez ici, on vous aime, à tout de suite.
0: Oh, il y a du dossier.

0: Coupe des records, hein, ça a été homologué. Hein, 6,50 m la coiffure, hein, j'ai le chiffre. Hein.
1: Mais 6,50 m
0: de coiffure. Il fallait prendre une échelle pour aller dans ses cheveux.
1: Bon, allez, ça suffit.
0: Alors, c'est quoi les anecdotes, Émilie Mazoyer?
1: Eh bien, parce que chaque année, elle accueille des gens, elle les appelle les pouilles qui font du camping chez elle.
0: Chez Désirless?
1: Oui, dans la Drôme Ardèche, évidemment. D'ailleurs, je ne sais pas si elle habite pas juste à côté de chez Alban. Voilà.
0: Eh ben, on a qu'à offrir, on va offrir ça à la rentrée.
1: On va offrir
0: ça, 6 jours chez Désirless.
1: Allez, bisous à tous. 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
1: Allez, Alban, t'as marqué un premier point, c'est magnifique. On est super contents. J'espère que tu vas en marquer deux. T'es prête à marquer deux points avec le quiz musical ou bien?
3: J'espère. C'est deux points, c'est ça?
1: C'est un point par chanson que tu vas me trouver.
3: Ah, ok, ça marche.
1: Non, franchement, t'as 48 ans. Oui. Franchement, on a pris des tubes, là. Tu devrais trouver.
3: Ok, voilà. J'espère.
1: Mais oui, bien sûr que tu vas trouver. Alors, écoute. Croise tes doigts, prends tes porte-bonheur, tout ça, tout ça.
3: Mm-hmm.
1: Bah, je te rappelle que tu as de la dent de ta fille, normalement, en porte-bonheur.
0: Oui, c'est vrai. Oh là là.
3: Voilà. C'est bon, je l'ai. Là, je l'ai.
1: Tu l'as? C'est bon?
3: Oui.
1: Allez, écoute la première chanson.

0: c'est qui chante?
1: Oh là là, c'est une vieille chanteuse.
2: Non. Tu pars
3: mal. Dis-toi hasard, Alban.
0: Allez.
1: Céline Dion, mais je suis.
0: Oh non.
2: Bonjour, merci, au revoir, Céline Dion.
0: C'est un
2: clin d'œil à la maroufle, les Suédois, l'IKEA.
0: Alors. Normalement, la deuxième chanson, t'es obligé de trouver, là. Franchement. Allez, mon dernier espoir. On écoute.

0: Balala, pap, pap, pap. Qui c'est qui chante?
1: Oh là là, David Bowie.
0: Ouais, je vais. Qu'est-ce qu'elle a dit, là? Il y a un deuxième qui chante, mais bon, il l'avait chanté tout seul. C'était évidemment David Bowie, mais pas que, c'était avec Queen.
1: Ah oui.
0: Mais je te le donne parce que bon.
2: Parce que c'est la dernière, hein, ça va. Hein.
0: Ouais, ouais.
1: Oh là là.
3: Puis surtout, elle m'a payé avant Alban.
0: Ah, ça c'est bien. Vous voyez, on aurait dû faire ça. Un petit chèque à Maître Kikandon et hop.
2: Samuel, je serai aussi faible que elle. Je t'accorderai
0: que
2: tout
0: elle.
2: Ce que tu veux.
0: Je serai
2: que elle, là, les deux, là, vous ah accordez des points, là, voilà. Bon, Samuel.
0: Pas comme si t'avais pas triché toute l'année. Hein.
2: J'ai jamais triché de ma vie. En même temps, j'ai jamais gagné non plus. Donc, si, enfin, bon, bref. Samuel, tu as déjà. Ah, t'es à zéro? Il a zéro, Samuel?
0: Oui, Alban a deux.
2: Ah mince. Bah, dis donc. Ah oui, oui, mais bon, dis, t'as envie d'aller à Ciotat ou pas, mon Samuel? Parce que là, faut, bah oui, il va falloir réagir. Alors, écoute, Samuel, on va partir sur le quiz musical. Toi, t'es de la génération un peu comme, bah, finalement, comme Alban et moi, hein, voilà, on est dans la petite quarantaine, donc...
0: La petite quarantaine?
2: Oui, la petite quarantaine. Lui, il a 41 ans. Ah, vous parlez de moi, oui. Bon, bah, ça va, 46. Ouais. Hein.
0: Bah, c'est presque 50.
2: Je voulais juste préciser que tous les quiz, tous les extraits aujourd'hui ont été choisis par l'ensemble de l'équipe, donc c'est un peu nos chansons préférées. Voilà, alors on ne dira pas qui aimait bien Abba. Mais bon. Voici un extrait. C'est parti.
4: Ils m'ont mis la fièvre pendant les heures.
2: Voilà.
0: Voilà. Oui, bah ça c'est sûr. Hein. Pendant des heures.
2: Qui c'est qui avait choisi ça, MTM?
0: Bah
2: c'est
0: moi.
2: Toi qui voulais l'écouter.
0: Qui voulait écouter MTM, le thème à part moi.
2: La fièvre, et ben voilà, oui, on n'en voit même pas le chrono. Hein.
0: Bah non.
2: Ça a marqué un point.
0: Pendant
2: un point,
0: des heures.
2: C'est bien.
0: Eh oui.
2: Voici un deuxième extrait, on fait très simple, hein, c'est Lucky qui chante. Alors ça, ça fait le bonheur de mon adolescent, je m'en souviens. Très joli.

0: Vinci.
1: Oh là, il boit une doux, 10 secondes.
2: Lenny Crow.
1: Comment vous m'avez dit?
2: Lenny Crow.
1: Lenny Crow.
0: Lenny Crow.
1: Lenny Crow.
2: Non, non.
1: Cyrilicro.
0: Cyrilicro.
1: C'est parti de la série des inventions de noms. Alors écoutez, comme vous avez accordé...
0: Oui, ça va, on va lui donner...
1: Cyrilicro. Alors
0: non,
1: pas
0: c'est
1: vraiment.
0: Cheryl.
1: C'est Cheryl Crow. Cheryl Crow.
2: J'ai appris mauvais anglais.
0: T'es sérieusement en train de donner des leçons d'anglais à Samuel?
1: Cyrilicro.
0: Cyrilicro.

0: avec This Girl, qui pourrait être d'ailleurs l'hymne de votre Damien Hollande. Hein.
1: Oui, non, mais si, c'est pas vrai. Ça que j'ai choisi.
0: En tous les cas, voilà. Je salue tous ceux et celles qui ont rejoint le Damien Hollande ces dernières semaines. Et si vous souhaitez rendre hommage, je le rappelle, à Valérie Damido, tout au long de l'été, on en a beaucoup parlé cette saison. Il y a cette statue. Rappelons où se trouve cette belle statue.
1: Montélimar.
0: Vous allez à Montélimar, sur la place publique, Catherine Técondon.
1: D'accord.
0: Il y a une statue de 15 mètres de haut, quand même, avec Valérie Damido en salopette.
1: Bien sûr.
0: Les gens se prosternent. Gens dorment la nuit.
1: Évidemment.
0: Posent des bougies. Allez à Montélimar et bientôt à Angoulême, il y en aura une autre.
1: Voilà. Évidemment. Bien allez sûr. Sur une Roomba jingle.
2: Ici la voix, d'ici, et c'est moi qui choisis quand on met un jingle. 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
0: Pas à moufler, là. Merci Alain Gazal, qui est la voix
1: merci
0: d'ici.
1: Merci la voix. Alors, ça veut dire qu'Alban, tu as deux. Samuel, tu as deux. Vous avez fait le même nombre de points.
3: Mm-hmm.
1: Ça veut dire que...
0: Bah, ils vont partir ensemble.
1: Bah écoutez, je ne sais pas s'ils vont partir ensemble.
0: Il n'y a plus que ça.
1: Enfin, en même temps, vous n'êtes pas très loin. Hein. L'Hérault et la Drôme Ardèche, on n'est pas... Voilà, c'est pas... Bon, alors écoute, soit tu marques, et il ne marque pas, soit vous marquez tous les deux et on vous départagera.
0: Encore allez. Une grande phrase, ça.
1: Oui, marques, bon, écoutez, tiens, je te mets une petite ambiance musicale.
4: Je vous ai apporté des bonbons.
1: Voilà, c'est mauvais pour les dents.
4: Parce que les fleurs,
1: c'est périssable. Alors, on va parler de bonbons, ma chérie.
4: Les bonbons, c'est tellement bon.
1: Ah là là, quelle... Alors, quelle confiserie est associée à la ville d'Uzès, dans le Gard, la ville de Didier Gustin, qu'on embrasse très fort.
0: Bisous, Didier.
1: Quelle confiserie est associée à la ville d'Uzès, dans le Gard. Top chrono, 10 secondes.
5: Au hasard, Alban.
1: Vite.
3: Macaron.
1: Non. Et pas du tout. C'est le réglisse. Enfin, la réglisse, pardon. C'est à Uzès qu'est née la marque Zan, qui est aujourd'hui avec Haribo. Voilà. Il y a le musée du bonbon Haribo à Uzès. C'est l'un des sites touristiques les plus visités du Gard.

0: Et je crois que le gardien du musée, c'est Didier Gustin, et il bouffe des bonbons toute la journée.
1: Oh, le salut Didier, il a fait partie de l'aventure au taquet. Hein.
0: Évidemment.
1: Alors, c'est pas encore perdu pour Alban, hein, puisqu'ils sont encore à égalité. Voilà. Là, donc, on va voir comment ça se passe. C'est Samuel. T'as compris que si là, tu gagnes pas, faudra qu'on vous départage d'une façon ou d'une autre.
0: À main nue, dans l'octogone.
1: Donc, voilà. Donc, t'as plutôt intérêt à marquer les points, comme ça, ce serait plus clair. Samuel, okay. On y va, on est chaud, on a 2 points et on va tenter de prendre 5 points de plus pour être en finale avant 13h. Avec un petit extrait, s'il vous plaît. Ah, on a beaucoup voyagé hein, cette saison. Là, on est au Venezuela.
0: Oui, ouais, bah là, on a beaucoup voyagé.
1: Voici donc cette question géographie, question capitale. On est nul souvent en géographie en nom de capitale, c'est vrai.
0: Bah toi,
1: on
0: trouve pas. Vous parlez pour vous.
1: Oh, oui, voilà, merci. Attends, bah on va voir si vous savez. Quelle est la capitale du Venezuela? Top chrono, 10 secondes. La capitale du Venezuela, Samuel, pour la gloire.
2: Caracas.
1: Oui, c'est Caracas.
0: Et voilà.
1: Bravo,
0: et voilà.
1: Génial.
0: Donc, alors, autant vous dire que j'ai le seum.
1: Ah bah là, t'as plus personne avec toi.
0: C'est-à-dire que pour la dernière émission.
1: Tu finis bien, toi.
0: Voilà, de ces deux saisons au taquet. Voilà, j'ai tout donné. Hein. Vous allez laisser cette personne triompher.
1: Ah bah, de toute façon, oui. Hein, c'est...
0: Quoi?
1: Enfin, ce sera forcément un de mes candidats qui va gagner. Et vous allez peut-être en coacher sur la phase finale.
0: Oui, je te remercie. Ouais. Bon, bah, Alban, merci d'avoir
1: joué. J'ai compris les règles du jeu.
0: Enfin. Ah, ouais, c'est bien, au bout de 2 ans, c'est cool. Alban, bravo. Tu as quand même tout donné. Je suis désolée. J'ai envie de chialer. J'avais dit que je pleurerais pas, mais là, je suis à ça de chialer. Voilà.
3: J'étais assez. Je vous souhaite un bon été.
0: Oh, bah, toi aussi, ma chérie.
1: Merci.
0: Amuse-toi bien, belles vacances et puis bonne continuation. Samuel, te voilà donc finaliste. Enfin, qualifié pour la finale.
1: Mais oui.
0: Voilà. On verra qui de Laurent ou Sylvie te rejoindra. En attendant.
1: Ah, je suis bien là.
0: Tais-toi.
1: Ah, je suis bien.
0: En attendant, bien sûr, c'est la réclame, mais pas que, hein, parce que.
1: Oh, c'est la dernière fois que vous allez le dire.
0: C'est la dernière fois que
1: c'est
0: je vais. Non, j'ai encore une réclame tout à l'heure. Non, mais celle-là, c'est la dernière fois que je vais le dire. C'est la réclame, mais pas que. C'est l'actualité dans toutes vos régions, grâce aux 44 locales de votre radio ici. Je vous embrasse toutes les filles. À tout de suite.
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10: Soyez les bienvenus si vous nous rejoignez, vous écoutez au taquet avec Valérie Damido et Éric Bastien. Alors, à ce moment-là, normalement, Valérie rappelle les cadeaux.
0: Exactement.
10: On est d'accord. Pour cette dernière émission, on a fait appel à un fidèle de l'émission qui va le faire, mais alors beaucoup mieux que vous. Bonjour.
11: Alors bonjour, le problème c'est que je ne connais pas mon texte. Alors. Ah, je ne connais pas mon texte. Peut-être que Stéphane Bern, vous connaissez vous?
0: Oui.
11: Écoutez, j'ai regardé, je n'arrive pas à retrouver mon texte. Je crois qu'il y a une machine à café à gagner. c'est ça, Lespalès. Oui, c'est une machine à café, je crois. Mais je crois qu'il y a autre chose. Coluche, c'est quoi? Je sais pas, je crois qu'il y a des trucs à gagner, des voyages, des machins, des spas, des machins, des trucs, tout ça. Hein, voilà, des massages avec Patrick Bruel, des trucs comme ça.
2: Oh non!
10: Et est-ce que Johnny pourrait nous en dire un mot aussi?
0: Oh mon Dieu!
11: Eh ben, moi, j'écoute tous les jours au taquet parce que j'adore d'abord. J'adore le café parce que j'adore le café. Parce que Malongo, c'est mon café.
0: Oh là là!
2: Oh là là!
10: Oh, Didier Gustin?
0: Évidemment. Non, mon petit chaton! Comment ça va?
11: Salut les copains!
0: Oh là là! Bonjour mon Didier, comment ça va?
2: Ah, qu'est-ce qu'on l'a?
11: Bonjour Valérie, bonjour Eric. C'est Eric qui m'a envoyé un message. Je pouvais pas te répondre parce qu'on avait déjà.
2: Mais oui, mais j'ai bien compris qu'il y a des gens qui. Mais oui, j'ai compris.
0: Mais oui, en plus, je venais de parler de toi.
11: J'ai entendu.
0: Oh là là.
11: J'ai entendu Uzès et tout.
0: Mon petit chat des bois.
2: Non, parce que moi, j'ai voulu faire des petites surprises. Et en fait, c'est l'équipe, on va dire. C'est Catherine qui connaît et Céline qui ont pris les deux.
11: Ouais, Catherine, elle est top.
0: Et voilà. Eh oui, les filles sont les meilleures, mon petit chaton.
2: Ah, Didier, t'as marqué l'émission. Merci.
0: Merci.
11: Bah, j'ai toujours mon rond de serviette.
0: Oui, évidemment. Un jour, on se retrouvera ici ou ailleurs. Ne t'inquiète même pas.
11: Avec plaisir. Bon, je vous laisse parce que vous avez un jeu à faire, non?
0: Allez.
2: Oui. Et tu joues quand même. Fais ta promo. Tu joues. Tu fais quelque chose cet été ou pas là?
11: Oui, je suis en tournée justement parce que j'ai joué dans Camping Paradis. Je suis en train de faire la tournée des 20 ans de Camping Paradis.
2: Okay.
11: Et j'ai une trentaine de dates jusqu'au 21 août. Voilà.
0: Génial.
2: Merci mon Didier, t'es un amour.
0: Merci Didier.
11: Bisous.
0: Oh là là, quel amour.
2: C'est fou ça.
0: On l'adore celui-là. Alors, Laurent, t'es content de jouer avec moi?
2: C'est une belle réaction.
0: Alors je vais la refaire. Laurent, t'es content de jouer avec moi?
12: Mais je suis super content, Valérie. Pourquoi cette question? Tout le monde est content, tu vois.
0: Ah, oui, je sais pas, mon chat, comme il n'y avait pas de réponse.
2: Il a bien appris son texte, voilà, celui que j'ai donné.
0: Alors. Alors, Laurent, qui joue avec ICI Provence, t'habites à Lorgues, ville que j'adore. J'y ai passé beaucoup de fois des vacances. Et j'adore Lorgues. Tu es marié à Nathalie, tu as des jumelles, tu as deux grands garçons, tu as des chiens, un chat. Tu es pâtissier, boulanger, glacier. Bref, une profession qui n'aurait pas été pour moi, j'aurais évidemment fait faillite. Alors, est-ce que tu es prêt à gagner? Est-ce que tu as envie d'aller à la Ciotat?
12: Par contre, j'ai envie d'aller à la Ciotat, j'ai envie de gagner. De toute manière, c'est dans mon ADN, c'est obligé.
0: Ah écoute, mon
2: chat... T'as vu comme je l'ai bien coaché, celui-là?
0: Ouais.
2: T'as vu
0: quoi
2: ça?
0: Attends.
2: C'est la classe de champion, ça.
0: T'es quoi comme signe astrologique?
12: Ça, c'est mon champion.
0: T'es quoi comme signe astrologique?
12: Gémeaux.
0: Gémeaux. Alors, écoute bien cette première question avec une petite ambiance musicale. Est-ce que vous vous rappelez de ce tube? Oui, évidemment. Alors, j'ai une question drapeau à te poser.
2: Dragosta Dinte, je me souviens. C'est comme ça, je crois qu'on prononçait le nom.
0: Ah, mais là, tu me demandes un truc, je sais pas. Moi, je connais. Stache. Alors, le drapeau, écoute bien cette question, Laurent. Le drapeau de la Roumanie et le drapeau du Tchad sont pratiquement identiques. Est-ce que c'est vrai ou faux que la Roumanie et le Tchad ont presque le même drapeau? Top chrono, 5 secondes.
12: Roumanie, le Tchad, oui, je crois que c'est. Il y a du jaune, il y a du rouge, donc oui, moi je dirais oui. Et puis l'autre, je me rappelle.
0: Eh ben bravo, c'est bleu, jaune et rouge. Voilà, c'est juste le bleu qui change. Il est un peu plus foncé sur le drapeau du Tchad. Bravo, premier point pour Laurent.
2: Bon, Sylvie, déjà, salut Laurent, je suis content de te retrouver. Merci d'être là, Laurent, bravo.
0: Laurent est dans la team d'Amido maintenant.
2: Oui, bien sûr. Mais Laurent, il peut me parler quand même, non? Non, c'est fini?
12: Oui, il est gentil. De toute façon, vous êtes gentils tous les deux.
2: Voilà, c'est bien ça. Sylvie, avec ICI Zer, qui était avec nous mercredi, c'était le 15 juillet, qui a marqué 19 points, donc un beau parcours.
0: Oui,
2: Sylvie,
0: beau parcours.
2: À Saint-Apollinaire, comment ça va?
13: Bonjour, eh bien, ça va bien. L'orage est passé, donc c'est très bien.
2: Sous le tout roule. Hôtesse de caisse actuellement.
0: Hôtel de l'air, ouais.
2: Oui, elle n'a rien à voir. Technicienne de laboratoire, elle était aide-soignante. Vous vous souvenez, c'était Laure Ingalls, Caroline Ingalls.
0: Oui, je sais.
2: Elle voulait 12 enfants.
0: Elle fait des tartes aux pommes toute la journée en coupant du bois avec son mari.
2: Exactement, elle a visité l'Italie, elle est un peu sauvage. C'est elle qui souhaiterait que sa vie soit tournée, écrite par Gérard Juillot. Vous en souvenez?
0: Évidemment.
2: Bien sûr.
0: Sylvie, ou alors un livre écrit par avec Nadine.
2: Quand je pense Nadine Mousselet, c'est fou.
0: Nadine, ma réalisatrice m'a dit que t'étais sur Instagram, je t'ai suivi. Sur Instagram, je m'appelle Valou la Gitane, n'aie pas peur, c'est moi.
2: Ah non, mais c'est génial ça. Sylvie, le week-end se présente bien, on est heureuse.
13: Oui, ça va très bien. Je pense manger des moules frites ce soir, donc voilà.
1: Très bon programme. Ah, joli programme. Voici la question, elle arrive tout de suite. C'est une question à un point avec un petit extrait. Série préférée, Grey's Anatomy, le corps,
0: tout ça. Tout ce que je déteste.
1: Et oui, les problèmes. Alors, Sylvie, votre avant-bras fait la taille de votre pied. Vrai ou faux ? Top chrono, 5 secondes. Ton avant-bras fait la taille de ton pied.
0: Regarde. Elle a dit faux.
1: Je sais rien, je suis pas assez souple pour faire.
13: J'ai dit faux.
0: Elle a dit faux.
1: Eh ben c'est vrai, non. Chez la plupart des adultes, la longueur de l'avant-bras est très proche de celle du... Non mais c'est vrai, en plus je suis en train de vérifier.
0: Mais oui, c'est vrai, évidemment voilà. C'est vrai.
1: Non, c'est vrai. Catherine a vérifié aussi.
0: Moi, je suis en train de regarder. Eh oui, mes amis, vous ne savez pas ça. C'était un truc de gosse, on faisait ça tout le temps. Laurent, un point. Sylvie, pas de point. Ah, il a tout de suite, c'est
14: une chance. Ah, excusez-moi.
0: Ah, allez. J'ai même pas le droit de dire. Allez, vas-y.
14: Non, désolé. Petit changement de programme.
0: Ah, d'accord.
14: Alors, toute l'année, vous nous avez parlé de cette personne. Toute l'année, vous avez chantonné cette personne.
1: Ah oui. C'est là. Ne me dis pas qu'on a un vibrisme. C'est des filles. C'est pas les filles. Oh non.
14: Bonjour Rémi Bricard.
1: Oh non.
15: Bonjour.
0: Oh, Rémi Bricard, c'est pas possible, je peux chialer.
1: Notre idole, notre légende.
0: Mais Rémi, comment ça va?
15: Ça va bien, voilà, je vous appelle de l'Allemagne, d'Europa Park, où je me produis en ce moment.
0: Oh là là là.
1: Les colombes, le chapeau.
0: Oh là là.
1: Le
0: là
1: feu d'artifice.
0: Mais on a chanté votre chanson
15: tout
0: le temps, mon...
15: Tout. Oh. Oui, c'est ce qu'on m'a dit. Alors, je suis vraiment heureux parce que pour moi, c'est tous les jours la vie en couleur. Alors, et en plus, cette année, la vie en couleur va avoir 50 ans. Donc, c'est bien.
1: Oh là là.
15: Je suis le premier à vous l'annoncer.
0: Oh
1: voilà. Et quelle surprise extraordinaire. Tiens, regarde. Hey, Rémi, regarde comment on faisait. Allez.
0: C'est la vie en couleur.
15: En couleur. Ballon.
0: Oui.
1: Et voilà. C'est mon premier duo,
0: magnifique.
1: J'adore.
0: C'est magnifique. Je peux chialer. Nadine Mousseler, Rémi Bricard, les filles, vous êtes formidables.
1: On peut mourir tranquillement.
0: On peut mourir tranquillement.
1: Exactement.
0: Pas aujourd'hui.
14: Vous allez peut-être finir l'émission avant.
0: Oui, on va finir l'émission. Merci.
1: Comment vous avez fait pour avoir Rémi Bricard?
0: C'est
1: fou,
0: mais c'est magnifique. Hein.
1: C'est toi,
14: on, lui a demandé. C'est une idée de Céline, la réalisatrice.
0: Ah. Oh là là, c'est magnifique.
1: Est-ce qu'on peut remettre un extrait quand même?
0: Ah oui, remettez-nous un petit extrait. Allons-y. Allez. Oh là là, on adore. C'est la vie en couleur. La la la la la la la la la la la la la la la la la la la
15: la la la la la la la la la la la la la la
0: la la la la la la la la la la la la la.
1: On l'entendait les tous les deux. Merci Rémi Bricard d'avoir été avec nous en direct.
0: Merci beaucoup Rémi. Oh là là.
15: C'est un fait plaisir. En tout cas, je vous souhaite un très bel été.
0: Oh, toi aussi.
15: Avec plein de couleurs et puis la vie en couleur surtout. Voilà.
0: Eh ben, merci beaucoup.
1: C'est magique. Nadine Mousseler, Rémi Bricard, Didier Gustin. Est-ce qu'on peut continuer l'émission jusqu'à 15h?
0: J'aimerais bien, mais non, parce qu'on va enchaîner tout de suite. Laurent, ton quiz musical, t'es prêt, mon chat? Laurent?
1: Oui, Bricard.
15: Oui.
0: Laurence, je vais pas te faire écouter Rémi Bricard, hein, mais il va falloir quand même que tu me trouves, les petites chansons que je vais te mettre, mon chaton. T'es prêt?
15: Je suis prêt.
0: Alors ça, c'est un tube que j'adore. Gwen Coupez aussi, elle l'adore. C'est elle qui l'a choisi d'ailleurs. On adore ce titre. Écoute bien, qui chante?

0: Bonjour Gilbert Montagnier.
1: Ça marche pas, on
2: n'a pas non plus, tu vois. Bon. Eh, bravo, premier point pour toi, mon chat. Alors, tu vas m'en marquer tout de suite un deuxième avec cet énorme tube.
3: Georgia.
2: Just an old sweet song. Alors, tu me dis que c'est qui, Ray Charles?
4: Bah, ouais, c'est...
2: Évidemment, George. Oui.
0: Bonjour, Ray Charles.
4: Merci, non. C'est
2: Georgia on my mind, Ray Charles, qui veut dire que tu as...
0: C'est ton choix, ça, hein, t'aimais bien, toi, Ray Charles.
2: Bon, moi, j'aime tout. Non, moi, mon choix, c'est celui, un des tiens.
0: Ah, d'accord.
2: Ouais, c'est le deuxième des tiens. Bravo Laurent, tu as 3 points.
0: Sylvie, attention, là, il a un petit peu décollé. Donc, on a deux chansons à retrouver. Franchement, on est sur du tube, ça va le faire. T'es prête, ma Sylvie?
5: Oui, j'espère.
0: Tu connais Rémi Brica, hein? T'étais contente d'écouter Rémi, là? C'est génial. Merci.
6: Sylvie, elle est stressée, elle est concentrée.
0: Oui,
6: elle veut gagner des points.
2: Voilà.
0: Et c'est la chanson qui arrive, on y va.
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0: C'est la voix. Allez Sylvie, c'est facile ça, top chrono. Qui chante?
5: Non, j'ai déjà entendu.
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0: Tube dans les années 80. Une femme.
5: Oui, une femme, oui.
0: Ah oui, bah oui. Aïe, aïe, aïe.
5: Non, non.
0: C'est Caroline Loeb.
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0: Je voudrais dédicacer cette chanson à Céline Lebras qui réalise cette émission et qui nous a foutu du « Toutes les matières, c'est les maths qu'elle préfère », une espèce de parodie toute l'année. Et d'ailleurs, j'en profite pour dire qu'on n'en peut plus tes chansons bretonnes. Et comme ton mari François Touchard est en régie, il va falloir qu'on se parle, François.
2: Allez, peut-être que tu vas trouver la deuxième chanson, c'est mon choix à moi.
0: Top chrono. Non, top chanson.
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0: Facile.
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0: Allez, bon, on met le chrono là. Ah, non, Sylvie, écoute, là, c'est pas possible. Là,
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0: Mais non.
5: Non.
0: Sylvie.
2: What a wonderful world.
0: Ben, c'est Louis Armstrong. Ah, c'est dommage, je pensais vraiment que c'était des chansons très connues. Hein,
2: Et c'est une sublime chanson, surtout, hein, sur l'amour, sur tellement
0: de
2: choses.
0: Oui, c'est bien de finir là-dessus. Bah, bon, Sylvie.
2: Ça serait pas mal. Ouais.
0: C'est moche, là. Hein.
2: C'est moche.
0: Ah, pour Sylvie, c'est moche. Ouais.
2: Bah, c'est moche, elle est à zéro. Hein.
0: Bah, oui, ça te fait pas dire.
2: Lolo, t'es à ça du bol de sangria. Hein. C'est pas mal. Hein.
0: Oui,
2: t'es
0: ça manque un peu d'ailleurs, là. Hein. On a soif un peu, là.
2: Alors là, je lance quoi? Je lance Soirée mondaine?
6: Oui.
2: Ah bah voilà, bah écoutez, bah maintenant je demande. Hein. Et bah vous êtes sur ici.
0: Avec Auria, bonjour Auria.
2: Allez, vous écoutez ici, on vous aime, Soirée mondaine, Auria.

0: Soirée mondaine, Oria. Non mais on peut pas se quitter avant 13h sans que vous m'ayez refait une dernière fois Flipper le dauphin.
1: Bien sûr, on va en parler, regardez. Jingle.
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1: Ça, c'est la soupe aux choux.
0: C'est vrai, bah, en même temps, je suis auvergnat. Hein,
1: je rappelle que Laurent, qui joue avec moi, est ici Provence. Il voudrait, s'il était un animal, être un dauphin.
0: Ah.
1: Est-ce que tu sais imiter le dauphin, Laurent?
3: Ouais, mais le dauphin qui dort un petit peu, il fait...
0: C'est ridicule. Catherine,
1: on
0: fait
1: moi,
0: le dauphin?
1: Non, moi, j'imite rien du tout, moi.
0: Ah bah si, on fait le dauphin, là. On
1: moi, j'imite le chat.
0: Vas-y.
1: Ah, vas-y. Miaou.
0: Ouais, c'était facile, ça. Fais le dauphin, le dauphin.
1: Ben voilà. Ouais. Alors, Laurent, tu vas faire quoi là ce week-end? Tu vas bosser, tu vas jardiner, tu vas faire quoi exactement?
3: Rien de spécial. Je pense que ça va être un petit peu de piscine, peut-être un peu de rivière aussi. On a été à la rivière ce matin là.
1: Et alors, il fait beau à la rivière?
3: Ah ouais, bah c'est beau. En fait, c'est juste à côté, c'est à Vidauban.
1: Mais oui, mais oui. Ouais. Puis t'as un restaurant qui est pas loin là, aux Fontaines de je sais plus quoi là. Comment ça s'appelle?
3: Les Fontaines, ça me dit rien. Mais on a deux restaurants hyper réputés. À, je sais pas si je peux dire les noms. À l'Orgue, il y a un restaurant qui s'appelle chez Bruno.
1: Ouais. Mm-hmm.
3: Ah, celui-là, il est réputé. Les derniers qui sont venus manger, je crois que c'est David Beckham et sa femme. Il y a pas si longtemps.
0: Bonjour David Beckham, qui est avec nous.
1: Hein. Non, il y a pas.
3: Normalement, il passe cet après-midi parce qu'il reste un peu de gambasse d'hier soir.
1: Embrasse-le bien, hein, le petit David. Ouais. On l'adore. Alors. Demain, il y a la finale, enfin la troisième place là.
0: Non, mais remuez pas le couteau encore une fois.
1: France Angleterre. Bah quoi, on remue pas le couteau dans la plaie. On est pour l'Espagne de toute façon. Alors, mon petit Lolo, là c'est t'as 3 points. Je peux te dire que si tu marques, c'est plié. Tu vas en finale.
3: Ouais.
1: Alors, c'est une question cash. Écoute bien la question. C'est simplissime. Pour un homme de ta trempe, tu devrais trouver immédiatement. Écoute bien. Comment on appelle la partie du livre où il y a marqué les chapitres et les numéros de pages? Comment ça s'appelle cette partie du livre où sont indiqués les chapitres et les numéros de pages? On appelle ça, il y a un nom spécial. Top chrono. 10 secondes.
3: Chapitre et numéro de pages.
1: Oui, ça répertorie tout, quoi.
4: Non, mais il demande à ses fils qui sont là pour l'aider.
0: Ben évidemment.
1: Ben il a le droit. Mais il a le droit. Alors
0: C'est moche.
3: C'est dur, cette question.
0: Non.
1: Quand je vais te dire la réponse, tu vas me dire « Ah bah non, c'était pas dur, c'est la table des matières. »
3: D'accord. Ah bah j'aurais pas cru qu'il y avait une table de matière dans ma
1: liste. Eh oui.
0: Bah quand même, la table des matières.
1: Alors, c'est pas grave.
0: Pour l'instant, elle a encore zéro. Hein,
1: absolument.
0: Sylvie, c'est clair que là, voilà, si tu ne marques pas, il l'emporte. Si tu marques, tu encaisses 5 points. Et donc, tu es dans la phase finale avec nous dans les prochaines minutes. Un petit peu de pression, Sylvie. On y croit. Voici ta question. On va y aller tout de suite. Pour 5 points, sur un dé à 6 faces, les dés à 6 faces, quel chiffre est inscrit sur la face opposée aux 2? Top chrono, 10 secondes. Quel chiffre est inscrit sur la face opposée aux 2? T'as dit 4?
5: Oui.
0: Je crois que tu ne regarderas plus jamais les dés comme avant. C'était le 5. Oh Sylvie, je suis désolé.
1: Ah bah ça fait bien nos affaires ça Lolo, parce que tu vas jouer la finale avec maman.
0: Bravo Laurent. Alors. Football, hein. Bravo Sylvie quand même, hein. Merci.
1: Bravo Sylvie.
3: Ouais. Bravo.
5: J'ai quand même réussi à faire beaucoup de zéros aujourd'hui.
1: Écoute, on peut pas toujours gagner, Sylvie, tu vois.
0: On peut pas tromper.
1: Mille fois, mille personnes. Bon, alors, Laurent.
3: L'apéro, c'est l'apéro.
1: Bon, Laurent, c'est pas mal. Lance l'apéro, commence à faire chauffer le barbecue. Là, t'es aux portes de gagner la finale.
0: 100% masculin, finale, hein, dis donc. Samuel Laurent, 2 mecs.
1: Et alors?
3: Oui, c'est 2 mecs.
0: On constate, quoi, voilà.
1: C'est quoi? C'est moi qui joue avec Laurent.
0: C'est mon côté patriarcat. Voilà. Oula, les gros yeux qu'elle me fait.
1: Non mais oula. Catherine dit quelque chose quoi. Mais
0: je remarque juste que c'est débrouillez-vous, une finale de mec, hein.
1: Ça fait 2 ans que j'arbitre entre vous. Débrouillez-vous, hein. Bon alors c'est pas grave. Là c'est vraiment la dernière fois que je vais le dire. Hein, je l'ai dit pendant 2 ans.
0: C'est vrai, attendez, un moment, enlevez la musique.
1: C'est limite.
0: Non, il faut que ce soit solennel.
1: C'est limite solennel.
0: Enlevez tout. Non, s'il vous plaît.
1: C'est vraiment mon dernier. Et tout de suite, vous allez écouter. On va le dire ensemble. 1, 2, 3. La réclame.
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1: Et c'est la dernière fois que Rocky va nous accompagner dans Au Taquet. Toutes ces finales, 2 ans de finale, mon Dieu, toutes ces chances que j'ai eues de gagner, j'ai triomphé plus d'une fois. Et là, aujourd'hui à ma gauche, il y a Laurent. Laurent, il joue avec ICI Provence. Il habite à Lorgues. Il est marié à Nathalie. Il est pâtissier. Autant vous dire qu'il ne va pas rester longtemps dans la sauce. Il va triompher et partir à la Ciotat. À ma droite, il y a qui ?
0: Eh bien, il y a Samuel pour cette dernière finale avec ICI Héros. Il est en mode Saint-Génie de Fontenay, mais il fait du barbecue. Voilà. Il a un chat qui s'appelle Tigre. Comme Survivor Eye the Tiger, il a l'œil. L'œil de la victoire !
1: Ouais, c'est parti ! Oh my god, Rocky, c'est toi ?
0: Oh, c'est la dernière finale, quoi.
1: Alors, Laurent, t'es prêt à gagner ?
3: Je suis prêt à gagner.
1: Ça, c'est une bonne nouvelle, tu vois, parce que...
3: Je suis plaqué, là.
1: Tu sais que c'est pas un bingo, hein, pour la finale.
3: Ouais, ouais.
1: Ah oui, on l'avait dit, hein. C'est-à-dire que on se dit, bon, pendant 2 ans, on leur a raconté plein de conneries, ils ont rigolé avec nous, on a monté un pays, le Damidoland, il y a déjà 1700 habitants.
0: C'est vrai.
1: Alors, on va vous poser des questions l'un sur l'autre. Vous allez marquer, c'est des vrais ou faux. Je vais te donner des vrais ou faux sur Eric. À chaque fois que tu vas bien répondre, tu auras 2 points. Hein, t'es d'accord ?
3: Je connais tout d'Eric.
1: Oh mon Dieu.
0: Bah, c'est inquiétant.
1: Tu sais quoi ? C'est magnifique. Je vais quand même t'encourager avec une chanson que tu adores. Je suis tombé pour elle.
0: Tu ne sais pas que j'étais en couple avec Pascal pendant 6 ans.
1: Ah bah là, écoute, on va appeler Pascal, on va lui demander confirmation.
4: Bonjour Pascal Obispo.
0: Non mais je sais qu'il est, il a des fois écouté l'émission. Pascal.
1: Il a totalement écouté l'émission. Alors, c'est parti, il n'y aura pas que 10 secondes d'un commun accord avec la réalisation.
0: Ouais, vous avez triché quoi.
1: On a pris chacun 20 secondes parce qu'il faut poser les questions.
0: D'accord, ok.
1: Alors à chaque fois que tu me dis la bonne réponse, t'as 2 points. Écoute bien. Alors, Eric parle couramment anglais, vrai ou faux ?
3: Vrai.
1: Le surnom d'Eric, c'est Grongron.
3: Grongron ?
1: Ouais.
3: Vrai.
1: Eric a gagné 5 fois en 2 ans la finale.
3: Faux.
1: Ça, c'est...
0: Ouais.
1: Ok, et Eric adore l'argent, d'ailleurs, il en parle tout le temps.
3: Bah, vrai.
1: Voilà, sauf que...
0: Bon, en fait, la dernière,
1: Eric est hypochondriaque.
3: Vrai.
1: Voilà, mais tu as marqué, Eric parle couramment anglais, c'est faux. Hein,
0: c'est
1: même une buse.
0: Ah, une buse.
1: Le surnom d'Eric, c'est pas Grongron, c'est Chonchon.
0: Chonchon.
1: Voilà, tu as
0: gagné marqué, 5 fois. Là.
1: il a dit faux, donc ouais. Il a 2 points. Eric adore l'argent, il a dit 2 points. Eric est hypochondriaque, 2 points. Il a 6 points.
0: Ouh là là là là là là là là.
1: Voilà.
0: Samuel, donc il a 6 points.
1: Ouais.
0: C'est pas compliqué.
1: Ah bah
0: faut
1: oui,
0: faire,
1: c'est
0: faut
1: bien.
0: Il faut faire 8 puisque c'est 2 points par bonne réponse. Ok, Samuel, 8 points, ça veut dire 4 bonnes réponses sur 5.
1: Woohoo !
0: J'ai des questions à te poser sur Valérie, c'est du vrai ou faux. On t'encourage avec la musique que tu aimes.
7: C'est Marseille, bébé.
1: Ouais ! C'est Marseille, bébé.
0: Allez, Samuel, on y va. Tu me réponds assez rapidement, vrai ou faux, top chrono. Valérie préfère Michel Sardou à Johnny.
3: Oui.
0: Valérie a 3 chiens.
3: Ouais.
0: Valérie adore la chasse.
3: Faux.
0: Valérie est timide.
3: Faux.
0: Valérie part en vacances en Espagne.
3: Valérie est timide, vrai. Et Valérie part en Espagne, vrai.
0: Et très bien, nous sommes arrivés au bout du chrono. Nous allons donc vérifier. Valérie part en vacances en Espagne, tu confirmes ?
1: 2 points.
0: 2 points, Valérie est timide.
1: C'est vrai.
0: Il a dit vrai, hein ?
1: Oui.
0: T'es timide ?
3: J'ai dit vrai.
1: Et oui, je suis timide, j'en rougis. Mais c'est la vérité, personne ne le croit jamais.
0: Valérie adore la chasse.
1: Il a dit faux, c'est totalement faux. Je déteste
0: Valérie,
1: à 2 points.
0: Ouais. Valérie a 3 chiens, t'as dit quoi ?
3: J'ai dit vrai.
1: Et non, j'en ai que 2.
0: Alors attention, 2-4-6, pour l'instant t'es à égalité, tout se joue sur cette réponse. Valérie préfère Michel Sardou à Johnny, tu nous as dit ?
3: Vrai.
4: Il a dit... Non, il a dit faux.
1: Non, il a dit vrai.
4: Il a dit vrai, pardon.
1: Et c'est faux, je préfère Johnny.
0: Et donc ça ne suffira pas, Samuel.
7: Mais si, ça suffit, Samuel.
1: Ils sont à égalité. Donc c'est les points qui les départagent.
0: Ah, oh bah dis donc.
1: Et donc Laurent a eu 17 points et Samuel il a eu.
0: Je vais vous le donner.
1: 21. Bah c'est Samuel.
0: Samuel, c'est toi qui gagne.
1: Voilà.
0: Bravo Samuel.
1: Alors Samuel, c'est toi qui iras au festival live ici, La Ciotat. C'est magnifique. Tu pars 3 nuits d'hôtel. Tu iras au concert tous les soirs. Tu iras même dans les coulisses. Tu feras du bateau. Tu sauras très vite qui sont les invités. Là, pour l'instant, on n'a pas le droit de le dire, mais très rapidement, on le saura.
0: Il y a Rémi Brica.
1: Oui, ça, c'est sûr. Et voilà, bravo.
0: Bravo à vous tous.
1: Et puis, eh ben, Lolo, tu gagnes la machine à café de Joe Malongo.
0: La dernière machine espresso, 32 dosettes, 6 verres en verre. Merci à Joe Malongo et à l'entreprise Malongo de nous avoir accompagnés pendant ces 2 ans.
1: Ah ouais, alors franchement, on a plein de merci à dire. Évidemment, on est très triste de vous quitter. Hein. On va plus jamais dire bonjour la France, enfin surtout moi. Je ne vais plus jamais supporter les vannes de Chonchon.
0: Je t'appellerai.
1: Tu m'appelleras, bien sûr. Alors, je remercie évidemment tous les auditeurs. Merci parce qu'on part en plus sur un super score. Et donc, merci. Merci aux habitants du Dami d'Hollande, on continuera cette vanne. Merci à Maître Kikandon qui a arbitré avec brio cette dernière et puis pendant un an. Merci à Gwen Coupès qui est déjà en vacances, cette bourrique. merci à Céline qui a réalisé avec brio.
0: Bravo Céline.
1: Voilà, merci. Merci aujourd'hui c'est Emma, mais on a quand même bien plein. Basile, Florent, Elori,
0: Lucas.
1: Alors Lulu, bravo parce que Lulu est un génie.
0: Ouais, c'est un génie.
1: Donc voilà, merci à Didier Gustin, François Touchard, Sandrine Saroche,
0: Labajon.
1: Tous ces gens qui nous ont accompagné la première
0: saison.
1: Sébastien Marx. Merci à Alexandra, Marianne. On a eu tellement Sadika. Laura. On a eu tellement au standard.
0: Maëva, Manon, Elodie pour l'équipe web et toutes les vidéos que vous avez retrouvées. Puis les deux auteurs.
1: Et les deux auteurs, Raphaël et Luigi, qui nous ont fait des questions. On peut dire.
0: Voilà.
1: On peut dire ça, non?
0: Très sympa.
4: Bah, on a appris plein de choses.
1: On a appris plein de trucs. J'espère que vous vous êtes bien marrés. Nous, on a adoré partager ces 2 ans avec vous. J'ai adoré raconter vos histoires, vos vies. Vous avez des vies exceptionnelles. Vous êtes formidables. Moi, j'aime la France. J'aime les Français qu'on a eu pendant 2 ans. Vous êtes exceptionnels. Vous vous occupez d'associations. Vous êtes amoureux de tout, de la nature. Vive Johnny à Bas-la-Chasse.
0: Bon, merci à toi, Valérie.
1: Merci, Eric.
0: Merci, Valérie.
1: Merci vraiment à Yann Chouquet, Céline Pigalle,
0: d'être
1: venu me chercher. Et puis, on se retrouvera un jour, ici ou ailleurs. Merci la France. Bonjour. Au revoir. Pardon. À demain.
0: Allez, c'est salut. Mignon. Jusqu'au bout. Benjamin Mathieu, bonjour.
1: Salut Benjamin Mathieu.
8: Au taquet jusqu'au bout, Valérie.
0: Bien sûr.
8: Ouais, ça fait plaisir de vous entendre.
0: Pour la dernière. Bon, alors, dernière. Ma France, là, dans un instant.
8: Eh ben oui, ma France, on est ensemble pendant une demi-heure. C'est la dernière de la saison également. Avec un invité, on va notamment parler de la solidarité auprès des personnes qui subissent la sécheresse et les incendies dans le sud de la France. Avec notre invité du Secours Populaire. Et puis, on va évidemment revenir aussi sur les orages qui ont été très violents.
0: Merci Benjamin, à tout de suite.
1: Oh là là.
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0: Et on embrasse
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0: Wendy Bouchard aussi.
1: On embrasse très fort Wendy Bouchard, c'est mon dernier top à la déconne.
0: Vas-y,
1: top à la
0: je te
1: déconne.
0: Laisse faire, je dis quand même.
1: Eh ben, merci ici, je t'aime, merci la France, je t'aime. 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
8: Bonjour et bienvenue dans Ma France au menu de votre journal. Des grelons géants qui tombent du ciel et une mini-tornade après la canicule. Place aux orages très violents, ils ont fait 2 morts hier soir en Haute-Vienne et en Isère. La détresse des agriculteurs creusois qui font face à la sécheresse, épuisés et inquiets par le manque d'eau, alors que la loi urgence agricole pourrait être votée lundi sur fond de polémique environnementale. La suite des fouilles dans le Tarn après les indications précises de Cédric Jubilard. Les ossements retrouvés vont être analyser rapidement pour déterminer s'il s'agit bien de la dépouille de sa femme dont il a avoué le meurtre. Notre invité depuis Marseille, Gaël Salado du Secours Populaire, le Secours Populaire qui lance un appel aux dons en faveur des sinistrés des incendies. À J-1 de la petite finale, on fait le point sur le moral dans les crampons un petit peu de l'équipe de France. Elle joue contre l'Angleterre demain soir, c'est le dernier journal du mondial tout à l'heure. On vous présente également la brigade anti-relou pour protéger les femmes qui veulent pouvoir aller tranquillement aller à la plage à Marseille. Et puis suite et fin de notre série exceptionnelle dans les coulisses de la justice au tribunal d'Amiens en Picardie. Vous avez le menu, nous sommes ensemble pendant une demi-heure. C'est l'été de toutes les souffrances. Après 3 canicules, la chaleur étouffante et les incendies, voilà, avec le retour des températures plus respirables, les orages parfois très violents, comme hier soir en Isère et en Haute-Vienne, avec des grelons géants tombés du ciel, des orages qui ont fait 2 victimes, une femme lors de la chute d'un arbre en Haute-Vienne et un homme en Isère. Il se trouvait dans son entreprise hier soir. Il a voulu éteindre un début d'incendie provoqué par la foudre. Cet habitant de Dolomieux, âgé de 38 ans, était très apprécié. La mère Delphine Hartmann, très touchée ce matin.
9: Évidemment que suite à cette nuit dramatique, on est tous très touchés. La commune, c'est une petite commune de 3200 habitants. Donc oui, évidemment, on est touchés. On a une pensée vraiment très, très émue pour la famille et les amis en tout premier lieu. Quoi. L'incendie s'est déclaré très vite. Comme vous le savez peut-être, il y a eu des gros orages et des coups de foudre très importants. On a eu 2 coups de foudre successifs sur le quartier et du coup ben voilà, le feu a pris suite à un coup de foudre et ça a été très rapide.
10: Et donc le monsieur était dans son entreprise, c'est ça?
9: J'ai pas tous les éléments, quoi qu'il en soit il est décédé dans les lieux quoi. On est tous fortement, j'allais dire, impactés suite à des événements de cette nature.
8: À noter que la vigilance orange aux orages est levée aujourd'hui. Et puis les conséquences en Ardèche des orages d'il y a 48 heures. 50% des vignobles du sud Ardèche ont été touchés, selon le syndicat des vignerons indépendants de France. Une perte considérable pour les agriculteurs. À Villars, à côté de Saint-Étienne, c'est même une mini-tornade qui a ravagé une partie de la commune. Des voitures ont été soulevées, des toits arrachés. Les habitants sont encore sous le choc. Margot Longeroche, les dégâts sont spectaculaires.
11: Quentin est seul avec son petit garçon de 2 ans quand la tornade traverse le hameau. Il le raconte encore sous le choc.
12: On a essayé de se mettre à l'abri dans un coin retranché quoi, pour limiter les dégâts. Parce qu'en fait, le placo était en train de... Ça vibrait en fait. Du coup, j'avais peur que dans la pièce à vivre, il y a tout qui s'effondre sur nous. J'ai fait ce que j'ai pu, on va dire.
11: Et dans la chambre de l'enfant, il ne reste que le placo qui tient comme par miracle. La charpente, la toiture, tout s'est envolé.
12: J'ai surtout peur pour mon fils quand j'étais en bas. Et puis après, quand tout s'est arrêté, quand on est sorti, on l'a mis en sécurité ailleurs chez mes parents. Et puis nous, on est venu constater les dégâts.
11: Quentin et sa femme vivaient depuis 5 ans dans cet appartement où ils n'ont plus le droit d'habiter désormais. C'est trop dangereux. Chez sa voisine Marie-Charlotte, ce n'est pas mieux. Tout le salon et les chambres sont à ciel ouvert. Des morceaux de laine de verre et de placo recouvrent le sol. Heureusement, ni elle ni sa fille n'étaient là quand la tempête est passée.
13: Quand on m'a annoncé qu'il n'y avait plus de toit sur le bâtiment, j'ai regardé ma caméra et en fait, je vois toute la tornade qui arrache tout. Je me suis mise à trembler, j'ai pleuré. Et heureusement, le papa de ma fille m'a canalisé en me disant « Écoute, t'étais pas là, la petite n'était pas là. » C'est que du matériel, on va s'en sortir.
11: Sans toi, les bâtiments les plus abîmés vont prendre la pluie dans les heures, les jours à venir. Et les habitants sinistrés risquent de perdre le peu d'affaires encore intactes.
8: Le reportage ici Saint-Étienne-Loire. Conséquence de ces 3 canicules d'affilée, une intense sécheresse qui touche durement les agriculteurs et des paysages qui prennent un petit air de désert avec de l'herbe jaune, voire brûlée, qui n'est pas belle à voir. Dans la Creuse, la FDSEA a déjà demandé au préfet d'engager une procédure de reconnaissance de calamité agricole. Exemple à Anzem, où cet exploitant cherche l'eau désespérément. Thibaut Pointeau pour Ici Creuse.
14: Les traits tirés, le visage de Jean-François Lemoine est marqué, l'agriculteur est épuisé.
15: On est tous crevés, depuis le printemps on n'arrête pas, on a tout s'embrayé, les ensilages, les enrubanages, le foin, la fenaison. Et le gros souci aujourd'hui qu'on a, c'est la flotte.
14: En plus de 30 ans d'activité, il n'a jamais connu une telle sécheresse.
15: On n'a plus d'eau, le ruisseau du bas, c'est un ruisseau que même les anciens n'ont jamais vu tarir. Mais là, on va le faire, il va, dans 8-15 jours, il est tarir.
14: Conséquence, il doit aller chercher de l'eau plus bas, dans la rivière Creuse.
15: J'ai changé la tonne, j'ai acheté plus gros. Il faut aller de plus en plus loin. On est passé de 4000 à 8000 litres, hein, tout simplement, on a doublé le volume.
14: Alors face à cette sécheresse, la FDSEA milite pour des retenues d'eau.
16: On en a besoin, ces retenues, elles sont multi-usages.
14: Séverine Brie, secrétaire générale du syndicat.
16: Elles ne sont pas là que pour arroser nos maïs ou autre chose, elles sont là aussi, vous avez vu, à l'heure actuelle, ce qui se passe au niveau des feux.
14: Selon le préfet de la Creuse, Jean-Philippe Legueux, 6 projets de retenue d'eau sont dans les cartons, dans le département, mais n'ont pas encore été déposés par les agriculteurs.
17: On fera tout pour faire aboutir les projets qui répondent aux enjeux de notre agriculture dans le respect de l'environnement. Et donc dans le respect de l'environnement, on peut avoir ce type de projet.
14: Des projets qui sont jugés trop coûteux par la Confédération Paysanne. Le syndicat s'oppose aux retenues d'eau pour irriguer les cultures comme le maïs et se dit favorable à ces projets pour abreuver les bovins ou pour arroser des parcelles maraîchères.
8: Et puis face à cette situation catastrophique dans les Vosges, la coordination rurale de la Marne organise une opération de solidarité d'ampleur. 20 tracteurs qui partaient ce matin chargés de fonds Coin, un convoi de 2 km de long pour sauver la mise à leur confrère lorrain. Une loi d'urgence agricole qui porte donc bien son nom dans ce contexte. Un texte promis aux agriculteurs par le gouvernement suite aux manifestations du début d'année. Il pourrait être adopté en début de semaine prochaine au Parlement, mais il fait polémique. Parmi les points de crispation, la gestion de l'eau et la réintroduction de 2 pesticides interdits en France, dont le très controversé acétamipride. Jean-Claude Tissot, sénateur PS de la Loire, évoque un recul environnemental.
18: Certes, ils ont autorisé l'acétamipride que sur la filière noisette, mais sur la filière betterave, c'est avec un autre produit néonicotinoïde, certes pas foliaire, mais avec des semences enrobées. Qui dit semences enrobées, ça veut dire qu'on enfouit la graine, et bien évidemment, la matière active va rester dans le sol. Donc c'est encore presque pire que ce qui avait été prévu. Donc voilà, donc rien avancé, aucune écoute des alertes qui ont pu nous être faites, les sociétés savantes, l'ordre des médecins, aucune prise en compte. Quoi.
8: À droite, on défend ce texte, et on assure que ce sont les scientifiques de l'Agence nationale de sécurité sanitaire qui vont encadrer l'utilisation de ces 2 pesticides. Le député LR, Julien Dive.
19: Là aujourd'hui, ce qui est fait, c'est qu'on donne la décision à l'ANSES. Il y a 10 ans, le politique s'est mêlé de ce qu'il ne regardait pas en interdisant, en prenant une décision d'interdiction. On aurait pu faire comme l'an dernier, se mêler de ce qu'il ne regarde pas et prendre une décision. Et j'ai entendu l'an dernier des parlementaires demander à ce que ce soit la science qui se charge de la question. Et bien, c'est ce qu'on vient de faire. Ça n'a pas été simple pour les sénateurs de l'accepter, ça. Ils ont fini par l'accepter, de donner la possibilité de déroger à l'ANSES. Donc c'est l'ANSES qui décidera sur l'acétamipride ou la flupie. Mais en plus, on a cadré le sujet. C'est-à-dire que ça ne sera pas pour toutes les cultures, avec des règles strictes. Et encore une fois, ce sera un avis qui sera purement scientifique, parce que l'ANSES, je le rappelle, est indépendante. Et heureusement.
8: Le texte qui est donc discuté lundi prochain à l'Assemblée nationale. Un accident rare et choquant. Un train a percuté ce matin un troupeau de vaches au niveau de la commune de Crévenay. C'est en Haute-Saône. 18 vaches sont mortes. Il n'y a pas de blessés à bord du train. Une équipe d'équarisseurs a été présente sur place pour dégager la voie. Le trafic des trains est interrompu entre Vesoul et Lure. Des conditions de circulation très difficiles pour vous ce week-end si vous partez en vacances dans l'est de la France. La journée est classée rouge dans le sens des départs et demain cela concerne tout le territoire près des bisons futés. Il est conseillé d'éviter les heures de pointe. Les fouilles ont repris tôt ce matin à Mayoc dans le Tarn. Les ossements retrouvés dans un terrain qu'a indiqué Cédric Jubilard aux enquêteurs sont désormais en cours d'analyse à Pontoise en région parisienne. Il faut déterminer s'il s'agit bien du cadavre de sa femme disparue il y a 5 ans et demi et dont il a fini par avouer le meurtre. Alors pourquoi ce revirement après un si long mensonge? Jean-Philippe Degnaud, faut-il y voir une tactique judiciaire pour bénéficier d'une peine plus clémente en appel?
20: Tout au long de l'audience, Cédric Jubilard avait tenu bon la thèse de l'erreur judiciaire, confortée parfois par les lacunes de l'enquête qui n'a jamais apporté la preuve formelle de sa culpabilité, malmenée souvent par les témoignages et les expertises, révélant immanquablement que personne d'autre que lui n'aurait pu faire disparaître Delphine ce soir-là. Et à chaque fois, l'accusé Jubilard, acculé par les évidences, évacuait le problème en lâchant cette déroutante réplique: qu'est-ce que vous voulez que je vous dise? Tandis que ses avocats, sans jamais prononcer le mot innocence, tentaient de gagner un acquittement au bénéfice du doute. Peine perdue, donc doublement perdue, puisque dans ses motivations, la cour d'assises avait justifié la lourde condamnation de Cédric Jubilard par son refus de reconnaître le meurtre et de soulager ainsi la douleur de la famille de Delphine et de ses propres enfants. C'est donc certainement l'espoir d'obtenir une peine inférieure qui l'a aujourd'hui poussé à faire des révélations décisives juste avant son procès en appel à Toulouse.
8: Les enquêteurs qui précisent que les résultats des analyses sur les ossements seront donnés rapidement, les fouilles qui vont encore durer quelques jours.
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8: Allez, on part se baigner à Marseille, dans le journal des régions, où la légèreté de l'été peut parfois rimer avec de la drague un peu lourdingue. Près d'une femme sur deux déclare avoir déjà été victime de harcèlement sexuel à la plage, selon une enquête IFOP publiée il y a 3 ans. La ville de Marseille a donc reconduit cette année un dispositif baptisé Safer Plage, avec des médiateurs, une sorte de brigade anti-relou que Mathilde Vinceneux est allé tester.
21: C'est sur la plage bondée des Catalans, la plus proche du centre-ville de Marseille, que les signalements sont les plus fréquents. La plupart du temps, ils viennent de jeunes femmes, explique Robson, l'un des médiateurs.
22: Soit un homme qui s'approche trop de leur serviette, des dragues lourdes. Sinon, il y a aussi le cas classique où un homme est en train de prendre des photos.
21: Alors régulièrement, les médiateurs font des annonces.
23: Vous pouvez nous interpeller directement ou via l'application Safe en Plage.
21: Ils partent aussi en maraude sur le sable. Luna, une touriste touriste belge de 20 ans confirme avoir déjà subi des remarques gênantes.
3: Oui, certaines personnes font des commentaires. Et ce n'est pas toujours agréable. C'est bien qu'il y ait quelque chose pour le signaler quand ça arrive. Ça nous aide à nous sentir en sécurité.
21: Sandrine, 24 ans, acquiesce. Ce n'est pas toujours facile d'intervenir seule, dit-elle.
5: Avec des copines, on avait vu un gars qui prenait en photo des filles. Donc on était allé le voir et en fait, il est devenu agressif.
21: Nous, les médiateurs, nous sommes formés pour agir, explique Marie. Parfois, il faut appeler la police, mais souvent, une discussion suffit, même s'il faut de la patience.
6: Qu'est-ce qu'on nous dit souvent? Que si les filles ne veulent pas se faire mater, elles n'ont qu'à pas se mettre en maillot de bain. Nous, on essaye de réagir avec pédagogie.
21: Petit à petit, sur le sable, la parole des femmes se libère. Entre l'été 2024 et l'été 2025, les signalements ont plus que doublé sur les plages marseillaises.
8: Du monde sur les plages, mais c'est aussi la très grande affluence en ce moment aux fêtes de Bayonne dans les Pyrénées-Atlantiques qui se terminent dimanche. Des milliers de personnes vêtues de la traditionnelle tenue en blanc et rouge qui déferlent dans les rues. Alors c'est la plupart du temps bon enfant, parfois un tout petit peu moins, parce qu'avec près d'1,5 million de participants sur l'ensemble des journées, certains fêtards ne se prennent pas la tête et font leurs besoins dans la rue. C'est évidemment interdit. La mairie a donc mis en place une brigade pipi pour verbaliser les délinquants de la miction. Ici, Pays Basque a suivi cette brigade un peu particulière.
7: Les PR patrouille pédestre sur le secteur du Petit Bayonne.
24: On fait des opérations spéciales mixtion. On part en équipe de 4 pour faire le tour de la ville, pour faire que ça aussi. Ça, c'est des restes du nettoyage de ce matin, ne vous inquiétez pas, hein, les petites flaques comme ça.
25: C'est vraiment de la mauvaise foi quand ça se produit parce que vous voyez le nombre d'urinoirs qu'on a mis à disposition, que ce soit masculin ou féminin. Donc vraiment, si on se décide à faire pipi sur la voie publique, sur une porte ou que sais-je, ça impliquera une verbalisation systématique parce que vraiment, on a tout mis à disposition pour que ça se passe bien.
24: Si lors de notre passage on constate, on verbalise automatiquement, mais on n'en a pas constaté cette année. Pas encore.
8: Eux font comme ils peuvent pour uriner sur les routes du Tour, les coureurs du Tour de France, tant les étapes se déroulent cette année à toute allure. Aujourd'hui, c'est la 13e étape entre Dole et Belfort, la plus longue aussi, avec 205 km. Et ce n'est pas plein, hein. Les coureurs vont grimper le Ballon d'Alsace. Le Tour qui n'est pas toujours une fête, voici une histoire qui n'est pas très sympa. Le maire de Ussel en Corrèze, où sont arrivés les coureurs, tout heureux dimanche dernier, de recevoir un maillot jaune dédicacé par Tadej Pogacar, offert au maire par le directeur du Tour. Et puis, quelques minutes après, le maillot est volé. Jean-Pierre Guittard, le maire de la commune, est un peu dépité.
26: J'avais mis ça dans une étagère et quand je suis revenu le soir pour récupérer tout ça, il y avait la médaille était encore là, le profil de l'étape était encore là, mais le maillot avait disparu et il y a quelqu'un qui s'est approprié, bien sûr sans me demander mon avis, qui depuis ne s'est pas manifesté non plus. Je vois mal la personne qui a pu le prendre venir me le ramener en disant tiens, je t'ai fait une blague et je l'avais pris, mais je te le ramène. C'est un maillot que j'aurais fait encadrer et que j'aurais mis dans le bureau du maire. On le retrouvera pas. Alors après, bien sûr, je suis déçu par rapport au fait de ne pas l'avoir et surtout déçu de pouvoir penser qu'il y a une personne qui soit capable de faire ça. C'est surtout ça qui me dérange le plus. Alors, il y en a beaucoup qui m'ont dit, si tu l'avais fait ci, si tu l'avais mis ailleurs, si tu l'avais fait ci, ben oui, si. Avec des si, eh ben, j'en aurais peut-être jamais eu, et avec des si, il n'aurait pas disparu.
8: Mais l'histoire va peut-être bien se terminer, car le directeur de la Grande Boucle, Christian Prudhomme, a assuré au maire qu'il allait regarder ce qu'il pouvait faire, potentiellement lui renvoyer un maillot dédicacé. Puis restez avec nous, dans un quart d'heure, on fait le premier point sur la course, c'est évidemment à 13h30.
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8: Suite et fin de notre série exceptionnelle toute cette semaine dans les coulisses du tribunal judiciaire d'Amiens. Les équipes de ICI Picardie qui nous font vivre cette plongée au cœur de la justice du quotidien. Et on se penche, pour terminer, loin des affaires médiatiques du pénal, et bien dans la vie de tous les jours, les déchirements d'un divorce, la crainte d'une expulsion en cas de loyer impayé ou le stress d'un licenciement abusif. Nicolas Fillon nous fait vivre une audience des affaires familiales.
27: Les dossiers s'enchaînent dans cette pièce climatisée de 15 mètres carrés. Ce matin, sont traitées en urgence des demandes d'exercice de l'autorité parentale dans des couples déjà séparés. Il y est question de garde d'enfants ou de pension alimentaire. D'un côté d'une grande table rectangulaire, une juge aux affaires familiales qu'on appellera Estelle.
28: La particularité, c'est le fait qu'on arrive à l'audience avec peu d'éléments, puisqu'on a uniquement l'assignation d'une des parties sans avoir la connaissance de la position de l'autre partie.
27: Elle souhaite garder l'anonymat.
28: L'accès à l'intimité même des familles. Ce sont des personnes qui n'ont pas réussi à se réconcilier sur certains points et qui demandent l'avis du magistrat.
27: En face de la juge et de sa greffière qui note tout, deux avocats représentant chacun un parent présent et assis d'un bout à l'autre de la table. 10 minutes pour plaider son dossier, ensuite remis à la juge qui questionne deux versions opposées.
28: Je pense qu'il faut faire preuve de suffisamment d'humanité pour que les parties elles se sentent entendues. Mais effectivement, c'est très difficile pour une mère ou pour un père d'apporter des preuves. Il n'y a pas dans enquête policière, donc ils vont le faire aussi avec les éléments qu'ils ont.
27: Dans ce débat contradictoire, pas d'envolée lyrique, ni d'effet de manche comme au tribunal pénal. Mais on sent bien la tension, le déchirement entre deux personnes qui se sont aimées. Les larmes coulent, les mâchoires sont serrées.
28: Donc il y a cette vigilance pour ne pas être embarqué dans les histoires et justement se détacher un peu des affects qu'on pourrait nous-mêmes avoir et de nos biais. De mon point de vue, je pense aussi que la masse du travail permet aussi de ne pas se laisser trop embarquer, puisqu'en fait, après avoir traité un dossier, il faut systématiquement qu'on passe à un autre. Ça me permet, je pense aussi, de pouvoir passer à autre chose.
27: À l'audience, les enfants sont absents physiquement. Pourtant, on ne parle que d'eux. Il y a Théo, bébé d'un an, que la mère veut garder seul depuis qu'elle soupçonne le père de vouloir l'emmener en Turquie. Lui conteste après avoir déposé plainte pour violence contre son ex-compagne. Il y a Léa, 12 ans, qui ne veut plus parler ni rester avec sa maman, inquiète d'une possible instrumentalisation du papa depuis la séparation. Estelle, la juge aux affaires familiales, devra bien trancher.
28: Évidemment qu'il y a des nuits qui sont plus difficiles que d'autres, qu'il y a des dossiers qui vont aussi nous suivre pendant les congés, que ce soit physiquement d'ailleurs ou seulement mentalement. Il faut accepter, à mon avis, le fait que quand on est magistrat, on est dans une fonction qui va prendre tout notre temps.
27: Avec une seule motivation, rendre la bonne décision.
8: Une série exceptionnelle de reportages signés Ici Pécardier, à retrouver évidemment sur ici.fr.
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8: 13h17 sur Ici, notre invitée Gaëlle Salado, directrice adjointe du Secours Populaire dans les Bouches-du-Rhône et membre du Comité National du Secours Populaire. Bonjour madame.
0: Bonjour.
8: Et bienvenue notre antenne. Vous nous appelez de Marseille, je crois.
0: Oui, tout à fait. Alors, Marseille 14e.
8: Est-ce qu'on respire un petit peu mieux aujourd'hui?
0: Je dirais pas ça, non. Il fait, c'est toujours étouffant quand même. Hein. Après, bon, là, je suis à l'intérieur. Je ne peux pas vous dire de l'extérieur ce que ça donne, mais c'est quand même très, très, très chaud.
8: Alors, on vous reçoit aujourd'hui pour parler du dispositif Copains du Monde que vous organisez dans le cadre de vos campagnes de vacances d'été au bénéfice de ceux qui n'ont pas les moyens de partir. C'est assez courant chez vous. Ouais. Mais avant d'aborder ces actions, parlons de cet appel à la solidarité après une série d'incendies ravageurs. Le dernier en date, celui de Fontainebleau, qui a brûlé 2000 hectares. Mais c'est au total 35 000 hectares de végétation qui ont déjà brûlé sur l'ensemble du territoire depuis le début de l'année. Une situation qui n'a pas été vue depuis la Seconde Guerre mondiale. Vous appelez à l'aide, oui. Vous appelez à, voilà, les gens à donner. Est-ce que c'est la première fois que vous faites un appel au don de ce type?
0: Non, c'est pas la première fois. C'est-à-dire que bon, sur les urgences incendies, ça fait quand même quelques années que ça arrive. Alors pas de façon aussi importante que cette année en effet, mais ça fait quand même plusieurs années qu'on fait des appels à l'urgence de la solidarité, parce que c'est des personnes qui vont se retrouver sans rien du jour au lendemain. C'est pas forcément des personnes que le Secours Populaire accompagne au quotidien, mais c'est des personnes qui du coup vont se retrouver dans une situation de précarité, de pauvreté, et qui vont du coup avoir besoin sur l'après pour reconstruire leur quotidien de notre soutien matériel, que ce soit pour les démarches aussi ou pour aider pour justement que les enfants puissent partir en vacances aussi sur les temps d'après. D'après de reconstruction.
8: Puisque là, on parle de toutes ces personnes qui soit ont perdu leur maison, soit ont dû être évacuées en urgence, se retrouvent à dormir à l'hôtel ou chez des proches et qui se retrouvent un peu dans une précarité qui était évidemment pas prévue.
0: Non, c'est ça. Mais c'est vrai que c'est ce que nous on reçoit de plus en plus finalement, parce que au Secours Populaire, on a quand même l'habitude de recevoir et d'accueillir et d'accompagner de nombreuses personnes qui sont en précarité ou en situation déjà de pauvreté. Mais quand il y a des situations qui viennent empirer, bon, ça peut être des personnes qui étaient déjà en précarité et qui tombent vraiment dans la pauvreté. Ou ça peut être des personnes qui n'étaient pas ou qui étaient un peu à la limite et qui vont du coup se retrouver à venir toquer à la porte du Secours Populaire ou d'une autre association. Et nous, on va être là justement pour accompagner et puis pour rassurer en disant qu'on est là.
8: Quelle aide du coup vous allez leur apporter à ces personnes?
0: Donc là, on est sur de l'aide. On va dire d'après, c'est-à-dire que sur l'instant, sur les moments d'évacuation, sur les moments de relogement des personnes, là, nous, on va pas forcément intervenir parce que c'est le rôle des institutions, évidemment. Nous, on arrive sur l'après, au moment de la reconstruction, au moment de savoir comment ils vont pouvoir, s'ils regagnent leur lieu d'habitation, est-ce qu'il y a des choses qui ont été détruites, est-ce qu'ils ont des besoins sur de l'achat, parce que si les assurances ne fonctionnent pas, etc.
8: Donc ça nous, peut être, on va ça être, peut être des aides de course par exemple, ou de l'aide au relogement. Oui. Vous disiez aussi peut-être permettre aux enfants de partir finalement, les parents ne peuvent plus aider leurs enfants à partir en vacances et vous prenez un peu le relais, quoi.

0: l'été. Est-ce que vous remarquez que ce chiffre peut-être même va encore baisser avec la baisse du pouvoir d'achat due à la crise actuelle au Moyen-Orient?
1: Oui, bah oui, c'est ça paraît assez évident parce que c'est vrai que quand il faut grignoter sur un budget, ben on va grignoter sur ce qui n'est pas, on va dire, je dis pas que les vacances ne sont pas essentielles, au contraire, mais sur ce qui nous paraît pas au premier abord comme essentiel, c'est-à-dire que d'abord on va remplir le frigo, on va mettre l'essence dans la voiture, mais par contre pour pouvoir après partir de la maison, ne serait-ce que dans un camping ou pour louer quelque chose et s'évader, ça va coûter trop cher, effectivement.
0: Et alors, du coup, vous organisez, comme chaque été, des événements à destination des enfants, mais pas que, et notamment ces villages vacances. Est-ce que vous pouvez nous expliquer un peu le principe ?
1: Oui, alors c'est les villages copains du monde, puisqu'au Secours Populaire, on a un mouvement d'enfants copains du monde qui permet aux plus jeunes de pratiquer la solidarité, d'être eux aussi des auteurs et des acteurs de la solidarité en étant bénévoles. Donc évidemment, c'est un encadrement spécifique puisqu'ils sont mineurs. Et chaque été, on organise ces temps de vacances qu'on appelle des villages copains du monde, qui sont des lieux de rassemblement, des espaces où en fait les enfants vont se rencontrer entre enfants et adolescents de plusieurs pays, puisqu'il y a une dimension internationale à ces villages copains du monde. On va inviter des enfants de nos partenaires internationaux qui travaillent eux déjà avec des enfants ou des adolescents. Et des délégations vont venir de 3, 4, 5 enfants de ces associations-là pour participer sur une semaine, 2 semaines, 10 jours, ça va dépendre des villages copains du monde, à ce temps d'échange, de construction de la solidarité. Ils vont organiser ensemble une ou plusieurs collectes financières pour des projets qu'ils décident en commun. Et puis, ça va être un échange interculturel où chacun va apprendre de l'autre. Et sur ce temps-là, les frontières n'existent plus.
0: Et puis, se permettre également de se faire quelques souvenirs, évidemment, et raconter, d'avoir des choses à raconter à la rentrée. Merci beaucoup, Gaëlle Saladon. On rappelle le site internet tout de même pour faire un don dont on parlait tout à l'heure. Le site internet de médecins
1: www.secourspopulaire.fr. Et puis après, il y en a un par département, mais je n'ai pas précisé.
0: Ça ira,
1: pour pouvoir
0: retrouver.
1: Faire un don en ligne. Ouais,
0: merci
1: on le
0: beaucoup.
1: Directement sur le site.
0: Merci beaucoup et très bon week-end à vous dans les Bouches-du-Rhône et à Marseille.
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0: C'est le dernier, the last, puisqu'on est aux États-Unis. Le dernier journal de la Coupe du Monde de l'été, Bruno Salomon, bonjour.
3: Bonjour Benjamin.
0: Alors on aurait aimé que l'aventure des Bleus ne s'achève que dimanche soir à New York, ça sera finalement samedi à Miami. Il n'y aura pas de flics, il n'y aura pas de chemise hawaïenne, mais on l'espère, le retour du beau jeu face à une terne équipe d'Angleterre.
3: Je sais que c'est votre grande déception, les chemises hawaïennes, mais on espère en tout cas surtout que ces Bleus qui ont le blues vont juste retrouver un peu le sourire et nous redonner aussi un peu de sourire dans ce match pour la troisième place. Hier, la bande ADD, Didier Deschamps, a dit au revoir à Boston. Petite photo sympa avec le personnel de l'hôtel où ils ont quand même séjourné une bonne partie de l'aventure mondiale. Ensuite, ils ont sauté dans l'avion direction le soleil de Miami. Les réseaux sociaux de l'équipe de France nous ont proposé une petite vidéo de la part de Ryan Cherki entre blues et tentative de sourire. Bref, il résume plutôt pas mal la chose.
4: On est dans l'avion direction Miami pour le match de la troisième place. C'est dur, hein, mais bon, comme j'ai toujours dit, on n'abandonnera jamais, on se battra tout le temps pour la patrie, pour les amis, pour la famille. Encore quelques heures à rester entre nous, et après je pense qu'on aura mérité un bon temps de repos. N'oubliez jamais, on reviendra et on reviendra plus fort. Et on reviendra surtout pour réunir tout le monde derrière le coq. Parce que pendant la Coupe du Monde, on a senti que toute la France était solidaire. Et ça, c'est incroyable. Et c'est ça qu'on devrait être tout le temps. Bisous, c'était Ryan.
3: Bisous aussi à toi, Ryan Cherki, qui devrait être titulaire demain face aux Anglais.
0: D'ailleurs, Bruno, on a une petite idée de la compo.
3: Ouais, les échos qui nous reviennent des États-Unis annoncent beaucoup de changements, mis à part Kylian Mbappé et Maignan qui devraient être titulaires. Pour le reste, on va sûrement voir des Konaté, Cherki, Zaïre Emery ou encore Malo Gusto. Et pourquoi pas même Thuram devant aussi comme titulaire. Bref, les remplaçants vont tenter de décrocher la troisième place face aux Anglais qui eux aussi vont faire tourner pour ce match prévu demain à 23h à Miami, à suivre sur notre antenne.
0: Et puis on remue 30 secondes le couteau dans la plaie, on parle de la finale donc demain dimanche 21h New York, et c'est

0: pas nous. Argentine-Espagne, match qui n'est pas pour toutes les bourses.
1: Mais car si l'envie vous venait comme ça, Benjamin, de vous dire tiens, au dernier moment, si je partais à New York, me voir la finale et si je prenais un petit billet en last minute. Prix moyen du billet en last minute, 10 000 $, soit environ 9 700 €. Le billet le moins cher est de 4 000 $, mais là tu dois être bien bien tout en haut, ça fait à peu près 3 500 €. Et puis il y a des dingos aussi qui ont mis le prix des places à 1 000 000 $. On sait jamais si on tombe sur un gogo, ça peut toujours marcher. Bref, franchement, regardez ça à la télé.
0: Restez chez vous.
1: C'est plus simple et restez chez vous. Et puis puisqu'on parle de la finale, je voudrais juste vous faire écouter une toute petite séquence. Hier, la FIFA a désigné l'arbitre de la finale. Petite séquence vidéo avec des petits applaudissements, je vous explique la suite.
2: It's absolutely great. As well as it's great that the referee will be Zlatko.
1: Voilà, le référé sera Zlatko. Alors c'est Monsieur Colina, vous savez l'arbitre qui faisait toujours peur là, qui était chaud, etc. Maintenant il est référent FIFA, il a annoncé qui serait l'arbitre. C'est donc Zlatko Vincic, 47 ans, slovène, applaudi par ses pairs en larmes. Car il n'y a pas que les footballeurs qui ont envie de vivre une finale. Finalement, évidemment, les arbitres, ça les touche aussi. Vincic est un excellent sifflet européen. Bon, avec quelques polémiques et quelques casseroles, dont une de Meurs qui le poursuit depuis bien longtemps, mais aucune charge n'a été retenue contre lui, je tiens à le préciser.
0: Avant de clôturer ce journal et se dire à 4 ans pour une nouvelle Coupe du Monde à 48 et pourquoi pas, soyons fous, à 64 pays, c'est le dernier vocal de Nicolas Perronnet.
1: Ouais, notre reporter tout terrain qui nous a fait vivre avec ses vocaux son mondial, Nicolas, qui nous a laissé un message cette nuit d'Atlanta en Géorgie.
3: Salut les amis, un dernier petit coucou avant de mettre le cap sur la finale et sur New York pour vous parler d'Atlanta où j'ai passé la journée hier. Alors on va vous vendre ici le plus grand, le meilleur aquarium paraît-il des États-Unis. On va vous vendre le musée Coca-Cola qui est gigantesque, tout ça. Et ben vous oubliez, vous n'y allez pas, même downtown vous oubliez. Ici il faut aller se perdre dans les rues, loin du centre, dans la chaleur, dans la moiteur du sud avec les rocking chairs dans les vérandas ouverte des maisons en bois. C'est dans ce genre de quartier qu'on tombe sur le mémorial Martin Luther King, qui est évidemment un endroit hyper émouvant, avec le mausolée où il repose, qui est installé sur de l'eau, l'église où il prêchait, la maison où il est né. Il y a toute l'histoire américaine qui vous frappe ici, toute la lutte pour les droits civiques qui résonne particulièrement en ce moment partout dans le pays où ces droits sont de plus en plus fragiles. Et c'est un très bel endroit, je trouve, pour vous dire au revoir, parce que c'est la dernière petite carte postale que je vous envoie. Et oui, on n'a pas gagné la Coupe du Monde, mais moi je me suis régalé et j'espère que j'ai pu vous emmener un petit peu avec moi. Merci à vous.
1: Et en tout cas, nous aussi, on s'est régalé grâce à Nicolas Perronnet.
0: Et on a bien voyagé. Merci beaucoup, Bruno. On vous retrouve avec Pia Clément et notre consultante Charlotte Lorgeret demain soir.
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8: Et bonjour et bienvenue sur le Tour de France, la 13e étape sur les 21 qui mène le peloton de Dol. Le départ vient d'être donné, Dol dans le Jura, pour atterrir à Belfort, dans le territoire de Belfort tout à l'heure. La plus longue étape de ce Tour de France, quasiment 206 kilomètres, avec déjà quelques tentatives d'échappée, parce que ça va légèrement monter dans un premier temps aujourd'hui, avant deux difficultés, et notamment le ballon d'Alsace, pas très très loin de l'arrivée jusqu'à Belfort. Thomas Coignac, bonjour, vous êtes sur la moto ici, piloté bonjour. Par Julien Girard. Nous avons deux interrogations au moment du départ de cette étape. Thomas, après la chute d'hier déjà, y a-t-il des non-partants et certains coureurs qui pourraient reprendre la route ce matin ?
9: Exactement. Deux coureurs qui ont chuté hier dans le sprint ont abandonné. Fernando Gaviria qui était tombé en premier, le Colombien clavicule cassé, tout comme le Belge Geno Berckmos. Il y a eu un protocole commotion passé par le Français Dorian Godon qui finalement est au départ ce matin. Et puis un troisième non partant, Fritz Bisterbos, le Néerlandais. Mais là c'est une décision de son équipe, ça n'a rien à voir avec la chute d'hier. Mais on a vu quelques coureurs bien amochés encore au départ ce matin, notamment notamment le Norvégien Søren Warren Kjold, déjà vainqueur sur ce Tour de France.
8: Ouais, la bonne nouvelle, effectivement, c'est le Français Dorian Godon qui avait mal hier et qui se plaignait notamment du dos. Il est au départ ce matin. Quelques échappés qui prennent une dizaine de secondes d'avance sur le peloton au départ de Dole, la ville natale de Louis Pasteur. Sous le soleil, c'est agréable. Cette étape du Tour de France, la 13e, vous la vivez tout au long de votre après-midi sur votre radio ici. À tout à l'heure.
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10: Et attentif aussi à vous donner des infos services autant que des idées de sortie pour vous vider la tête. Et ce sera deux rendez-vous festifs, cette fois à vivre au Grand Bornand les dimanches 19 et mardi 21 juillet. On commence par ce dimanche avec la fête de l'Ormet, une journée de fête autour des us et coutumes d'antan, traditions locales revisitées, métiers d'antan et artisanat local, groupes folkloriques, repas champêtres et bals populaires. Et mardi prochain, le 21 juillet, ce sera la fête du lac de la Cour, une fin de soirée d'été autour du lac avec petite promenade, repas et concerts, ambiance guinguette. Le Grand Bornand, le seul village alpin français, a concentré plus de 47% de son activité touristique annuelle sur les seuls mois d'été. Entre sport, nature et culture, c'est beau la vie, comme ces deux rendez-vous festifs au Grand Bornand, les dimanches 19 et mardi 21 juillet.
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Ici Bête Savoie, c'était les négresses vertes, voilà l'été. Coucou, heureuse de vous retrouver pour cette fin de semaine. En route vers Aix-les-Bains, au bureau à Coponnet, en télétravail à Saint-Michel-de-Maurienne ou en vacances à Annecy. Notre premier rendez-vous, les petits bonheurs, les vôtres, que vous racontez à notre baladeur. Ils seront là et aujourd'hui à quelques heures du week-end. Il nous emmènera notre baladeur à Conte-Sainte-Colombe, au pays de Faverges, intrigué par la magnifique déco de la maison de Roland. Et pour la musique, Daniel Balavoine, Lipstick Polychrome et Charlotte Cardin, le nouveau single « The Way We Touch ».

0: Avoine, Lipstick Polychrome en 1980 et maintenant les petits bonheurs ici Pays de Savoie. Notre baladeur Christophe Garnier a fait une halte en Pays de Faverges à Conques-Sainte-Colombe.
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2: Et à l'entrée de Conques-Sainte-Colombe, quand on arrive depuis Marlan, il y a une maison que vous avez forcément déjà vue sur la gauche. Alors, la maison en elle-même n'a rien d'extraordinaire. C'est toute la déco qu'il y a autour. Cette maison s'appelle les Abeilles. Je n'y vois pas de ruche. C'est très fleuri. Et puis, comme les fenêtres sont ouvertes, je vais aller voir. Toc, toc, toc. Bonjour.
3: Monsieur, bonjour.
2: C'est vous qui faites tout ça ?
3: Oui, exactement.
2: Le moins qu'on puisse dire, c'est que vous soignez la décoration de votre habitat.
3: J'adore, c'est ma passion. Ma retraite, ça a été ma passion, la maison, le jardin. Il y a beaucoup de gens qui s'arrêtent, là, qui font le tour de la maison. Même je les invite pour admirer.
2: On peut faire le tour de la maison ?
3: Ben, exactement.
2: Si en plus, je peux avoir une visite guidée, c'est encore mieux. Parce que déjà, la boîte à lettres est remarquable. Cette maquette, là, ici, là, devant la maison, c'est une représentation de votre maison, hein,
3: c'est
2: celle-ci,
3: c'est ça,
2: là.
3: Oui, oui. J'ai essayé de faire ça, j'avais pas de matériel, hein. Tout à la scie à main, je me suis débrouillé, de la colle, du...
2: Il y a des fontaines, il y a un moulin, il y a des paniers, tout ça c'est vous qui fabriquez.
3: Exactement.
2: C'est quoi comme matière? Parce que ça a l'air de peser particulièrement lourd. Ah oui, c'est du béton, ouais.
3: Ah oui, c'est du béton. On fait un moule et puis après on le remplit de béton. Et quand c'est bien sec, on décolle le total. Et après on décore, on peint, on crépit, voilà.
2: Alors celui-ci encore est petit, mais là, ce grand panier à anse, là, il faut être combien pour le déplacer?
3: Pour le mettre en place, on était à 4.
2: Bon, ici un moulin, je peux me permettre de vérifier s'il fonctionne? Ah oui, il fonctionne. Avant même que je le touche, ah ouais, ça tourne.
3: Il fonctionne très très bien. Je pourrais mettre une dynamo pour me faire du courant.
2: Puis alors effectivement, tout le tour de la maison est aménagé.
3: Là, c'est le four à pain, hein. C'est maison, hein. Parce que mon métier de jeunesse, c'était boulanger. Alors voilà, là, c'est le grill pour faire la viande grillée. Puis là, c'est le verger.
2: Mais le verger, ce ne sont pas que des arbres plantés au milieu du terrain. Chacun a son petit espace délimité par des petites clôtures en bois.
3: Au printemps, j'ai eu un boulot fou. J'ai voulu repeindre un petit peu mes tablettes, tout ça. Et mes tours d'arbres, c'est du travail. Hein.
2: C'est du travail, mais avant tout, c'est un plaisir.
3: C'est un plaisir.
2: Et donc, quiconque se sent attiré par votre maison peut s'arrêter, faire comme moi, venir vous voir?
3: Oui, si ça leur fait plaisir, il n'y a pas de problème.
2: Je peux vous demander votre prénom?
3: C'est Roland.
2: Et quel est, s'il vous plaît, le dernier petit bonheur de Roland?
3: Mon petit bonheur, c'est mon environnement. Et puis le vélo. Parce que tous les jours, je fais mes 2 heures de vélo. Là, ça va être bientôt le moment. Hein. Je me suis acheté un vélo, je peux vous le montrer. Comme je n'avais jamais fait du vélo depuis tout gamin, je me suis dit, tu montes sur un vélo, tu vas te casser la gueule. Alors j'ai acheté un vélo à 3 roues. Et j'ai commencé dans ma cour pendant quelques semaines. Et maintenant, je descends en Ugine, je monte à Faverges, vous voyez, ça va super.
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0: Bon après-midi avec ici Pays de Savoie. C'était Julien Lib, autrement. À suivre les infos de 14h dans moins de 6 minutes, juste après la Solitudine, un tube de la péninsule italienne par la belle Laura Pausini.
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2: Une petite fille de 8 ans est morte dans un accident de la route dans Lyon à Sergine tôt ce matin. La voiture dans laquelle elle se trouvait a percuté un arbre près d'une route départementale. Ses parents et deux autres enfants, eux aussi à bord, sont à l'hôpital dans un état critique. Et la circulation est très chargée ce week-end. Journée rouge dans le sens des départs dans l'Est et en Auvergne-Rhône-Alpes. Rouge partout demain, toujours pour les départs. Dans la forêt de Fontainebleau, les opérations de noyage se poursuivent. La 6 dans le secteur a rouvert en partie à vitesse réduite. Et dernière mise en examen, celle de deux ouvriers soupçonnés d'avoir mis le feu involontairement aux abords de l'autoroute avec une disqueuse. Un homme de 46 ans, lui, est ressorti libre de sa garde à vue, faute d'éléments probants, indique la procureure ce vendredi. Il n'y a plus de département en vigilance orange aux orages aujourd'hui, mais le bilan est lourd après ceux qui ont éclaté hier. Deux personnes sont mortes. Un homme en Isère dans l'incendie de son entreprise, frappé par la foudre. Une femme en Haute-Vienne après la chute d'un arbre. Les ossements retrouvés dans le Tarn à l'occasion des fouilles menées pour retrouver le corps de Delphine Jubilard sont maintenant entre les mains de l'Institut de recherche criminelle de la Gendarmerie nationale en région parisienne. Et les fouilles, elles, se poursuivent. Et puis la fonderie de Bretagne évite la liquidation pour le moment. Renault, fondateur historique de l'usine de Caudan dans le Morbihan, débloque 4,5 millions d'euros. L'entreprise a jusqu'au 11 septembre pour trouver un repreneur.
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3: Une trentaine de kilomètres parcourus déjà dans cette 13e étape du Tour de France entre Dole dans le Jura et la ville de Belfort dans le territoire de Belfort sur les 206 kilomètres environ de cette étape la plus longue du Tour de France. Un peloton groupé après tout à l'heure une tentative d'échappée qui avait pris une dizaine de secondes et le peloton qui est passé il y a quelques instants. Thomas Coignac, on vous retrouve sur la moto ici, et bien dans le village du champion de France Romain Grégoire.
4: Ouais, la commune de Saint-Vite, on venait d'entrer dans le Doubs et il y avait beaucoup de pancartes avec la tête de Romain Grégoire, des têtes géantes à l'effigie du champion de France. C'est là qu'il est allé à l'école et au collège et sa maman habite toujours Saint-Vite. Je viens de voir aussi une pancarte avec écrit « Allez Romain Grégoire ».
3: Voilà, et c'est probablement là qu'il a aussi appris le vélo, le champion de France, pour le moment 60e du classement général, à 1h40 du maillot jaune Tadej Pogacar. Cette 13e étape, vous la vivez tout l'après-midi sur votre radio ici.
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1: Et voici votre météo en Pays de Savoie avec d'abord une bonne nouvelle à la fin de la canicule, c'est sûr. Les maximales perdent enfin plusieurs degrés par rapport à hier. Pour revenir vers des valeurs de saison, cet après-midi, de rares orages seront possibles quand on est sur le relief. En Haute-Savoie, quelques averses également possibles, mais surtout sur les massifs intérieurs. Température maximale, 27 degrés à Albertville et Chambéry, 26 à Saint-Jean-de-Maurienne, 25 degrés pour Annecy et Bonneville, 24 à Bourg-Saint-Maurice et 23 au désert dans les Bauges. Les Savoies sont descendus en vigilance jaune pour les phénomènes orages et canicules.
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La magie musicale de Eurythmics avec Sweet Dreams. Musique toujours pour le plaisir avec vos trois chansons françaises à la suite. 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Ici, Pays de Savoie vous les offre chaque après-midi. Rien que pour toi, François Feldman, Ça fait mal, Vita et l'autre Finistère, Les Innocents.

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0: fait du bien quand quelqu'un pense à nous, comme à l'instant. François Fellman, rien que pour toi. À suivre, une animation festive pour vos fins de soirée et week-end. À présent, point d'étape sur le Tour de France.
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3: 206 kilomètres quasiment au menu cet après-midi sur la route du Tour, la 13e étape entre le Jura et le territoire de Belfort, entre la commune de Dole et celle de Belfort, ici à l'arrivée sous le soleil. C'est peut-être en train de se dessiner après un début d'étape très rapide, hein, très honnêtement, 55 km/h à peu près en moyenne, alors que la route est plutôt légèrement montante. C'est comme ces derniers jours, ça part très très vite. Thomas Coignac, on vous retrouve sur la moto ici au cœur du peloton, une échappée avec 37 coureurs, peut-être la bonne. Il y a 9 Français dans cette échappée. Il y a quelques costauds qui peuvent peut-être jouer leur carte aujourd'hui.
4: Ouais, notamment Tom Pidcock, hein, le Britannique, qui est 10e au classement général, qui est un excellent descendeur, on le sait, et ça ce sera utile puisque, eh bien, après le passage au sommet du Ballon d'Alsace, eh bien, il faudra plonger vers l'arrivée finale à Belfort. Ce sera en descente. Et puis vous parliez des Français, on peut citer Jordan Jegat de l'équipe Total Energy qui est devant, tout comme Kevin Vauquelin. Ce sont tout simplement les deux meilleurs Français au classement général du Tour de France de l'année dernière. Ils avaient fini 7e pour Vauquelin et 10e pour Jegat. Et puis vous parliez de cette moyenne à plus de 55 km/h, c'est assez fou, d'autant qu'on est passé par beaucoup de villages, des routes très sinueuses où il fallait freiner, relancer. C'est pas comme si on était sur des grandes lignes droites où vous avez juste à appuyer sur les pédales. La 55 km/h dans ces conditions, c'est vraiment très très impressionnant.
3: Ce qui leur a permis de prendre 1 minute et 20 secondes d'avance sur le peloton à ses échappés. On le répète, 37 coureurs. Il y a quelques poursuivants intercalés au nombre de 4 à une cinquantaine de secondes. Et parmi ces Français, on peut citer Romain Grégoire, notamment le champion de France, qui est sur ses terres également aujourd'hui. Cette 13e étape du Tour de France, vous la vivez tout l'après-midi sur votre radio Ici. À tout à l'heure.
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0: Cette sa voix, c'était un beau souvenir, Manon Degra avec Out of Time Man. À suivre, Julie Pietri, Eve Lève-toi, Marc Lavoine et Patrick Fiori, C'est nouveau, occupé, et Abba, Monnaie, Monnaie, Monnaie, avant le 90 secondes, toute actualité en France et dans le monde.
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6: Bonjour à tous, donc moi c'est Romain. Aujourd'hui je voulais vous parler d'un lieu qui est fabuleux et qui est magique pour les périodes de Noël, qui est le parc d'Ondy.
7: Découvrez des jeux géants pour émerveiller petits et grands, en été comme en hiver, pour rencontrer aussi le Père Noël. 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
6: La décision d'aller au parc d'Ondy parce que j'ai ma fille qui croit au Père Noël. J'ai su que c'était un lieu fabuleux sur les réseaux sociaux et pas manqué quand on y était. C'est vraiment magique. C'est vraiment un monde merveilleux fait de plusieurs villages avec plusieurs restaurants et plusieurs lieux à thème. Franchement, c'est vraiment grandiose. Le lieu est sympa. Il est en pleine nature et les enfants, ils en prennent plein les yeux. C'est vraiment la magie de Noël. Vraiment, ce côté festif, ce côté féerique. Et on a vraiment l'impression de changer d'univers. On arrive vraiment dans un monde qui est vraiment à part, alors qu'on est entre Annecy et Annemasse, entre guillemets. On se croit vraiment ailleurs.
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2: Après les violents orages dans plusieurs régions, l'heure est au constat. Dans plusieurs vignobles français, ils ont fait des dégâts importants. On a perdu 80% de notre récolte, réagit une viticultrice du Bas-Rhin sur ici.fr. Deux personnes sont mortes lors de ces orages en Isère et en Haute-Vienne et plusieurs milliers de foyers sont toujours privés d'électricité. Une fusillade à Carcassonne a fait un mort et quatre blessés la nuit dernière. Il s'agit probablement d'un règlement de compte entre trafiquants de drogue. Des armes de guerre ont été utilisées. De très nombreuses douilles de gros calibre retrouvées dans un quartier qui abrite un point de deal. À Alès, dans le Gard, le maire lui a reçu deux balles d'armes automatiques dans une enveloppe et une lettre de la DZ Mafia hier soir. Des menaces qui concernent les opérations de police menées contre le trafic de drogue dans la ville. Christophe Rivinck réagit. Rien ne m'arrêtera. Je ne céderai pas aux menaces. Les résultats devraient tomber dans des délais relativement courts, assure la gendarmerie après la découverte d'ossements dans le Tarn sur des indications de Cédric Jubilard. Il s'agit donc de savoir d'abord s'il s'agit bien du corps de son épouse Delphine. Ces ossements sont maintenant analysés en région parisienne. Le tarif agent qui permet aux salariés d'EDF de payer l'électricité et le gaz moins cher représente un coût démesuré, juge la Cour des comptes. Plus de 700 millions d'euros en 2024. À l'échelle du groupe. Les sages estiment que ça ne peut pas durer tel quel. Et puis les Bleus sont à Miami pour leur dernier entraînement avant la petite finale de la Coupe du Monde de football. Ce sera demain, donc ce samedi, contre l'Angleterre, à suivre sur Ici.
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3: On est sur les 206 kilomètres de l'étape d'aujourd'hui entre Dole dans le Jura et le territoire de Belfort avec l'arrivée tout à l'heure probablement sous le soleil. En tous les cas, il est présent ici à Belfort sur la ligne d'arrivée. Pour le moment, eh bien 37 hommes en tête qui possèdent 4 minutes et 20 secondes d'avance sur le peloton maillot jaune. Parmi ces coureurs, il y a 9 Français. On peut citer Jégat et Vauclin et le champion de France Romain Grégoire. Vous êtes sur la moto ici au cœur de la course, Thomas Coignac. Ça a l'air de bien s'entendre devant. En tous les cas, l'écart se creuse.
4: Oui, ça roule très fort et il y a aussi un groupe de poursuivants, 20 coureurs qui sont derrière et qui plafonnent à 45 secondes. C'est donc le signe que ça roule fort derrière puisque ces poursuivants n'arrivent pas à rentrer. 37 plus 20, ça fait 57, ça fait un tiers du peloton qui est à l'avant aujourd'hui, Bruno. 4 minutes d'avant sur le peloton, ils se disent que l'échappée va aller au bout.
3: Et la suite de cette étape, vous la vivez tout l'après-midi sur votre radio ici.
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1: Votre météo ici, Pays de Savoie, pour cet après-midi, c'est d'abord la fin de la canicule. Les maximales perdent enfin plusieurs degrés par rapport à hier pour revenir vers des valeurs de saison. Cet après-midi, on attend encore quelques rares orages. Ils seront plutôt cantonnés sur le relief. En Haute-Savoie, quelques averses également possibles, mais surtout sur les massifs intérieurs. Température maximale, 27 degrés à Albertville et Chambéry, 26 à Saint-Jean-de-Maurienne, 25 pour Annecy et Bonneville, 24 degrés à Bourg-Saint-Maurice et 23 au désert dans les Bauges. Les Savoies sont descendues en vigilance jaune pour les phénomènes orages et canicules.
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0: Señorita, Shawn Mendes et Camila Cabello. Et nous sommes prêts pour la suite, c'est-à-dire vos trois chansons françaises à la suite. Que vous écoutiez ici, Pays de Savoie, en vacances, dans votre voiture ou à l'atelier, à Tresserve, Cluse ou au désert dans les Bouges, elles viendront jusqu'à vous. Jour d'assin dans les yeux d'Emily. On plonge. Christophe Maé, La Lune, on y grimpe. Et Étienne Dao, Tombé pour la France, ben là, je vous laisse réfléchir.
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4: Jules Lavert, Allô le Monde.

auteur, compositeur, interprète, Jules Lovert est passionné de musique depuis tout petit. Aujourd'hui, il a 20 ans, il vit dans les Bauges en Savoie et pour son nouveau titre, il a choisi de reprendre Allô le monde, la chanson de Pauline, tube de l'été en 2008, pour laquelle il a eu un véritable coup de cœur. Allô.

0: Jules Lovert, Allô le Monde.
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0: participer de sa voix. C'était un voyage au Canada, au cœur des souvenirs, dans les yeux d'Émilie avec Joe Dassin. Dans un instant, je vous emmènerai à La Roche-sur-Foron pour une aventure dont vous me direz des nouvelles. Mais avant, on va faire un point sur l'étape du Tour de France.
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3: Avec 206 km au menu aujourd'hui, en ce vendredi, et avec l'étape la plus longue de ce Tour de France. Et pour le moment, c'est en train de se dessiner avec une longue échappée hein, qui est partie il y a un petit moment désormais. Une trentaine de coureurs, parmi lesquels une petite dizaine de Français. On peut citer Jordan Jegat, Kevin Vauclin ou le champion de France Romain Grégoire. Le peloton est à plus de 6 minutes désormais. Hein. C'est le plus gros écart, le peloton maillot jaune. Par contre, Thomas Coignac, on vous rejoint sur la moto ici, piloté aujourd'hui par Julien Girard. Il y a au milieu intercalé un groupe assez conséquent avec notamment le maillot vert qui est en train de revenir sur les échappées.
4: Ouais, ça y est, après des dizaines de kilomètres d'une sacrée poursuite où ce groupe a longtemps plafonné à 45, 40, 35 secondes d'écart, et bien ça y est, sous nos yeux là avec Julien Girard, la jonction est en train de se faire. On a non seulement 15 secondes de retard pour le groupe Pedersen, le maillot vert qui a pas ménagé ses efforts hein, en personne, il a pris beaucoup de relais pour essayer de revenir sur ce groupe de tête et ça va être le cas. Donc 33 coureurs à l'avant, 24 dans ce groupe maillot vert. On va se retrouver avec 57 coureurs dans cette échappée. Pedersen, ça l'intéressait probablement eh bien, de rentrer avant le sprint intermédiaire de Mélisée. Il a évidemment encore quelques points, 25 en l'occurrence, à essayer d'aller marquer.
3: Exactement. Et sur le prochain point, vous nous donnerez un petit mot, un petit bon mot et bon mot sur chacun des 50 coureurs hein, à l'avant, effectivement, Thomas. Merci beaucoup pour votre intervention. La suite de cette étape qui va nous amener ici à Belfort avec notamment deux ascensions après le sprint dont on parlait et notamment l'ascension du ballon d'Alsace, 9 km, eh bien ce sera à vivre tout à l'heure et tout l'après-midi sur votre radio ici.
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0: Préparez-vous les amis car je vous emmène vivre une expérience exceptionnelle à La Roche-sur-Foron grâce à l'Explore Games, une aventure immersive au cœur de la cité médiévale. 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

0: Ici Pays de Savoie, c'était Whitney Houston, I Will Always Love You. À suivre France Gall, Si Maman Si, le nouveau Bruno Mars, ça y est, il est sorti, On My Soul, et Eli Medeiros, Bailar, Calypso, avant le 90 secondes, toute actualité en France et dans le monde.
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1: 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Il est tout juste 16h. C'est l'heure du 90 secondes, toute l'actu en France et dans le monde.
2: Avec près de 20 400 éclairs, la journée d'hier a été la plus foudroyée de 2026 en France, selon Météorage. Des orages qui ont fait 2 morts, un homme en Isère dans l'incendie de son entreprise frappé par la foudre, une femme en Haute-Vienne après la chute d'un arbre. Plusieurs milliers de foyers sont toujours privés d'électricité. Une très forte surmortalité a été observée en Île-de-France fin juin lors de la canicule. Près de 3000 morts, c'est plus du double de ce qui est habituellement observé sur la période. Les réductions accordées aux agents d'EDF pour leur électricité et le gaz coûtent trop cher pour la Cour des comptes. Ces tarifs ne peuvent pas perdurer en l'état. Le gouvernement réfléchit d'ailleurs justement à revoir ce tarif qui concerne les salariés mais aussi les retraités. Les syndicats menacent d'une grève si ce gouvernement n'y renonce pas. Il s'agit du plus grand marché de production au monde. L'accès à Polymarket, site de Paris sur l'actualité, n'est plus possible depuis la France. Depuis novembre 2024, il était déjà interdit d'y effectuer des transactions financières depuis la France, mais il était toujours possible de consulter ce site. La fonderie de Bretagne évite la liquidation pour le moment. Renault, fondateur historique de l'usine de Caudan dans le Morbihan, débloque 4,5 millions d'euros. L'entreprise a jusqu'au 11 septembre pour trouver un repreneur. Et puis, nouvelle journée de départ en vacances. Journée rouge dans le sens des départs dans l'Est et en Auvergne-Rhône-Alpes pour Enjailleurs. Demain, ce sera rouge partout, toujours dans le sens des départs.
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3: Sur la route du Tour, 206 km au menu aujourd'hui entre Dole et Belfort, et à 68 km de l'arrivée, eh bien, il y a 57 coureurs en tête qui possèdent un peu plus de 7 minutes d'avance sur le peloton maillot jaune. On arrive parmi ces coureurs vers le sprint intermédiaire, le sprint à Mélisé, la commune de Thibaut Pinot qui a pris sa retraite. Écoutez-le, l'ancien coureur français de 36 ans, il était au départ ce matin.
4: C'est sympa, c'est vrai que je suis très content de revoir beaucoup de coureurs, mon équipe, le staff, tous les anciens coureurs aussi que j'ai pu côtoyer durant toute ma carrière, on s'était perdu de vue forcément, donc ça c'est plutôt cool. Ouais. Après c'est sûr qu'il y a un peu plus de monde, là il y a un peu plus de monde. Ouais.
3: Et voilà Thibaut Pinot qui a gagné 3 fois sur le Tour de France, hein, effectivement 3e en 2014 du classement général, désormais agriculteur Thibaut Pinot. L'arrivée, vous la vivrez tout à l'heure en direct et cette étape, vous la suivez tout l'après-midi sur votre radio ici. À tout à l'heure.
1: 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Votre météo ici, Pays de Savoie, avec d'abord une bonne nouvelle, la fin de la canicule. Cette fois, c'est vrai, les températures perdent enfin plusieurs degrés par rapport à hier et reviennent à des valeurs de saison. Cet après-midi, on attend quelques rares orages, cantonnés plutôt sur le relief. En Haute-Savoie, des averses également possibles, mais surtout sur les massifs intérieurs. Température maximale, 27 degrés à Albertville-et-Chambéry, 26 à Saint-Jean-de-Maurienne, 25 degrés pour Annecy et Bonneville, 24 à Bourg-Saint-Maurice et 23 degrés au désert dans les Bauges. Les Savoies sont passées en vigilance jaune pour les phénomènes orages et canicules.
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0: Bon après-midi avec la musique dissipée de sa voix et Zazie à l'instant. Je suis un homme, je ne sais pas vous, mais moi je crois que j'ai loupé quelque chose. Bref, pas le temps de philosopher car je vous emmène Ideco Presto sur la place du village pour retrouver l'un des frères de Paris, nos infatigables jumeaux baladeurs. Chaque jour, ils nous racontent des histoires vraies des pays de Savoie avec délectation. La preuve aujourd'hui encore au micro de Laurent Pascal. Jean-Noël évoque aujourd'hui l'histoire de Roger, instituteur en retraite à Saint-Julien-en-Genevois.
1: Alors vous faites des rencontres, vous avez fait des rencontres et forcément des souvenirs. Et là, on vous a parlé d'une personne qui a fait de la luge dans les rues de Saint-Julien.
2: Oui, alors c'était pas tout à fait aujourd'hui, évidemment. Pour deux raisons. La première, c'est qu'il y a beaucoup de voitures aujourd'hui puis qu'il n'y a plus de neige.
1: C'est ça.
2: C'est Roger Tagan qu'on va rencontrer. Et Roger Tagan est un ancien instituteur de Saint-Julien. Il nous dit même, pour commencer, qu'il a été instituteur de campagne. C'est vous dire si Saint-Julien a changé. Puisque aujourd'hui, la campagne, on la trouvera bien plus loin que dans la ville, évidemment. Et il nous explique que l'évolution est incroyable. Évolution qu'il a connue lui-même. Et par rapport à la luge, effectivement, on faisait de la luge, dit-il, dans la rue qui passe devant la poste et qui arrive à la grande rue. Ça veut dire qu'à l'époque, il fallait que les gamins aient d'abord une luge, il y en avait souvent, il y avait de la neige, et puis il n'y avait pas cette circulation. Parce qu'il nous explique justement que Saint-Julien, qui était une sous-préfecture de province agricole, dit-il, il nous explique qu'à l'époque, la douane de Perly, qu'on connaît bien, qui est quand même extrêmement fréquentée aujourd'hui, eh bien cette douane, il y avait une baraque en bois au milieu de la chaussée, et qu'il y avait de temps en temps un douanier. Et qu'on allait en Suisse... On rentrait en Suisse comme dans un moulin, c'est-à-dire qu'il n'y avait pas besoin de carte d'identité. Alors, lui, il n'y a peut-être pas beaucoup besoin non plus, mais il y avait des contrôles possibles. Et il nous explique qu'il n'y avait pas grand monde et qu'il n'y avait pas d'habitation entre la sous-préfecture, si vous la situez à Saint-Julien, et la douane de Perly. C'est vous dire si ça a changé, ça sent incroyable. Et c'est vraiment une commune frontalière qui a beaucoup changé. Le franc suisse, nous dit-il, était à un prix inférieur au franc français. Et il nous explique qu'il n'y avait pas de frontalier, évidemment, et qu'à l'époque, c'était Genève, qui était presque à la banlieue de cette petite commune de Saint-Julien rurale. Tout cela a bien changé. Je me demande, nous dit-il, si les gens sont plus heureux. C'est une vraie question, parce qu'il y a de l'argent effectivement à gagner, mais il y a aussi ce trafic, ces bouchons qu'on connaît aujourd'hui.
1: L'argent ne fait pas le bonheur non plus. Hein.
2: Exactement, il faut bien le préciser. Voilà, et lui, il a conscience de cela, et il nous explique qu'il faisait des courses de vélo, lui, aussi autour, avec ses copains autour de la gare. Maintenant, la gare est très fréquentée. Et puis, il nous rappelle effectivement ces fameuses descentes de luge qui étaient assez amusantes parce qu'on pouvait aussi tomber. Il n'y avait aucun risque à l'époque, si ce n'est de croiser effectivement un trottoir éventuellement. Roger Tagan a écrit ses petits souvenirs dans un petit manuscrit. C'est intéressant parce qu'il connaît bien l'endroit. Voilà, les souvenirs de Roger Tagan du côté de Saint-Julien. Les temps ont bien changé.
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0: La tête dans le week-end et pour vous accompagner ce collector qui swing de l'ex-Beatles George Harrison, Got My Mind Set On You. À Ugine, au Bourget du Lac et Pringy, c'est l'heure de vos trois chansons françaises à la suite. Allez, on en profite. Bon bout à la Chamfort, Je pense à vous, le nouveau Pierre de Mer et ultra moderne Solitude de notre grand Alain Souchon. 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

0: écrite par Serge Gainsbourg, composée et chantée par Alain Chamfort. C'était Bambou. À suivre deux rendez-vous festifs à vivre au Grand Bornon, dimanche et mardi, après un nouveau point d'étape sur le Tour de France.
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3: Alors que les échappés, ils sont nombreux, hein, une cinquantaine à l'instant, passent au sommet de la première vraie difficulté de la journée, le col des Croix, une ascension d'un petit peu plus de 5 km à quasiment 5%. On est à 50 km de l'arrivée, le département des Vosges, avec bientôt le ballon d'Alsace à gravir pour ce groupe dans lequel figure peut-être un favori pour la victoire d'étape, c'est Tom Pitcock. Le grimpeur, le très bon descendeur, l'homme à tout faire également de l'équipe Pinarello, le britannique Thomas Coignac. Vous êtes sur la moto ici, piloté par Julien Girard aujourd'hui. Le peloton maillot jaune est à 7 minutes 50. On a changé de braquet, hein, après un début d'étape quasiment sur le plat, plus de 52 km/h de moyenne. Là, c'est autre chose.
4: Oui, exactement. On vient à notre tour de franchir le sommet et on a vu ce groupe d'échappés s'alléger de plusieurs coureurs, décrocher les moins bons grimpeurs. Parmi eux, malheureusement, Julian Alaphilippe. Il a été l'un des premiers à être décroché, Julian Alaphilippe, dans ses meilleurs jours. Ça aurait été vraiment une étape pour lui, mais là aujourd'hui, il est plus au niveau pour suivre ce groupe d'échappés. Il a été distancé très très rapidement de ce groupe de tête, tout comme le Breton Thibaut Guernalec ou encore l'Italien Stefano Oldani, qui tente de revenir avec l'aide de son directeur sportif, qu'il a un petit peu tiré là à l'aide de la voiture Cara Oural.
3: Il y a une petite dizaine de Français, hein, parmi lesquels Jegat ou Vauclin, dans ce groupe de tête qui, on l'espère pour eux, vont peut-être pouvoir jouer la victoire ici à Belfort tout à l'heure, après 206 km quasiment lors de cette étape qui est tout simplement la plus longue de ce Tour de France et que vous vivez tout l'après-midi sur votre radio ici.
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0: Et attentif aussi à vous donner des infos, services, autant que des idées de sortie pour vous vider la tête. Et ce sera deux rendez-vous festifs, cette fois à vivre au Grand Bornon, les dimanches 19 et mardi 21 juillet. On commence par ce dimanche avec la fête de l'Ormet, une journée de fête autour des us et coutumes d'antan, tradition locale revisitée, métiers d'antan et artisanat local, groupe folklorique, repas champêtre et bal populaire. Et mardi prochain, le 21 juillet, ce sera la fête du lac de la Cour, une fin de soirée d'été autour du lac avec petite promenade, repas et concerts, ambiance guinguette. Le Grand Bornon, le seul village alpin français, a concentré plus de 47% de son activité touristique annuelle sur les seuls mois d'été. Entre sport, nature et culture, c'est beau la vie, comme ces deux rendez-vous festifs au Grand Bornon, les dimanches 19 et mardi 21 juillet.
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1: Vous écoutez ici Pays de Savoie, c'était Zao de Sagazan. Et maintenant, l'humour en tube, des extraits de sketchs choisis par Fred Ballard. Aujourd'hui, avec Daniel Prévost et Pierre Thévenoux, comment découvrir les merveilles cachées du terroir français.
2: C'est un grand jour. En effet, aujourd'hui, pour la première fois, je suis heureux de vous montrer mon cul à la télévision.
3: C'est un jour qui a marqué à jamais la mémoire des Français, ce jour merveilleux où Daniel Prévost a mis son nez dans le bourg de Montcuq, petit village vallonné du département du Lot au charme indéniable.
4: On arrive dans une petite ruelle, j'ai l'impression que Montcuq est très étroit.
5: Monsieur le maire, vous avez l'air d'aimer profondément Montcuq.
6: Oh oui mon cher monsieur, j'aime Montcuq. Et si vous saviez comme je serais heureux de le voir prospérer. Et comme je serais heureux de le voir s'agrandir. Et si vous voulez mon tapin, vive mon cul et vive la République.
3: Voilà, bah si ce message de paix et d'espoir pouvait infuser, le monde se porterait sûrement beaucoup mieux. Alors depuis, mon cul a été renommé mon cul en Quercy blanc. Hein. C'est moins drôle pour nous, mais c'est plus fleuri pour les habitants. Et si vous voulez descendre encore plus bas dans le sud-ouest, Pierre Thévenoux vous conseille une étape festive.
7: T'es un touriste, t'arrives à Bayonne pendant les fêtes de Bayonne, tu comprends pas. Je te dis, bon, apparemment, leur Beyoncé à eux, c'est Patrick Sébastien. Patrick Sébastien et les yeux d'Émilie. Moi, j'ai fait, il y a pas longtemps, les versions 2 jours. Tu peux y aller avec des enfants. Mais par contre, 22 heures, faut dégager. Là, c'est les loups-garous qui sortent. C'est les groupes de rugbyman.
3: Ah oui, et eux, ils font pas tourner que les serviettes. Hein, donc, faut être initié quand même avant d'aller se frotter aux demi-mêlées de l'avant-bayonnais. Ils sont très rigolos, mais ils boivent pas que de l'eau. Donc, vive la France festive. Et vive la rigolade.
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0: De September, quand Earth, Wind and Fire élève le mois de septembre au firmament des tubes. Entre Mont, la Clusa ou la Bâtie, il y aura Zucchero, Il Volo et Marine, Escroc, avant le 90 secondes, toute actualité en France et dans le monde.
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0: 20 000 éclairs. Plus aucun département en vigilance aux orages donc aujourd'hui, mais encore 10 à la canicule dans le sud de la France. Ils seront 7 demain, de l'Hérault aux Alpes-Maritimes et en Corse. Et on en sait un peu plus sur la surmortalité lors de la canicule fin juin en Île-de-France. Il y a eu près de 3 000 morts sur la période, soit le double de ce qui est habituellement observé. Le tarif agent qui permet aux salariés d'EDF de payer l'électricité et le gaz moins cher représente un coût démesuré, juge la Cour des comptes, plus de 700 millions d'euros. En 2020, l'échelle du groupe. Les sages estiment que ça ne peut pas durer en l'état. Les syndicats menacent d'une grève d'ailleurs, alors que le gouvernement veut revoir ce tarif. La 13e étape du Tour de France, la plus longue étape du Tour, même dans l'Est aujourd'hui, entre Dole et Belfort. Et on retrouve Bruno Blanza. Les premiers coureurs viennent de passer le sommet du Ballon d'Alsace.
1: Oui, ils sont à moins de 200 mètres et c'est le Français Jorgan Jegat qui est en train de mener ce groupe de 8 hommes en tête, le Breton, 8 hommes dont le grand favori Pidcock qui vient d'attaquer et qui va peut-être tenter de repartir pour basculer en tête. Après, il y aura une longue descente de 30 km parmi ces 8 coureurs, 3 Français, je vous ai parlé de Jegat, il y a également Vauquelin et Braz Afonso. Désormais, eh bien Pidcock est passé en tête au Ballon d'Alsace, 30 km de toboggan, 2 descentes avant l'arrivée finale ici à Belfort, à vivre tout à l'heure, bien évidemment en direct sur votre radio ici.
0: Merci Bruno et on vous retrouve pour nous faire vivre donc cette arrivée de cette 13e étape entre Dole et Belfort sur ICI Radio, partenaire du Tour. Et eux, les Bleus, hein, c'est l'autre compétition du moment, la Coupe du Monde de football. Les Bleus sont à Miami avant la petite finale demain contre l'Angleterre. Ce sera à vivre dès 22h30 demain sur ICI et notre chaîne YouTube.
2: 17h03, votre inforoute ici, Pays de Savoie. Sur la VRU de Chambéry, un véhicule léger en panne. C'est sur la voie de gauche au niveau de la sortie A43 en direction de Grenoble avec 5 minutes de temps de trajet supplémentaire. 45 minutes de plus pour passer le tunnel du Mont-Blanc en direction de l'Italie. Plusieurs ralentissements aussi dans les deux sens de circulation entre Massongis et Thonon. Tous à peu près aux alentours pour de 12 minutes supplémentaires, sauf depuis Sier vers Thonon, avec 22 minutes de temps de trajet supplémentaire.
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2: Votre météo ici, Pays de Savoie, pour demain samedi, c'est une journée plutôt bien ensoleillée en plaine et vallée. En revanche, en montagne, des nuages seront un peu plus récalcitrants et pourraient bien traîner une bonne partie de la journée, sauf en Haute-Maurienne. Haute-Savoie, de nombreux passages nuageux, mais il y aura régulièrement des trouées donnant du soleil. En montagne, quelques ondées sont encore attendues. Les températures sont vraiment en baisse. Pour les maximales, demain, 29 degrés à Chambéry, Albertville, Annecy et Bonneville, 27 à Modane, 26 à Bourg-Saint-Maurice, 25 au désert dans les Bauges. Et les Savoies sont enfin repassées en vert pour les vigilances. Tout est revenu à la normale.
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2: C'est vendredi, on part danser tous ensemble avec Jean-Pierre Hader, Macumba. Oh là là.

0: 1985, quel souvenir!
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0: Bonjour la tribu du 17-19, heureuse de vous retrouver pour partager cette fin d'après-midi. Bienvenue aux vacanciers qui seraient dans les parages. On vous accueille les bras ouverts, on a plein de trucs à vous offrir. Et évidemment, bienvenue aux fidèles, on vous adore comme tous les jours. J'espère que vous avez les uns et les autres passé une bonne journée. Aujourd'hui, l'équipe, c'est Milo. Ouais. Milo, il est breton, il vient de Landerneau. Il va partager la vedette avec Habiba, son mes deux complices de ce vendredi 17 juillet. Couchez, les bombardes, couchez. Et Laure Béchade nous rejoindra elle aussi dans moins de 3 minutes avec une escapade sur l'eau, danger testé. Sans oublier l'arrivée de la 13e étape du Tour de France, Dole Belfort, à vivre en direct sur votre radio ici Pays de Savoie. Je vous rappelle qu'ici est la radio officielle du Tour de France. On ne sait pas trop quand il arrivera, mais de toute façon, on arrêtera tout pour vous permettre de le vivre en direct. On affinera donc d'ici là. Et pour la musique, Maestro Milo, s'il vous plaît, Amel Bent nous attend avec son nouveau single. On en profite.

0: Le nouveau single d'Amel Bent, L'amour, ça se donne.
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0: 17h12, les meilleurs moments des découvertes de l'orbéchade dont j'ai testé pendant tout l'été. Aujourd'hui, croisière sur le lac du Bourget et à Chana. Embarquons et que la croisière s'amuse.
3: Mais oui, moi j'aime naviguer et ben la coller douce aussi. Et cette expérience réunit les deux, elle est idéale. J'ai testé une croisière sur le canal de Savière. Je vous raconte. Alors où est-ce donc ce canal de Savière? Eh bien ce canal, il serpente entre Chana et Portour. Un passage unique entre le Rhône et le lac du Bourget. Oui, en le remontant, ce canal, on débouche sur notre grand lac. Et pour le rejoindre, à chacun son embarcation. Un gros bateau de croisière, un kayak ou encore un paddle, oui, aussi. Moi, j'ai choisi un petit bateau sans permis, électrique en plus, que l'on peut louer directement à l'entrée du canal. 2 heures de location, c'est bien suffisant, nous a dit le loueur. J'ai donc fait ma capitaine d'un jour et dans un cadre juste magnifique, tout vert et d'eau, comme j'aime.
0: Bon, comme vous la décrivez lors votre balade sur l'eau, me semble bien sympa. Mais vous, vous diriez quoi ?
3: Si douce, si paisible, avec une vitesse de croisière limitée, ce qui m'a permis d'ailleurs d'admirer ce qui borde ce canal, tout en pilotant néo vent, vous imaginez. Le canal, il est bordé de nature et de petites maisons. Ça doit être quand même super bien de vivre ici les pieds dans l'eau le long de ce canal, au calme. D'ailleurs, au passage, on a aperçu des habitants du canal prendre l'apéro, presque les pieds dans l'eau, c'est la Dolce Vita, quoi. Et à bord aussi, car à l'arrivée sur le lac, splendeur absolue, pleine vue, arrivée sur le lac du Bourget, et c'est là qu'on a décidé de tirer notre pique-nique du sac. C'était inouï et inédit. Et le retour, j'ai laissé la barre à mon capitaine de chéri. Les doigts de pied en éventail, j'étais. Ce retour fut aussi doux que l'aller. Avec un objectif toutefois, une fois à quai, c'est d'aller visiter et de flâner Chana, petite cité de caractère, qui mérite qu'on mette un pied à terre, rien que pour monter voir sa curiosité. Son moulin, encore en activité. Mais je vous raconterai, parce qu'on n'a qu'une vie et c'est ici et maintenant que je la vis.
0: C'est vrai que c'est beau, Chana, ça donne envie, c'est sûr. Comme d'écouter deux chansons françaises enchaînées, pour encore plus de plaisir, elles sont pas françaises, d'ailleurs je vous dis une bêtise, il y a les deux, Stilto, Faut que tu m'aimes, et Roxette, pas très français, Listen to your heart, vous révisez votre anglais.

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1: C'était Stilto, ici Pays de Savoie, il est 17h22, voici votre info route. Toujours d'actu, cette panne sur la VRU de Chambéry, on est sur la voie de gauche au niveau de la sortie A43 en direction de Grenoble, avec 10 minutes de temps de trajet supplémentaire. 45 minutes pour passer le tunnel du Mont-Blanc en direction de l'Italie, c'est ce qu'il vous faut en plus. Et puis il y a plusieurs ralentissements dans les deux sens de circulation entre Douvaine et Thonon, 16 minutes de plus entre Douvaine et Massongis. N'hésitez pas à nous appeler au 0806 00 10 10 si vous rencontrez des difficultés de circulation. Dans moins d'une minute, un cadeau magnifique. Lionel Richie, All Night Long.
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Je vous avais prévenu que ce serait un super bon moment. Lionel Richie, All Night Long. Dans un tout petit instant, c'est Bruno Blanza qui nous fera vivre en direct l'arrivée de la 13e étape.

0: Étape du Tour de France, Dole, Belfort. Et pour l'instant, pour trouver le prix des carburants les plus bas du jour, eh bien, nous cherchons sur notre carte ici.fr. Et aujourd'hui, j'ai trouvé le gasoil à 1,93€ à Albertville, précisément, au carrefour Marquette de la Pierre de Roy, et 1,94€ en route vers la Maurienne à la station Agip de Saint-Jean-de-Maurienne. Le samplon 95 parmi les moins élevés est à 1,86€ dans le bassin Lémanique, aux pompes carrefour Marquette de Tonon et 1,89€ en route ou de retour de la Tarentaise au Leclerc de Tournon et l'Intermarché d'Albertville. Retrouvez aussi tous les prix des carburants tranquillement chez vous sur notre carte ici.fr. Ça, c'est notre site. Et il est 17h30. On part sur le tour.
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2: Et en direct de la ligne d'arrivée ici à Belfort, on est à 2 km de l'arrivée et deux hommes en tête, un Colombien, Harold Terrada de la formation Astana, à ses côtés un Suisse, Mauro Schmidt de la formation Jaico Alula. Les deux hommes qui ont faussé compagnie il y a à peu près 12-13 km, et bien aux 8 hommes qui étaient avec eux lors de l'ascension du ballon d'Alsace sur les 30 km de descente. Il possède 17 secondes d'avance sur ce groupe de 8 coureurs parmi lequel figurent 3 Français, notamment Jégat et Vauclin, qui ont tenté de relancer il y a quelques instants, mais ce sont ces deux hommes-là qui vont se jouer la victoire d'étape dans les rues de Belfort, alors que c'est désormais tout plat et on est en train de s'observer. Il va falloir être vigilant pour les deux hommes que le groupe avec notamment Tom Pidcock et les Français dont je viens de vous parler, et également le Français Clément Braz Afonso ne reviennent pas, mais il leur reste 1 km et 200 mètres là avant probablement de lever les bras. Ils vont tout simplement régler cette victoire dans un sprint à deux. Les deux hommes, aucun n'a levé les bras sur le Tour de France. Thomas Coignac, vous avez suivi cette étape alors que c'est la flamme rouge. Ils ont toujours 18 secondes d'avance. Vous avez suivi cette étape sur la moto ici et ça a sacrément roulé, hein.
3: Ah ouais, ça c'est sûr, il y a eu déjà une grosse bataille devant avec 57 coureurs, rendez-vous compte, un tiers du peloton qui était à l'avant à un moment, et puis ensuite ça a été à la pédale, hein, comme on dit, dans un des premiers vrais cols de ce Tour de France. Il y avait eu le Tourmalet dans les Pyrénées, le ballon d'Alsace, c'est un petit peu du même tonneau, même si c'est classé en première catégorie et pas en hors catégorie, mais ça a complètement fait exploser cette échappée. Seuls les meilleurs évidemment étaient devant, et puis après les plus malins peut-être, ces deux hommes qui ont réussi à s'extirper du groupe de 10.
2: La malice effectivement, mais là ils se regardent, hein. On est à 500 mètres de la ligne, derrière ça revient, le dernier virage à droite devant lui, il y a Harold Terrada, le Colombien de la formation Astana, mais il a vraiment dans le rétroviseur Schmidt qui pourrait attaquer. Ils sont en train de s'observer comme sur la piste, les deux hommes là, après 4h et 6 minutes de course depuis le départ de Dole à la mi-journée, 206 kilomètres, et derrière ça revient fort, notamment, ça y est, le sprint est lancé et c'est pour le moment Terrada qui prend le meilleur. Ils sont l'un et l'autre à gauche ou à droite de la route, et Terrada d'Astana semble bien finalement, va-t-il être battu? Oui, il est battu par Mauro Schmidt, le Suisse qui lève les bras ici de la Jaico Alula. Ce sprint à deux, qu'est-ce qu'ils ont été malins franchement, avec un autre compagnon d'échappée qui lève les bras, parce que tout simplement c'est Luc Plate qui lève les bras, parce qu'ils ont été très bons, les coureurs de la formation australienne, pour dans un premier temps rester en place, pas prendre énormément de relais, basculer avec les meilleurs dans le ballon d'Alsace à 30 km de l'arrivée. Je vous le disais, à peu près 30 km de descente, 15-20 km de descente et une dizaine de kilomètres en faux plat descendant, et à 15 km de l'arrivée ils ont attaqué, les deux hommes Terrada et Schmidt, parce qu'ils se méfiaient de Vauclin qui avait les jambes, le Français, de Pidcock également, et finalement personne ne les a repris et ça se joue entre les deux. Et la victoire, une première sur le tour pour Mauro Schmidt, le coureur suisse de 26 ans ici à Belfort. Thomas Coignac sur la ligne d'arrivée, peut-être des réactions déjà, en tous les cas, peut-être de la déception du côté de nos Français.
3: Ouais, évidemment, je suis aux côtés là de Kevin Vauquelin qui est en train de boire, de évidemment de se réalimenter. Il était probablement l'un des plus forts de ce groupe de tête et il y aura probablement de la déception de son côté d'avoir laissé filer les deux hommes, le poids français de l'équipe Ineos pour une première réaction. Kevin Vauquelin en direct sur ici.
4: Kevin, qu'est-ce qu'il a manqué finalement pour être là dans l'emballage final avec les deux?
5: On était là. Non, après c'est un fait de course. Voilà, il y avait un surnom avec Luc Plapp et Moro Schmidt. Ils ont réussi à très bien jouer. Bon, c'est parti. Ouais, on s'est un peu enterré. Je pense qu'en fait, d'avoir deux UAE nous a un peu mis le bordel, tout simplement. Et ça a été compliqué de manager dans le final. J'ai essayé tout ça, mais bon, voilà. Tout le monde regardait un peu Tom Pidcock, hein, parce que c'est pour le classement général. C'était pas facile à gérer comme final.
6: Comment sont tes sensations pour la journée?
5: Donc, je me sens vraiment bien, de mieux en mieux. Hein, là. Voilà, si j'ai attaqué au pied de la bosse, c'est pas pour rien. Et bon, voilà, en haut, j'ai un peu plus mal à la gueule. Mais les jambes reviennent. Voilà, il y a encore une échappée, on était dedans, avec Joshua et moi. On va essayer de se battre pour la victoire. Voilà, malheureusement, je mets pas au fond, mais bon, je pense qu'on peut retenir le positif et à l'attaque, vigilant. Après, voilà, hein, c'est une course, des fois, on loupe le coche pour ne serait-ce qu'une seconde.
7: Alors, tu te retrouves avec 4 Jayco à l'avant, c'est hyper déséquilibré comme lutte. Il y a 4 joueurs de même, 4 coureurs de même équipe.
5: Ah, attends, alors je pense que vu le groupe qu'on était, il doit y avoir pas mal de coureurs qui étaient beaucoup. Alors, oui, il y a eu 4 Jayco à un moment donné, mais après, une fois dans les boss, ça s'est décanté au fur et à mesure. Matthews a pété. Voilà, ils ont très très bien joué, tout simplement. Ils avaient un surnombre, ils ont réussi à rouler à l'avant, mais pas trop pour le groupe derrière, attaquer au bon moment. Et Luc Plapp a fait un très gros boulot. Voilà, je pense qu'on peut leur tirer un chapeau et c'est une victoire méritée.
2: Vraiment fair play, très fair play, Kevin Vauquelin, le Normand de la formation Net Company. Ineos qui n'aura pas et ne pourra pas pour le moment lever les bras une deuxième fois sur le Tour de France. On se souvient de sa victoire à Bologne. Lui qui était le meilleur Français l'année dernière. Thomas, d'ailleurs, que ce soit Vauquelin ou Jegat, hein. 7e et 10e du dernier Tour de France, Vauquelin 7e et Jordan Jegat, le coureur de la Total Energy, 10e l'an dernier. Ils vont se rapprocher au classement général, le peloton maillot jaune avec Tadej Pogacar qui va probablement arriver avec un petit peu plus de 7 minutes de retard. Et c'est vrai que au niveau de ce général, ça va relancer certains coureurs également, dont nos deux Français.
3: Oui, effectivement. Alors après, on attaque un week-end dantesque, hein, aussi avec le Markstein demain et le plateau de Solaison dimanche. Et ils auront fait des efforts là aujourd'hui, beaucoup d'efforts pour être parmi les premiers au Ballon d'Alsace. Donc il faudra voir déjà comment ils récupèrent, parce que samedi et surtout dimanche, les écarts pourraient de nouveau se creuser. Et là, ce sera probablement uniquement les meilleurs du général. On imagine bien un Tadej Pogacar et son équipe très motivés par le menu du week-end.
2: Exactement. Il fait 6e de l'étape. Kevin Vauquelin, vous venez de la vivre en direct sur l'antenne d'ici, cette arrivée de la 13e étape de ce Tour de France, la plus longue, hein, on vous le répète, quasiment 206 kilomètres au pied du Lion de Bartholdi, ici à Belfort de la Citadelle, également sous le soleil, alors qu'à un moment donné, eh bien, on a eu la pluie ici sur la cité belfortaine. 5 départements traversés en attendant l'arrivée, eh bien, du peloton maillot jaune. Journée tranquille pour Tadej Pogacar qui l'avait plus ou moins annoncé qu'il laisserait probablement cette victoire d'étape. On le voit relancer dans le peloton, en tête du peloton maillot jaune, le Slovène aux 4 victoires dans le Tour et qui se dirige vers la 5e. Lui qui a coché demain, effectivement, avec de nouveau le Ballon d'Alsace à grimper, l'arrivée au Markstein et puis ensuite le plateau de Solaison. Dans 2 jours, ils sont en train de sortir d'Offemont, c'est juste à côté de Belfort, là, les coureurs du peloton maillot jaune. Thomas Coignac, une autre réaction ou pas, justement?
3: Romain Grégoire, pour rien vous cacher.
2: Ouais, Romain Grégoire, le champion de France que l'on a vu sur ses terres aujourd'hui. On l'a vu à l'attaque, on l'a vu à Saint-Vite également, dans le village familial, honoré, fêté par ses amis, par son fan club également dans le Ballon d'Alsace. Lui qui, à l'image l'image d'ailleurs de Kevin Vauclin, retrouve petit à petit des jambes et le moral dans ce Tour de France, alors que ça continue d'arriver sur la ligne là avec forcément eh bien pas mal de retard. Il y avait eu ces deux ascensions, le col des Croix, un peu plus de 5 km à 5%, et dans la foulée, c'était tout cela dans les 50 derniers kilomètres, eh bien l'ascension du ballon d'Alsace, 1173 mètres tout en haut du ballon d'Alsace, et c'est 9 km à quasiment 7%. C'est effectivement aussi compliqué avec la chaleur, on l'a vu par moment. Thomas Coignac, il nous reste une petite minute, la flamme rouge pour le peloton maillot jaune, une petite réaction ou pas?
3: Je suis en train de pister Romain Grégoire avec Clément Braz-Afonso d'ailleurs, qui était dans l'échappée également pour la Groupama FDJ. Je vous cache pas qu'en une minute, ils ont pris un petit peu d'avance sur moi. Ils ont l'avantage d'être en vélo aussi, quelle idée, sur le Tour de France.
2: Même s'ils ont fait beaucoup d'efforts depuis le début de la journée, mais on en restera là, et ces réactions, vous pourrez les entendre bien évidemment sur votre radio ici, et notamment tout à l'heure à 18h30 dans le journal du Tour, comme tous les soirs effectivement avec Gilda Mingui. On va peut-être avoir l'arrivée du maillot jaune Tadej Pogacar ici à Belfort d'ici quelques instants. Ce sera un petit peu trop tard, un peu plus de 7 minutes et bien du vainqueur, on vous le répète, le Suisse Mauro Schmidt de la formation australienne Jaico Alula.
0: Ici Petsawa, il est 17h40. 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Et nous, en attendant, on va se faire un plaisir en musique. Cette chanson de Jeanne Masse, on l'écoute pas très souvent. Du coup, on va vraiment en profiter. C'est quoi le titre de la chanson déjà? Je l'ai déjà oublié. Sauvez-moi. Merci Milo qui me sauve.

0: Qu'est-ce qu'il est bien ce titre? Ah bah, c'est le seul de Jeanne Mas que l'on connaisse, qui soit rythmé. Et donc du coup ça fait du bien, sauvez-moi. C'était Jeanne Mas, c'est le week-end, on vous sauve tous les jours. Oui d'ailleurs le week-end, le reste du temps, tout le temps. 17h45, on va faire un petit tour sur la route. Alors toujours d'actu, cette panne sur la VR de Chambéry. On est sur la voie de gauche au niveau de la sortie A43 en direction de Grenoble. C'est 11 minutes de temps de trajet supplémentaire, exactement comme le temps supplémentaire pour passer le tunnel du Mont-Blanc en direction de l'Italie. Ça va donc beaucoup mieux. Vous n'hésitez pas à nous appeler au 0806 00 10 10 si vous rencontrez des difficultés de circulation.
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0: Et nous partons en balade à Montendry, retrouver Sandrine. Bonjour Sandrine.
3: Bonjour Céla. Bonjour à tout le monde.
0: Ah bah oui, vous avez raison, tout le monde. Salut tout le monde. Salut Sandrine. Dites-moi Sandrine, c'est où exactement Montendry? J'ai pas eu le temps de chercher.
3: Alors Montendry, c'est un tout petit village qui se situe au-dessus de Chamoux-sur-Gelon.
0: D'accord.
3: Entre Chambéry et Montmélian.
0: Ok, je suis vraiment une buse, hein, j'aurais dû le savoir. Bref, ça n'est pas le bon problème.
3: Non, pas grave.
0: Alors Sandrine, on va jouer pour que vous puissiez gagner le passeport de l'été Rhône-Alpes. L'année de référence est 1999.
3: Oui.
0: Que des neufs. Et je vous propose d'écouter l'extrait. Vous me direz ensuite si c'est avant ou après 1999. On y va.

0: Ah ouais, c'est sûr que c'est plus sympa de déjeuner en paix. Alors, cette belle chanson de Stéphane Echer. D'après vous, ma chère Sandrine, accrochez-vous avant ou après 1999?
1: Après.
0: Oh non, c'est pas possible. Oh non, c'était 1991, donc c'était avant, sur l'album Engelberg. Je vais vous offrir l'album Engelberg pour que vous l'appreniez par cœur. C'est pas possible, je suis trop triste.
1: C'est clair. Bon, ben je recommencerai, je rejouerai.
0: Vous me promettez, vous rappelez, c'est vrai?
1: Promis.
0: Ah, vous êtes adorable.
1: Ah oui, je me rappelle, il n'y a pas de souci.
0: Alors du coup, ce qu'on va faire quand même, Sandrine, parce que vous n'avez effectivement pas gagné le passeport de l'été, ça sera pour la prochaine fois. Vous n'avez pas les 27 destinations en poche pour profiter des vacances, mais vous avez une radio locale en Savoie et Haute-Savoie, que vous adorez. Quelle est-elle?
1: Bien sûr. Ici, pays de Savoie.
0: Oh, vous êtes excellente. On n'aurait pas une pâte de lapin synthétique à offrir à notre petite Sandrine pour la prochaine fois? Passez un bon week-end, Sandrine. À bientôt.
1: Merci beaucoup.
0: Je vous en prie. À la prochaine. Pet Shop Boys. It's a sin. C'est pour vous. C'est pour Sandrine. Et bon, c'est pour tout le monde, quoi. On en profite.

0: Pet Shop Boys, Cécile, à suivre Benjamin Biolay, Écran Total, le duo Womack & Womack, Teardrops, et toute l'actu dans moins de 10 minutes.
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0: Du beau boulot signé Benjamin Biolay, écran total. La sélection sortie, c'est dans moins d'un quart d'heure.
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0: Merci d'écouter Ici, Pays de Savoie. Il est 18h. Journal Valérie Massip.
3: Dans le Tarn, les recherches pour retrouver le corps de Delphine Jubilard se terminent ce soir. L'important dispositif a été levé, les barrages ont été levés au milieu d'après-midi. Et les fouilles ne devraient pas reprendre, Margot Steve.
4: Oui, après 2 jours de travail, les gendarmes estiment visiblement que tout a été fait. Des fouilles qui ont permis de retrouver des ossements dissimulés, selon l'un des avocats de Cédric Jubilard, sous un monticule de terre, épandu ensuite et donc disséminé sans le savoir par l'agriculteur qui possède ce champ agricole en jachère. Un terrain situé à une dizaine de kilomètres du domicile des Jubilard, coincé entre la route départementale et un petit sentier qui longe une forêt. Reste désormais à retracer exactement le fil de ce qu'il s'est passé la nuit du 15 au 16 décembre 2020, savoir surtout si le geste de Cédric Jubilard était prémédité. Là-dessus, les analyses des ossements devraient peut-être permettre d'y voir plus clair. Analyse en cours en ce moment à l'Institut de Recherche Criminelle de la Gendarmerie en région parisienne pour déterminer avec certitude qu'il s'agit bien du corps de Delphine Jubilard, mais aussi, pourquoi pas, esquisser des hypothèses sur les causes exactes de sa mort.
3: Margot Steve qui a suivi les fouilles dans le Tarn dans cette affaire, l'affaire Jubilard, donc pour Ici. Des arbres couchés, des toitures arrachées, des maisons foudroyées. Les orages ont laissé de nombreuses marques dans plusieurs régions de France. Ces orages ont fait 2 morts, une femme en Haute-Vienne à cause de la chute d'un arbre, un homme en Isère dans l'incendie de son entreprise, incendié donc par la foudre. Le nord du département a été particulièrement touché, comme à Saint-Quentin-Falavier, où vous vous êtes rendu, Antoine Ballandra.
5: C'est dans le quartier de Lieuze, au sommet d'une colline qui domine le bourg, que l'orage a été le plus violent.
6: C'est violent, comme la première fois que je vois ça, moi.
5: Dans ce quartier modeste, les habitants n'en reviennent toujours pas. La grêle, les vents violents, la tempête a arraché 3 toitures. Elle a été aussi brève que violente, raconte Sophie, une habitante.
7: D'un coup, ça s'est tombé d'abord de la pluie et énormément de grêle. Après, les grêlons, c'était la taille d'une noix. On a vu, on voit d'assez loin, on a vu arriver un très très gros nuage. Ça fait flipper quand même.
5: À 4 km de là, la ville de la Verpillière a aussi été sévèrement touchée. Dans le parc, un tilleul centenaire a été déraciné. Des lampadaires sont pliés par le vent. Impressionnant, soulignent ses habitants.
8: Ça soufflait énormément, j'étais obligé de fermer les fenêtres. Puis là, sur l'avenue, ça a enlevé l'abribus en plus. Une sorte d'une tornade, ça n'a pas duré longtemps, peut-être 5 minutes, mais et puis après ça a disparu.
9: Vous aviez déjà vu ça aussi fort, hein ?
8: Aussi fort ici à la Verpillière. Non, jamais.
10: On voyait des morceaux de grêlons tomber sur les vitres. Je dis, ça va casser les carreaux. Ça fait peur quand même. C'est de pire en pire maintenant.
5: Partout, des branches encombrent encore la route. Dès 7h30 ce matin, les services municipaux étaient sur place pour nettoyer.
3: Antoine Ballandra en Isère pour Ici. Il n'y a plus de département en vigilance orange aux orages. En revanche, dans le sud de la France, 10 le sont toujours pour la canicule aujourd'hui. Ils seront 7 demain, de l'Hérault aux Alpes-Maritimes et en Corse. Et les chiffres se précisent, eux, quant aux effets de la canicule de fin juin. Selon Santé publique France, une très forte surmortalité a été observée en Île-de-France, l'une des régions les plus touchées. Avec près de 3000 morts, le nombre de décès dans la région a plus que doublé par rapport à son niveau habituel. Le prix de l'électricité va augmenter pour près de 20 millions de foyers dès le 1er août. Ce n'était pourtant pas prévu. Le gouvernement misait sur des factures stables. Ce sera finalement une hausse moyenne de 2,5%. Alors qui précisément est concerné et comment cela va-t-il se traduire, Boris Allier ?
11: Cette hausse concerne les tarifs réglementés de l'électricité, le fameux tarif bleu d'EDF. 20 millions de foyers abonnés verront donc leur facture annuelle augmenter d'environ 26 euros en moyenne. Pour une consommation moyenne de 4,5 MWh par an, la facture passe donc de 1046 à 1072 euros. Selon la Commission de régulation de l'énergie, cette hausse s'explique notamment par l'augmentation des coûts d'entretien et de modernisation du réseau de distribution d'électricité. Elle propose pour la compenser d'ouvrir l'option heure creuse, heure pleine aux compteurs de plus faible puissance. De son côté, le gouvernement, qui pousse pour l'électrification des usages, avait pourtant promis une stabilité des factures, au moins pour 2026 et 2027. Il assure aujourd'hui que passer à l'électrique reste malgré tout avantageux à l'heure de la hausse des prix du gaz.
3: Les agents d'EDF, eux, bénéficient de réductions pour leur électricité et pour le gaz. Eh bien, la Cour des comptes dit aujourd'hui que ces tarifs ne peuvent pas se poursuivre en l'état. Cela coûte trop cher. Le gouvernement réfléchit justement à revoir ce tarif dit agent qui concerne les salariés mais aussi les retraités. Les syndicats menacent d'une grève si le gouvernement ne renonce pas à revoir ce tarif. Il s'agit du plus grand marché de prédiction au monde. L'accès au site de Paris sur l'actualité Polymarket n'est plus possible depuis la France. Déjà depuis novembre 2024, il était interdit d'y effectuer des transactions financières depuis la France, mais il était toujours possible de consulter la plateforme. Et puis c'est le Suisse Mauro Schmidt qui remporte la plus longue étape du Tour à Belfort. Les réactions dans le journal du Tour sur ici à 18h30.
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0: Ici Pays de Savoie, tous les jours à vos côtés à 18h05, voici votre info route, c'est 42 minutes de temps de trajet supplémentaire qu'il vous faut pour passer le tunnel du Mont-Blanc en direction de l'Italie. On signale un véhicule en panne dans le tunnel des Monts en direction de Montmélian. Là, c'est 11 minutes de temps de trajet supplémentaire. Pour le reste, ça roule pas trop mal. Quelques ralentissements, effectivement, autour de l'agglomération annécienne, comme tous les jours, autour de Sénon, de Crangevrier et de Métay, mais rien de plus long que d'habitude, c'est-à-dire qu'on est autour d'une dizaine de temps, dizaine de minutes de temps de trajet supplémentaire.
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0: Votre météo ici Pays de Savoie pour demain samedi, c'est une journée plutôt bien ensoleillée en plaine et vallée. En revanche, en montagne, des nuages qui sont un peu récalcitrants et qui pourraient bien traîner une bonne partie de la journée, sauf sur la Haute-Maurienne. En Haute-Savoie, il y aura régulièrement des trouées donnant du soleil, ils ont plus de chances. En montagne, quelques ondées sont également attendues. La baisse des températures se confirme au maximum. Demain, 29 degrés à Chambéry, Albertville, Annecy et Bonneville, 27 à Modane, 26 à Bourg-Saint-Maurice, 25 au désert dans les Bouges. On souffle enfin, car les Savoies sont repassées en vert pour les vigilances. Tout est rentré dans la normale.
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0: Idée noire, ok pour la chanson, parce que c'est Lavilliers et Nicoletta. 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

0: Quand un Stéphanois musclé, Bernard Lavillier, rencontre une Annécienne de caractère, Nicoletta, ça donne une progéniture musicale. L'enfant unique s'appelle Idée Noire. Bah, heureusement que c'est une chanson et pas un enfant. Hein.
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0: Tout le monde, vous allez bien, vous êtes restés, ça c'est super chouette. Et puis bonjour à ceux qui viennent d'arriver, vous ne le connaissez pas, il est nouveau, il vient d'arriver, c'est Milo. Et Milo, c'est un nouveau venu aux manettes, ici, fraîchement débarqué de son Finistère natal. Il n'a sorti ni Queen Yaman, ni Bombarde de son baluchon de Merlin l'Enchanteur. Parce que Merlin, lui, était piégé au cœur de la forêt de Brocéliande, mais c'est aux confins de l'Ille-et-Vilaine et du Morbihan. Rien à voir, donc. En Bretagne, oui, mais c'est pas le même endroit. On l'accueille, comme on sait le faire, en Pays de Savoie, avec cette petite musique pour le rappeler, son doux pays, et puis la sélection sortie de Christophe Garnier dans quelques minutes. On va aller manger du fromage, on fêtera l'Emmental à Saint-Offange. Et puis en attendant, ce qu'on va faire, c'est qu'on va écouter de la vraie musique, on va laisser la Bombarde de côté pour retrouver le nouveau single de Charlotte Cardin.

0: violon synthétique. J'espère que vous n'étiez pas allergique. Charlotte Cardin, The Way We Touch.
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0: Et c'est la fête de l'Emmental à Saint-Offange, demain et dimanche, déjà la 51e édition, c'est-à-dire qu'elle a du succès. Vous y avez participé, alors vous allez peut-être y retourner. Parmi les 130 bénévoles qui s'activent pour vous offrir le meilleur, Nathalie, une des représentantes du comité des fêtes, au micro de Christophe Garnier, elle déroule le menu, dont la traditionnelle fondue géante.
3: Exactement, on a une fondue géante, environ 1200 fondues sont proposées aux visiteurs. Oui, c'est vraiment le samedi soir. Ben, ça va commencer dès 19h, donc samedi prochain, avec un apéritif musical qui sera accompagné de la fanfare Bande d'Albin. Ensuite, la fondue géante, les réservations se feront sur place dès 19h.
4: Oui, c'est-à-dire qu'on ne réserve pas à l'avance, hein. On vient...
3: Non, on vient à partir de 19h, pour être là vers 19h, comme ça on est sûr d'avoir... une fondue, et puis après, on termine par un grand bal populaire en plein air, donc le samedi soir.
4: Bon, et fondue qui est faite évidemment avec le fromage de Saint-Offange.
3: Ah bah bien sûr.
4: Ah. Alors la fondue, c'est vraiment le temps fort du samedi. Le dimanche, ça prend un visage un peu différent, on est plus dans le terroir et la ruralité.
3: Voilà, tout à fait. Donc dès 9h30, il y a un spectacle avec des groupes folkloriques. Ensuite, il y a un défilé de vieux tracteurs, donc ce sont des tracteurs de 1945 à 1975 à peu près, et de vieilles voitures également, qui seront exposées tout au long de la journée, avec des démonstrations de travaux de fenaison, pochage, bottelage, etc. Et une guinguette accueillera les visiteurs. Voilà, ça c'est la partie qui est un peu spectacle, tracteur, groupe folklorique également. On retrouvera également la fanfare Bande d'Albin. Et à 15h, il y aura une démonstration de fabrication de fromage. Vous pourrez également découvrir un marché du terroir, une présentation des vieux métiers qui ont été pratiqués dans nos villages depuis des années, une mini-ferme et de nombreux jeux pour enfants.
4: Et bien sûr,
3: on ne va pas oublier aussi le côté restauration du dimanche avec des repas campagnards et bien d'autres mets qui seront proposés aux visiteurs avec des buvettes.
4: Voilà, et puis ça repart au beau temps, il fera grand beau dimanche, mais même s'il y a un franc soleil, on peut préciser que le secteur est bien ombragé, que vous faites l'essentiel de la fête sous les arbres.
3: Franchement, c'est vraiment c'est le coin idéal pour faire une fête d'une telle ampleur. Et je voudrais également préciser que la route des Bauges de Grésy à Saint-Offange sera réouverte en fin d'après-midi aujourd'hui, donc il n'y a aucun souci pour se rendre à Saint-Offange par Grésy-sur-Aix.
0: Merci Nathalie pour cette inforoute précieuse. Rendez-vous donc demain, samedi et dimanche à la 51e fête de l'Emmental de Saint-Offange dans les Bauges.

0: au monde, un single et un album de Pascal Obispo, On adore. 18h24, votre info anticipée de Savoie. Tout est rentré dans l'ordre dans le tunnel des Monts en direction de Montmélian. C'est 53 minutes de temps de trajet supplémentaire qu'il vous faut pour passer le tunnel du Mont Blanc et 18 de plus si vous voulez traverser Sciez en direction de Thonon. À suivre Oria, soirée mondaine.
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Auréa, soirée mondaine, c'est un peu comme si Édith Piaf s'était glissée dans le corps d'une trentenaire d'aujourd'hui. C'est assez étonnant. À suivre votre météo montagne, les coulisses télé et bien sûr dès 18h30, l'heure de retrouver Gilda Minguy pour le journal du Tour de France. 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

0: 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Et tout de suite, il est 18h30.
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2: Est-elle un lion rugissant ? Mauro Schmidt s'impose à Belfort au terme de la plus longue étape de ce Tour de France. Le Suisse s'est même payé le luxe de lever sa roue avant en passant la ligne, juste devant le Colombien Terrada. Première victoire sur le Tour de France pour Mauro Schmidt, 26 ans. Bonsoir Bruno Blanzin.
3: Bonsoir.
2: On vous retrouve en direct de Belfort. Quelle étape ? C'est parti sur un rythme endiablé et ça n'a jamais débranché.
3: Oui, elle se termine à 50 km/h de moyenne, Gilda, cette étape, alors qu'il y avait quand même deux difficultés au menu, hein, le col des Croix, 5 km à 5%, et puis le ballon d'Alsace, ce n'est pas rien, c'est 9 km d'ascension à 7%, mais en fait, on a eu la plus longue étape du Tour de France, et quelque part la plus folle, on ne s'y attendait pas forcément, avec à un moment donné, un regroupement de 57 coureurs en tête, à 90 km de l'arrivée, et avant les difficultés que je viens de vous citer, et puis il y a eu l'ascension du ballon d'Alsace, 10 hommes qui ont basculé dans la descente, un toboggan de 30 km parmi lesquels 3 Français. Tout le monde regardait Pidcock, le grandissime favori, et c'est finalement Schmidt qui s'impose au sprint devant Terrada, parce que les deux sont partis, le Suisse et puis le Colombien, à 15 km de l'arrivée, et ça s'est réglé entre les deux, et donc cette victoire suisse la 60e pour un Suisse sur le Tour de France.
2: Et 50 km/h, c'est tout simplement l'étape de plus de 200 km la plus rapide de l'histoire du Tour. Imaginez, les organisateurs avaient prévu une vitesse moyenne entre 42 et 46 après le record absolu battu mercredi à Nevers. On est décidément sur un Tour très rapide. Premier Français de cette 13e étape, Kevin Vauclin, 6e. Le Normand se sent de mieux en mieux, mais dans le final, il n'est pas parvenu à prendre la roue de Terrada et de Schmidt.
4: Eh bien, sûrement moi avec Luc Plap et Mauro Schmidt, ils ont réussi à très bien jouer. Bon, c'est parti et on s'est un peu enterré. Je pense qu'en fait, d'avoir deux UAE nous a un peu mis le bordel, tout simplement. Et ça a été compliqué de manager dans le final. J'ai essayé tout ça, mais bon, voilà. Tout le monde regardait un peu Tom Pidcock, hein, parce que c'est pour le classement général. C'était pas facile à gérer comme finale.
2: Avec son maillot bleu, blanc, rouge, Romain Grégoire, lui, a vécu une journée particulière, puisque le Tour passait chez lui, dans le Doubs, à Saint-Vite, et le coureur de Groupama est parvenu à se glisser dans l'échappée, Bruno.
3: Mais juste après avoir salué ses amis, son fan club à Saint-Vite, hein, où on l'a même vu en photo, on a vu son portrait sur un rond-point, effectivement. Il a réussi derrière à attaquer, à se retrouver dans l'échappée, mais il l'a confirmé à l'arrivée au micro de Thomas Coignac. Les jambes pour gagner, c'est encore compliqué. Il va mieux. Il a eu un début de tour difficile, le champion de France, mais il a pu profiter quand même sur ses terres ici dans le Doubs. Il termine 26e à 3 minutes et 19 secondes du vainqueur, justement le Français Romain Grégoire.
2: Eh bien, on va l'écouter, Romain Grégoire, qui effectivement est un petit peu en difficulté sur ce tour.
5: Ouais, quand même, c'était sympa, surtout en début de course. Je voyais qu'il y avait beaucoup de monde, mais ouais, c'est rapidement, c'est le mal de jambes qui est passé au-dessus. Je crois que la première heure, j'inquiète, on est 55 de moyenne, donc ça n'a pas débranché. Et ouais, même si j'essayais de profiter un petit peu de ce qui se passait autour de la route, ça a fait mal aux jambes, quoi. Il faudrait un miracle, franchement, pour gagner une étape d'étape quand je vois mon niveau par rapport à celui des autres aujourd'hui, quoi.
2: Et au classement général, Tadej Pogacar porte toujours le maillot jaune, mais il y a le rapproché de Tom Pidcock, 3e de l'étape, élu combatif du jour. Le Britannique fait une belle opération au classement. Pidcock remonte à la 4e place, donc il passe devant le Français Paul Sexas, 6e. Rien de grave, Bruno, pour Paul Sexas.
3: Non. Le petit problème pour Sexas, c'est que je vous ai parlé tout à l'heure de la cinquantaine d'échappées. Il y avait deux équipes qui n'étaient pas représentées sur les 23 du Tour de France, et il y avait la sienne. Donc ce n'est pas très très grave de voir Pidcock passer devant. Il est toujours 6e à 4 minutes 35 secondes. Paul Sexas avant de démarrer la montagne demain, mais pas d'affolement de ce côté-là.
2: Bon, tant mieux. Aujourd'hui, le peloton des favoris a coupé la ligne avec 7 minutes 30 de retard. Donc un peu de répit pour les hommes forts, car le week-end s'annonce très corsé. Ça commence par une étape de montagne demain, 155 km entre Mulhouse et le Markstein, avec 4 cols au programme, dont une montée inédite. Les précisions du patron du Tour, Christian Prudhomme.
6: Une étape qui va s'élancer de Mulhouse, avec dans le final, sur l'autre versant du Grand Ballon, une montée inédite, la montée du Hague, une montée très rude, très raide, avec des pourcentages très inégaux. En fait, c'est une route qui existait déjà, qui a été reconstruite pour permettre à tous les véhicules qui n'ont pas de moteur de monter, et donc aux coureurs professionnels. On l'utilisera pour la première fois. Elle est sur une grande partie boisée. Gros avantage évidemment pour les champions, gros avantage aussi pour le public du Tour de France. Et le sommet de cette montée, à 2 km plus haut, on arrive au Grand Ballon, et on va descendre sur 6 km pour aller jusqu'au Markstein, où le dernier vainqueur s'appelle Tadej Pogacar.
2: Évidemment, Pogacar qui sera encore favori demain, étape à vivre sur votre radio ici à partir de 13h30. Merci Bruno Blanza en direct de Belfort. Merci également à Andreas Jaffré pour les liaisons techniques. À demain.
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0: Vous avez prévu de partir en rando? Voici la tendance météo. Ce soir, quelques averses en Savoie sur la moitié nord en première partie de nuit avec coup de tonnerre possible. Retour au calme ensuite avec dissipation progressive des nuages résiduels. Les températures minimales baissent enfin entre 12 et 14 degrés au niveau de Chamonix et alentour entre 9 et 11 degrés aux alentours de Val d'Isère. Du vent en altitude surtout en Haute-Maurienne. Demain, le vent sera moins fort. 20 km/h à 2000 mètres, 30 à 40 km/h vers 3000 mètres. Isotherme 0 degré en baisse vers 3800 mètres. Et les températures maximales demain, 24 degrés à Mont-Sapet et Abondance, 16 degrés sur le haut de Samoin.
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0: Pépite en approche, les amis. Pour rentrer dans le week-end et même rester bien ancré en vacances, tout est bon. La preuve, Jimmy Cliff. We all are one. C'est presque comme les mousquetaires. Bon, c'est un autre sujet. Profitez bien et merci d'écouter ici.

0: J'adore le reggae. D'abord parce que c'est une bonne musique. J'espère que vous aussi, du coup. Parce que sinon... Bon, enfin, on n'en passe pas tant que ça, quand même. Mais surtout parce que, même quand vous êtes fatigué, vous voyez, quand vous êtes au bout du rouleau, vous avez quand même la possibilité de vous agiter légèrement sur votre siège ou en tapotant sur votre volant, concentré pour rentrer à la maison. Vous voyez, c'est le bon rythme. C'est pas comme le rock, que j'adore aussi, mais qui vous surexcite. C'est autre chose. Merci d'écouter ici Pays de Savoie. Il est 18h41, l'heure de retrouver les coulisses télé. Elles sont de retour pour vous alerter sur un programme qui aurait pu vous échapper. Et aujourd'hui, Johan Rock, vous avez choisi l'histoire d'une série culte.
1: Aujourd'hui, on plonge dans le quotidien sous tension d'une équipe de médecins et infirmières dans un hôpital de Chicago au service des urgences. Figurez-vous que cette série, c'est à Steven Spielberg qu'on la doit. Un soir qu'il amenait son chien blessé aux urgences, il eut l'idée d'écrire un film sur le personnel soignant pour le remercier d'avoir sauvé son animal. Pressenti un temps pour le réaliser, il préféra finalement se consacrer à un autre de ses projets, à un certain Jurassic Park. Voilà comment le bébé fut refilé à Michael Crichton, qui ressortit du tiroir un récit autobiographique d'une expérience passée aux urgences 15 ans auparavant.
2: Doug et Jenny ont eu un accident de voiture. Doug est OK, Jenny est blessée. L'ambulance les amène tout de suite.
3: Mort par ici.
4: Constante stable. Contusion au visage, au front et à l'abdomen.
3: Des dents pour tout le monde.
4: Léa 13-9. Elle est consciente. Elle vient de revenir il y a quelques
3: minutes. Jenny, vous savez quel jour on est?
4: Il lui faut un scan et un bilan traumatologique.
3: On s'en occupe, reculez.
4: C'est un cas pédiatrique, Kerry. Vous êtes débordé.
3: Vous ne travaillez pas dans cet hôpital, pas ce soir. Alors asseyez-vous et laissez Carole examiner votre tête.
1: Lorsqu'on parle d'urgence, impossible de faire l'impasse sur le docteur Ross, le médecin incarné par George Clooney. Pédiatre brillant, séducteur, il enchaîne les conquêtes, contournant souvent le règlement de l'hôpital, jusqu'à ce que la mort d'une femme rencontrée dans un bar le pousse à changer de vie et à se rapprocher de l'infirmière Carole Hathaway. Tous les deux formeront le parfait amour. Mais bon, après 5 saisons de bons et loyaux services, Clooney, que la série a rendu célèbre, quittera les urgences pour Hollywood et le grand écran.
5: J'ai parlé à Hans Poe. Je lui ai dit que je partais.
6: Qu'est-ce qu'il a dit?
5: Il a été assez poli pour ne pas pousser la chansonnette. Voilà. Il n'a pas tenté de me dissuader.
6: Pourquoi? Tu espérais qu'il ferait ça?
5: Non.
6: Tu pars vraiment?
5: Il n'y a rien pour moi ici.
6: Je suis ici.
5: Je parle de travail. Je ne peux pas rester. Viens avec moi.
6: Je veux que tu restes ici.
5: Je dois m'en aller, Carole. Je ne peux pas rester ici.
1: C'est qu'elle a renouvelé le genre des séries médicales, s'appropriant les codes du cinéma, plus de gros moyens techniques, et en faisant oublier la lenteur des vieux feuilletons à papa, une série qui ouvrira la voie à toute une nouvelle génération comme Dr House ou Grey's Anatomy. Urgence, c'est à redécouvrir tous les jours 13h50 sur RMC Live.
0: À suivre, une balade en montagne en Haute-Savoie au lac du Vallon, après... Un truc trop bien! Quel souvenir, Matt Bianco, c'est fait pour nous. Yeah, yeah.

0: Matt Bianco, c'était Yéyé, 18h46 sur votre radio ici, Pays de Savoie. Voici votre inforoute, 53 minutes supplémentaires pour passer le tunnel du Mont-Blanc et 18 pour traverser Sciez en direction de Thonon.
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0: Et à cette heure-ci, comme tous les soirs, nous retrouvons les accompagnateurs en montagne qui nous proposent des idées de balades, ils les connaissent par cœur. Il y en a pour tous les goûts, pour tout le monde. Du coup, on en profite, ils sont au micro. Comment c'est son nom déjà, Laurent Pascal ?
3: Oui, c'est vrai que ici, Pays de Savoie, tout l'été, vous emmène dans la pente, sur les sentiers de nos montagnes, avec nos accompagnateurs. Et aujourd'hui, on va accueillir Stéphanie Pélissier. Elle est accompagnatrice sur les Alpes du Léman. Bonjour Stéphanie.
4: Bonjour Laurent.
3: On va aller faire une jolie balade. Alors tranquille, en famille, c'est au lac du Vallon. On est à côté de Bellevaux.
4: Oui, c'est ça. On est sur la commune de Bellevaux. Donc faut, pour aller au départ de cette randonnée, on part de Bellevaux, on prend direction la Chèvrerie. Il y a un parking au début du lac, là devant la buvette, où il y a le départ de la rando. Ouais.
3: C'est une balade qui va être, je le disais, assez familiale, hein, puisqu'on l'a fait en famille. Il y a très peu de dénivelé.
4: Oui, il y a très peu de dénivelé. Il y a 150 mètres de dénivelé. Et c'est un petit circuit, c'est une boucle qui se fait un peu sur les hauteurs du lac et qui revient ensuite au bord du lac et qui fait à peu près 6 kilomètres.
3: Bon, il y a quand même tout un intérêt, Stéphanie, à faire cette balade parce que sur un plan géographique, il y a plein de choses intéressantes.
4: Oui, tout à fait. Alors, c'est un lac qui se trouve à proximité du Roc d'Enfer. Les eaux du lac sont vert émeraude, donc c'est vrai que ça donne une tonalité magnifique. Mais surtout, c'est un lac qui a une histoire. C'est un lac qui s'est formé suite à un glissement de terrain en 1943. Et il y a tout un sentier d'interprétation sur l'histoire autour du lac. Ça a été fait par le géoparc du Chablais et c'est très très adapté aux familles.
3: Il y a des trésors engloutis dans ce lac ?
4: Oui, il y a un village qui a été englouti, oui. Alors il n'y a pas eu de victime parce qu'on a eu le temps d'évacuer les bêtes et les habitants. Mais c'est assez curieux de voir un petit peu les vestiges des maisons à travers l'eau. Ouais.
3: On va peut-être rappeler, et on le dit souvent d'ailleurs durant cette période estivale, ces lacs qui sont des lacs d'altitude ne sont pas des lacs de baignade pour protéger justement l'écosystème.
4: Absolument, oui. Par contre, on peut pratiquer la pêche, on peut s'installer, c'est très aménagé pour faire un petit pique-nique en famille. Il y a des espaces aussi pour que les enfants puissent jouer autour. C'est vraiment agréable en période chaude. Il y a beaucoup de forêts alentour, donc beaucoup d'ombre aussi.
3: Et donc, découvrir la montagne grâce à nos accompagnateurs, eh bien, c'est chaque jour à cette heure-ci sur votre radio ici, Pays de Savoie. Nous étions avec Stéphanie Pélissier, accompagnatrice sur le secteur des Alpes du Léman. Merci Stéphanie, bel été à vous.
4: Bel été, merci beaucoup.
0: Et alors, ce qu'il y a de bien, c'est qu'il y en a pour tous les goûts. Il y en a pour toutes les jambes, les grimpeurs, genre chamois, et puis des gens comme moi qui ne connaissent rien, mais qui aiment ça quand même. Mylène Farmer, maintenant.

0: C'est à moi. C'est à moi de parler. Salut Mylène, bon week-end. À suivre 100% années 99h, Décibel à 20h avec Laurent Voulzier et Antoine Decaune. L'actu, c'est dans 6 minutes, juste après Blondie, Heart of Glass. Mais avant de vous laisser écouter la musique, je voudrais vous donner une information qui concerne la route. Inforoute qui vient de nous être communiquée sur la VRU de Chambéry en direction d'Aix-les-Bains. Un accident à hauteur de Chambéry-Centre-Boichon qui remonte jusqu'à la Ravoire. Et un ralentissement de curiosité dans l'autre sens. Donc la prudence serait de ne pas ralentir parce que vous voulez voir ce qui s'est passé et puis de prendre le temps nécessaire pour pouvoir redémarrer. Je vous donnerai des infos avant 19h si ça s'est arrangé ou si ça s'est un petit peu aggravé.
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0: Blondie, c'était Heart of Glass, ici Pays de Savoie. La journée se termine tout doucement. Avant de vous souhaiter plein de bonnes choses, je voudrais vous donner cette info concernant l'accident de deux véhicules légers sur la BRU de Chambéry en voie centrale au niveau de l'échangeur 17 en direction d'Aix-les-Bains. Comptez 17 minutes de temps de trajet supplémentaire dans le sens de l'accident et un ralentissement de curiosité dans l'autre sens. Bonne route à tous. Bonne soirée, bon week-end. À lundi, si le cœur vous en dit, moi le mien il dit bien. Voilà, après vous choisissez. Demain c'est Serge Carbonel qui vous réveillera avec Ici Matin Week-end dès 7h tapante.
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0: Vous écoutez Ici Pays de Savoie, il est 19h. C'est l'heure du journal, il est présenté par Valérie Massip.
2: La situation s'améliore, mais la canicule a laissé place à des orages très violents ces dernières heures. Deux personnes sont mortes, une femme écrasée par un arbre en Haute-Vienne, un homme en Isère dans l'incendie de son entreprise touché par la foudre. Et les dégâts sont nombreux, hein. Les images sont impressionnantes encore, des arbres couchés, des toitures arrachées. Comme à Saint-Jure-en-Berre dans la Loire, où le plafond d'un supermarché s'est effondré sur les caisses, Cédric Hermel.
3: Bernard n'a pas dormi de la nuit et s'est réveillé ce matin avec un sérieux mal de tête.
4: J'ai pris un grelon sur la tête, donc bon, c'est pas grave, mais si vous voulez, le cuir chevelu, ça saigne abondamment. Hein.
3: Il a encore la trace du grelon sous les cheveux, gros comme une boule de pétanque. Sa voisine, elle, a échappé au pire.
4: Le plafond chez une voisine qui est tombé, c'est des suites à des infiltrations d'eau sous les tuiles, des choses comme ça. Si les tuiles ne sont pas parties, mais le plafond est tombé. Il est tombé juste à côté d'elle. Là. Si elle le prend sur la tête, ça peut être grave. Hein.
3: Sans parler des autres dégâts matériels.
4: Sur le parking de l'immeuble, il y avait 5 ou 6 voitures où il n'y a plus de pare-brise. Hein.
3: Certaines maisons ont carrément une partie de leur toit qui s'est envolée. D'autres habitants ont dû quitter leur logement, comme les résidents d'un EHPAD, raconte le maire Olivier Joly.
5: 39 pensionnaires ont été transférés en milieu de nuit à partir de 3h du matin jusqu'à ce matin à 8h et les étages de l'EHPAD concernés commençaient à prendre l'eau de toutes parts et on a préféré mettre à l'abri.
3: En attendant, le maire compte demander la reconnaissance de l'état de catastrophe naturelle pour sa commune.
2: Cédric Hermel dans la Loire pour Ici. Il n'y a aujourd'hui plus de départements en vigilance orange aux orages et pour ce qui est de la canicule, ça va mieux quand même dans une grande partie du pays, mais pour 10 départements du sud de la France, ce n'est pas la même histoire. Toujours en vigilance orange ce soir, comme le Vaucluse. Cela fait plus de 10 jours maintenant et les habitants fatiguent.
6: Moi, ça m'énerve trop. J'arrive plus à supporter ça. On se fait des douches chaque 30 secondes.
7: Bah, compliqué de sortir.
8: Ah, bah, c'est sûr que c'est un peu plus dur, quoi. Au niveau de la fatigue, du stress, on a moins d'énergie, quoi.
9: Il fait très chaud, le soleil tape beaucoup.
10: Ça passe très mal, madame. On n'arrive pas à dormir la nuit, ça fait très chaud, même avec le climat.
11: Ça joue forcément sur la fatigue, on dort moins bien, on est en juste la journée. Enfin, oui, c'est vrai que c'est pas facile.
12: On est deux fois plus fatigué par rapport au soleil, par rapport à la chaleur. Ça nous en sucre.
13: C'est beaucoup plus difficile pour respirer et puis on est beaucoup plus fatigué.
2: Il a fait 39 degrés aujourd'hui par exemple à Cadenet dans le Vaucluse. On va pouvoir un petit peu mieux respirer à partir de demain. Le département va passer un cran en dessous en vigilance jaune canicule. 7 départements en revanche de l'Hérault aux Alpes-Maritimes et en Corse seront toujours au niveau orange. Et dans le Var, il y a aussi un risque très important de feux de forêt demain. Il faudra plusieurs dizaines de jours encore pour éteindre complètement les feux dans la forêt de Rambouillet. Les opérations prennent beaucoup de temps en raison de la nature du terrain difficile, des zones inaccessibles. Dans beaucoup d'endroits, le feu est passé dans le sous-sol, expliquent les pompiers ce soir. Après 2 jours de fouilles dans le Tarn pour retrouver le corps de Delphine Jubilard, le dispositif de recherche est levé. Les ossements découverts sont analysés en région parisienne pour dire si oui ou non il s'agit de l'infirmière disparue depuis bientôt 6 ans. Les gendarmes pensent que les résultats seront connus dans un délai relativement court, cela veut dire dans les prochaines heures ou les prochains jours. Alors que le tarif de l'électricité va augmenter de 2,5% au 1er août pour près de 20 millions de foyers, voilà le tarif agent qui est remis en cause. Il s'agit d'une très forte réduction sur les factures d'énergie pour les salariés du secteur. Pour la Cour des comptes, le coût est démesuré, notamment pour EDF, Raphaël Ebenstein.
14: Une facture de 733 millions d'euros pour le groupe EDF, en incluant ses filiales, en 2024, dernière année étudiée par la Cour des comptes. C'est le coût estimé de ce fameux tarif agent, un prix préférentiel sur l'électricité et le gaz, instauré en 1947. Cela conduit en fait l'employeur à payer environ 98% de l'énergie consommée par les 300 000 bénéficiaires au sein de la branche des industries électriques et gazières, y compris des retraités, démesurés selon la Cour, qui estime que cela favorise une surconsommation par rapport au reste des abonnés. Elle appelle donc à réduire cet avantage en nature par étapes, une possibilité à laquelle réfléchit le gouvernement, qui plaide pour un calendrier social adapté. Les syndicats exigent à l'inverse un maintien intégral du dispositif actuel.
2: L'intersyndical qui appelle à une grève préventive le 15 septembre. À 26 ans, le Suisse Mauro Schmidt signe sa première victoire sur le Tour de France, arrivé le premier à Belfort en fin d'après-midi. Le premier français, le Normand Kevin Vauclin, est sixième de l'étape, la plus longue du Tour cette année. L'étape de demain emmènera les coureurs en Alsace, de Mulhouse au Markstein. Et puis l'équipe de France de football va me manquer, les mots de Didier Deschamps à la veille de la petite finale de la Coupe du Monde entre la France et l'Angleterre. Vous la vivrez, cette petite finale, avec nous sur ICI et notre chaîne YouTube.
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0: Votre tendance météo ici, Pays de Savoie, pour demain samedi, bien c'est une journée plutôt bien ensoleillée en plaine et vallée. En revanche, en montagne, des nuages qui seront un peu plus récalcitrants et qui pourraient bien traîner une bonne partie de la journée, sauf en Haute-Maurienne, où le soleil percera plus facilement. En Haute-Savoie, également de nombreux passages nuageux, avec régulièrement des trouées donnant du soleil. Et en montagne, quelques ondées sont attendues. La baisse des températures se confirme, au maximum 29 degrés à Chambéry, Albertville, Annecy et Bonneville, 27 à Modane, 26 à Bourg-Saint-Maurice, 25 au désert dans les Bauges. Et les Savoies sont enfin repassées en vert pour les vigilances. Tout va bien.
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15: Bonsoir à tous, les juilletistes en vadrouille, les haussiens qui patientent. Vous êtes ce soir encore tous invités à notre séance quotidienne de ce pop, c'était mieux avant, mais quand même un petit peu. On parle de musique là. Et ce soir, ça commence comme ça.

0: Francis Cabrel, c'était Encore et Encore.
1: 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Laurent Petit-Guillaume.
0: Ah, on l'a chanté, rechanté, on la rechante encore, cette chanson magnifique, marquante de Francis Cabrel, bien sûr, qui évoque le chagrin, l'absence d'une personne que l'on attend toujours et qui ne viendra pas. Bah voilà, une des merveilles sur l'album Photo de voyage, sorti en 1985. Et monsieur Cabrel, on en voudrait encore et encore des chansons comme celle-là. Allez, en attendant, on accélère le rythme, on change de sujet et on demande à George Benson, bah quoi, la nuit, allez, give me the night, tout de suite dans 100% années 80.
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0: C'était le groupe Chalamar avec A Night to Remember. Du bon disco funk pour réchauffer le dance floor sous la boule à facettes, le bon son des années 80, qui, je vous le rappelle, est aussi à retrouver quand vous avez une petite envie brutale comme ça, à n'importe quel moment de la journée ou de la nuit, grâce à la web radio 100% années 80 sur ici.fr et l'application ici. Et si on s'offrait l'un des refrains les plus populaires de ces années-là? Allez, c'est ma tournée, Femme libérée, Cookie Dingler, dans un instant.
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0: Queen, c'était Another One Bites the Dust.
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0: Et si cette chanson est devenue un single, c'est grâce à Michael Jackson. Et oui, c'est après un concert du groupe que Michael, fan de ce titre, les persuade d'en faire un single alors qu'il ne devait que figurer dans le nouvel album The Game. Belle intuition, puisqu'au final, cette chanson est le single de Queen le plus vendu de leur carrière, 7 millions de copies. Et le seul titre qui leur a valu une nomination au fameux Grammy Awards. Eh oui. Allez, on enchaîne avec les Rita Mitsuko maintenant, c'est Marcia Baila.
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0: Marc Lavoine avec C'est la vie. Joli succès de l'année 89, et oui, c'est la vie, c'est comme ça, 100% années 80, c'est presque tout pour aujourd'hui. Je vous rappelle qu'on se retrouve aussi le samedi et le dimanche entre 19h et 20h. Dans un instant, c'est Émilie Mazoyer qui prend le relais avec les essentiels de décibels, donc encore de la musique. Mais en attendant, on reste dans les années 80, tiens. Alan Parsons Project Eye in the Sky, juste après ça. Belle soirée à tous.
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2: Oh, qu'est-ce que je suis contente de vous retrouver, Laurent. Ça fait trop longtemps que je ne vous ai pas vu.
3: C'est très gentil, ben oui. C'est réciproque.
2: Ah, merci beaucoup. J'ai essayé de vous courir après, mais alors de cathédrale, en concert, en festival, en studio, c'était impossible de vous attraper.
3: Mais je suis là.
2: Oui, vous êtes là. Alors, vous avez une triple actualité entre votre tournée 21 souvenirs, donc qui sort vendredi, et puis collection que j'ai beaucoup aimé, vos inédits et vos raretés qui sont réunis sur un opus assez exceptionnel, je dois dire. Mais avant tout ça, il faut qu'on parle de l'album de rap le plus chaud de l'hiver sur lequel vous figurez. C'est l'album de DC's. Le titre le plus cool de l'album s'appelle Surfer et DC's a invité Laurent Voulzy.

0: ce temps à vous aimer, Laurent Voulzy, et vous réussissez encore à nous surprendre. Racontez-moi cette aventure avec This Is.
1: Écoutez, je chantais dans... C'était au cours de la tournée des cathédrales.
0: Ouais.
1: Donc je chantais dans une grande église à Paris. Et il est venu me voir à la fin du concert. Et puis il m'a envoyé un petit mot très gentil. Et il m'a fait savoir que... il aimerait bien qu'on se rencontre et peut-être pourquoi pas essayer de collaborer ensemble. Et j'ai trouvé que c'était super sympa, que son courrier était sympa, sa visite était sympa. Et donc je suis allé le retrouver en studio trois fois, une fois à Paris, une fois à Bruxelles et une fois dans le sud. Et puis on s'est mis à faire cette chanson ensemble. Et puis je la trouve très jolie. Voilà.
0: Elle est très belle, très très belle, très réussie.
1: Voilà,
0: surfeur.
1: Ouais. J'avais déjà entendu, hein, ils avaient déjà fait une belle ébauche au studio que j'avais adoré. Et donc j'ai mis ma patte dessus un petit peu, quoi. J'ai beaucoup aimé cette expérience, voilà.
0: 21 souvenirs sort vendredi. C'est la première fois que vous avez un best-of qui sort en double vinyle, puisque, alors évidemment, vos albums étaient sortis en vinyle à l'époque, et puis après, il n'y avait plus de vinyle, et puis finalement, c'est le retour du vinyle. Est-ce que ça vous réjouit, ça, vous qui êtes fan de musique et oreille très sûre?
1: Oui, oreille très sûre, je ne sais pas, enfin...
0: Oh bah quand même, le son de vos albums, c'est quelque chose.
1: Oui, je mets du temps pour faire mes albums, et je suis beaucoup moins difficile avec les albums des... Si je rentre dans un magasin puis que j'entends dans un haut-parleur une chanson qui me plaît, j'ai envie de l'écouter plus, et j'ai envie éventuellement d'acheter l'album ou je sais pas. Voilà, c'est comme moi je fais mes disques, alors je suis casse-pied, mais je crois que je suis comme quelqu'un qui serait heureux d'aller manger chez des gens, même si le plat n'est pas révolutionnaire. Par contre, la personne qui fait la cuisine elle-même, elle a peur, elle a envie que son repas soit réussi, quelle que soit la sophistication. Alors, pour en revenir à...
0: Au retour du vinyle.
1: Le retour du vinyle, alors. J'étais content. Alors, j'avais dans l'idée, je me disais, je vais faire... Ce serait bien. Il y a des gens autour de moi qui m'ont dit non, on a deux de tes albums, on n'a pas tout. Mais pourquoi tu fais pas? Quelques personnes m'ont dit Laurent, ce serait bien que tu ressortes. Ça fait 40 ans ou 30 ans que t'as pas fait un album complet avec que des chansons que les gens connaissent et tout ça.
0: Ouais.
1: Alors il y a eu ça. En plus, j'en parle un peu à la maison de disques. La maison de disques dit c'est marrant que tu parles de ça parce que on y avait pensé. Ce serait bien de le faire. Et en plus, on pourrait le sortir en vinyle. Et là, j'ai dit, OK. Ah bah oui. Non, parce que bon, c'est l'époque des vinyles qui m'a donné envie de faire de la musique.
0: Oui.
1: Voilà, donc je sortais des 45 tours.
0: Ouais, on va en parler, parce que vous avez sorti d'ailleurs un 45 tours pour fêter ça. Alors pour ceux qui ont gardé une platine CD, ça sort aussi en CD, bien sûr, c'est 21 chansons, donc 21 souvenirs. On pourrait aussi l'appeler 21 tubes, ce serait moins joli que le mot souvenir, mais c'est vrai, et c'est dingue de se rendre compte, en regardant la liste des chansons, Les Nuits Sans Qui Mouaillent, Le Soleil Donne, Le Cœur Grenadine, Le Pouvoir des Fleurs, Paradoxal Système, toutes ces chansons de toutes ces époques différentes, on les connaît par cœur, on ne sait plus nos tables de multiplication, mais vos chansons, elles sont collées à nous. Est-ce que vous pensez que vous avez la recette de la potion magique?
1: Non.
0: Alors vous l'avez eue au moins 21 fois.
1: Non mais je crois pas qu'il y ait de recette en fait.
0: C'est vrai.
1: Ou il y en a une très mystérieuse que je ne connais pas, qu'on m'a glissée en douce, mais je la vois pas, je la trouve pas dans mes poches. Non, il n'y a pas de... Franchement, je trouve pas qu'il y ait... Je trouve que j'ai de la chance. Des fois, il y a des gens qui me disent « t'as pas de chance, t'as travaillé pour... » Mais non, mais j'ai aussi de la chance. J'ai de la chance d'avoir rencontré Alain Souchon. J'ai de la chance d'être comme je suis, c'est-à-dire de ne jamais être content tout de suite de ce que je fais. Alors, quand j'ai trouvé une musique, deux jours après, je l'écoute le matin, ou je sais pas quand, l'après-midi, et avec le recul, comme si c'était une chanson d'un autre, et là, je me fais pas de cadeau. Je me dis, non, là, on est à côté. Par contre, quand ça me fait une émotion, à ce moment-là, oui, ouais.
0: Il y a énormément d'émotions, c'est vrai, dans ces chansons, et à les réécouter, bien sûr. Il y en a une qui est étudiée dans les écoles, tellement elle est pleine d'émotions, tellement elle disait des choses quand elle est sortie au milieu des années 80, et elle continue à en dire aujourd'hui au milieu des années 2020. C'est Belle-Île en mer, Marie Galante. Est-ce qu'elle a une place à part dans votre cœur? Elle me semble très intime.
1: Oui. Elle a une place à part dans mon cœur, je crois. C'est peut-être, je dirais peut-être, une des premières chansons dont le texte raconte étant à une double teinte. Mm-hmm. Il y a une surface, puis quand on gratte un peu, c'est un peu une chanson sur la différence qu'on peut avoir avec les voilà, c'est, ça me rappelle des souvenirs d'enfance où ma couleur était différente, où je me sentais différent des autres, où certaines personnes, des enfants quelquefois, parce que les enfants sont toujours parfois cruels sans le savoir avec les gens qui sont différents, que ce soit à cause de la couleur, du poids, des taches de rousseur,
0: on trouve toujours un truc,
1: d'une infirmité, et aussi certains adultes me faisaient remarquer ma différence, pas tous, hein. Dieu soit loué, j'ai eu un entourage très bien, mais de temps en temps on vous fait des remarques. Donc c'est des choses qui m'ont marqué, Alain le savait, et qui m'ont écorché un peu. Et donc, dans cette chanson, Belle-Île en mer, Marie-Galante, il y a ça. Et en plus, le résultat est que elle a un peu changé ma vie aussi, en profondeur, comme Rock Collection l'a fait. C'est des chansons qui ont tellement une marque forte, c'est le hasard qui a voulu ça, et donc ça a changé ma vie. C'était une reconnaissance, par exemple, pour mon pays d'origine, mon île d'origine, la Guadeloupe. Les gens ont dit, ils étaient fiers que je revendique ça. Ça raconte ma vie, ça me raconte que ça le dit pas vraiment, mais j'étais fabriqué en Guadeloupe, et ma mère, pour des raisons familiales, non mariée, parce que du coup mon père ne s'est pas marié avec elle, alors on a dit dans notre famille, il faut mieux que tu accouches pas ici.
0: Donc je suis né dans le gris par accident,
1: ouais. Traversé la mer dans un bateau dans le ventre de ma mère, et je suis né à Paris. Et après, j'ai connu, par exemple, les premières vacances ont été en France, sur le continent européen, ont été en Bretagne. Donc, et notamment à Belle-Île, qui est une île où j'allais une fois par an, un jour par an. Donc, Marie-Galante est une île dans laquelle ma mère a habité quand elle était petite. À un moment, elle était en Guadeloupe, mais un petit peu, elle est allée un peu au sud à Marie-Galante à un moment. Donc, quand on a fait, Alain a écrit Belle-Île en mer. Quand j'ai fait écouter la musique, il a écrit Belle-Île en mer, et je ne sais pas pourquoi. Peut-être parce que, sans doute parce que il avait écrit le nom d'une île. J'ai écrit Marie-Galante. Et lui, le génie d'Alain, il a pris Belle-Île en mer, Marie-Galante, et il a fait un peu un schéma de ma vie, quoi. Voilà. Géographique de chaque côté de l'Atlantique. Voilà, et ça raconte tout ça. Donc ça fait un petit peu air de vacances, ce qui est très bien. Et ça fait un petit peu un peu plus profond aussi, voilà.
0: Laurent Voulzy, vous avez sorti l'album Collection, je le disais tout à l'heure, des inédits, des raretés dessus. Il y a une chanson qui est sortie un an avant Rock Collection. C'est les radios qui chantent, et je trouve que c'est bien d'en passer un extrait maintenant, parce que voilà, quand on a grandi en écoutant de la musique à la radio, en découvrant grâce à la radio, forcément ça nous parle et ça nous touche le cœur. Hein.

0: vous faisiez ça alors, vous écoutiez la radio tous les soirs, Radio One, les radios anglaises?
1: Et bien sûr, j'étais en pension dans un lycée, j'étais interne à Vitry, et on n'avait pas le droit d'écouter, évidemment, une fois qu'on était couché. Après le réfectoire, on avait une récréation, ensuite on rentrait en études, donc à partir de 8h30, il fallait plus dire un mot jusqu'au lendemain matin. Donc alors là, on était en études, ensuite on allait au ciroir pour cirer nos chaussures.
0: Incroyable.
1: Après on montait dans les dortoirs, bien en ordre. Ensuite, on allait à la toilette et ensuite, on se couchait. Il fallait absolument pas avoir de radio, de transistor et tout. Alors moi, j'avais amené un petit transistor. Je le mettais sous mon oreille et au-dessus de ma tête, je mettais mon polochon. Donc, je pouvais écouter Radio 1, Radio 2 et tout. Alors, j'écoutais les radios. J'écoutais beaucoup les radios anglaises. Ouais. J'écoutais aussi un peu les radios françaises. Et... ça m'a fait rêver, la radio m'a donné envie, je commençais à gratter la guitare, je me dis, mon rêve, c'est un jour de m'entendre à la radio, quoi.
0: Ah oui. Ouais. Et alors là, pour le coup, le rêve est réalisé. Est-ce que votre vie d'artiste est aussi belle que la vie rêvée dans la chambre du pensionnat?
1: Non. La vie d'artiste, vous m'avez dit la vie d'artiste.
0: Ouais. Votre vie d'artiste.
1: Alors ma vie d'artiste, alors c'est ce que vous me dites, et eh bien, ma vie d'artiste, oui, je trouve que j'ai réalisé des choses qui sont un rêve de ce que voilà ce que je voulais. Après, dans la vie, vous savez, je m'étais dit dans la tête, le bonheur, c'est d'avoir un tube. J'avais, depuis l'âge de 17 ans, 18 ans, 19 ans, 20 ans, 21 ans, 22, tout ça, tout ce temps-là, je me disais, puis plus ça allait, plus je le pensais, et plus ça me grattait. Le bonheur, c'est d'avoir un tube. Et en fait, non.
0: C'est Rock Collection qui est votre premier tube en 77.
1: Ah oui, oui.
0: C'est pas le bonheur.
1: Si, ça c'est le bonheur. Mais en fait, le bonheur c'est un truc global. En fait, en dehors de la musique, il y a la vie, l'autre vie. Et j'ai passé des moments. J'ai eu à ce moment-là, au moment de Rock Collection, j'avais des tourments dans ma vie sentimentale. Et
0: des problèmes de filles.
1: Des problèmes d'amour et tout ça. Et donc, on s'aperçoit en fait qu'il y a d'autres choses. En fait, c'est... Et en fait, que réussir à avoir le tube, c'est génial. D'ailleurs, avant, j'avais un peu connu ça par procuration, puisque j'avais fait un peu avant une chanson avec Alain qui s'appelait J'ai 10 ans, ouais. Et ensuite l'année d'après, Je suis bidon et tout. J'avais fait avec lui.
0: Et tube de Souchon, ouais.
1: C'est lui qui chantait. Et j'étais tellement fier et content. Donc j'ai l'impression que c'était un peu moi quand même. Mais mon rêve, c'était d'entendre ma voix. Et quand il y avait Recollection, il y avait ma voix. Et c'était génial. Et en même temps, le bonheur global, c'est pas tout à fait ça. Voilà, c'est ça que je voulais dire. Mais j'ai quand même eu cette chance d'avoir quand même des choses belles dans ma vie, quand même.
0: Bon, et pas que des problèmes avec les filles, puisque vous avez quand même quatre beaux garçons.
1: Oui, oui, oui.
0: Qui sont avec vous.
1: Oui, oui, c'était pas forcément des problèmes. Il y a eu des très jolis moments dans ma vie sentimentale, mais j'ai quatre beaux garçons. Oui. Voilà.
0: Voilà, qui sont avec vous sur la nouvelle version de la chanson Le Soleil Donne. Il y a donc Cliff Schneider, Julien Voulzy, Lieutenant Nicholson et Quentin Voulzy. Et vous, alors sur la pochette du 45 tours de cette nouvelle version, c'est génial. Vous êtes une belle brochette comme ça, tous les cinq. Vous êtes fiers, non, d'être avec vos quatre garçons sur
1: cette
0: chanson?
1: C'est émouvant.
0: Ouais.
1: Fier, je sais pas, c'est très émouvant. Quand c'est une émission de télé, hein, c'est Michel Drucker qui m'appelle et qui me dit, Laurent, j'aimerais que je vais faire une émission sur la transmission. Est-ce que tu veux? Est-ce que ça te dit de participer à ça? Est-ce que tu as une idée de ce que tu pourrais faire? Sur le coup, j'étais pas très chaud. Enfin, en même temps, j'aime bien Michel et Drucker et tout ça. Et puis finalement, j'ai dit allez, pourquoi pas. J'ai appelé mes quatre garçons. Je leur ai dit un par un. Je leur ai dit, ça vous dirait qu'on chante une chanson ensemble? Parce qu'en fait, j'aurais pas transmis, mais ils se sont transmis tout seuls.
0: Ouais.
1: Mais en fait, par ma présence et par ce que je faisais, il y a une transmission. Je les ai jamais poussés à faire de la musique. Et ils m'ont dit d'accord. Alors j'ai choisi Le Soleil Donne et on s'est retrouvés chez moi et on s'est mis à chanter, à chercher des voix sur le Soleil d'Aude. Et là, c'était émouvant parce que c'est la première fois de notre vie qu'on était réunis tous les cinq pour faire de la musique ensemble. Jamais c'était arrivé. Alors c'était un moment très émouvant. Voilà. Donc c'est une très très forte expérience. Très belle.
0: C'est sur collection inédite et rareté de Laurent Voulzy, une collection dans laquelle vous retrouvez aussi Corazón Granadino.

0: C'est quoi cette petite passion espagnole, Laurent Voulzy?
1: Ben, j'ai fait de l'espagnol à l'école avec Madame Herrera, qui était
0: Madame Herrera,
1: qui était ma professeure d'espagnol. Et en fait, quand on a il se trouve, coup de chance, Recollection est devenu numéro 1 en Amérique du Sud. Et donc, ils m'ont appelé tout de suite, ils ont appelé à la maison de disques en disant, il faut aussi une version espagnole et une version anglaise.
0: Ouais.
1: Donc, on a fait un maxi 45 tours avec la version espagnole et sur l'autre face, la version anglaise. Ouais.
0: Bah, c'est chouette de partager ces raretés avec nous parce que là, ces versions-là, moi, je les connais.
1: Il n'y a pas beaucoup de gens qui la connaissent, sauf ceux qui l'ont entendu quand ils étaient en Amérique du Sud.
0: Laurent, vous sortez en plus des albums live depuis le milieu des années 90. Donc, ça, c'est chouette parce que ça permet de suivre votre évolution. Alors, petit florilège, le Voulzy Tour de 94.

0: souvent que les artistes sont soit complètement heureux en studio, soit complètement heureux sur scène, mais jamais les deux. Et vous alors ?
1: Les deux.
0: Ah, c'est vous la licorne !
1: C'est
0: vous
1: licorne.
0: L'exception.
1: Non, non, j'aime beaucoup... C'est deux mondes différents dans lesquels j'aime bien me promener. Il y a quelque chose évidemment d'instantané sur scène, d'exaltant, de fulgurant, et il y a quelque chose de plus méditatif en studio, de recherche, plus alchimique, et qui me passionne aussi.
0: Alors ça paraît presque antinomique parce que on vous sent très perfectionniste en studio. Or la scène, c'est forcément l'endroit de l'accident, l'endroit de la petite fausse note, et ça ne vous dérange pas?
1: Ah ben non, parce que c'est un autre monde, c'est que c'est... Ouais.
0: On cherche autre chose quand
1: oui,
0: on est
1: oui,
0: sur
1: alors,
0: scène.
1: Je suis quand même, en répétition, je suis un tout petit peu casse-pied. Donc j'essaie que ce soit le mieux possible. Ouais. Puis après, on est en scène et c'est jamais pareil. Aucune salle n'est la même, aucune acoustique n'est la même. Alors on joue avec les éléments. Et évidemment, quand je dis des accidents, oui, il y a des accidents heureux.
0: Ouais.
1: Il peut y avoir parfois un accident malheureux. C'est jamais pareil. Alors c'est un jeu. C'est une façon de faire, on essaie de faire le mieux possible en même temps avec des parties improvisées. Non, c'est une autre façon. Mais j'essaie quand même que ce soit beau. Mais en même temps, il y a le côté, par moment, on improvise des choses, on dit des choses qu'on n'a pas dit la veille. On peut changer un ordre de chanson, on peut varier. Il y a des variations. J'aime bien les deux. J'aime bien le... Et puis il y a aussi la composition. Là, c'est encore une autre activité.
0: Ça, c'est pas en studio, c'est où pour vous la composition ?
1: N'importe où. Si vous me laissez ici avec une guitare, je vais essayer de faire une chanson. Mais il faut que je sois tout, en général plutôt tout seul, ou avec Alain si on essaie de faire parole et musique ensemble. Ça peut être n'importe où. Alors évidemment, on essaie de trouver des endroits où quand on sort, c'est agréable.
0: Oui, un peu au bord de la mer.
1: Ça peut. Mais ça peut être à la campagne ou au bord de la mer ou ailleurs, hein. Mais en même temps, il faut trouver juste un endroit pour être isolé avec un instrument de musique, un clavier ou une guitare. Et puis c'est une autre activité qui est plus solitaire.
0: Ouais.
1: Le studio, c'est différent, et la scène, c'est encore différent.
0: Alors là, il va vous falloir beaucoup de solitude parce que je sais que vous préparez de nouvelles chansons et aussi une pièce sur Jeanne d'Arc.
1: Ah oui. Voilà, et puis j'ai un projet aussi d'un site qui va s'appeler Rêveur Dream. J'ai une passion pour les rêves, que j'écris mes rêves depuis 1980. Donc j'ai décidé de faire un site où les gens peuvent écrire leurs rêves, une banque de rêves.
0: Il n'y a que vous pour penser à ça ?
1: Ben oui. Et enfin, je sais pas.
0: Mais enfin, sur Internet, les gens, ils écrivent, Laurent, pardon, des horreurs, des insultes, ça se lance des guerres. Et vous êtes dit, mais non, sur Internet, on va écrire nos rêves.
1: Oui.
0: Mais je vous aime tellement, vous êtes le meilleur.
1: Non, mais je trouve ça joli, quoi. On n'analyse pas.
0: Non.
1: Mais en même temps, par exemple, il y a un côté ludique, c'est-à-dire, si vous faites un rêve et que vous êtes à Paris, alors sur la carte, on voit un petit point, c'est que le rêve que vous venez de mettre. Mais si quelqu'un à Munich a fait le même rêve que vous, pof, on voit
0: qu'on a des âmes sœurs.
1: Exactement.
0: Ou cousines.
1: Ça, et puis ce qui m'intéresse aussi, c'est de savoir si à telle période de l'année, à telle lune, nouvelle lune, pleine lune, il y a des rêves communs, il y a une tendance commune dans les rêves. Savoir si éventuellement il n'y a pas des rêves prémonitoires. Est-ce qu'il n'y a pas 1000 ou 2000 ou 3000 personnes qui ont rêvé du tsunami quand il y en a eu un, avant que ça arrive, ou des gens qui ont rêvé que des tours s'écroulaient à New York ou quelque part. Et donc, il y a qu'en mettant en notant les rêves qu'on peut savoir s'il y a 200, 300, 4000, 10000 personnes qui ont rêvé de ça. Donc, voilà, ça me passionne. Voilà.
0: Ben maintenant, moi aussi, on va suivre ça de très près. Donc ça va être lancé dans les mois qui viennent.
1: On est en train de fignoler l'étude. On travaille avec des gens qui sont des ingénieurs et des informaticiens. Ouais. Et c'est passionnant.
0: Formidable. Bon, avec tout ça, je pense qu'on va se revoir bientôt.
1: Merci beaucoup. Ça y est, c'est fini.
0: Ça y est, c'est fini.
1: Oh, mais c'était sympa. Vraiment, merci beaucoup.
0: Merci.
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0: intro d'émission impeccablement écrite et pleine de pirouettes stylistiques. Je m'incline, c'est lui le plus fort, Antoine Decaune, et en plus il chante.
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0: bonsoir Antoine.
2: Pas très essoufflé pour quelqu'un qui vient de courir.
0: J'ai essayé, hein.
2: Ouais, vous avez parlé très vite. Alors, il y avait une fausse information quand même dans l'intro.
0: Qu'est-ce que j'ai dit comme
2: bêtise ? Je ne chante pas, je suis incapable de chanter.
0: Vous slammez,
2: voilà, c'est une espèce de slamming, oui, mais alors, vraiment pas m'entendre chanter, moi.
0: Bon, d'accord. Alors,
2: je corrige.
0: C'est bien. Mais il fait tout le reste. En tout cas, ce qui est génial, c'est que en suivant votre carrière, on se rend compte que vous n'aimez pas les choses trop sérieuses, qu'en tout cas, vous craignez fortement les situations qui ont l'air trop sérieuses, et que là, un documentaire, c'est très sérieux. En 4 épisodes, ça devient quand même super sérieux. Est-ce que vous avez longtemps hésité ? Parce que j'imagine que ça fait longtemps qu'on vous sollicite, Antoine Decaune.
2: Oui, alors j'ai hésité parce que je trouve ça tellement vaniteux d'avoir un doc consacré à sa pomme.
0: Ouais.
2: Voilà, ça me dépasse encore. Mais en fait, ce qui s'est passé, c'est que j'ai travaillé avec les deux jeunes gens qui avaient fabriqué d'abord un documentaire sur Albert Uderzo, auquel j'avais participé. J'avais été le narrateur dans cette histoire. Et j'avais été assez bluffé par le résultat, ce qu'ils avaient réussi à faire, qui était un exercice de haute voltige, parce que Uderzo, c'est un dossier assez compliqué.
0: Oui.
2: Et voilà, on avait bien travaillé ensemble, bien collaboré. Et à la fin de cette collaboration, ils m'ont dit, mais en fait, c'est toi qui dois être le sujet, parce que t'as une histoire qui traverse 40 années de télé, de radio, de tout ce qu'on veut. Et en fait, pris sous ce prisme-là, c'est-à-dire à travers ma petite personne, raconter une époque et les changements d'une époque, ça devenait intéressant.
0: C'est ça, vous avez trouvé le moyen, en fait, dans un docu qui porte votre nom, Antoine Decaune, la vie rêvée d'un enfant du rock, vous avez trouvé le moyen de parler des autres.
2: D'autres choses.
0: Ouais. Il est très fort. On embrasse les deux réalisateurs, Bernard de Choisy et Yannick Saillet.
2: Exactement.
0: Voilà. Alors, qui est Antoine Decaune ? À vous de voir.
3: Bonsoir, moi c'est Ouin Ouin. Mais dans ma meute, tout le monde m'appelle Pine d'huître. Rapport à mon totem. L'huître.
0: Mais selon l'humeur...
4: Salut les tapettes ! C'est l'embrouille, Didier l'embrouille.
0: Ou encore...
5: Je me présente. Raoul Bitenbois. Taureau macho.
0: Ou enfin, un de mes préférés...
6: Je me présente à nouveau... Gérard Langue de Pute, chroniqueur à bien pensant hebdo.
0: Voilà, ça c'est un tout petit florilège des nombreux personnages que vous avez incarnés pendant vos 7 années à Nulle Part Ailleurs, avec des fous rires sur le plateau absolument incroyables. Et en regardant le documentaire, je me suis rendu compte qu'ils vous avaient aussi apporté des soucis, ces personnages-là. Il y a votre père déjà, Georges Decaune, qui trouvait que vous étiez la honte de la famille, surtout avec Raoul Bitenbois. Il assumait moyen. Et puis le monde du cinéma aussi, qui vous a pris moyennement au sérieux au début, quand vous avez débarqué, un peu à cause de ces personnages. Est-ce que vous les avez quand même aimés?
2: Ah ben je les aimais passionnément et je continue à les aimer et à les assumer de A à Z. Et puis bon là vous en avez passé 4, mais je suis un mélange de tout ça en fait.
0: J'ai un
2: tout petit penchant marqué pour Didier, parce que Didier c'est une espèce de double karmique.
0: Ouais.
2: C'est un garçon qui comme moi s'emporte assez facilement, qui est assez pur dans le fond, mais qui n'a pas les moyens de sa violence.
0: Ouais.
2: On a tout ça en commun tous les deux. Alors lui, il s'en prend plein la gueule à longueur de journée. Moi, j'arrive à esquiver parce que je suis plus souple.
0: Oui, c'est ça.
2: Je suis moins frontal.
0: Moins d'heures à l'hôpital que ce pauvre Didier Lambrouille.
2: Absolument.
0: Alors, ça, c'est sûr. Alors, dans le documentaire, ce qui est absolument incroyable, c'est de voir la liste des personnes, des personnalités qui viennent parler de vous. En fait, c'est le meilleur de chaque monde, hein, pour la musique notamment, puisque c'est le sujet qui nous intéresse ici. Iggy Pop, c'est quand même lui qui...
2: Bah, mon petit Iggy.
0: Il ouvre le docu, il vous interviewe. Il y a Bruce Springsteen, les gars de Gorillaz, ceux du Clash, Stéphane Echer, et puis Aubert et Colinka de Téléphone, eux aussi. On les voit très tôt dans le doc parce qu'on apprend qu'en fait vous étiez proche très jeune.
2: On est la même génération et on habitait le même quartier, Neuilly-sur-Seine.
0: Oui. Mais c'était pas si bourge, dit Jean-Louis Aubert.
2: Non, c'était pas si bourge que ça. Nous, on était dans un Neuilly qui n'était pas le côté Saint-James. Aristo, moi j'habitais dans une rue par exemple, on était dans une petite maison qui jouxtait une usine de batterie automobile.
0: Ah oui.
2: Vitric. Oui. Qui ronronnait nuit et jour, et en face il y avait un terrain vague, et au coin de la rue il y avait un manège de chevaux. Donc il y avait du crottin de cheval sur les pavés dans la rue, enfin c'était super folklore.

0: juste à côté du vieux cimetière. Donc c'était un quartier assez marrant, avec des gens rigolos, et on, comme le dit très bien Jean-Louis, ça jouxtait le Valois, et le Valois, il y avait toutes les petites racailles de le Valois qui venaient se mélanger à nous.
1: François Hollande.
0: Ben oui. Et on jouait, oui. Alors moi, j'avais un groupe, Jean-Louis aussi. Alors Jean-Louis a persévéré dans la musique, contrairement à moi, et on se mélangeait, on faisait des bœufs, il y avait Olive de Lily Drop aussi, enfin, ouais. on a grandi ensemble.
1: Et alors, début peut-être de votre ressemblance avec le personnage de Didier Lambrouille, je vais pas révéler toutes les anecdotes du docu, évidemment vous irez le voir sur Canal, mais Jean-Louis Aubert révèle que pour faire peur aux gens, vous éteigniez votre clope dans le réservoir
0: mais
1: de votre mobilette.
0: Mais non, il fabule, enfin, c'est cinglé, mais pas à ce point-là, enfin, on n'éteint pas une cigarette sur un réservoir de meubles.
1: Normalement enfin, non. Pas, mais bon. Non. Didier Lambrouille, je me dis, pourquoi
0: pas. En revanche, j'avais une petite meuble un peu customisée, là, avec la tête de tigre. À la place des poignets, ouais, on avait ça chez Esso à l'époque. Et je frimais beaucoup parce que j'avais une meuble avec un phare de crosse. Ouais. La petite grille devant, là. Donc ça, avec le pot d'échappement un peu relevé.
1: Ça fait dangereux, ça, un peu.
0: Voilà, ça fait dangereux. Ouais. Et je suivais, pour impressionner les filles, je faisais des virages très couchés.
1: À Bagatelle, au terminal des bus.
0: Ouais, non, ça s'est très mal fini, évidemment. Plus d'une fois.
1: N'essayez pas ça à la maison, les amis, les virages couchés.
0: Non, je couchais la bombe, mais pas les filles.
1: Antoine Decaune, à la télé, des Enfants du Rock, à Nulle Part Ailleurs, à l'émission d'Antoine, à la radio, sur France Inter, avec Pop Pop Pop, avec l'excellente Charline Roux, la presse écrite, oui, c'est possible aussi, Vieux, le magazine qu'on finira tous par lire, la pub, oui, il n'y a pas écrit La Poste, là, ça c'était Antoine Decaune, une BD également sur les aventures incroyables de son père, Georges, parti s'isoler sur une île déserte, alors qu'il n'avait que 8 ans, Antoine, hein, pas Georges, évidemment, tout ça, c'est vous, et vous n'auriez pas été l'homme que vous êtes sans l'influence et l'amour de l'Angleterre. Ça, c'est ce qu'on apprend dans le docu. Mm-hmm. L'Angleterre, c'est primordial pour vous. Est-ce que vous pouvez nous expliquer ?
0: Oui, alors j'avais une mère qui était très anglophile, génération de l'après-guerre, donc on a été très contents avec les Anglais et les Américains qui sont venus nous filer un coup de main.
1: C'était le bon moment.
0: Pour botter le cul des nazis. Donc, élevée dans l'amour de ce pays et par une mère qui était très très sensible à l'humour anglais, à l'understatement anglais. Et en même temps, elle était extrêmement française, mais c'était pas incompatible. Et donc, j'ai grandi avec ça. Et comme elle produisait des émissions de musique, elle recevait les 45 tours. Et un jour est arrivé Love Me Do, le premier 45 tours des Beatles. Et on a écouté ça, elle et moi, ensemble, en prenant tous les deux le même plaisir.
1: Ah bah tenez, on va faire ça, nous aussi. Love, love, on y est, là.
0: Alors ça, c'est dingue. Ça, c'est fou, vous l'aviez sous la main.
1: On l'avait, parce qu'on est très pointu en musique, et on avait cette petite chanson des Beatles.
0: Ben voilà, on est tombés tous les deux en adoration devant cette chanson-là, parce qu'elle était tellement joyeuse, c'était tellement énergique, positif, puis ça changeait un peu de la variétoche de l'époque, hein, qui sévissait sur les ondes. Donc ça a commencé comme ça, et puis après, le hasard a voulu que je me retrouvasse au concert des Beatles, enfin, quand ils partageaient l'affiche avec Sylvie Vartan, Pierre Vassiliou, Trini Lopez, emmené là-bas par la fille du meilleur ami de mon père qui, elle, aimait Sylvie Vartan.
1: Et vous pensiez vous taper le concert de Sylvie Vartan?
0: Oui.
1: Et vous avez vu les Beatles?
0: Et je suis ressorti, c'était Saint-Paul sur le chemin de Damas, là. Là, je suis sorti, j'ai vu les lumières, I saw the light in morning light. J'étais métamorphosé. Et ça m'a vraiment ouvert les oreilles dans tous les sens du terme.
1: Musique anglaise, l'humour anglais aussi.
0: L'humour anglais, évidemment, Peter Sellers, Monty Python, enfin, tout. Les satiristes anglais, Swift, on peut y passer des heures sur l'Angleterre. Mais j'ai grandi et il se trouve que musicalement, c'était une ébullition totale, hein, les années 60, deuxième partie des années 60, début des années 70, donc c'était dingue ce qui se passait en Angleterre. Et j'ai grandi avec ça.
1: Et puis, ensuite, dans votre carrière, quand vous avez eu ce rôle incroyable de passeur, ça c'est au début à la télé, quand vous aviez ce pouvoir, hein, vous parlez de ça dans le documentaire, de faire découvrir à la télévision des musiciens, notamment anglais, qui cartonnaient à Londres et dont on n'entendait absolument pas parler en France, et vous avez réalisé ce truc super grisant, c'est que vous pouviez vraiment avoir un effet sur leur carrière, c'est ce qu'il y a eu avec Dire Straits.
0: Bravo.
1: Il me dit bravo comme si j'allais mettre Bruel à la place.
0: Non, pitié.
1: Vous n'avez eu aucune incidence sur la carrière de Patrick Bruel, mais d'ailleurs, Stress, racontez-moi.
0: D'ailleurs, Stress, en fait, ce qui est marrant, ce qu'on raconte dans le doc, c'est que quand l'album est sorti en France, il est sorti en import.
1: Ouais.
0: En import. Et la maison de disques française, Phonogram, ne voulait pas le presser, disant ça ne marchera jamais, ça n'intéresse personne. Ouais. Et bon, il faut dire que c'était plutôt l'époque de Clash, des Pistols, l'après-Pistols, de Police, de Yann Dury.
1: Les trucs plus punk.
0: Costello qui démarrait, donc les trucs un peu. Ou les Ramones, voilà. Et donc, c'est vrai que d'ailleurs, Stress, au milieu de tout ça, c'était le cheveu sur la soupe. Mais j'adorais ce cheveu. Et je ne m'en lassais pas, j'écoutais ça en boucle. Et on a monté tout un échafaudage pour réussir à les faire monter, les faire venir à Paris, le groupe, parce que la maison de disques ne voulait pas payer pour eux.
1: Ah oui, il fallait payer le bateau et tout, quoi.
0: Ça coûtait 800 livres, hein, c'était pas très cher, mais dans la petite cabinette, là, avec leurs trois pauvres amplis. Et donc, ils sont venus, on a fait l'émission, et juste après la diffusion de l'émission, il y a eu une demande phénoménal, ils ont été obligés de rouvrir les usines la nuit pour presser faire le disque en français.
1: Mais waouh !
0: Bah waouh !
1: Ça vous a... Non mais ça fait des émotions, ça.
0: Ben oui, parce qu'en fait, moi, mon métier, c'est ça, en fait, la base. Notre métier, Émilie. On est des passeurs, on est là pour aider, pour filer un coup de main, pour... Il n'y a rien de plus gratifiant que de sentir que ça sert à quelque chose, quoi.
1: Ouais.
0: Et comme cette émission, à l'époque, c'était une mission autant qu'une émission, c'était une poche de résistance... ça faisait plaisir quand il y avait un écho. Boop. Il fait avec le micro là.
1: Et d'ailleurs, je vous recommande, ça c'est dans le premier épisode des 4 de La vie rêvée d'un enfant du rock, ce docu canal sur Antoine Decaune. On découvre les coulisses de ces émissions rock'n'roll qui trouvaient leur place dans la grille télé, quelque part dans le moment de Jacques Martin. On vous voit aussi lancé
0: entre présence du Seigneur et l'école des fans. Ouais.
1: Et on voit Léon Zitrone qui vous fait un lancement magnifique.
0: Ah, ça, aux enfants du rock.
1: C'est quand même
0: une petite moumoute.
1: Assez dingue, effectivement. Alors, dans le documentaire, on rencontre vos trois sœurs. Mmh. Car dans la vie, vous avez trois sœurs. Et on rencontre vos frères choisis. Parce que il y a toujours un frangin quelque part avec vous. Alors à la télé, il y a Jackie au début, il parle pas, mais il est là, ça vous rassure. Il y a José Garcia dans Nulle part ailleurs, il y a Jean-Paul Gaultier dans Eurotrash, le programme qui vous fait cartonner en Angleterre.
0: Il y a Laurent Chalumeau.
1: Et il y a Laurent Chalumeau ou encore Peter Stuart, qui eux sont des auteurs, donc qui sont des frères de l'ombre, mais des frères quand même. Ça, c'est vraiment quelque chose qui est récurrent. Tout seul, vous voulez rien faire.
0: Tout seul, je ne veux rien du tout, moi. Je marche bien en binôme, je marche bien en équipe, ou alors je peux écrire tout seul dans mon coin, mais ça m'arrive. Mais j'ai jamais autant de plaisir que quand je travaille au ping-pong avec un pote. Ça devient toujours des potes. Hein.
1: Ouais.
0: C'est
1: ça qui est fou. Ça fait des amitiés, des frères, vraiment.
0: Oui, oui. Très rapidement, la frontière entre le partenaire de travail et l'ami s'estompe.
1: Ouais.
0: Et vraiment, c'est des potes, c'est des gens qui comptent pour moi, qui sont toujours mes amis aujourd'hui, même si on travaille moins ou plus ensemble. Et non, c'est des rencontres capitales, ça.
1: Alors, il y a les frères avec qui vous travaillez, ceux qui vous stimulent, ceux qui vous donnent la bonne idée au bon moment, le bon coup de fil à passer pour après avoir été viré. Parce que vous êtes fait pas mal virer. On apprend ça aussi dans le docu.
0: C'est une constante,
1: quand même.
0: Je me suis fait beaucoup lourder.
1: Beaucoup lourder, Antoine Decaune.
0: Ne vous inquiétez pas, on se fait lourder et puis on revient.
1: Donc ceux qui sont là aussi dans ces moments-là. Et puis il y a celui qui vous fait pleurer. Pendant un concert où il rejoue pour vous la musique qu'il avait composée pour le film que vous avez réalisé, Monsieur N, le film sur Napoléon, c'est Stéphane Escher.
0: Ben
1: alors
0: oui.
1: Lui, j'ai l'impression qu'il a une place à part et vraiment, il vous ouvre le cœur.
0: Ben oui, d'abord Stéphane vient de sortir un des plus beaux albums de l'année, Poussière d'or, c'est juste une splendeur ce disque. Je dis pas ça parce que c'est un pote, vraiment, c'est un disque que j'ai écouté beaucoup cet été, parce que je devais écrire un petit truc sur lui, donc je l'ai écouté en boucle au mois d'août et ça a accompagné ma vie et ça l'accompagne encore aujourd'hui, 6 mois après, ce qui est toujours bon signe. Et Stéphane, oui, c'est quelqu'un dont j'ai toujours suivi le parcours avec passion, parce qu'il est passé de Gros Zone, de sa musique avec les machines.
1: Extrême.
0: jusqu'à aujourd'hui. Et puis quand j'ai eu ce film sur Napoléon, ça s'est imposé à moi. C'était lui qui devait faire la musique et personne d'autre. Ouais. Parce que j'aime bien travailler avec des gens qui sont pas déjà rompus à l'exercice, qui n'ont pas trop de tics, qui fonctionnent pas en automatisme, qui arrivent très très frais. Et à qui on dit généralement, mais c'est pas possible, tu as jamais fait.
1: Et il l'a fait.
0: Ah bah moi, pour moi, c'est le bon argument. Tu l'as jamais fait, donc tu vas faire des étincelles.
1: Vous êtes êtes un homme de cœur oui. et vous êtes un parrain mm-hmm. engagé pour Solidarité Sida.
0: Un président d'honneur.
1: Président d'honneur de Solidarité oui, oui. Sida.
0: Et je donne, en tant que président.
1: Ben oui, ben je, bravo, je vous félicite.
0: Je donne, et pas que des leçons.
1: Oui. Président d'honneur d'honneur, donc.
0: Oui.
1: Solidarité Sida, qui est une magnifique fondation qui va aider les associations de terrain pour lutter contre le sida, mais aussi pour mm-hmm. aider celles et ceux qui sont malades, encore aujourd'hui.
0: Et puis raviver un message de prévention ouais. qui s'est totalement dilué avec le temps.
1: Ah mais oui, les gens ne savent plus, capote.
0: Non, on ne sait plus. On ne sait plus. Il y a 40%, je crois, des adolescents aujourd'hui qui ouais. sont séropositifs. C'est complètement fou. Complètement fou.
1: 40% ouais, des adolescents
0: 40%, ouais, qui sont contaminés.
1: Mais dans le monde ?
0: Non, ici, chez nous. D'ailleurs, plus personne ne fait attention à rien et on ne met plus de préservatifs.
1: Ah, on mettait des préservatifs.
0: Donc, il y a un taux de contamination qui a bondi littéralement ces derniers mois.
1: Ah, plus 40% et Solidays.
0: Ouais, c'est pas anodin et c'est ouais. un truc dont on meurt encore. Il y a, certes, ouais. il y a des trithérapies, il y a des barrages thérapeutiques, évidemment, mais c'est une catastrophe. Donc, on est là pour répéter à satiété ce message, protégez-vous.
1: Et la tête de proue de l'engagement de Solidarité Sida, c'est un grand festival qui a lieu tous les ans au début de l'été à côté de Paris, à l'hippodrome de Longchamp. Ça s'appelle Solidays. Ça fait du bien, ça, quand on fréquente des milieux aussi chouettes, mais aussi parfois superficiels que la musique, la télé, le cinéma, d'aller se frotter aux associations.
0: Ah bah oui, oui. Moi, c'est un petit bonheur tous les ans, à chaque fois que je me promène sur le site de Solidays. Je passe du temps au village associatif. On ouais. invite tous les ans une cinquantaine d'associations, quoi, c'est pas plus d'ailleurs, qui travaillent sur le terrain de la solidarité au sens large, le sida évidemment, mais pas que. Et alors ça, c'est totalement revigorant de voir ouais. l'engagement de tous ces jeunes gens, le temps qui passe, l'énergie qu'ils mettent. Même à commencer par les bénévoles hein, qui nous oui. aident. Il y a 3000 bénévoles qui nous aident à construire ce site barnumesque tous les ans. Et voilà, on n'existerait pas sans eux. Donc, je suis très très oui pour un vieillard chenu comme moi. Oui, c'est très très revigorant. Et gratifiant.
1: Un vieillard. Il y a des mamies de Trouville dans le documentaire, elles disent que vous n'êtes pas un vrai vieux. Alors, moi je crois toujours les grands-mères.
0: Faut toujours croire les grands-mères.
1: Antoine Decaune, il y a en tout cas de très belles images hein, de Solidays dans ce docu La vie rêvée d'un enfant du rock qui est dispo sur Canal, les 4 épisodes. Et puisqu'on parlait d'activités revigorantes, je crois que vous, c'est rencontrer à intervalles le plus régulier possible un certain Bruce Springsteen. C'est une passion qui vous prend à la fin des années 70 et qui ne vous a pas quitté.
0: Au milieu des années 70, en fait, ouais. quand je suis tombé sur Born to Run, 75, à un moment où le rock m'ennuyait. Il était devenu un peu pompeux, ouais. post-néo-symphonique, enfin, je prenais au sérieux quoi, le rock progressif, tout ça. Je m'intéressais d'ailleurs autant d'ailleurs, au jazz, au mélange jazz et rock, parce ouais. qu'il y avait des nouvelles pistes là, qui s'ouvraient avec Miles Davis et toute la bande. Mais il y a cet album, en 75, Born to Run, qui est une illumination. Vraiment. Et je suis revenu un peu en arrière après en écoutant le premier album, Greetings from Ashbury Park, et puis le second, The Wild, The Innocent and The History Shuffle, qui sont aussi vachement bien.
1: Et pas facile à prononcer.
0: Non, pas facile à prononcer.
1: Mais bravo.
0: Je me suis beaucoup entraîné. Et à partir de là, ça a été, j'ai aimé passionnément cet artiste-là. Ouais. Alors avant de le rencontrer dans des circonstances les plus favorables possibles.
1: Et dans sa loge en plus. Génial, après un concert.
0: Présenté ouais. par un ami commun. Donc voilà, on a eu une relation qui est partie sur les bonnes bases.
1: Il vous trouve charming.
0: Charming, yes.
1: Un charming Frenchman, elegant. Charming, elegant Frenchman.
0: Vous avez l'air d'en douter, Émilie.
1: Mais non, mais moi je suis d'accord avec Bruce. Je suis souvent d'accord avec Bruce.
0: C'est vrai.
1: Ceci dit,
0: c'est bien.
1: Oui. Et vous, dans le 4e épisode du docu qui s'appelle Fendre l'armure, ou quelque chose comme ça, pardon, mm-hmm. je ne l'ai pas de tête, si on fendait l'armure, quelque chose comme ça.
0: Un truc comme ça, ouais.
1: Si on attaquait l'armure, c'est-à-dire mm-hmm. à quel point c'est une forteresse imprenable, le cœur d'Antoine Decaune, et bien là, vous dites que oui, par exemple, les histoires de figures paternelles, avec Bruce, vous pouvez en parler.
0: Oui, parce que, souvent les garçons ont des relations complexes avec leur père.
1: Oui. Hein.
0: On n'est pas des cas isolés.
1: Puis ils ont des relations aussi complexes avec leurs sentiments, pour les exprimer.
0: Oui, bien sûr. Alors, moi j'ai eu un père assez absent, qui partait vivre des aventures extraordinaires à l'autre bout de la terre, mais enfin l'absence ça veut dire qu'il n'était pas là. Et lui, Bruce, il avait un père présent, mais qui était un homme malheureux, qui était un prolo, qui avait perdu son boulot, qui avait tendance à picoler, qui était un père difficile pour lui, quoi. Donc oui, ça a été un sujet de conversation. D'abord, il en a magnifiquement parlé dans son livre de mémoire, Born to Run. Il s'appelle aussi Born to Run.
1: Qui s'appelle La Bible, chez Antoine.
0: Non, qui est vraiment un très beau livre que je conseille. Ouais. Essayez de le lire en anglais, si vous lisez bien l'anglais, parce qu'il y a vraiment toute la scansion springsteenienne dedans. Dans la traduction française, on y perd un peu. Mais c'est un très très beau livre, parce que c'est un livre d'une franchise, d'une honnêteté incroyable. Il parle de ça, il parle de cette relation difficile avec son père, il parle de la dépression qui l'a frappé de plein fouet quand il avait 30 ans, au moment du succès phénoménal de The River. Voilà, ça s'est arrivé. Enfin, c'était même au moment de Born in the USA.
1: Ouais.
0: Et il s'est pris ça en pleine gueule. Il a fait cet album Nebraska qui a donné lieu à un film là, qui est sorti
1: très récemment.
0: Il y a peu de temps, voilà. Donc c'est un type passionnant. C'est un artiste que j'aime, que je vénère, mais je suis pas un idolâtre. Je suis pas là à genoux devant Springsteen en disant tout ce qu'il fait est formidable et tout. C'est juste que humainement, c'est un modèle. Voilà.
1: Et est-ce qu'il pourrait vous inspirer, parce que j'ai fait le compte tout à l'heure, entre la télé, la radio, le magazine du vieux, donc votre entrée en presse écrite, la pub, la BD, vous lui écririez une chanson ?
0: Moi ?
1: Ouais.
0: Oh.
1: C'est un truc que vous n'avez pas encore fait.
0: Non, mais il a besoin de personne pour écrire des chansons.
1: Hein. Je sais bien, mais...
0: Il écrit lui-même de magnifiques textes. Oui. Parce que c'est un auteur aussi, Bruce. Hein, c'est pas juste un. Non, j'irai. Alors, je pousserai pas l'outrecuidance jusque-là.
1: Non.
0: Non.
1: Alors, c'est quoi votre prochain terrain de jeu auquel on ne s'attend pas? Vous avez tout fait quasiment.
0: Bah, oui, alors j'ai un projet de série en tête.
1: Ah.
0: Voilà. Sur lequel je suis en train de travailler. Et que j'espère pouvoir faire aboutir dans les 2-3 ans qui viennent.
1: Bon.
0: Voilà.
1: Ça, c'est une très bonne nouvelle. J'avais envie, puisqu'on arrive à la fin de cette interview, de vous reposer la première question qu'Iggy Pop vous pose dans le documentaire. Alors, est-ce que vous avez réussi votre vie ?
0: Je lui réponds ce que je vous réponds là. Je ne sais pas si je l'ai réussi, mais j'ai le sentiment de ne pas l'avoir tout à fait raté et que ça aurait pu être bien pire. Voilà.
1: J'adore. Antoine de Caunes, La vie rêvée d'un enfant du rock, c'est vraiment à voir sur Canal. Et si vous voulez pas vous abonner, bah prenez les codes de quelqu'un, hein. Ça marche pour Netflix, ça peut marcher pour Canal aussi, voilà. Mais il faut absolument voir ce film en 4 épisodes, encore je le répète, les 4 sont disponibles sur Canal, sur l'app Canal, MyCanal, le replay, etc. C'est absolument partout. On se dit au revoir en écoutant Iggy.
0: Avec plaisir.

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1: Un traiteur ouvert à l'année à Galéria. François Bogard est un enfant du village et ça lui tenait à cœur d'ouvrir ce commerce de proximité chez lui.
2: Enfin, je suis né à Calvi, mais j'ai grandi ici, je suis allé à l'école ici jusqu'à mes 19 ans à peu près. Et après, je suis parti travailler sur le continent. Puis ça me tenait à cœur de revenir ici pour travailler chez moi, parce qu'on est bien dans son village.
1: La cuisine, une passion venue très tôt.
2: Je suis allé en BEP à Île-Rousse, parce qu'ici, on n'a pas trop de débouchés professionnels. Et en fait, je me suis rendu compte qu'il y avait du travail. J'étais vite demandé, vite sollicité. Et forcément, derrière, j'ai continué dans la cuisine. Et puis, quand on progresse, on se passionne. J'ai fait des saisons au départ. J'ai commencé sur des saisons sur Galière principalement. Après, je suis parti sur le continent. Je suis parti travailler sur Lyon pendant 3-4 ans. Je suis parti sur Paris également. Et quand ma femme a accouché, ça m'est tenu à cœur de faire grandir mes enfants ici. C'est pas du tout la même vie. On est bien plus tranquille dans son village.
1: François propose au quotidien des plats du jour.
2: Ça change, ça varie. Des plats de saison, principalement. L'été, beaucoup plus de produits corses, évidemment, parce que la demande est bien plus importante. Je vais faire aussi, j'ai des pensionnaires, mais je propose aussi, je fais pour les mariages, les buffets, les anniversaires, les baptêmes, tout le principe du traiteur à l'extérieur et à domicile.
1: Et le traiteur a quelques spécialités.
2: J'utilise beaucoup de produits corses, principalement. Alors aujourd'hui, par exemple, j'ai des artichauts farcis au brooch, mais ça peut m'arriver de faire des ch'torts sabrites. Je vais faire du sauté de veau aux olives. Après, je fais beaucoup de produits aussi d'ailleurs. Je vais faire des tagines, des couscous, des paellas, suivant la demande, ce que les gens aiment en fait en général.
1: Parmi ses clients, beaucoup de gens du village.
2: En hors saison évidemment, mais ça arrive souvent qu'il y ait des gens qui se perdent au village pour aller se balader, qui ont besoin de manger sur le pouce entre guillemets, donc ça rend toujours service. Après, j'ai beaucoup évidemment ma clientèle principale, c'est comme je suis toute l'année, c'est les gens du village. Après l'été, bien sûr, les touristes avec la vente de charcuterie, la vente de fromage corse, la vente de vin.
1: Développer son activité, perdurer dans le temps, et pourquoi ne pas laisser plus tard ce qu'il a construit à ses enfants? Tels sont les espoirs de François Bogard pour les années futures.
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3: Et ça marche très bien de scroller sur les réseaux sociaux. Oh, regarde comme il est mignon. Bon, d'accord, ça c'est mon problème. Mais ça a du bon parfois parce que j'ai découvert un compte Instagram qui va vous être utile et qui marche très bien, c'est Sortir à Laval.
4: Aujourd'hui, déjà, je suis suivie par plus de 7300 personnes, donc en un an et demi, honnêtement, je m'y attendais pas du tout.
3: Vous l'avez compris, c'est la créatrice du compte Instagram, Elena Viera-Granger.
4: Et l'idée, donc, c'est de mettre en avant des commerçants, des créateurs, des événements, des activités.
3: Via des vidéos et des posts événements comme celui-ci, par exemple.
5: J'ai une super nouvelle pour toi. Une nouvelle adresse gourmande vient d'ouvrir ses portes. Un nouveau lieu qui va te faire voyager avec sa déco sur le thème de l'univers, mais aussi son offre.
3: Ça marche tellement bien que
4: j'ai pas mal de demandes aussi de créateurs, de personnes qui aimeraient être mises en avant, donc de plus en plus chaque mois.
3: Moi, par exemple, j'aimerais bien me lancer dans les chansons pour enfants. Ce rêve bleu. Non ? Bon, d'accord. Et sinon, pourquoi avoir lancé Sortir à Laval ?
4: Je suis une amoureuse de Laval et de la Mayenne. Et en fait, je voulais montrer qu'à Laval et en Mayenne, on ne s'ennuie pas. Il faut venir à Laval, qu'on connaisse ou non. Et même que les Lavallois et Mayennais ont plein de choses à faire près de chez eux.
3: Et ça marche bien parce qu'Elena, elle est dans la com. Donc, elle connaît bien les stratégies qui fonctionnent. Déjà, de centraliser les infos, mais d'une manière précise.
4: Et surtout sur les réseaux sociaux qui se consomment rapidement. On le voit aujourd'hui, la société consomme de plus en plus de contenu sur les réseaux sociaux qui doit être en plus de plus en plus court pour capter l'attention, etc. En même temps qu'on consomme de ses contenus, de ses amis sur Instagram, et bien en même temps, on peut s'informer sur Laval. En tout cas, sur Instagram, ça manquait.
3: La plus-value, c'est le côté intergénérationnel.
4: J'essaie vraiment de toucher tout le monde, que ce soit des familles, des jeunes, des personnes plus âgées. Donc vraiment, par exemple, dans les programmes du week-end que je fais toutes les semaines, donc c'est un poste qui recense toutes les activités du week-end, et bien j'essaie vraiment de mettre autant de la culture, du théâtre, de la musique, des sorties en famille, des choses un peu plus de niche, mais que vraiment tout le monde puisse s'y retrouver.
3: La couleur rose.
4: De base, je suis repartie du logo de la ville, en fait, qui est un peu rose-violet. Du coup, pour avoir une cohérence sur le compte, en effet, que ce soit aussi beau visuellement quand on va sur le compte et qu'on retrouve aussi facilement, parce que sur chaque poste, du coup, il y a le titre, toujours avec de l'écrit pour donner les informations.
3: Et aujourd'hui, Elena, elle fourmille d'idées. Son compte Instagram est un début pour d'autres projets. Elle aimerait, par exemple, organiser des événements, toujours dans le le but de mettre en valeur le savoir-faire mayennais. Alors, vous l'avez compris, le compte Insta Sortir à Laval, ça marche.
6: Avoir une belle voix, c'est un vrai sujet.
3: Oh, pardon, ça c'est encore mon téléphone, je suis désolée. Promis, je le range. Dans une seconde.
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8: Pourquoi appelle-t-on l'eau l'or bleu?
9: En fait, l'eau, ça donne de l'énergie, ça peut donner aussi des bonnes vies aux animaux et ça peut donner des bons trucs à l'environnement. Ça sert à la vie de contenir de l'oxygène et sans l'eau, en fait, à la Terre, ça s'en fait une grosse boule de désert.
10: Bah, pour moi, on appelle l'eau l'or bleu parce que bah, l'eau, c'est précieux. Prends par exemple le pays, l'Afrique, au Sahara, bah, l'eau là-bas, c'est comme de l'or. Si t'en as, c'est magique. Parce que là-bas, ils ont pas beaucoup d'eau. Mais oui, l'eau, c'est précieux. Et c'est aussi important parce que quand il y a des réchauffements climatiques, il n'y a plus beaucoup d'eau.
11: C'est grâce à ça qu'on vit aujourd'hui, parce que si on boit pas, si on s'hydrate pas 3 jours, bah on sera déjà mort. C'est vraiment précieux l'eau, faut qu'on en ait à l'infini.
9: Vous avez vu les usines comme Christine, tout ça? En fait, eux, ils gaspillent l'eau. Ils fabriquent de l'eau qui se périme, donc ça se fait pas.
12: Et aussi, l'eau, c'est censé pas d'être périmée, parce que l'eau, dès qu'il y avait personne dans ce monde, il y avait déjà l'eau. Et cristalline, maintenant, c'est comme si leur but, c'était de construire de l'eau et après, de mettre des dates pour la périmation.
10: En fait, non, les usines cristallines, c'est en fait, ils récupèrent, je pense, de l'eau de mer et après, ils la filtrent, ils enlèvent le sel pour pouvoir en faire de l'eau minérale. De l'eau de source un peu. Pour boire.
8: Et alors chez vous, vous prenez l'eau du robinet ou vous avez des bouteilles d'eau?
11: Moi, je pense que je bois plus au robinet parce que en fait, on a 3 bouteilles et après, on remplit à l'infini.
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2: Et Olivier, ce matin, on retourne à l'école primaire aujourd'hui.
1: Eh oui, et pour y trouver du gaga. Mais blé, je voudrais aujourd'hui vous parler du mémoire de Judith Boucher, réalisé l'an dernier à l'Université Jean Monnet de Saint-Étienne, et qui s'intéresse à une question rarement étudiée. Comment le parler stéphanois, le gaga, circule encore aujourd'hui dans les écoles primaires, et dans quelle mesure le parler des enseignants influence le parler des élèves? Son travail porte sur toutes les classes de l'école primaire, en milieu urbain comme en milieu rural. Judith a formulé trois hypothèses. Premièrement, le gaga serait peu utilisé par les enseignants en situation d'enseignement. Deuxièmement, lorsque les enseignants l'utilisent, les élèves auraient tendance à le reprendre. Et troisièmement, le gaga serait plus présent dans les écoles rurales que dans les écoles urbaines. Pour répondre à ces questions, elle a observé des classes, mené des entretiens avec les enseignants et avec les élèves, et elle a mené des observations dans les temps informels à l'école. Son analyse porte à la fois sur le vocabulaire gaga et sur des structures spécifiques comme le pronom neutre Y, employé comme complément direct, j'y ai fait, l'inversion des pronoms personnels après un impératif, donne-moi-le au lieu de donne-le-moi, ce qui nous vient du patois, hein, puisque Pierre Duplet écrivait déjà en 1896 à l'inverse du français, quand un verbe à l'impératif a deux pronoms pour complément, l'un direct, l'autre indirect, c'est ce dernier qui s'énonce en premier. Exemple en patois, « by my loup ». Et puis aussi la formation d'adjectifs à partir de participes passés. Il est trempe de chaud, ses joussons enflent, la reloge est arrête. Donc qu'en est-il des résultats du travail de Judith? Les observations révèlent une situation un peu plus nuancée que ce qu'elle attendait. Très surprenant, 54% des enseignants utilisent au moins une fois un régionalisme en cours au cours des séances observées. Un élève sur 6 emploie spontanément un mot ou une expression gaga lors des entretiens. Et dans les classes, un régionalisme apparaît dans 20% des situations que Judith observe. Il semblerait donc que le gaga soit encore bien présent dans nos écoles. Mais quels sont les mots, les expressions, les tournures qui ressortent le plus, ou plutôt qui ressortent le mieux? Un peu de patience les amis, la suite c'est pour bientôt.
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2: La dernière fois que vous y êtes allé, je suis sûr que vous aviez un kawé fluo et un petit goûter dans un sac en plastique préparé par maman. Avec plus de 80 oiseaux de proie et 30 espèces différentes, et surtout un spectacle où le seul effet spécial, c'est la nature elle-même, aujourd'hui, je teste pour vous la volerie des aigles. Nous sommes dans les ruines du château de Kilsheim, c'est juste sous le Haut-Königsbourg. Et je grimpe les derniers mètres à pied vers la volerie, où je suis déjà accueilli par Eric Renault, le directeur du site, et une équipe de soigneurs passionnés, et quelques cris que j'entends au loin, assez impressionnants, d'oiseaux qui ont l'air quand même assez gros. Et on commence par les coulisses, derrière la zone qui est accessible au public. Et Alexandre, qui est soigneur, est équipé d'un gant en cuir sur tout le bras, et surtout, il est d'un calme absolu. Et je crois que c'est nécessaire. Et autour de nous, plein d'oiseaux. Et chacun d'entre eux est identifié, suivi, observé quotidiennement. Et j'apprends d'ailleurs que les oiseaux ne sont jamais forcés à voler. Non. Ils participent volontairement grâce à un entraînement basé sur la confiance et le renforcement positif. On les encourage, puis on leur donne des petites gâteries pour les remercier quand même. Et c'est ainsi qu'Alexandre me propose évidemment de tenir le gant. Oui, alors pas pour sortir la tarte du four, hein, mais pour tenir, non pas un pigeon non plus, hein, mais bel et bien un aigle, oui, qui passe tranquillement du gant d'Alex et au mien, voilà. Battement d'aile XXL, je sens les plumes sur ma face, oui, parce qu'il fait son petit poids, hein, le petit bonhomme, et heureusement que je suis accompagné, hein. Et étonnamment, je n'ai pas eu trop peur, parce que le regard de l'aigle est si perçant que j'étais quelque peu fasciné. Même si mon bras, lui, l'était un peu moins. La volerie des aigles, c'est la première volerie créée en France. C'était en 1968. Et à l'époque, elle avait été créée surtout pour changer l'image qu'on avait des rapaces, qui ont été longtemps persécutés. Allez, hop, le spectacle commence. Je m'installe dans les gradins et je constate que pas de musique spectaculaire, hein. Juste une voix, des explications sur la vie et les comportements des rapaces. Et soudain, lointain dans le ciel au-dessus de nous, un vautour apparaît au-dessus des remparts, silence total. Et même les enfants arrêtent de parler, ça c'est pas mal. Le soigneur explique que certains oiseaux dépassent même les 2 mètres d'envergure. Et c'est grand 2 mètres, hein. Et il demande au public de rester bien immobile pour faire un passage encore plus près de nos têtes. Alors j'applique, je reste immobile, et sauf que ma tête, elle continue de regarder l'oiseau au-dessus de nous, un peu comme au tennis. Mauvais réflexe. Et j'entends mon voisin qui me chuchote « Faut pas bouger !» Ah oui, en effet, hein, parce que plusieurs rapaces s'élancent, hein, chouette, aigle, pigargue, et on en prend plein les yeux. En tout cas, moi, j'ai retenu une chose, hein, c'est qu'ici, eh ben, c'est pas les humains qui regardent un show d'oiseaux, c'est plutôt l'inverse, hein, c'est les oiseaux qui nous observent en train d'essayer de rester calme. Et ça, c'est tout un spectacle.
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3: Bonjour Julie, bonjour tout le monde.
4: Dis Lucie, pourquoi le quartier du Petit Maroc à Saint-Nazaire s'appelle comme ça ?
3: C'est une excellente question Julie. Ça va vous demander un petit peu d'imagination, mais il y a fort longtemps, Saint-Nazaire était une vraie cité. Fortifié. Même si c'est difficile à croire, la vieille ville de Saint-Nazaire était située là où se trouve actuellement le quartier du Petit Maroc. Certains appellent d'ailleurs encore ce quartier le vieux Saint-Nazaire. Et quand on dit vieux, c'est vraiment vieux, vraiment très très vieux. Le rocher de Saint-Nazaire a été habité depuis l'époque celte. En fait, le nom Petit Maroc serait apparu à l'époque où la vieille ville existait encore, mais avait été délaissée parce que la nouvelle ville se construisait tout autour. Des pêcheurs venus de Douarnenez ont donc investi la ville dans les années 30.
4: Mais alors Lucie, quel est le rapport entre ces pêcheurs de Douarnenez et le Maroc ?
3: Eh bien, ces pêcheurs se sont aventurés sur les côtes marocaines. On a donc baptisé cet endroit le Petit Maroc.
4: Et puis, bah, il s'est passé ce qui s'est passé.
3: Des bombardements qui ont détruit 85% de la ville de Saint-Nazaire pendant la Seconde Guerre mondiale. La ville s'est reconstruite, tel un phénix qui renaît de ses cendres. Et aujourd'hui, dans le vieux Saint-Nazaire, il n'y a plus de fortifications, il n'y a plus d'église ni de ruelles. Il n'y a que dans la tête de certains anciens que le Petit Maroc est encore la vieille ville. Et maintenant, dans notre tête. Puisque, comme disait un certain Socrate, le savoir est la seule matière qui s'accroît quand on la partage.
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1: Alors on est sur le carré La Sauca, c'est pratiquement à côté des Rambles de Figueres. Et là nous sommes juste devant le fameux restaurant Duran, un restaurant emblématique de la ville de Figueres. Et nous avons rendez-vous avec la Louise qui va nous recevoir, c'est la sœur du patron on va dire, qui est en voyage.
2: Allez, nous allons entrer dans cet établissement qui a l'air très très joli. Je vois déjà le buste de Dali.
1: Ah ben oui, puis c'était le restaurant de Dali. Et ce restaurant est connu pour ça, il venait manger là tous les jours.
2: Alors on peut voir effectivement ici à l'intérieur hein, l'empreinte de Dali bien présente.
1: Oui, parce qu'on trouve des gravures, on trouve des estampes, comme on dit chez nous, et beaucoup de photos où on voit Dali avec les patrons. Voilà, donc je venais ici pour parler du restaurant, de ce que représente et de ce qu'est stato et ce qu'est.
2: On est ici, il paraît, dans le restaurant préféré de Dali.
3: Oui, c'est vrai. C'est vrai. Oui. Je vous montre la salle du restaurant, mais au petit coin ici, nous avons qu'on appelle les seillets. Ici, c'est la table où manger Dali avec des copains et des personnalités de la musique, de l'art, poètes, del monde de la culture. Ici, nous avons des photos avec Dali à Mandalay. Ce monsieur, c'est mon grand-père. Très amis d'Ali, parce qu'ils sont de la même
2: génération. Louisa, aujourd'hui, cette table, elle peut être réservée?
3: Oui, bien sûr, chaque jour. Il y a des personnes qui viennent dans la salle, l'essayer, et on réserve ici une table grande. Et après, là-bas, il y a pour 6 ou 8 personnes.
2: On va quitter le cellier, Louisa, et on va se rendre dans la salle de restaurant avec des chaises qui ressemblent un peu à des trônes.
3: Oui, parce que ce sont des chaises typiques catalanes. Ça, c'est fait pour un carpintero.
1: C'est des chaises sur mesure, faites exprès, par un menuisier.
3: C'est aussi les lampes sont faites à mano. Il y a la fabrica en Mallorca. Il existe encore.
2: Louisa, qu'est-ce qu'on déguste? Quels sont les plats signatures du restaurant?
3: Bon, les plats très typiques, c'est les canards avec poire. C'est une recette de mon grand-père qui l'a fait beaucoup de fois à Salvador Dalí. Aussi très typique, c'est les poulets avec cigales.
1: Poulet aux gambas.
3: Ça, on mélange la montagne, c'est les poulets, et après les mers, que c'est avec la langouste petite. Non?
1: Est-ce qu'on peut savoir quel était le plat préféré de Salvador Dalí?
3: Surtout des produits d'ici. Oui, du terroir. Côtelettes d'agneau, la soupe, les riz, un paella. Nous faisons aussi des petites viandes boules, des viandes hachées, comme ça, avec des sauces. Il aimait beaucoup la cuisine catalane. Prend pas d'alcool, rien d'alcool, rien du tout. Et pour les desserts, il fait toujours une infusion, c'est digestif.
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4: Les petits bonheurs, généralement, ce sont des sourires qui se récoltent tous les jours au hasard des rencontres. Il suffit d'un micro ici, de ne surtout pas prendre de rendez-vous et de ne pas se présenter. Ça marche très bien à Megève, par exemple. Nous sommes donc en Haute-Savoie, sur les hauteurs de Megève, au Mont d'Arbois, pendant que des chevaux sont en train de monter dans une bétaillère.
5: Bonjour.
4: Matin de bonne heure, venez vous occuper des bêtes.
5: C'est ça, on vient les mettre au chaud, ouais.
4: Ah, c'est-à-dire que là, ils quittent la montagne?
5: Ouais, ce coup-ci, ouais, c'est bon. Ce coup-ci, on va les ramener, on va les mettre en pension pour cet hiver, ouais. Ils ont passé tout l'été en montagne, donc ce coup-ci, ça y est. Ils vont aller se mettre au chaud pour l'hiver.
4: Ah oui, ils font toute la saison, là, ici?
5: Ouais, ceux-là, ils font toute la saison ici. Il y en a qui sont là pour la monte, il y en a qui sont là pour l'attelage, et puis vu que nous, on élevage, il y en a, ils sont juste là pour grandir.
4: Vous, c'est pas juste un loisir, c'est votre métier?
5: Ouais, moi, c'est mon métier, ouais. Je suis cocher palefrenier. Ouais.
4: Quand vous dites pour l'attelage, c'est les calèches qu'on peut voir à Megève, par exemple?
5: Exactement, c'est ça.
4: Donc, les chevaux, quand ils sont pas attelés, on les voit ici sur les hauteurs de Megève?
5: Ouais, c'est ça. Nous, on en a à l'Alpette, comme là en face, en haut de la côte 2000. On en a aussi au Mont d'Arbois, là, juste derrière. Et puis, après, au fur et à mesure de la saison, on les fait descendre petit à petit. Puis là, ils atteignent leur point le plus bas sur Megève. Puis après, on les change de département et puis voilà.
4: Donc là, ils montent dans le bus?
5: C'est ça, ouais. Ils montent dans le bus, là, je vais en mettre 4. Là, après, j'ai mon patron qui va arriver, il va prendre le reste, et puis après, on va prendre un camion, une remorque, et puis on y charge tout dedans, puis lui, il part cet après-midi.
4: Et là, il part où, là, en résidence d'hiver?
5: Ils partent dans l'Allier, ceux-là. Ils partent dans l'Allier. Ils ont des gros champs de plusieurs hectares, où c'est qu'ils ont du foin, des abris pour eux, de l'eau à volonté, et puis voilà.
4: L'Allier, donc en Auvergne, si je ne m'abuse, il fait pas beaucoup plus chaud qu'ici l'hiver.
5: Non, non, il fait pas beaucoup plus chaud, mais par contre, ils auront plus d'herbe qu'ici, on va dire. Ils auront moins de neige, ils auront un peu plus de foin, un peu plus d'eau, parce que nous, ici, bah, c'est qu'on est tout de suite dans la neige, et puis nous, on n'a pas assez de foin pour tous les nourrir l'hiver, donc on préfère les mettre en pension. C'est beaucoup plus agréable pour eux. Puis bah, pour nous, l'hiver, on a déjà bien assez de boulot comme ça, donc au moins, ils sont un peu tranquilles aussi de leur côté.
4: Alors justement, vous faites quoi l'hiver si vous avez plus de chevaux?
5: Alors c'est pas qu'on en a plus, c'est qu'on en a moins. Toute la partie élevage en fait part tout en pension, et en fait l'hiver nous on fait énormément de calèches sur Megève. On a des grosses calèches qui montent jusqu'à 12 personnes. C'est qu'on fait les fondus en calèche en soirée ou le midi, et on fait juste des balades en calèche.
4: Bon, vous, j'imagine que le cheval c'est une passion, on fait pas ce métier là par hasard.
5: Mon grand-père était déjà éleveur de chevaux, là maintenant je bosse chez un ami de mon grand-père. Puis voilà, après on fait ça par passion, de toute façon c'est pas par l'argent qu'on va le faire, hein, comme dans tout métier agricole.
4: Même à Megève.
5: Même à Megève, l'agricole, ça reste l'agricole, à Megève ou pas.
4: Je peux vous demander votre prénom?
5: Moi, c'est Mathieu, moi.
4: Et c'est quoi le dernier petit bonheur de Mathieu, s'il vous plaît?
5: Mon dernier petit bonheur, c'est d'avoir fait un galop sur les crêtes de la Côte 2000 en plein été avec le soleil couchant. Et ça, je pense que je m'en souviendrai jusqu'à ma mort.
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0: à cause de Monsieur Ferrero, c'est ça ?
1: Non, lui, il y est absolument pour rien. Ce serait plutôt à cause de l'homme de Néandertal. Je vous explique. L'année dernière, des scientifiques de l'université d'Aarhus au Danemark se sont mis en tête de reconstituer le paysage et d'identifier les essences de plantes qui poussaient en Europe il y a 100 000 ans avant l'arrivée de l'homme. Pour cela, ils ont collecté des pollens anciens, les ont analysés et les résultats ne sont finalement pas si surprenants que ça. On y retrouve du tilleul, du hêtre, du charme et donc, bien sûr, des noisetiers. Beaucoup de noisetiers même. L'arbuste prolifère en effet dans les plaines, hors des forêts. Or, il faut s'imaginer qu'à cette époque, l'Europe était remplie de hordes de bisons, de rhinocéros, d'éléphants de 4 mètres de haut qui pouvaient peser jusqu'à 13 tonnes, autant dire des débroussailleuses, des animaux géants qui, en empêchant la forêt de tout grignoter, assuraient ainsi indirectement un espace pour les noisetiers. Bon, les années passent, et il y a 45 000 ans, l'homme quitte son berceau africain pour gagner l'Europe. Les premiers humains s'habituent à leur nouvel environnement, ils commencent à chasser les grosses bestioles. Aucun risque pour ces espèces, les humains sont bien trop peu nombreux pour représenter le moindre risque. Mais il n'empêche que ça commence à modifier légèrement l'équilibre en place. Moins de grands animaux, moins de défrichage, donc plus de forêts et moins de noisetiers. Si bien que, nous dit encore l'étude, ils sont passés pas loin de l'extinction.
0: Alors qu'est-ce qui a sauvé les noisetiers justement, Arnaud ?
1: Eh bien, ces mêmes humains. En effet, alors que les noisetiers étaient sur le point de disparaître, nos ancêtres ont commencé à développer ce qu'on appellera plus tard l'agriculture. Or, le bois de noisetier, c'est très pratique si l'on veut se fabriquer des outils, des armes, réaliser un peu d'artisanat ou tout simplement manger des noisettes. Les premiers hommes ont donc commencé à les cultiver, sauvant ainsi les noisetiers de la disparition. Alors, aujourd'hui, on n'a plus d'éléphants sauvages de 4 mètres de haut en Europe, mais heureusement, il nous reste les noisettes. La pâte à tartiner peut donc exister et ma journée peut commencer.
0: Ouf, je suis rassuré aussi parce que le petit déjeuner n'aurait pas la même saveur. Sinon, merci beaucoup Arnaud Fromage et heureusement également qu'on n'a plus d'éléphants. Eh bien, à demain, je crois.
1: À demain.
0: Bah oui, c'est ça, demain pour la nécessaire Minute Comtoise en réécoute, évidemment, sur l'application ici et sur ici.fr.
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1: Être de mauvaise humeur, ça arrive, mais savoir le dire en breton, c'est pas simple. Eh bien, je vais vous l'apprendre. Et puis, les Botorels, coucou, ça va être votre tour aujourd'hui.
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1: Alors pour les râleurs du matin ou les râleurs de toute la journée, bah ouais, il y en a, on en connaît, hein, ceux qui ne sont jamais satisfaits et aboient au lieu de parler, eh bien, c'est gualimor, le mot à employer. Gualimor et out armintiement. Tu es de mauvaise humeur ce matin. Gualimor et out armintiement. C'est un mot composé donc avec gual en premier qui signifie mauvais, le mal ou le malheur. Employé devant un mot, gual sert à insister sur le côté néfaste, mauvais d'une chose. Par exemple, gualvrudet, c'est une personne de très mauvaise réputation. Donc, gual et immor, gualimmor, hein, ça veut dire de mauvaise humeur, de très mauvaise humeur même d'ailleurs. À dire à votre ado, à votre conjoint ou collègue, ou pas en fait, hein, sinon ça va créer la dispute. Mais maintenant, vous saurez dire gualimmor et des irio, ceci est de mauvaise humeur aujourd'hui, gualimmor et des irio. Retenez donc pour aujourd'hui que gual signifie mauvais en breton, immor, l'humeur, gualimmor, la mauvaise humeur.
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1: Et maintenant, nos Botorels. Nom de famille assez répandu. Alors, Botorel, ça sonne fortement breton, hein ? Ouais ? Eh ben non. C'est une version bretonnisée d'un nom de famille qui vient de l'ancien français. Il n'y en a pas beaucoup en breton, mais il y en a quelques-uns, comme celui-là. Botorel, ça vient de Boterel, qui avait perduré dans la langue galaise, en Haute-Bretagne. Un nom attesté au XVe siècle, on le trouve aussi chez nos voisins de Cornouailles britanniques d'ailleurs. Mais Botorel, Boterel ou encore Botrel, comme Théodore, le célèbre chanteur de la Papolaise, eh bien tous ces noms viennent d'une ancienne forme française, Boterel, qui signifie le petit crapaud. Mais alors, c'est pas un petit crapaud, ça servait surtout de surnom péjoratif, donné à une personne n'ayant pas des traits de visage des plus beaux, ou d'une personne méprisable, pas agréable du tout. Donc, même si ça semble breton, eh bien l'origine, pour le coup, vient de la partie non bretonnante de la Bretagne, et ça a été mis ensuite à la sauce armoricaine, langue bretonne par nos anciens. Voilà, quelques mots de plus, et des explications sur notre belle langue bretonne. Je vous dis à demain pour d'autres surprises. Ken Warhois.
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3: Un curé en soutane et en charentaise. Un curé farfelu, hein, mais aussi romancier et brocanteur, est capable de faire venir Jacques Brel ou Pierre Dac à Tusson, ce village situé dans le Nord-Charente. Bienvenue dans la vie trépidante de l'abbé du curé. Roger Ducouré, il est ordonné prêtre en 1937. Il arrive à Tusson en 1942, il a alors 30 ans, et il restera près de 40 ans dans le village charentais. Très vite, il devient une figure incontournable de Tusson. Alors, bon, il faut dire que l'abbé Ducouré, c'est un sacré personnage. Alors, c'est un homme cultivé hein, qui vit avec ses chats et ses livres au milieu d'un énorme bric-à-brac installé dans le presbytère. Alors, il s'est aussi distingué hein, par les échanges réguliers et parfois musclés, avouons-le, hein, qu'il avait avec le maire, qui était un instituteur athée. Évidemment, difficile de ne pas faire le parallèle hein, avec le célèbre duo Don Camillo et Pépone. Et c'est d'ailleurs ce parallèle que faisaient les habitants de Tusson à ce moment-là. Et cette relation, hein, eh bien, va inspirer un premier roman policier à notre curé en 1954. Le titre de ce roman, écoutez bien, on a assassiné Monsieur le maire, tout un programme. Mais l'abbé Ducouré ne se contente pas d'écrire. Pour financer l'école privée qu'il a fondée, eh bien, il organise des spectacles. Et il arrive à faire venir à Tusson des vedettes de l'époque. Pierre Dac, Fernand Reynaud ou encore Sacha Distel. Ce qui est quand même incroyable pour un village de cette taille dans les années 1950-1960. L'abbé Ducouré publie des contes pour enfants, des ouvrages historiques et même un livre intitulé « L'humour en soutane », salué à l'époque jusqu'au Vatican et le pape en personne. En 1970, il est élu membre de l'Académie d'Angoumois, hein, en reconnaissance de son travail littéraire et surtout de la place accordée à la Charente dans ses écrits. À côté de ça, c'est aussi un rêveur. Hein, on raconte hein, qu'un jour, il a oublié d'aller célébrer un mariage dans une commune voisine Pourquoi ? Eh bien parce qu'il regardait un match de foot à la télé. À la fin de sa vie, l'abbé Ducouré entreprend une vaste monographie consacrée à l'histoire de Tusson. Deux volumes sont parus, le troisième n'a pas pu être édité en raison de son décès le 3 mars 1990. 36 ans après sa mort, l'abbé Ducouré demeure une figure singulière du paysage de Tusson, mais du paysage charentais, un prêtre écrivain profondément attaché à son village et dont l'empreinte dépasse largement les murs du presbytère de Tusson.
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4: Victor Hugo est venu à Reims à plusieurs reprises, et notamment lors du sacre de Charles X, le 29 mai 1825. Charles X qui a succédé à son frère, Louis XVIII, quelques mois plus tôt, en octobre 1824. Depuis 10 ans, en fait, les Bourbons retrouvaient le trône après la chute de Napoléon et l'entrée dans la période dite de la Restauration. Louis XVIII n'avait pas souhaité renouer avec la tradition du sacre. La Révolution restait présente dans les esprits, puis sa santé fragile rendait une longue cérémonie difficile pour lui. Charles X, lui, choisit l'option inverse. Le souverain entend affirmer la légitimité monarchique par un retour aux rites ancestraux. La cathédrale Notre-Dame de Reims accueille la cérémonie et c'est une véritable parade en ville. Un cortège royal avec bannières, soldats, les dignitaires du royaume et les membres de la famille royale qui composent donc cette procession spectaculaire. Parmi les invités figure un jeune écrivain de 23 ans, Victor Hugo. Et il est invité officiellement à cet événement car il ne cache pas son penchant royaliste. Mais je n'ai pas dupe, hein. S'il est convié au sacre royal, c'est pour en écrire tout le bien qu'il en pense. Le roi a demandé si j'étais ici. Je suis effrayé de ce qu'ils attendent de moi, précise-t-il à sa femme Adèle dans une lettre. Il en profite tout de même pour faire un peu de tourisme. Et comme tout écrivain qui se respecte, il observe et prend des notes. Il passe notamment rue de Venise et tombe sur une jeune femme dans une cour de la rue Folpen. C'est une gitane qui danse. Il poursuit sa balade dans le quartier Saint-Remy et s'arrête devant la basilique pour en faire la découverte. Il croise un petit homme d'une trentaine d'années. Il est bossu. C'est en fait le sonneur de cloche de la basilique. Tout cela inspire Victor Hugo pour l'écriture des personnages principaux de son roman Notre-Dame de Paris, publié en 1831. Le bossu sera Quasimodo et la gitane devient bohémienne sous le nom d'Esmeralda. Les héros de Notre-Dame de Paris, imaginés à Reims, c'est l'un des trésors de Champagne-Ardenne.
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1: Grégory Amen est le coordinateur de l'association Pas Assez qui gère le café associatif La Chaouée à Metz. Bonjour Grégory.
2: Bonjour.
1: La Chaouée n'est pas un café comme les autres. Comment définiriez-vous ce lieu à quelqu'un qui n'y est jamais allé ?
2: On évite de parler de café, mais moi j'aime bien l'appeler la maison citoyenne et culturelle, la MCC, la Chaouée, parce qu'il y a ce côté maison accueillante, se sent chez soi, pour rappeler le côté citoyen, culturel et solidaire, bien sûr.
1: Pourquoi ces espaces alternatifs, associatifs et culturels sont si importants dans une ville comme Metz ?
2: Ils sont très importants pour moi un peu partout. Hein. Il en faudrait dans les villages, un peu partout, pour conserver le lien entre tout le monde, parce qu'on voit bien qu'on a besoin d'être ensemble, de se parler, confronter nos idées, puis de rompre avec la solitude. Hein. Ça, c'est un mal contre lequel il faut absolument lutter.
1: Vous sentez qu'il y a de plus en plus de gens qui sont seuls et qui ont besoin justement de ce lieu sociétal.
2: Nous, on le sent à la Chaouée, on accueille quand même pas mal de gens qui cherchent des contacts quand quelqu'un vient d'arriver à Metz, quand il demande un peu autour de lui, un jeune ou moins jeune, je dis oh, bah, on lui dit va faire un tour à la Chaouée, tu vas vite rencontrer des gens et c'est vrai, ça fonctionne bien. Pour ça, c'est réussi. Après 16 ans d'ouverture, 2010, cet aspect-là fonctionne très bien.
1: La fermeture administrative de la Chaouée a été un coup dur. Comment vous avez vécu cette période ?
2: Bon, bah, c'était une période un peu de remise en question, hein, où ça permet de faire le bilan sur des façons de fonctionner, sur les activités qu'on met en place, etc. Puis de se projeter, voilà, de s'imaginer, se renouveler, puisqu'on est obligé de faire évoluer nos activités. Hein. Malheureusement, on ne peut plus utiliser les locaux comme on les utilisait avant. Faisait beaucoup de concerts, voilà, donc il y aura encore de la musique. On va accentuer les rendez-vous citoyens justement pour être ensemble, se parler, confronter nos idées, présenter les associations qui nous tiennent à cœur, qui ont besoin d'aide aussi.
1: Vous êtes père d'une petite fille, Grégory, vous avez envie de lui transmettre ces valeurs de solidarité. De quelle manière vous lui transmettez ?
2: Alors ma fille est grande et puis j'ai une autre fille, voilà, qui est un peu plus petite. Alors c'est ces valeurs, c'est des temps qu'on passe ensemble, mais c'est vrai que pour moi les enfants c'est ce qu'il y a le plus important. C'est mon métier à la base, animateur, formateur, BAFA, c'est mon truc de transmettre, parce que ce sont les générations futures qui feront le monde de demain. Donc c'est en assistant des événements culturels, c'est en allant voir des concerts,
1: des expos,
2: des expos, en faisant des ateliers, en allant voir le monde, en se confrontant aux autres. Pour moi, on s'épanouit et on s'ouvre aux autres.
1: Merci beaucoup, Grégory Amen. On espère que vous allez retrouver un mode de fonctionnement à l'équilibre dans les prochaines semaines.
2: Merci, au revoir.
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3: Ici, à la Souterraine, en passant devant le tiers-lieu, la maison d'à côté, peut-être que vous vous êtes déjà demandé ce que c'était avant. Eh bien, on a trouvé des personnes pour nous répondre. Annick et
4: Roger Boulevard.
5: Je remonte en 1946, où c'était avant un café-restaurant-pâtisserie. Les jeunes filles venaient avec leurs copains et ils mangeaient beaucoup des pâtisseries, notamment des bonnes brioches, qui étaient vraiment délicieuses. Les propriétaires de ce restaurant étaient assez âgés, c'était monsieur et madame Piton. Ils ont revendu leur commerce en 1952. C'est monsieur et madame Poti qui étaient bouchers de profession. Monsieur Poti et sa femme Alice ont repris donc le commerce. Alice tenait la boucherie plus le café qui était resté. Je suis arrivée quand ça a été revendu ici aux personnes qui ont fait la maison d'à côté en 2017.
3: Hein? L'actuel café, c'était là où il y avait le café avant ?
5: Non, pas du tout. Alors, l'actuel café d'aujourd'hui était l'ancienne boucherie. Quand les parents ils se sont mis à la retraite, les enfants n'ont pas repris la succession. Donc, c'est pour ça que ça a été revendu en 2017 à la pour devenir la maison d'à côté.
4: Ma sœur fréquentait Mademoiselle Pouty, mais le reste, je ne pourrais pas vous en dire plus. Hein.
5: Ici, par contre, c'est que cette grande pièce où nous sommes, dans la maison d'à côté, c'était le café-restaurant-pâtisserie. En 1946, ça, c'était la grande pièce. Et c'était un lieu de rencontre.
4: Ça tenait à côté de la boucherie ou dans la boucherie ?
5: Ici, non, dans la grande salle. Parce que là où il y a le café actuellement, c'est la boucherie. C'était l'ancienne boucherie.
6: Bonjour ! Bienvenue à la maison d'à côté. Moi, je me présente, je m'appelle Elsa. Je m'occupe avec mes collègues de ce lieu. On est une coopérative et nous avons l'association Bocale et Facelli qui est intégrée. On va proposer plein d'activités, la cuisine, le jardin. On invite les personnes à se retrouver autour d'un café, d'une boisson chaude ou froide. On a aussi des sirops. Et puis après, on va avoir des loisirs créatifs, l'apprentissage numérique sur rendez-vous gratuit. Et on fait de la location d'espace, en gros.
7: Moi, je m'appelle Océane.
3: Océane, est-ce que c'est toujours un lieu où on vient prendre une pâtisserie avec les copains ?
7: Bon, on peut dire ça, oui, parce qu'on a le lycée qui est juste à côté. Donc, parfois, les étudiants viennent ici avec leurs amis, leurs copains. Donc, oui, il y a beaucoup de pâtisseries faites maison et elles sont excellentes.
3: Le goût pour le partage et les pâtisseries, ça perdure dans le temps.
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8: Je rêvais d'avoir une maison à la campagne. Cette maison, c'est comme si j'y étais née. C'est ma maison de famille.
9: Ma maison s'appelle l'Ostao de la Mar.
10: C'est une maison un peu envoûtante.
11: Eh bien, vous voyez, des livres et trois fenêtres qui me donnent le paysage du pays, comme si c'était trois tableaux.
12: Ils ont vécu ici.
0: Thibaut Gaudry.
13: Ce fut autrefois Montmartre ou Montparnasse. C'est aujourd'hui Saint-Germain-des-Prés, avec ses rendez-vous littéraires, ses silhouettes et ses figures. Avec Juliette Gréco qui en fut l'enfance et n'y est plus qu'une passante.
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12: Symbole de liberté et de féminité, la jolie môme Juliette Gréco devient à la fin des années 50 la muse de Saint-Germain-des-Prés, avant de devenir une icône de la chanson française à texte. Ce qu'elle n'avait pas prévu, se rêvant plutôt danseuse.
15: Je donne mes textes à Cosma, il aime si tu t'imagines, et l'après-midi même, il en fait la musique. Moi je suis là, maintenant il va me falloir chanter. Et puis tout d'un coup le miracle s'est produit. Pour moi, il y a eu un miracle. Voilà, ça y est, je m'envole, je me mets à chanter. Et depuis, j'ai toujours chanté.
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12: Juliette s'échappe régulièrement de Saint-Germain-des-Prés, fuit le tourbillon de la vie parisienne pour goûter la douceur de vivre du Sud. En virée parfois à Saint-Tropez, avec ses copains Boris Vian ou François Sagan. Jusqu'en 1985, où elle est invitée à chanter au festival de Ramatuelle. Et c'est le déclic. C'est là qu'elle veut vivre avec son mari, le musicien Gérard Joannest.
17: Je voulais une maison face à la mer. Je voulais le soleil qui tourne autour de la maison toute la journée, parce que Gérard adore ça. Et je voulais une maison qui me permette de rêver dans le silence.
12: Elle achète un terrain et demande à Serge Meige, l'architecte du théâtre de Verdure où elle a chanté pendant l'été, de lui concevoir son futur havre de paix qu'elle baptise la Maya. Elle va en penser les moindres détails, comme cette table de jardin construite autour d'un mûrier platane ou la tortue en mosaïque au fond de la piscine.
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12: Juliette, contemplative, aime se ressourcer sur la terrasse, avec vue sur la Méditerranée, et dans son jardin constellé de toutes sortes d'espèces méridionales. Elle développe même une passion pour les orchidées blanches. Elle fait de ce jardin et de sa maison son petit coin de paradis, son refuge. Celui qu'elle n'a jamais eu petite et qu'elle partage avec ses chats, ses chiens, un ménate prénommé Goya et même un bébé panthère. Mais on peut aussi la croiser dans Ramatuelle, au marché ou au café de l'Ormeau. Et puis femme libre, c'est également une collectionneuse, notamment d'objets érotiques, mais aussi religieux.
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12: Elle était venue, elle aime toujours chanter au festival de Ramatuelle.
17: C'est vrai que ça ressemble un peu à Avignon, quand Avignon a démarré. C'est-à-dire une chose totalement artisanale, faite d'amour, de tendresse et de sueur, de larmes de sang, de larmes de sel, de larmes de miel.

0: C'est dans cette maison, face à sa Méditerranée, le 23 septembre 2020, que la jolie môme quitte la scène.
1: Jolie môme.

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2: Hello.
3: Bonjour, bienvenue dans Décibel. Et bonjour à votre traducteur aussi, Pierre-Édouard Bellanca. Bonsoir Pierre-Édouard.
2: Bonsoir Émilie.
3: C'est Pierre-Édouard qui va nous faire la voix de Stephen Triffitt. Alors avant de parler Stephen, je propose qu'on écoute l'étendue de vos talents. Voici Sinatra.
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3: Et voici Stephen Triffitt.

0: Bravo Steven. Steven qui depuis des années donc parcourt le monde en chantant le répertoire de Frank Sinatra. Vous n'êtes pas américain comme Sinatra, vous êtes anglais. Steven, racontez-moi comment vous êtes arrivé à la musique de Frank Sinatra.
1: Well, I first sang a Sinatra song.
2: La première fois que j'ai chanté une chanson de Sinatra, c'était dans un karaoké. Il y a de très nombreuses années à Tenerife.
1: Et un ami à
2: moi a ouvert un bar à karaoké et j'y suis allé pour le soutenir et j'ai bu quelques verres et c'était terminé. Voilà, en karaoké, j'ai chanté New York, New York et les gens ont dit « Wow, tu sonnes comme Frank Sinatra !» Donc je me suis dit « Ok ». Donc je suis fan de Frank depuis 15 ans.
1: I was working in Tenerife, but when
2: je travaillais à Tenerife, mais quand je suis rentré en Angleterre, j'ai décidé que comme les gens pensaient que j'avais une voix, je me suis dit que je chanterais dans quelques pubs et quelques clubs. Et j'ai fait beaucoup d'artistes, donc Frank Sinatra, Elton John, Billy Joel. Tout ce que je chante, les gens me disent « Ah, mais ça sonne comme Frank !» Donc je me suis concentré sur Frank Sinatra. Et puis j'étais dans un programme télé en Angleterre qui s'appelait Star in Their Eyes, où les participants font semblant d'être des gens qu'ils ne sont pas. Et j'ai gagné vraiment la finale, mais j'ai perdu la finale. Et puis après, j'ai été invité à aller aux États-Unis pour jouer le rôle de Frank Sinatra dans un spectacle américain dans la salle